0: En passant par des premières parties de Carla Luciani, par
1: exemple,
0: et aussi Sam Sauvage, elle affirme au fil des concerts une présence délicate et profondément habitée. Entre pop sensible, électronique, onirique, Louise Barrault construit depuis plusieurs années un univers singulier à la fois pudique et lumineux. Elle dévoile aujourd'hui Apocalypse, un premier EP produit par David Picard, un projet de transformation, de traversée et de renaissance. Bonjour Louise Barrault.
2: Bonjour.
3: Et nous accueillons également Anne-Sophie Kalfleisch. Comment vous présenter Anne-Sophie ? J'ai planché là-dessus. On peut dire sans se tromper que vous êtes une femme aux multiples facettes. Vous êtes née à Bruxelles en 1988 et vous enseignez la physique. Alors une matière qui, pour moi, ça relève d'un grand mystère. Oui, vous avez aussi vécu une expérience hors du commun, on peut le dire, une simulation de mission sur Mars dans le désert de l'Utah. C'est déjà un beau CV, on en convient. Mais c'est pas tout, parce que vous êtes aussi une femme de lettres, une voix littéraire déjà remarquée, un prix de jeune écrivain pour votre nouvelle, Un ours et d'autres évidences, c'était en 2015, et c'est en tant que romancière que vous êtes aujourd'hui avec nous pour nous parler de L'Ali en l'air. C'est votre deuxième roman qui est paru aux éditions du Rouergue, un récit tout en retenue et en tendresse qui nous replonge dans la Belgique du milieu des années 90. C'était époque où des crimes inouïs ont profondément ébranlé le pays et volé quelque chose à l'insouciance d'une génération. Bienvenue Anne-Sophie Kalfleisch.
2: Bonjour, merci.
0: Bienvenue à vous deux. Et avant de commencer, vous avez un stylo sur vous ou pas, non, par hasard?
2: Moi, j'ai toujours et je l'ai déjà sorti.
0: Voilà, c'est magnifique.
2: Vraiment ça. Première de classe.
0: Et alors devant vous également les différents feux. Très bien, une feuille. Vous pouvez prendre également une feuille qui vont vous servir justement dans cette émission qui s'appelle Note, à faire des notes, des croquis pendant l'émission. Et ça sera donc, ça servira pour notre dernière séquence. Vous pourrez faire un petit compte rendu.
3: Oui, parce qu'il y a une interro à la fin.
0: À la fin, okay. Interro, ça va faire des examens, donc ça fonctionne bien. Je propose qu'on parte directement vers notre première séquence, Frédéric.
3: Oui, alors pour débuter, c'est le carnet de notes. Nous vous proposons d'ouvrir ce carnet, une séquence qui est consacrée à vos projets, à vos inspirations et à votre manière de créer. Bah justement, quels sont vos projets actuels? Louise, Anne-Sophie?
2: Bah oui, bah ok, je peux commencer. Non, mais moi je viens de sortir du coup, comme le disait très bien Stéphane il y a quelques instants, mon premier EP qui s'appelle Apocalypse et qui est donc un EP 6 titres exclusifs, voilà, qui est sorti il y a une semaine maintenant. Et je suis très contente de venir en parler ici.
0: On est très content d'écouter ce soir, c'est
2: oui.
0: Parce que c'est un très bel album aussi. Ouais.
2: Merci beaucoup. Voilà.
0: Comment, c'est comment est l'idée de faire un EP? Comment on arrive à faire un EP?
2: Je pense qu'il y a beaucoup de chansons qui traînent dans les tiroirs, mais ça fait vraiment des années que j'écris. C'est des choses qui prennent vraiment du temps. Et après, donc, comme vous le disiez si bien, il a été produit par David Picard, qu'en fait j'ai rencontré il n'y a pas si longtemps que ça, il y a un an et demi. Et on a bossé ensemble, et puis petit à petit, on s'est rendu compte qu'en fait on avait envie de présenter un projet plus complet, parce qu'avant cette EP-là, j'ai sorti des singles, mais de manière un peu plus ponctuelle, arbitraire, enfin voilà. Et ici, l'idée, c'était de vraiment travailler sur un projet complet qui puisse aller bosser aussi avec une narration et un espèce une évolution dans les morceaux. Et donc, voilà comment est né Apocalypse.
3: Et pour les personnes qui ne sont pas du tout dans le secteur de la musique, et qui ne connaissent pas David Picard, qui est David Picard?
2: David Picard, c'est Dieu. David Picard, c'est donc un artiste bruxellois qui a notamment fait partie du duo Atome avec Rémi Le Boss. Il était aussi dans le groupe Applause. Et donc, en fait, il est multi-instrumentiste, il est claviériste et il fait aussi de la trompette, entre autres. Et en fait, ben voilà, il travaille avec beaucoup de projets musicaux, il fait un peu partie de toute cette petite sphère-là. Et moi, je l'ai rencontré en tant que musicien. De base, il devait juste venir me dépanner sur scène. Puis au final,
3: Ça a matché.
2: Ça a matché, on se lâche plus.
0: Quelle est la première note et les premiers sons qui vous ont donné le frisson de la musique à vous?
2: Eh ben, c'est une bonne question parce qu'en plus, je m'en souviens. Quand j'étais enfant, j'ai eu la chance d'être très vite mise en chorale, je pense vers 5-6 ans.
3: Très bonne formation.
2: Très bonne formation. Et en fait, j'ai cassé mon bic.
0: Voilà. Ben voilà.
3: Il y en a plein d'autres. Cool.
2: Non, et je me souviens que j'avais été placée dans le groupe des plus grandes alors que j'étais un peu plus jeune. Déjà, grande fierté. Et puis, je me souviens vraiment qu'on chantait des chansons dans des langues que je ne comprenais pas forcément. Mais que l'harmonie des voix et toutes ces voix qui s'envolent, en fait, je me souviens vraiment de pleurer toute seule, mais en étant une enfant, quoi, dans cette énorme chorale, en me disant waouh, en fait, c'est de la magie, quoi, ce qui est en train de se passer. Ouais. Voilà.
0: D'où part généralement chez vous une idée, d'une émotion, d'un son, d'une mélodie?
2: Alors, de base, c'était vraiment d'une émotion ou d'une envie de chanter, donc une mélodie que je fredonne. Parce qu'au départ, j'écrivais vraiment pour chanter. Mais maintenant, de plus en plus, j'utilise l'écriture comme un genre de discipline aussi. Et donc, il y a parfois des fois où j'essaye de faire arriver quelque chose sans que pour autant ça provienne vraiment d'un sentiment hyper intense qui me mange un petit peu. Donc ça peut venir de beaucoup de choses, mais surtout des émotions.
3: Et vous, alors Anne-Sophie, quelle est votre actualité? Ben, c'est la sortie de La Lie en l'air.
1: Oui.
3: Vous êtes en pleine promo pour la sortie du roman.
1: Mais donc oui, c'est mon deuxième roman. J'ai sorti un premier roman il y a 2 ans, Erika dans la nuit. Justement basé sur... inspiré de l'expérience que vous avez mentionnée dans le désert de l'Utah. Et ici, c'est très différent. C'est un retour en Belgique.
3: Quelque chose qu'on connaît tous, qu'on a tous vécu en Belgique, un événement qui a changé le pays.
0: Qui a marqué la société.
3: Qui a marqué tout à fait la société. Je vais raconter vite fait l'histoire, j'essaie de la résumer correctement, mais bon, voilà, vous m'interrompez, puis vous agrémentez si vous voulez. On est à La Louvière, donc en 1994, quand on découvre Lalie, c'est une petite fille, elle a quel âge? 9-10 ans, quelque chose comme ça. Elle vit dans une famille un peu normale, on va dire. Un papa, une maman qui travaille beaucoup, un papa cuisinier, une maman qui est secrétaire et puis qui s'occupe aussi du grand-père. Donc des parents qui sont pas très disponibles. Un grand frère qui en a rien à faire un peu de sa petite sœur et qui préfère traîner avec ses copains. Une grande sœur qui est adolescente et qui est en plein dans l'adolescence et qui non plus n'a rien à faire de sa petite sœur. Et donc en fait, Lalie, elle est assez solitaire. Et cette solitude fait qu'elle se balade, elle se promène et au gré d'une promenade, un jour, elle tombe sur un endroit, un jardin qui l'enchante. Et un monsieur Marc, avec un accent un petit peu comme ça, monsieur Marc, qui se lie d'amitié tous les deux solitaires qui se trouvent. Et chez monsieur Marc, Lalie, elle va découvrir plein de choses auxquelles elle n'a pas accès chez elle, et parce que c'est un ancien universitaire, jardinier, etc. Et il lui explique la nature, il lui explique les oiseaux, les animaux, la musique classique qu'elle découvre, parce que chez elle, on écoute la musique populaire. Et c'est l'histoire de cette amitié, qui est une amitié particulière, dont on n'a pas l'habitude, entre une enfant et un adulte. À côté de ça, il y a sa copine, Sophie, à l'école. C'est un peu sa seule amie. Et Sophie, elle vit dans un milieu beaucoup plus structurant, on va dire. Une maman au foyer, un papa qui est médecin, donc une situation bien établie, etc. Elle a accès, elle, à la culture, elle a accès à tout un tas de livres, aux journaux, etc. Donc elle est beaucoup plus éveillée au monde que Lalie. Et Sophie, déjà, elle lui fait remarquer... tu sais, être amie avec un monsieur comme ça, plus âgé, c'est quand même bizarre. Mais en fait, cette amitié, elle est enrichissante entre les deux. Et donc, on découvre aussi ce monsieur Marc et ce que apporte cette amitié à Sophie, à Lalie. Et puis un jour, il y a une petite fille et son petit frère qui disparaissent du côté d'Anvers. Et puis un peu plus tard, il y a deux petites filles qui disparaissent à Grasse-Ologne. Et puis il va y encore avoir deux autres adolescentes qui vont disparaître à la côte. Et puis une petite fille, encore deux petites filles en Ardennes. Et donc là, la société change complètement. Et cette amitié que Lalie avait essayé de tenir cachée et qu'elle n'avait déjà pas racontée à sa famille, cette amitié que finalement la famille a découverte, la famille peut plus l'accepter. Voilà, c'est un peu ça.
1: Ouais, c'est ça, c'est l'histoire de ce basculement que fut cette affaire.
3: Que fut donc l'affaire du trou. Comment ça vient chez vous? Parce qu'on demandait à Louise comment ça vient, l'écriture. Ça fait longtemps que vous écrivez, parce que par ailleurs vous êtes scientifique. Et donc comment vous êtes venue aussi à l'écriture? C'est aussi depuis l'enfance comme Sophie?
0: C'est vrai qu'on va souvent mélanger les prénoms entre le roman et...
1: Mais oui, pour ma part, c'est venu très très tôt l'écriture. J'ai retrouvé le premier roman, entre guillemets, que j'avais écrit vers 7 ans.
3: Ah oui.
1: Pour la petite anecdote, j'avais écrit une page à la machine à écrire et puis je l'avais photocopiée. Et j'avais tout agrafé et je m'étais dit, bah, ça fait un roman.
3: Ah, génial.
1: Donc voilà, oui, non, ça remonte à très loin. Et oui, mais donc le lien avec mon parcours scientifique, c'est que je pense que mon intérêt pour les sciences procède aussi d'une sorte de curiosité envers le monde. J'ai toujours été très curieuse du monde. Voilà. Pourquoi
3: comment ça fonctionne,
1: oui, pourquoi
3: etc.
1: le ciel est bleu. Enfin, voilà, la démarche scientifique est extrêmement intéressante et je pense qu'à travers l'écriture, c'est aussi une manière d'essayer de mieux comprendre le monde pour peut-être, oui, essayer d'y trouver une place.
0: La science et l'écologie, aujourd'hui, c'est quelque chose de central dans la vie de tous les jours. Pour vous aussi, ça vous parle, ça, l'écologie? On parle des oiseaux, on parle de la nature?
1: Oui, bien sûr. En fait, c'est indissociable. Ça devrait être présent dans toutes les réflexions, dans tous les choix politiques. Évidemment, c'est extrêmement important. Et ce qui est fou, c'est qu'en fait, la démarche scientifique, ça peut être quelque chose de... comment dire? C'est à la fois très important, on le voit maintenant avec les fake news, etc., les politiciens qui écoutent pas forcément les scientifiques, malgré des rapports extrêmement précis, etc. Et à la fois, on peut tomber dans l'écueil inverse, qui est une séparation totale de l'émotion, enfin, avec l'émotion, l'art, pour reprendre la fameuse citation de Monsieur Boucher, qu'il faut gouverner le monde comme des ingénieurs et non comme des poètes, ce qui est en fait... oui, absurde aussi. Et donc, je pense que justement, ces deux parts que j'ai en moi, elles se nourrissent l'une l'autre. Mmh. Et justement, la science gagne à être amplifiée, enrichie par des apports plus de l'ordre du sensible. Et en fait, quand on pense à la musique, c'est ça aussi, c'est une adéquation aussi entre quelque chose d'assez scientifique, le solfège, les notes, la musique et puis l'émotion. Et c'est ça qui fait qu'on, voilà, les deux s'enrichissent.
3: Dans votre premier roman, Anne-Sophie, vous étiez inspirée de votre, vous l'avez dit, de votre première expérience, enfin de votre expérience scientifique. Ici, pour La Lie en l'air, qu'est-ce qui vous a inspiré? Donc, c'est ce souvenir de votre enfance, de cette affaire. Pourquoi vous avez voulu écrire sur cette affaire, finalement? Même si elle est en filigrane, mais c'est quand même le cœur même du roman.
1: Alors, j'écris de manière assez intuitive. J'ai l'impression qu'il y a des idées, des envies. Je ne sais pas quel est le mot qu'on peut poser là-dessus. Des choses qui viennent comme ça, et puis parfois elles repartent. Un peu comme des petites graines qui viendraient se déposer sur la terre. Et puis parfois, quelques graines se développent, prennent racine, et puis deviennent de plus en plus profondes. À un moment, je n'ai pas le choix que de les écouter, que de les suivre. Là, l'envie qui est venue, c'est vraiment partie de cette petite fille à la Louvière. Et puis, voilà, le personnage de Monsieur Marc est arrivé après. Mais je pense que de manière générale, quelque chose qui est un moteur pour moi dans l'écriture, c'est de devoir faire preuve de courage. J'ai besoin de sentir que quand je vais dans un projet, ça me fasse un petit peu trembler. Et en fait, ici, ce qui me faisait trembler, c'est d'aller vers cet angle...
3: Ce traumatisme,
1: oui, voilà,
3: en fait.
1: C'est ça. C'était ça un peu, je me rends compte avec le temps que j'ai besoin en tout cas de trembler, et là c'est quelque chose qui m'a demandé moi, du courage.
0: Mais c'est aussi une relation qui échappe un peu à tous les préjugés qu'on a, entre la relation entre un jeune enfant et une personne plus âgée, ce
1: en
0: livre-là.
1: Fait, oui, je voulais que le lecteur, la lectrice soit partie prenante du récit et se positionne ou pas, mais qu'on ait le choix de trouver ça... la question, c'était qu'est-ce que nous, on aurait pensé de cette relation? Est-ce que ça nous paraît juste, malsain, magnifique? Voilà. J'avais pas envie de fournir de réponses toutes faites. J'avais envie que ça...
0: Les préjugés sont présents dans le livre, que ce soit par le frère, par les parents, par sa copine Sophie aussi. Donc,
1: oui, il y a nos propres préjugés. Oui, c'est ça. Et du coup, de voir quels sont nos propres préjugés par rapport à une telle histoire. Et c'est assez intéressant d'entendre les retours des diverses personnes, parce que il y a des personnes qui me font des retours plus de l'ordre de, enfin, comme celui de Sophie, qui se disent, ben non, un adulte devrait pas passer autant de temps avec un enfant, et ça va trop loin. Et puis d'autres qui disent, mais non, c'est une amitié magnifique. Voilà, c'est intéressant aussi qu'il n'y ait pas de réponse toute faite, je trouve.
0: Il y a aussi quelque chose qui m'a interpellé dans vos deux univers, c'est qu'on parle beaucoup des hommes et des garçons. Quel est votre lien par rapport à ça? C'est peut-être une question plus masculine, plus garçon, parce que je suis un garçon, mais effectivement, non, mais c'est interpellant.
2: Après, je ne sais pas comment ça se passe de votre côté, mais je sais que quand on grandit dans une société, quand on grandit en tant que femme dans la société telle qu'elle est aujourd'hui, on grandit quand même dans une société très masculine et une société qui est quand même encore dirigée majoritairement par des hommes. Donc moi, je pense que ma manière, le fait que les garçons soient souvent dans mes chansons, c'est aussi une manière de pouvoir me réapproprier certains codes et certaines choses qui m'échappent aussi et auxquelles je suis confrontée très souvent. Mais par contre, dans mes chansons, je parle très rarement des garçons. Je parle aussi beaucoup de mes amis et j'essaye de pas leur donner une place centrale. Ce qui ne veut pas dire que je suis anti-garçon, etc.
3: Non.
2: Mais simplement, je fais quand même vraiment attention à faire en sorte qu'ils aient toujours une place qui soit juste et légitime, etc. En fonction des histoires que je vis. Parce que du coup, quand on écrit ici des chansons, c'est quand même quelque chose où j'ai l'impression... Enfin, moi, je puise vraiment beaucoup dans mes expériences et dans celles de mes amis et des gens que je rencontre. Mais donc, c'est presque des histoires, des documentaires.
3: C'est presque des romans.
2: Mmh. Oui, c'est ça.
0: Oui, c'est vrai.
2: À fond,
0: c'est
2: non, c'est vrai.
0: Des longues chansons, en fait.
2: Tout à fait. Ouais. Et en fait... pour moi, c'est aussi important de leur donner toujours une place ultra centrale, parce que ils ont déjà beaucoup de place dans d'autres endroits.
3: Et alors moi, je me faisais la réflexion que dans le milieu artistique, les filles et les jeunes femmes sont très présentes, par contre, très actives.
2: En surface.
3: Ouais, voilà.
2: En fait, c'est ça qui est important, et c'est super parce qu'à l'heure actuelle, en tout cas, moi, je parle vraiment dans la musique parce que je connais pas hyper bien les rouages des autres milieux, des autres secteurs artistiques. Mais ce qui est sûr, c'est que dans la musique, et c'est génial, on va pas faire comme si ça ne s'était pas bien. Il y a vraiment un truc où, avant, c'était beaucoup d'icônes, etc., de femmes magnifiques et taillées sur mesure, mais quand même bien, à l'image de ce que les hommes attendaient. Aujourd'hui, il y a quand même quelque chose de... il y a beaucoup de chanteuses, par exemple, qui pop et qui sont vraiment sur le devant de la scène. Mmh. Et c'est génial, parce que c'est des chanteuses qui représentent aussi tout un tas de types de femmes, et je trouve que c'est hyper riche d'avoir ça. Mais par contre, ce qui
3: l'industrie,
2: c'est hyper encore... C'est vraiment régi par... c'est un milieu qui est très masculin et qui est très blanc. Donc c'est cool d'avoir beaucoup de représentations féminines, mais...
3: Il y a encore du travail.
2: Oui, et même sur scène, je veux dire, les artistes qu'on voit, c'est toujours... c'est toujours des chanteuses, etc. Mais quand on voit sur scène, et moi la première, j'essaye au maximum de faire hyper attention et de travailler avec un maximum de femmes possible. Mais par contre, c'est pas toujours évident. Et c'est sûr que sur scène, quand on regarde, il y a quand même beaucoup de projets où ça reste beaucoup de musiciens et pas de musiciennes. Donc c'est quand même un milieu qui est encore très masculin. Voilà. Mais ça change.
0: Encore un point commun par rapport à votre livre, Anne-Sophie et Louise, c'est sur la rupture d'amitié. Il y a une chanson aussi, justement, sur la rupture d'amitié. Comment est-ce que vous avez écrit cette rupture entre Marc et Lali?
1: Ça rejoint un petit peu ce que dit Louise par rapport aux histoires d'amour qui prennent souvent beaucoup de place dans les récits, les films, les chansons, dans divers médiums. Et justement, j'ai l'impression que pour moi, c'est important de à ma petite échelle, modestement, mais réhabiliter l'amitié. En tout cas, je trouve que c'est une force qui est extrêmement puissante. Et c'est vrai que je me faisais la réflexion il n'y a pas longtemps que, par exemple, si on a invité à un mariage, j'ai l'impression que ça ne choquera personne si on arrive avec la personne avec qui on est en couple depuis 3 mois, alors que si on venait au mariage avec notre ami d'enfance, avec qui on est ami peut-être depuis 20 ans, on dirait oui, c'est bizarre.
3: C'est vrai.
1: Comme si le couple avait vraiment cette primauté par rapport à l'amitié, et c'est pour ça que c'est quelque chose que j'ai envie d'explorer. C'était déjà le cas dans Eureka, où l'amitié est vraiment centrale, et c'est elle qui sauve les personnages. Et donc ici aussi, je voulais mettre cette amitié au centre du récit, parce que je trouve que c'est quelque chose qui peut être aussi tout à fait complexe et riche, comme peut l'être une histoire d'amour, avec ou
3: une rupture d'amitié,
1: oui,
3: ça peut être très très dur à vivre.
1: Tout à fait.
3: Oui.
1: Et à la fois, ça peut être ça peut être très dur quand ça se finit, et c'est aussi une forme de transformation, de résilience énorme.
0: Allez, on passe à la deuxième séquence, à la note vibrante. La note, c'est aussi une vibration. Dans cette séquence, nous allons évoquer la musique et plus largement le rôle, son rythme, le son dans votre univers respectif. Alors, Anne-Sophie, pour vous, est-ce que vous écrivez en musique ?
1: Oui, j'écris beaucoup en musique, ouais, énormément.
3: Et qu'est-ce que vous écoutez alors en écrivant?
1: J'adore parler de ça parce que c'est vrai que non, mais j'adore la musique, j'en joue moi-même. Et parfois j'ai besoin de silence, mais j'ai l'impression que la musique est habitée, est portée d'une porteuse d'énergie. Et donc, par exemple, dans mon roman, je prends cet exemple-là parce qu'il est facile. Dans d'autres parties, j'écoutais des choses plus variées, mais par exemple, la partie décrite du point de vue de Sophie, qui est donc une petite fille voilà, qui a l'âge de Lali, qui est très impétueuse, qui se brûle un peu les ailes à vouloir tout connaître, tout comprendre du monde.
3: Qui est très, très éveillée, en tout cas.
1: Oui. Mais je l'ai écrite quasi intégralement en écoutant l'apprenti sorcier de Paul Dukas, qui est un morceau... Voilà, j'avais l'impression de vraiment sentir l'énergie de Sophie. Mmh. Quand j'écoutais cette musique, ça me mettait... tout de suite dans cette énergie-là.
3: Ça veut dire que chaque personnage a sa bande son personnelle.
1: Mais en tout cas, j'ai une playlist du roman, et je pense qu'il y a pas mal
3: d'auteurs qui font
1: ça. Il y a même des écrivaines qui maintenant, au début de leur roman,
3: mettent une playlist, QR code, effectivement, en disant oui. Oui, d'ailleurs, je vous remercie parce que je suis allée écouter, parce que vous citez quelques morceaux dans le roman, et je ne connaissais pas cette pièce de, je l'ai notée, de Ralph Vaughan Williams, de L'Arc Ascending. C'est magnifique. C'est très très beau. Et je l'ai écouté du coup en le lisant à ce moment-là, et ça apportait une richesse incroyable au passage là que j'étais en train de lire. C'était vraiment génial, quoi.
0: Louise, pour vous, quel lien vous établissez entre la musique et vos émotions et la relation aussi qu'elle a avec le public? J'ai été vous voir en concert il y a peu. Je trouve que vous passez le quatrième mur d'une façon incroyable. Quel est ce lien justement?
2: Mais je pense que le lien avec mes émotions, c'est d'abord que les chansons me permettent d'explorer des choses que j'aurais pas j'ai pas les ressources pour exprimer certaines choses. J'ai pas non plus envie de parler de certaines choses, etc. Et je pense que la musique, c'est vraiment un pont entre l'intérieur de moi-même et les gens. Mais un pont qui n'est pas forcément complètement intelligible. Et donc, j'aime bien aussi l'idée que les chansons que j'écris puissent être interprétée de manière hyper différente en fonction de la personne qui les reçoit. Je sais plus comment j'ai commencé ma phrase, mais bref. Et par rapport à ce pont avec les autres, c'est un truc qui est un peu effrayant aussi, et je rejoins aussi ce que Anne-Sophie disait tout à l'heure avec le fait d'avoir besoin d'aller vers quelque chose qui fait un petit peu trembler. C'est que mes chansons, je les écris parce que j'ai besoin de les écrire sur des choses qui me font du bien ou du mal et qui me font vraiment trembler. Et il y a quelque chose aussi où du coup, elles existent d'abord à l'intérieur de moi, et puis je les écris, elles sont en processus, et une fois qu'elles sortent ou que je les joue en concert, les concerts, c'est vraiment quelque chose où il y a le quatrième mur existe sans exister, parce que le concert existe grâce aussi au public et aux personnes qui sont là sur place. Et moi, la scène, c'est vraiment l'endroit sur lequel je me sens le mieux, parce que je me sens jamais aussi vulnérable, mais du coup ça m'amène une force qui est assez elle est indicible. Enfin, je veux dire, c'est hyper compliqué de décrire la manière dont dont moi je me sens quand je suis sur scène. Et il y a quelque chose de transmission hyper intense où en fonction des concerts, on sent que les gens sont avec nous ou sont pas avec nous, et ça s'explique pas vraiment. Mais là, par exemple, c'est sûr que la dernière date, c'était assez
0: impressionnant. C'est comme une sorte de vent qui nous a enveloppés et vraiment emmenés dans cet univers.
2: Merci.
0: On a vraiment été aspirés par ça aussi. Donc je trouve ça assez impressionnant comment on peut donner autant de justesse dans une chanson.
2: Merci beaucoup.
0: Aussi bien vocalement qu'émotionnellement. Franchement, c'était...
3: Anne-Sophie, moi, je voulais vous demander, parce que justement, on parle de la relation avec le public. Quand on écrit, on est tout seul. C'est un moment très solitaire. Est-ce que vous avez aussi des interactions avec le public? Comment ça se passe? Vous avez des rencontres, des retours? Vous aimez ça? Ou c'est quelque chose que vous redoutez, mais qui vous enrichit quand même? Comment ça se passe?
1: C'est intéressant d'en discuter justement avec une amie autrice, du fait que, en fait, nous, il n'y a pas cette immédiateté qu'il peut y avoir avec
3: un concert.
1: Un concert. Mais à la fois, je pense que si on ne voulait pas cet échange, on ne chercherait pas à être publié. On écrirait juste pour soi.
3: Dans son journal.
1: Donc oui, évidemment, je cherche ça. Et en fait, je pense que je cherche ça parce que j'ai besoin, comment dire, que mon récit ne soit pas qu'à moi, que, qu'il soit coloré par les vécus, les ressentis des autres personnes. Il y a quelque chose de... Oui, qui fait du bien dans le fait de, d'être relié par ça aux autres. Mm-hmm. De sentir qu'il y a quelque chose qui nous relie parce qu'on a compris quelque chose. Ou on, ça peut être aussi le fait de ne pas aimer, mais il y a quelque chose qui s'est passé mm-hmm. entre nous et des inconnus. Et j'ai l'impression que c'est une manière de se sentir oui, vivant, quoi, tout simplement, de se sentir relié.
3: C'est un peu, vous dites un peu toutes les deux la même chose en fait, hein, que soit à travers la musique ou à travers le livre, c'est une manière d'aller vers les autres. Mm-hmm. Et c'est vrai que finalement dans nos sociétés, il y a beaucoup de barrières et on va, même si on a des réseaux sociaux, tout ce qu'on veut, on va finalement de moins en moins vers les autres de manière naturelle.
1: Mm-hmm. Oui, mais pour moi, l'art, c'est un besoin élémentaire, c'est vraiment... Enfin, si on nous enlève l'art, il nous reste plus rien. Enfin, c'est ça qui fait que presque, bon, c'est un peu extrême ce que je veux dire, mais qui justifie presque la, enfin, notre existence, quoi. Sans ça, et c'est l'art au sens le plus large.
3: Très large, hein. Oui. Mm-hmm.
1: Bien sûr, c'est fondamental, et on le voit d'ailleurs dans les sociétés où l'art est attaqué. Ben, tout se détricote, quoi. Mm-hmm.
0: Moi, je propose qu'on passe une première pause musicale dans cette émission. Alors, qui veut choisir sa musique? Qui aimerait introduire la suite de l'émission par la musique?
1: Mais si on choisit moi, alors je choisis Louise.
3: Quel bon choix.
0: Alors Louise, peut-être le dernier, La chasse aux garçons, ou alors justement celle qui parle de la rupture d'amitié.
2: Oui, on peut faire celle-là. Adieu ma chérie.
0: Adieu ma chérie.
2: Voilà.
0: On écoute celle-là.
2: Super.

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1: On va continuer à explorer la note et la note scolaire par exemple. Nous allons maintenant revenir sur vos apprentissages et vos débuts du côté de l'école, la formation, la transmission aussi. Alors, quels souvenirs gardez-vous d'une note ou d'une évaluation qui vous ont marqué durant votre scolarité, Anne-Sophie? Une note particulière qui a pu transformer les choses ou alors donner un peu plus un effet révolutionnaire par rapport à l'injustice qu'on a subie.
2: Est-ce que je peux laisser Louise répondre d'abord?
1: Louise, répondez à la question.
3: je dois réfléchir aussi un petit peu. Mais je pense que...
4: Mais vis-à-vis des notes, comment ça se passait déjà quand vous étiez
3: à l'école? Moi, j'étais très première de classe. J'ai toujours été très première de classe, mais parce que j'avais très peur de mal faire. Pas tant parce que je...
4: Besoin de légitimité de nouveau.
3: Besoin de légitimité, vraiment très peur de mal faire. Et je pense qu'il y a un truc qui a été déterminant. Plutôt dans le niveau de mon apprentissage de la musique, c'est que donc j'ai d'abord une formation classique, où j'ai fait du solfège, j'ai fait du piano, de la guitare et de la chorale, etc. Et puis vers 11-12 ans, je décide d'arrêter la guitare, parce qu'en fait, j'aime pas trop la guitare. Legit, c'est pas très grave quoi, ça arrive. Et donc je décide que l'année d'après, donc on recommence l'année scolaire, je n'ai pas repris de cours de guitare, mais je fais toujours du piano, de la chorale et du chant. Et sauf qu'avant, j'avais été sélectionnée par la directrice pour faire partie de l'ensemble qui accompagne. Et il y a ce jour à l'école, enfin durant la chorale, où la directrice vient me chercher devant tout le monde. Et donc j'ai 11-12 ans. C'est vraiment, on se remet un peu dans les combats internes qu'on vit déjà à ce moment-là. Elle vient me chercher devant tout le monde et me passe le plus gros des savons parce que j'ai osé arrêter la guitare. Et je me souviens vraiment m'être sentie tellement nulle et humiliée, en fait, en me disant « Tu jettes tous tes talents à la poubelle et tu vas voir que machin, c'était vraiment une mauvaise idée, etc. Enfin. » Et je me souviens lui avoir dit « D'accord, et ben je ne reviendrai plus jamais. » Et je ne suis plus jamais retournée dans cette école-là, alors que c'était le début de l'année scolaire. Et je suis partie à la Rock School de Namur. C'est vrai. Je suis partie à la Rock School de Namur, où là, c'était un apprentissage beaucoup plus... Aujourd'hui, si on doit le comparer à l'enseignement, c'est un peu type Montessori de la musique. Donc, on n'a pas besoin de solfège pour apprendre. Et donc, on apprend sur base des morceaux qu'on aime bien. Et pour moi, c'est indispensable aussi d'avoir ce type de... d'approche de la musique, parce que donc l'idée c'est d'abord on s'amuse et après on étudie quoi. D'abord on met les mains
4: et puis
3: sur les instruments.
4: On peut tâtonner à plusieurs instruments, du coup, on n'est pas cantonné dans...
3: Mais la théorie vient après, hein. Mais en fait on l'apprend, on n'est pas sur un truc du solfège, qui est très bien aussi, hein. Je ne suis pas en train de taper sur le solfège, mais voilà. Et donc je pense que ça a été très, très déterminant pour moi, parce que c'est vraiment la première fois où je me suis fiée à mes choix aussi, et où j'ai osé tenir tête à quelqu'un que je considérais comme vraiment beaucoup plus haut que moi.
4: Et puis un adulte, oui.
3: Et un adulte.
4: Et c'était un vrai choix, on peut le dire, d'adulte aussi.
3: Ah oui, oui.
4: De pouvoir dire non.
1: Non.
4: Enfin, je veux dire, quand on a 12 ans, dire non, eh ben, c'est... Je pense pas que tous les enfants de 12 ans soient capables de
3: poser un choix pareil. C'est marrant parce que c'est vraiment un truc que mes parents m'ont vraiment soutenu dans ce truc-là, qui pour moi était énorme. Hein, donc, parce qu'effectivement, à cet âge-là, c'est compliqué de poser ce genre de choix. Et mes parents ont vraiment été dans un truc de « Ok, ben, en fait, on comprend le fait que tu te sois senti humilié, c'est pas ok. Si toi, maintenant, tu veux continuer une discipline artistique, il n'y a pas de souci, on fait les démarches, etc. pour que ce soit juste pour tout le monde. » Mais je me souviens vraiment que c'était très... Les moments où on sort un peu les interactions, on revient au tremblement.
4: Oui, voilà.
1: Alors pour vous, Anne-Sophie, finalement, une note particulière, injuste, juste, qui vous a donné une leçon de vie ou du courage, par exemple?
2: Mais j'ai pas un rapport très pacifié aux notes. C'est-à-dire que moi, j'étais aussi, comme Louise, toujours la bonne élève. J'avais de très bonnes notes dans tous les domaines. Mais j'ai l'impression aussi que... En fait, ça relevait d'une croyance. J'ai l'impression qu'on m'a fait croire que avoir des bonnes notes à l'école, c'était une vie réussie, assurée. Que grâce à ça, je serais aimée de toutes et de tous, et que je serais éternellement heureuse, que tout se passerait bien pour moi. Évidemment, la vie m'a montré que ce n'était pas le cas. Au contraire, en fait, Et j'ai presque un peu vécu ça comme une trahison, de voir que, en fait, les bonnes notes, ça ne prémunissait de rien. Enfin,
4: ça n'apporte rien de plus, en fait.
2: En fait, si, évidemment, c'est important de... Voilà, quand il y a des choses importantes pour nous, évidemment, c'est important de savoir lire, écrire, compter, tout ça. Ce sont des privilèges, en fait, de pouvoir aller à l'école. Mais cette espèce d'obsession de la performance, c'est ça que je rejette, que j'ai un peu vécu comme une sorte un peu de trahison. Oui. Et du coup, ça a été un grand challenge pour moi que d'apprendre à échouer et me décevoir moi-même, décevoir les autres et me rendre compte que je n'en mourrais pas.
3: Mais je comprends tellement. Franchement, le fait de se dire je ne vais pas mourir, si j'ai, c'est vraiment quelque chose que j'ai expérimenté aussi.
2: Oui, c'est associé.
3: Vraiment, en fait, de mourir. Mais mourir socialement ou mourir physiquement, quoi. Ouais. C'est vrai. Je me suis déjà fait tellement de fois cette réflexion. C'est hyper particulier, du coup, de l'entendre dans la bouche de quelqu'un d'autre. Parce que c'est tellement des choses aussi que... Voilà.
1: Anne-Sophie, en tant que professeure aujourd'hui, donc cette note, comment vous la
4: gérez avec
2: les élèves? C'est vrai que c'est peut-être pas génial qu'une prof dise que les notes, c'est pas si important.
1: Ça dépend les pédagogies, hein, pédagogie active, il n'y a pas...
2: Mais après, ce que je dis à mes élèves, c'est que ce qui est important, c'est de voir les choses de manière plus globale, c'est-à-dire que quand on est animé par quelque chose, quand quelque chose nous tient à cœur, évidemment qu'il va falloir travailler, et donc c'est normal et c'est souhaitable d'être capable de faire des efforts et de s'investir dans quelque chose. Donc je dis pas du tout ne faites rien, tout va vous tomber tout cuit dans la bouche, c'est pas du tout ce que je dis. Mais par contre, être capable de se rendre compte que voilà, on a des forces et des faiblesses, qu'on doit pas être au top partout, et que c'est ok d'échouer, que c'est ok de se tromper, de faire des erreurs, ça fait partie de la vie, et ça fait pas de nous des échecs ou des personnes mauvaises. C'est en fait aussi souvent on apprend de ses erreurs. Donc c'est ça que je veux relativiser par rapport aux notes.
4: C'est un peu ce que Lali découvre avec Monsieur Marc, qui lui apprend à faire confiance en fait à ce qu'elle est capable d'apprendre et à son apprentissage.
2: Oui, et du coup pour Lali, une fois que l'intérêt là, une fois que la passion est là, les bonnes notes suivent.
4: À partir du moment où elle est soutenue et on lui dit mais tu peux y arriver. Oui, bien sûr, tu te trompes, mais tu peux y arriver, tu peux apprendre, et puis ça démarre, quoi.
1: Et on rappelle que Lali, c'est Lali en l'air,
4: voilà.
1: Le livre que Anne-Sophie Calflage a écrit. Je propose qu'on s'envole justement en musique avec votre choix.
3: Je peux dire la chanson que j'écoute pour l'instant en boucle et qui en fait je pense rejoint un peu les discussions qu'on a, c'est la chanson Within de Daft Punk, qui en fait est un peu une chanson comme ça que j'ai redécouverte il n'y a pas si longtemps sur Random Access Memories. Et en fait c'est une chanson donc, qui est en anglais, mais qui avec une voix comme un peu un robot qui parle de très loin, très triste, et qui parle du fait qu'il y a tellement de choses à l'intérieur de lui qu'il n'arrive pas à comprendre, beaucoup de monde que les gens n'arrivent pas à capter, et que toutes les... Cette phrase où il dit il y a tellement de chambres à explorer, mais toutes les portes ont le même aspect, toutes les portes se ressemblent. Et pour l'instant, c'est une chanson qui me touche beaucoup et que j'écoute en boucle. Donc pourquoi pas écouter celle-là.
1: On écoute.
3: Super.

0: C'était les Daft Punk avec Waiting, le choix de Louise Barrault dans notre émission Note, Frédéric.
1: Et voilà, nous passons à la note à note. C'est le temps de l'échange entre vous deux. Vous allez croiser vos regards et vos expériences. Nous, on n'intervient plus.
0: On vous laisse la parole.
1: Et voilà, de ce que vous avez découvert l'une sur l'autre, de vos univers, de ce que vous faites, de ce qu'on a déjà dit là maintenant. Vous pouvez échanger. Et nous vous écoutons.
2: Moi, j'ai une question, si tu veux.
3: Vas-y.
2: J'avais regardé un reportage il n'y a pas longtemps où le chanteur de Coldplay, Chris Martin, était interviewé. Et il parlait, dans cette interview, on lui posait des questions sur son inspiration. Et il parlait de The Place Where Songs Do Come From, tu vois, l'endroit d'où viennent les chansons. Et je trouvais quelque chose de incroyablement mystérieux, comment une chanson naît. Et du coup, je me demandais pour toi, comment naissent tes chansons? Est-ce que c'est une petite mélodie qui arrive, ou est-ce que c'est un sujet? Est-ce que l'envie part des notes de la musique ou plus des mots? Voilà, c'est ça ma question.
4: Je pense qu'il y a un vrai truc, c'est une chouette question, parce qu'en fait c'est même un peu mystérieux pour moi, et je pense que les auteurs, autrices et vont aussi répondre ce genre de choses. J'ai l'impression qu'il y a quand même quelque part quelque chose que même moi j'arrive pas à expliquer, parce que les chansons souvent jusqu'à présent naissent vraiment de besoin d'écrire, et c'est comme si j'avais une petite boîte dans laquelle je sais en fait, ok, ça, j'ai vécu tel truc, je sais qu'un peu plus tard, un jour, j'écrirai une chanson là-dessus, mais pour l'instant j'y arrive pas, ou voilà. Et pour moi c'est vraiment des impulsions hyper spontané, que parfois j'arrive pas à contrôler, où en fait je sais que sur un mot ou quoi, il y a quelque chose. Par exemple, récemment, j'ai écrit une chanson qui s'appelle Spécimen, qui est pas du tout sortie, etc. Enfin, vraiment, c'est une compo, encore une maquette. Oui, qui va vraiment pas sortir tout de suite, donc. Mais c'est pour illustrer, et c'est rigolo parce que j'écrivais une petite chanson comme ça, et puis je tombe sur le livre que j'étais en train de lire, en fait, Spécimen de Pauline Clavière. Et en fait, il y a une genre d'émotion qui me submerge juste parce que j'ai l'impression qu'à tel moment, le fait que le livre soit posé là, que j'ai commencé à écrire cette chanson, tout a un lien et qu'en fait, toutes les choses. Donc, c'est un peu une espèce d'état bizarre dans lequel je suis moi quand je compose, ou quand j'ai fini de composer. Et j'imagine que quand on écrit un roman, c'est un peu ça, qui est un peu un truc où tu relèves la tête, comme si tu sortais un peu de l'eau. C'est des états bizarres dans lesquels je me mets et sans rien prendre. Hein. On parle pas de trucs que je prends pour me mettre dans des états bizarres. Non, c'est simplement parfois un mot, parfois une phrase qui me bouleverse ou qui me touche et qui en fait me donne envie d'écrire quelque chose. Voilà. Mais c'est marrant parce qu'il y a des chansons que j'écris vraiment en une heure et d'autres pour lesquelles je dois revenir sur le texte, mais sur des années, quoi. Et donc c'est marrant d'avoir surtout ce moment où tu décides qu'en fait voilà, c'est comme ça qu'elle va exister, c'est son identité propre.
2: Mais ça, c'est intéressant parce que moi j'essaie effectivement très fort pour les mots, mais c'est vraiment pour la musique où ça me paraît tellement mystérieux.
4: Mais en fait, dans la chance que j'ai dans ma manière de travailler, c'est que moi j'écris toujours au piano, en piano-voix, et j'ai pas les compétences de production du coup que je délègue à ce fameux David Picard qui en fait, je compose et j'explique vraiment, mais j'écris vraiment comme avec des tableaux.

0: quoi. J'ai une manière d'écrire qui est très visuelle, en tout cas dans mon approche. Et donc, ouais, toutes mes inspirations sont vraiment des choses qui sont très visuelles, mais même pas par rapport à des œuvres concrètes, mais des ambiances, des situations que j'imagine. Tout le travail d'arrangement, en fait, de musicalité, où on fait en sorte que la chanson développe son identité, ben, je la travaille en production avec David, qui, lui, réussit sur base de ce que j'explique, mais c'est vraiment pas des termes hyper, un vocabulaire super précis de solfège ou quoi, mais vraiment sur base de discussions, d'échanges, de références, etc. On construit, on fait pousser comme une forêt, on construit tout un univers autour de ça. Et donc là, à ce moment-là, la magie opère pour moi aussi, parce que j'observe quelqu'un qui n'est pas dans ma tête, qui arrive à matérialiser quelque chose que je lui ai expliqué avec des termes hyper abstraits, des trucs, des couleurs, machin, des sensations, tout ça. Donc, ouais. Voilà.
1: Ça veut dire qu'au départ, enfin, au départ, il y a une musique qui accompagne ouais. le texte que vous avez écrit, donc au piano. Et ça veut dire qu'à parfois à l'arrivée, la musique, elle est totalement différente. Ça peut arriver ou on reste dans l'univers.
0: Oui, oui, non, ouais. ça peut arriver. Justement, moi, je trouve que ça qui est intéressant. C'est typiquement Chambre Noire, que j'étais déjà venue ici pour en discuter un petit peu, qui est une chanson sur mon EP qui est très 80s, un peu, une chanson qui danse, quoi. Quand je l'ai écrite, c'était une balade au piano super triste, hyper premier degré, et j'aime toujours la jouer comme ça aussi, mais moi je trouve ça très intéressant justement de voir comment est-ce que la personne avec qui je travaille va ressentir cette chanson-là, et sur base de nos deux idées et de nos deux ressentis construire quelque chose qui se situe vraiment à la frontière entre, enfin en tout cas à cheval sur des paroles qui sont vraiment plutôt tristes et sombres, et en fait une chanson qui fait danser les gens sur base de paroles qui sont très tristes, quoi. Donc, j'aime beaucoup les paradoxes et les contrastes.
1: Anne-Sophie, en entendant Louise oui. parler comme ça de la manière dont elle crée les chansons, on voit que c'est quand même basé aussi sur l'écriture, hein, d'histoires, de textes. Ça vous donnerait envie d'écrire des chansons?
2: Alors, comme je disais, j'ai beaucoup fait de musique moi-même, de la musique classique, piano et violoncelle, et j'ai brièvement été dans un groupe de rock et brièvement commencé un duo de musique électronique, donc j'ai déjà un petit peu testé, mais si je suis tout à fait honnête, je suis juste pas douée pour ça, quoi. Donc voilà, oui. Il faut que je vois la
1: réalité.
2: Voilà, en face.
0: Moi, j'ai une question pour Anne-Sophie. Parce que du coup, j'ai lu ton livre et je l'ai fini ce matin. Je tutoie maintenant, c'est ok, c'est un truc en train de. Et en fait, il y a un truc qui m'a hyper touchée comme élément, c'est la manière dont tous les personnages parlent de leur animal préféré. Et je me demandais en lisant le livre, toi, si. Dans le cadre de ce roman ou même de la vie ici maintenant, sur quel animal est-ce que tu ferais genre un exposé? Parce que toi, il y a la pieuvre,
1: la loutre,
0: le castor. Mmh. Mais non, mais je trouve que c'est hyper poétique, et moi, c'est des détails comme ça qui me touchent vraiment très fort.
1: Et puis il y a le chat qui est là aussi.
0: Oui, oui, c'est ça. Les oiseaux, etc. Mmh. Et je trouve que, mais franchement, parce qu'à chaque fois, l'explication de ce pourquoi, par exemple, c'est toute cette histoire avec la pieuvre, puis le castor, enfin, et donc je voulais voir un petit peu, ouais, toi, si tu devais choisir un animal.
2: C'est vrai que les animaux ont une grande place dans ce que j'écris. Tu parlais de la nouvelle Un ours et d'autres évidences. Dans mon roman Eureka dans la nuit, il y a la baleine qui prend beaucoup de place. Et ici, effectivement, aussi, les animaux reviennent souvent. Je me l'explique pas très bien, sinon mon amour pour eux et ma fascination pour ces formes de vie tellement créatives et fascinantes. Le castor, j'avais moi-même fait une élocution sur le castor étant petite. Oui, et c'est vrai qu'en fait, je pense que c'est à nouveau ces questions d'énergie. Tu vois, on parlait d'énergie dans la musique. Quand j'écris en musique, il y a l'énergie de cette musique qui m'imprègne, qui m'inspire. Et j'aime bien aussi sentir ou voir l'animal derrière mes personnages et l'énergie que ces animaux transmettent. Bah, par exemple, Lali, c'est la fauvette à tête noire. Monsieur Marc, j'ai l'impression que c'est un peu plus ce côté chat. Voilà, et je trouve que, à nouveau, comme pour la musique, ces images, pour la musique, c'est les sons porteurs de quelque chose qui permet d'être le plus proche possible, au plus juste de ces personnages. Mmh.
0: J'adore, c'est hyper intéressant. Ouais.
3: On pourrait la laisser comme ça longtemps. Oui, mais les spectateurs.
1: Il est temps de passer quand même à la note salée.
3: À la note salée, effectivement. Parlons d'un autre type de note, celle liée à l'argent, aux choix matériels, aux réalités économiques et à la création. Pardon. Quelle est la dernière dépense artistique, professionnelle ou personnelle que vous avez faite ? Et qu'est-ce qu'elle a symbolisé pour vous ?
0: Bon, moi, franchement, c'est mon premier EP. qu'on a eu des aides, etc. Mais cet argent, ce dont on discutait tout à l'heure, c'est que ça coûte vraiment cher de faire de la musique et que c'est aussi un privilège de pouvoir exercer une discipline artistique parce que il y a vraiment beaucoup de frais à engager au-delà de tout l'aspect créatif qui est super, mais au final, on se rend quand même compte que quand on se lance dans quelque chose, on passe plus de temps à faire de l'admin qu'à réellement créer à partir d'une certaine période. Là, dans ce projet-ci, on a la chance d'être en label, donc on est chez Blue Milk, et ça c'est cool parce qu'il y a quand même un truc de coprod et on a eu des subsides, mais c'est énorme de créer un EP. Et là, on parle d'un EP, 6 titres, on n'est même pas sur un album. Mais, donc moi, j'ai cassé ma tirelire pour cet EP. Mais ce qui est très chouette, je trouve, dans ce genre de choses, c'est que c'est de la. Enfin, c'est tout un truc que j'ai investi dans quelque chose dont je rêve et auquel j'aspire depuis que je suis vraiment enfant. Et donc, il y a aussi un truc de se dire, c'est très chouette d'avoir été en mesure d'économiser de l'argent jusqu'ici, de se rendre compte aussi que c'est vraiment un privilège d'avoir accès à ce genre de projet, à ce genre de studio, etc., pour un premier EP. Et donc, je trouve aussi qu'il y a quelque chose de très chouette dans l'idée de se dire, en fait, j'investis tout dans quelque chose qui n'est pas palpable et que je ne vais pas avoir dans les mains tout de suite. C'est pas un téléphone ou quelque chose qui coûte méga cher, mais par contre, j'investis dans mon avenir et de manière un peu folle, on va pas se mentir, parce que c'est beaucoup de suppositions et on sait jamais dire si ça va fonctionner ou pas. Mais voilà.
3: Puisqu'on parle aussi d'argent au niveau artistique, au niveau concert, souvent le merch aussi qui est une source de dépenses très, très importante pour les artistes. Et chez vous, vous avez fait quelque chose que je trouve assez original et en lien justement avec l'écologie qu'on parlait tout à l'heure.
0: Bah oui, mais en fait, donc on a fait la release de l'EP là ici il y a quelques jours. Et dans l'idée, c'est chouette de faire du merch. Donc c'est un peu des goodies, des t-shirts qui accompagnent la sortie d'un projet, la sortie d'un EP et qu'on peut un peu trimballer de concert en concert. Et. Avec ma maman, en fait, on a réfléchi à ce qu'on voulait faire comme merchandising. Et dans ma famille, on est très seconde main, upcycling, etc. Et dans une logique de pas produire des choses qui n'existaient pas avant, on s'est dit qu'on allait faire des trucs avec nos mains, avec ce qu'on a. Et donc, ma maman a cousu des pochettes avec des chutes de jeans en upcycling avec des amis à elle, etc. Et on a aussi réalisé plein de petits porte-clés, toujours avec des chutes de jeans, mais dans l'idée de... Et avec aussi des vieux éléments de mon enfance. Donc en fait, il y avait un vrai travail familial où ma mère a fait toutes les pochettes avec ses amis. Moi, j'ai fait les porte-clés sur base de vieilles chaussures de Barbie et tout qu'on a été rechercher au grenier. Et c'était trop chouette parce que du coup, il y a aussi le truc où le P s'appelle Apocalypse. Et moi, j'avais vraiment l'impression d'être dans un truc où en fait, le jean, c'est une matière qui ne meurt jamais. C'est hyper résistant. Et donc, ça pollue aussi vraiment beaucoup. Mais donc, l'utiliser de manière upcyclée, c'est super chouette. Et le fait d'utiliser des anciens, des vieilles relique en fait de mon enfance, je trouvais qu'il y avait un chouette quelque chose de cool aussi dans c'est l'ancien monde quoi, c'est une ancienne vie et elles vivent à nouveau, des vieilles chaussures, vraiment des peignes, des téléphones de Barbie. Je suis retombée sur des trucs incroyables, voilà.
3: Un retour dans le souvenir aussi.
0: Exact.
3: Anne-Sophie, un moment particulier, une dépense qui vous a émue ou qui vous a peut-être regretté aussi?
2: Mais c'est vrai que ce que dit Louis, c'est vrai, c'est aussi le cas pour l'écriture, à moins d'écrire un best-seller, mais c'est très difficile de vivre de sa plume, et donc évidemment ce sont des sacrifices. Pour pouvoir écrire, il faut dégager du temps, beaucoup de temps. Par exemple, mon premier roman, c'était 5-6 ans d'écriture, ici c'était 2 ans. Et donc, par exemple, je travaille à temps très partiel pour pouvoir écrire, mais donc tous mes congés, c'est ça, c'est vraiment des choix forts, quoi. Ça structure nos vies. Mais donc, je vais rien apporter de nouveau par rapport à ce que Louise a dit, mais je pensais à une dépense que j'ai eue il y a, je pense, 2 ans. C'était justement pour aller à un concert. C'était mon cadeau, le cadeau que je me suis offert à moi-même pour mon premier roman. C'était d'aller voir Bruce Springsteen en live à Werther. Voilà. Et c'est vrai que en fait, de le voir, je trouve que ça n'a rien de très original, hein, d'aimer sa musique, de l'aimer lui. Je me rends bien compte que je suis une parmi des millions. Mais je trouve que le voir en live, c'était tellement galvanisant. Il y a tellement de passion, de pureté, de don de soi. Ça m'a renourri, ça m'a reconnecté à ma vocation, quoi, de sentir ça, cette pure joie d'être là et de tout donner, mais pas tout donner dans le sens s'épuiser, mais enfin, c'était vraiment un moment incroyable.
3: Mais il est temps de relever les copies, d'aller dire un petit peu chacun ce que vous avez fait comme note pendant cette émission. La note qui dénote, qui commence?
1: Bah, vous pouvez nous montrer tes jeux.
0: Oui, voilà. Moi, j'ai pas énormément de choses.
1: C'est pas grave.
0: J'ai quelques trucs, mais j'ai dessiné des étoiles.
1: Voilà.
0: J'ai noté quelques mots-clés. J'ai écrit la curiosité, écrire le monde et trouver une place. J'ai écrit voyage sur Mars. Parce que je serais très curieuse de lire, du coup, le roman d'avant. Puis voilà, c'est des choses qui résonnent vraiment, la permission dont j'avais besoin, le fait de prendre sa place parce que personne ne va nous la donner. Le fait d'apprendre à échouer parce qu'on va pas mourir.
1: C'est vrai. C'est important, une grande leçon.
0: Franchement, mais c'est vrai. Mm-hmm. Et l'importance de l'amitié, etc. Donc je trouve que c'est hyper inspirant d'avoir ce genre de discussion, surtout sur des disciplines qui sont différentes, mais au final pas tant que ça. Donc ouais. J'ai surtout écouté et causé, je trouve que c'est très, très chouette.
1: Et vous, Anne-Sophie?
2: Donc j'ai écrit David P, je me souviens plus de son nom de famille, c'est Dieu.
1: Généralement on dit c'est Bach, c'est Dieu. Hein. Donc bon voilà, on en a trouvé un nouveau dans la musique.
2: Voilà, et puis la scène, je me sens bien. Bon, moi c'est un peu intégré à des petits dessins, il y avait l'importance de l'amitié, puis je dessinais entre un pont, tu avais parlé d'un pont entre l'intérieur de toi et les gens. L'art nous relie à la magie, et puis oui, cette idée de persévérance pour se sentir légitime. Puis j'ai beaucoup aimé ton anecdote, ton acte de bravoure quand tu as dit « je ne reviendrai plus jamais ici ». Voilà, et puis ce que tu venais de dire ici, de parler en parlant de moi, aller toucher les autres.
3: Ouais. Merci beaucoup d'être venu dans cette émission Notes.
2: Merci à vous.
3: Des notes. On rappelle le EP de Louise Barrault qui s'appelle « Apocalypse ».
1: Et La Lie en l'air, le second roman d'Anne-Sophie Kahl-Fleisch qui est paru chez Rouergue. Merci beaucoup à vous.
0: Merci beaucoup.
4: Merci à vous.
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1: Madame, monsieur, bonjour, bienvenue dans l'émission Les raisons de la passion. Satchel Hart est à la technique, Michel Vandenbosch est au micro et nous avons aussi Bram Van Alter qui va participer aujourd'hui à notre émission pour recevoir un grand invité que nous sommes très heureux de recevoir, mais pas dans nos studios. En effet, nous avons fait aujourd'hui un petit voyage à Paris pour vous parler d'un opéra, je pense, que personne ne connaît. Alors, je vous présente notre invité, c'est Leonardo Garcia Alarcón, que l'on connaît beaucoup chez nous parce qu'il travaille notamment au Grand Manège et avec le chœur de chambre de Namur. Bonjour.
2: Bonjour.
1: Alors, nous sommes donc, comme je viens de le dire, très heureux de vous avoir parmi nous. Et la première question que nous posons toujours à nos invités, quelles sont les raisons de votre passion ? Comment êtes-vous devenu musicien, chef d'orchestre ? Est-ce que c'est parce que vous aviez une famille de musiciens, de mélomanes ? Parfois, c'est parce qu'on a rencontré quelqu'un qui a une influence sur sa vie personnelle. Parfois, parce qu'on a écouté un morceau de musique et on a été ému. Quelles sont les raisons ? Comment êtes-vous arrivé à être ce que vous êtes ?
2: Alors, il y a une chose que j'essaie. Je suis très, très jaloux des personnes qui peuvent choisir leur métier. Quand j'observe quelqu'un qui me dit à tel moment j'ai décidé de faire ces études ou à tel moment j'ai décidé de changer vraiment de métier, je me dis je n'ai pas pu le faire, la musique m'a choisi. Et ça veut dire que dans aucun moment j'ai un souvenir d'avoir choisi ce métier. C'est pour cela que c'est plus qu'une passion. En fait, les musiciens, on l'a dit, des fois c'est une maladie de l'esprit. La musique nous suit et nous oblige comme s'il s'agit d'une mission qu'on a à l'intérieur de nous, d'abord, parce que la musique n'est pas simplement jouer ou chanter, sinon de pouvoir donner aux autres, à travers des sons, une raison supérieure à la vie.
1: Oui.
2: Parce que je trouve que la musique est quand même un des actes les plus extraordinaires de la création humaine.
1: Oui.
2: Alors, je pense que cette passion est venue toute seule grâce sûrement au chant de mon père avant que je naisse, parce qu'il composait des chansons, il chantait, et aussi par la musique que j'entendais absolument tous les temps quand je suis né avec lui qui chantait à côté de moi à la guitare, et toute la musique aussi qui sonnait. Et dans mon entourage, avec mes grands-parents qui chantaient presque en permanence aussi.
1: Voilà.
2: Alors, cela a donné déjà un amour par la voix humaine.
1: Oui.
2: C'est exactement où je me retrouve aujourd'hui.
1: Voilà.
2: Soit avec le chœur de chambre de Namur, soit avec des voix solistes, soit avec ma femme qui est soprano. Ça veut dire que les affects sont attachés à la voix humaine qui est quand même l'instrument des instruments. C'est-à-dire que c'est l'âme elle-même qui s'exprime à travers la voix. Alors je peux dire que je suis allé chercher l'essentiel de ces gestes qui étaient un geste d'amour de ma famille, qui était justement la voix qui exprimait à travers mon père et à travers des chansons qu'il nous écrivait tout ce qu'il ressentait pour nous.
1: Voilà. Et donc la musique, si je comprends bien, est un langage extraordinaire pour l'union des hommes dans une humanité qui en a bien besoin. On est bousculé de tous les côtés. La musique, c'est quelque chose de rassembleur, et notamment les chorales, c'est quelque chose qui rassemble les gens vraiment.
2: Absolument. Je trouve que la musique, si on observe l'histoire de l'humanité, la musique a toujours été à côté de l'être humain. On peut imaginer les cavernes avec la maman qui chante à l'intérieur d'une caverne pour essayer que l'enfant puisse s'endormir. On peut imaginer les hommes qui vont chasser et qui essayent de se donner un tout petit peu de courage pour aller chasser un animal très fort. Ou ce que l'agriculture a généré comme musique et danse, c'est-à-dire ces pas qui étaient posés de manière symétrique. C'est-à-dire la musique accompagne l'être humain. Aussi, bien sûr, les lamentations et surtout la mémoire de l'être humain.
1: Voilà.
2: Ça veut dire que c'est la mémoire de l'humanité et la mémoire de toutes nos émotions. C'est peut-être pour cela que c'est peut-être les miracles quotidiens les plus extraordinaires. Et je ne parle pas d'un style musical particulier, ou chorale, ou symphonique.
1: Oui, oui, oui.
2: Tous les êtres humains ont besoin de musique.
1: Oui.
2: C'est ça le miracle.
1: Voilà.
2: Ça n'intéresse pas quel style.
1: Non, tout à fait. Et beaucoup de gens ne se rendent pas compte de l'importance de la musique dans leur vie. Parce qu'ils ne vont peut-être pas au concert, mais ils écoutent la radio, il y a la musique tout le temps, partout en réalité.
2: Oui, cela était quelque chose, à l'époque de la pandémie, la musique ne pouvait pas être considérée essentielle. Bien sûr que non, parce qu'elle était essentielle dans chaque maison.
1: Mmh.
2: C'est-à-dire que chaque être humain écoutait de la musique pendant la pandémie, et chaque être humain vivait la musique, parce que l'accès à la musique aujourd'hui est direct, ouais, et immédiat. Ouais.
1: Voilà,
2: ouais. Alors, c'est essentiel. On ne peut pas imaginer une journée et une vie sans musique.
1: Sans musique. Alors, on vous connaît bien sûr aussi pour les nombreux concerts que vous donnez au Grand Manège à Namur, qui est une maison chez nous qui, au niveau culturel, est vraiment très importante. Et notamment comme étant le chef du chœur de chambre de Namur, qui a un anniversaire à fêter, me semble-t-il.
2: Un anniversaire.
1: Oui, il y a ces 30 ans ou 40 ans d'existence.
2: 40 ans d'existence. C'est-à-dire, le chœur des chambres de Namur est devenu, je pense, déjà à l'époque de mes prédécesseurs, un chœur très admiré partout dans le monde. Je dois dire que même avant mon arrivée en Europe, j'ai possédé des disques avec Sigiswald Koiken, j'avais vu même en vidéo toute la réalisation des différents chefs, même de Pierre Cao qui vient de partir maintenant,
1: qui vient disparaître malheureusement,
2: où on aimerait bien lui faire un hommage,
1: oui.
2: Justement un chef que j'admire énormément,
1: oui,
2: et qui a donné en France à la profession de chef de chœur justement ses titres de noblesse, et tout ce que Jean Thubéry a fait pour la musique ancienne, le XVIIe siècle, le XVIIIe siècle, surtout aussi à une époque. Plus tard, je suis arrivé grâce à un concert de Judas Maccabeus de Handel où j'ai rencontré le chœur et on a enregistré un disque. Et à ce moment-là, on m'a proposé de devenir directeur artistique et nos expériences ensemble sont innombrables. On doit pouvoir faire même un livre pour raconter toutes des anecdotes vécues ensemble. Et aussi toutes les grandes émotions à travers le monde, parce qu'on aime bien les risques, et c'est justement cela qui nous a permis, dans cette ville comme Paris, par exemple, tout simplement, on va se souvenir de cette soirée à l'Opéra Comique où on a dû jouer 7 vis après un diluvio universal, et quelque chose d'absolument unique pour cette maison, et à l'Opéra de Paris avec le chœur de Saint-Denis Namur et Capella Méditerranée en 2016, avec Thomas Joly, qui s'est chargé plus tard des Jeux Olympiques, qui était le metteur en scène à l'époque. En 2019, les Indes Galantes à l'Opéra Bastille, pour les 350 ans de l'Opéra de Paris, on a été invité, et les 30 ans de l'Opéra Bastille en 2019, c'était un événement extraordinaire, un des succès les plus extraordinaires de l'Opéra de Paris. Et on se retrouve aujourd'hui, justement, pour redécouvrir un opéra très importante de l'histoire de la France. Mais avec les chœurs, on a vécu l'expérience de revenir dans mon pays, en Argentine. Alors, je dois dire que ces moments au Théâtre Colón de Buenos Aires, le plus beau théâtre au monde, mais s'excuse pour tous les théâtres de la planète, mais ce n'est pas moi seulement qui l'ai dit, c'est tous les artistes du monde. Et dans ce théâtre, on a vécu quand même une des plus grandes émotions. J'étais très heureux de leur présenter cette ville et mon pays.
1: Voilà. Alors, si je comprends bien, non seulement vous êtes un musicien, mais avec les anecdotes et les moments d'émotion, il faudra peut-être vous transformer aussi en écrivain pour nous raconter tout ça dans un beau livre, parce que les anecdotes, quand il y en a des belles, ça vaut toujours la peine de les lire. Alors, nous allons faire une petite pause musicale et nous reprenons notre entretien dans quelques instants.

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1: Alors donc, comme je l'ai dit au début de l'émission, nous avons le grand plaisir de recevoir Leonardo Garcia Alarcón aujourd'hui, le chef notamment du chœur de chambre de Namur et de Capella Mediterranea également, je pense. Et nous sommes à Paris, pas simplement pour le plaisir d'y être, même si c'est toujours agréable de venir se promener dans cette magnifique ville, mais tout simplement parce que nous sommes venus parler d'un opéra, et d'un opéra que, sincèrement, en tout cas, moi, je ne connaissais pas du tout, et que ceux qui le connaissaient avant moi lèvent le doigt, parce que je pense que là, vraiment, il y a une découverte. C'est Ercole Amante, d'une certaine Antonia Bembo. Alors voilà pour moi une sinistre inconnue, mais pas sinistre que ça, aussi sinistre que ça, parce que visiblement, au niveau musical, ça vaut la peine de faire sa connaissance.
2: Oui, c'était en 2014 que j'ai découvert sa partition à la Bibliothèque nationale de France. Et je savais qu'elle était une excellente compositrice pour des pièces que j'avais lues dédiées à Louis XIV. Mais cette fois, je suis tombé sur un manuscrit que la Bibliothèque nationale de France avait acheté en 1935. Alors, je l'ai lu et je me suis rendu compte que j'étais un chef-d'œuvre et qu'un jour, il fallait l'écrire. J'ai attendu beaucoup de temps parce que des différents directeurs de théâtre n'étaient pas convaincus sur le fait de donner une pièce tellement rare et d'une compositrice pas du tout acceptée, voilà. Disons, même pas des livres d'histoire, ni du monde des musicologues. Et je suis venu directement jouer la partition au directeur de l'Opéra de Paris, qui a immédiatement tombé sous les charmes de cette musique. Je lui ai chanté et joué au piano la partition. Et il a dit, j'aimerais cette pièce. Parce que j'ai lui joué trois opéras quand même, sans dire ni les titres ni les compositeurs. Alors c'est lui-même, Alexandre Neff, directeur de l'Opéra de Paris, qui a dit, c'est cette musique que j'aimerais faire. Il ne comprenait pas qu'est-ce que c'était. Il a dit Handel, tout de suite. Il est allemand. Voilà. Alors il a associé immédiatement avec Handel, avec raison, parce que c'est une pièce écrite en 1707, et c'est l'année de l'arrivée de Handel en Italie. Il était très jeune, Handel. C'est l'année de la première cantate de Bach, comme ça quelques personnes peuvent se placer dans l'histoire, 1707. Elle était élève de Francesco Cavalli, un compositeur extraordinaire vénitien. Et elle a pu réaliser cette pièce en France parce qu'elle s'est échappée de Venise pour s'échapper d'une vie difficile avec son mari, qui était très violent avec elle, avec ses enfants. Et elle est venue à Paris, protégée du Louis XIV, qui lui a donné une pension et l'a nommée demoiselle de la musique du roi.
1: Ah oui.
2: Il y avait seulement deux personnes qui avaient ce titre, Elisabeth Jacquet de la Guerre, compositrice extraordinaire, et Antonia Bembo. Alors, elle a écrit cette pièce, mais la pièce n'a été jamais jouée. En 1715, elle et le roi meurent. 1715, la même année. La pièce n'a pas été jouée. Et les livrets de cet Hercule amoureux étaient très connus en France et en Italie parce que Francesco Cavalli, le professeur d'Antonia Bembo, avait écrit la pièce du mariage de Louis XIV en 1662. Et alors, à ce moment-là, Lully avait écrit tous les ballets, que c'était des danses qui étaient entre chaque acte de l'opéra. Et Cavalli avait écrit cet opéra. Mais c'était vraiment un grand échec parce qu'il y avait 7000 spectateurs dans une salle de machines au jardin des Tuileries, où personne entendait la musique tellement le bruit des machines était fort. Alors c'était un scandale. Et finalement, le roi, on peut penser, déjà Lully était mort. Lully qui avait été un tyran dans le monde musical français. Lully était déjà mort et peut-être il a commandé à Antonia Bembo d'écrire sur les mêmes textes de la pièce de son mariage un hommage à Francesco Cavalli et une pièce dans un nouveau style qui est un mélange de styles italien et français. Mais surtout, ce que je capte ici, c'est la grande personnalité de cette compositrice. Chaque soliste de l'Opéra de Paris, l'orchestre, les chœurs n'arrivent pas à croire la puissance et la qualité de sa musique.
1: Cette musique, Et au fond, c'est une création vraiment mondiale ou ça s'est déjà interprété quelque part ailleurs?
2: Je pense qu'un ensemble en Allemagne, quand ils ont su qu'on allait les faire ici, ils ont très vite pris la partition et enregistré quelques parties. Un quart, je pense, de la pièce, en 2023. Mais c'est la première fois qu'elle est donnée à mise en scène et complète, bien sûr.
1: Voilà, oui, oui. Et ce projet qu'on vit à la Bastille aujourd'hui va se réaliser également ailleurs ?
2: Alors, espérons bien. Tout cela dépend de... Des fois, c'est tout simplement comment une scénographie peut s'adapter à un théâtre.
1: Oui.
2: Ça veut dire que l'Opéra de Paris, généralement, a des scénographies très ambitieuses, qui occupent beaucoup de places et qui ne peuvent pas voyager à n'importe quel théâtre.
1: Voilà.
2: Alors, tout cela dépend de comment on arrive à adapter cela. Mais j'espère bien. En tout cas, j'aimerais beaucoup donner cette pièce aussi en version concert.
1: Oui,
2: voilà. Parce que c'est là qu'on doit faire connaître cette pièce de partout, avec le chœur des chambres de Namur, oui, et Capella Méditerranée.
1: Voilà. Alors, évidemment, donc, on parle d'Ercole Amante d'Antonia Bembo. Je me posais la question, être chef d'orchestre sur une scène, être chef d'orchestre dans une fosse d'opéra, ce sont tout de même deux métiers très différents.
2: Oui. Un chef symphonique, ça veut dire quelqu'un qui est avec un orchestre, avec des instruments toute la journée, dans une fosse pourrait devenir fou. Ça veut dire que pour être dans un opéra, il faut connaître toutes les disciplines, oui, de l'opéra. Et il faut connaître tous les arts, il faut connaître tous les métiers et les temps, les tempi, oui, de chaque métier. Voilà. C'est-à-dire un tempo de la scénographie, de la construction de la scénographie, et les tempos de la danse, de la chorégraphie, et de comment il faut les assister ou les aider. Il faut connaître les temps qui prend aussi les lumières, que c'est, mmh, vraiment un temps énorme, même presque jusqu'à la générale des fois, voilà, pour, oui, que je puisse avoir vraiment les lumières et m'inspirer des lumières du spectacle. Les temps de la mise en scène, que c'est un temps théâtral qui n'a rien à voir avec les temps de la musique, que vous les lisez et c'est immédiat. Ici, ça prend du temps pour que chaque acteur, chanteur, comédien puisse vraiment s'emparer de la pièce. Voilà. Alors, tout cela signifie pour un chef la grande patience qu'il doit avoir à développer, et aussi savoir qu'il a un pouvoir à l'ancienne. Le chef d'orchestre en fosse est presque un roi.
1: C'est vraiment le chef.
2: Ça veut dire que c'est maestro.
1: Le maestro.
2: On ne se souvient même pas de notre prénom. et à ce moment-là, quand le chef dit quelque chose, c'est quelque chose que tout le monde fait. C'est pour cela qu'il faut très bien pouvoir utiliser ces pouvoirs.
1: Voilà, ouais.
2: Pour les questions absolument indispensables et justes au moment précis.
1: Voilà.
2: Pour que les spectacles puissent fonctionner de la meilleure manière.
1: Et agir avec autorité et, j'imagine, beaucoup de psychologie aussi.
2: Beaucoup, surtout de psychologie avec les chanteurs, où chaque chanteur avait soin, généralement, d'un temps différent pour absorber un rôle. Et les chefs d'orchestre, c'est les miroirs du chanteur. Mmh. C'est-à-dire que les chanteurs observent la réaction du chef d'orchestre, son visage, son sourire ou pas.
1: Ou pas.
2: Et en relation à ce qu'ils produisent. Alors, mmh, beaucoup de choses, je dois pouvoir prévoir à l'avance.
1: Voilà. Parce
2: pour
1: qu'il y a
2: la
1: encore,
2: relation
1: il,
2: avec eux.
1: Il y a encore un personnage dont on n'a pas parlé, c'est le metteur en scène alors.
2: Oui. Le metteur en scène, c'est une figure qui n'existait pas à l'époque. C'est une figure moderne. Il n'y avait pas de metteur en scène à l'époque de Cavalli, oui, Monteverdi, uh-huh, Antonia Bembo. Il y avait un scénographe, et le compositeur et un chorégraphe.
1: Oui, oui.
2: Alors, c'est des hommes et femmes de théâtre qui sont arrivés au XXe siècle, surtout, et qui proposent des lectures et des concepts qui sont généralement très associés à l'évolution de la psychologie, mmh, et du XXe siècle.
1: Voilà.
2: C'est pour cela que ça va de la main de tout ce que la psychologie, depuis Freud jusqu'à aujourd'hui, a pu faire pour arriver à exercer une interprétation, une lecture qui, à mon avis, ne devrait pas être autobiographique. Des fois, ça l'est.
1: Voilà, oui.
2: Mais ça devrait pouvoir raconter peut-être des mystères qu'on puisse trouver dans un texte, les profondeurs d'un texte, c'est-à-dire les lectures qu'on peut faire d'un texte sans les déformer. Voilà. Alors, c'est toute la question. Le chef, il est un peu garant de la non-déformation de cette lecture temporelle réel d'un texte et de la puissance d'un texte pour être fidèle au poète et au compositeur.
1: Voilà, ben c'est un fameux boulot en tout cas. Nous allons marquer une seconde pause.

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1: Alors, je vous ai annoncé en début d'émission que nous avions aussi un collègue néerlandophone, Bram Van Alder, et lui aussi va poser une question, notre invité, Leonardo Garcia Alarcón.
2: Merci. On peut situer cette opéra comme une opéra baroque hybride, je pense, hein, italien par la langue et la rhétorique vocale, mais français par son ampleur, son allure de cours et sa structure dramatique. Le dirigez-vous comme un opéra italien en France ou comme un opéra court français aux veines italiennes?
3: Alors, l'opéra, elle est français. Cet opéra est français, mais avec un texte en italien. Alors, c'est un opéra de cours français, déjà en 1662. Et un opéra de cours parce que c'est le mariage d'un roi français. Mais l'opéra est en italien parce que l'opéra français n'existait pas. C'est-à-dire que pour un compositeur de l'époque, pour que vous vous rendez compte, par exemple, si moi, argentin, on me dit qu'un Brésilien peut bien chanter ou danser les tangos, je ne souris même pas. C'est simplement impossible. C'est exactement la même réaction qu'il y a eu sûrement Francesco Cavalli et tous les compositeurs italiens qui étaient à Paris au moment où Louis XIV a eu l'idée de créer l'opéra français. C'est-à-dire, c'est impossible de chanter en français. C'est même Lully qui l'a dit. On ne peut pas chanter un opéra en français. La langue de la musique est l'italien. Les Français, on accentue toujours à la fin et c'est des mauvais goûts. Ce qui est formidable et fin et élégant, c'est italiano.
1: Ah,
3: parce
1: si.
3: Que c'est justement, c'est là qui est quelque chose dans lequel, à la fin, on peut aller chercher l'air, comme la musique. Et on ne peut pas faire beauté, amour et accentuer la foi. Alors, cela a été considéré de mauvais goût et une langue impossible. Alors, Lully, elle a été obligée à créer cela. Et Lully a inventé l'opéra français parce que c'était un outil politique de Louis XIV pour tourner les dos à l'Italie au carnaval. Il a tourné même les dos à Molière, les pauvres, parce qu'il était trop associé au carnaval italien. Et finalement, cet opéra d'Antonia Bembo est le résultat de deux expériences. De tout ce qu'elle connaît à Venise comme opéra italien, parce qu'elle a assisté à tous les opéras de Lully, aux opéras de Legrenzi, aux opéras des grands compositeurs italiens. Et elle a assisté ici aux opéras de Lully, aux opéras de Touche, aux opéras de Campra, d'Elisabeth Jacquet de la Guerre. Et ça veut dire qu'elle a pu faire une synthèse de tout ce qu'elle a vécu et ce qu'elle a entendu. Le livret, il est un livret en 5 actes. Mais ça, c'est pas italien ou français. Même l'Orfeo de Monteverdi, qui est aussi un opéra de cour, c'est en 5 actes. C'est-à-dire l'opéra de cour est en 5 actes et l'opéra populaire, c'est en 3 actes. Mmh. Alors, c'est un opéra de cour à la français, en italien, et c'est un opéra utopique. J'aime plus qu'hybride, dans le sens où un opéra utopique signifie que la compositrice sait à l'avance qu'elle a 67 ans, qu'elle est roi. Il est à la fin de sa vie et que cet opéra ne pourra être jamais joué. Alors elle est en train d'écrire une pièce en sachant que la pièce ne va pas pouvoir être jouée, ce qui est un cas absolument unique. Parce que toutes les pièces qui sont composées, en tout cas par d'hommes, sont interprétées par des hommes qui dirigent. Elle savait en plus qu'elle ne dirigeait pas. Alors, si elle ne dirigeait pas, elle ne pouvait pas donner cette pièce. Elle ne pouvait pas la montrer au public. Ouais. Qui allait dépenser en plus tellement d'argent comme le roi a dépensé pour un texte et l'ampleur d'un chœur, de ballet, d'orchestre. Ça, c'était... Tout cela a été dépensé et investi pour les mariages de Louis XIV en 1662. Mais qui allait les faire en 1707 et pourquoi? Pour quelle occasion on peut donner la même pièce composée par une femme compositrice? Alors cette pièce était destinée à l'oubli.
1: Voilà. Ouais.
3: Et c'est ça qui m'a permis justement penser que c'est aussi la dernière utopie de Louis XIV. Mmh. C'est pas seulement une utopie de la compositrice. À mon avis, c'est la dernière utopie du roi. C'est qu'est-ce qui aurait arrivé si Ercole Amante en 1662 aurait été un grand succès, on aurait continué avec l'opéra italien. L'opéra français n'était pas né, peut-être.
1: Ouais.
3: Et on pourrait composer dans cet style d'Antonia Bembo que j'aime beaucoup parce que le roi adorait ses compositions et sa voix. Alors peut-être il lui a demandé cette pièce pour qu'elle puisse démontrer qu'encore c'était possible d'écrire en italien et qu'elle pouvait écrire dans un style que la France aime. Mais finalement, le roi n'a pas pu monter ce spectacle, elle est décédée aussi. Et on se trouve aujourd'hui où il fallait présenter cette pièce. C'est-à-dire à Paris, quand Alexandre Neff, je lui dis que c'est Louis XIV qui a commandé la pièce, il m'a dit « l'ancien patron de la maison ». Alors on doit absolument pouvoir les donner ici. Et c'était une évidence. Alors c'est une pièce avec des goûts réunis, mais pas seulement le goût réuni de l'Italie et de la France, sinon aussi la personnalité incroyable d'Antonia Bembo. Ce n'est pas simplement quelqu'un qui est en train d'écrire une pièce parce qu'elle sait bien écrire, ou plus ou moins associer des sons. Et les solistes me disent ne pas connaître un style et d'une sensualité telle dans les duos, par exemple. Et la Reine de la Nuit, on peut la voir déjà dans les cerfs de Junon, et on peut voir le côté infernal dans les affaires avec des chœurs à six voix et d'une force absolument incroyable. Et les personnages d'Hercule, c'est un Don Giovanni qui est traité exactement de la même manière. On les déteste et on l'aime à la fois. Et vraiment, les lamentos ne sont pas écrits dans un style du XVIIe italien. On va vers 1810-1830. C'est comme si elle prépare tout le chemin de Bellini et de l'opéra italien du XIXe siècle. Alors pour moi, c'est une vraie révolution dans l'étude de la musique italienne et tout simplement dans l'histoire de la musique. Et il faudrait que les musicologues puissent s'épancher maintenant, immédiatement après qu'on donnera la première, à étudier sérieusement Antonia Bembo et sa place dans l'histoire de la musique avec ses seuls opéras dans lesquels elle nous a laissé quand même un compendium de tout ce qu'elle aurait pu faire si elle aurait composé plusieurs opéras. Voilà, elle a laissé tout du meilleur. Ouais. Et d'une certaine manière, c'est une pièce de douleur parce que jamais elle a reçu une commande. Alors, c'est la seule commande. Elle remercie au roi pour tout ce que le roi a fait pour elle, pour la soutenir et en vie, tout simplement, dans cette ville à Paris.
1: Eh bien, ça nous donne vraiment une très grande envie de venir écouter cet opéra à Paris. Évidemment, tout le monde ne peut pas venir écouter l'opéra à Paris, ça c'est évident. Est-ce que, d'une façon très pratique, vous envisagez un enregistrement de cette œuvre ?
3: Oui, la pièce va se filmer et va s'enregistrer en direct lors des 3e et 4e représentations à l'Opéra de Paris.
1: Voilà.
3: Ça veut dire qu'on aura un film qui gardera en mémoire toute la mise en scène, les chanteurs qui ont fait cette première, et surtout cette musique va pouvoir être admirée et in eternum.
1: Magnifique.
3: Pendant que l'être humain puisse admirer la musique du passé.
1: Parfait.

0: Comme ça, ce sont souvent des gens qui ont commencé avec de la musique beaucoup plus ancienne, puis ils sont passés au baroque, et pour finir, on les retrouve, Hervé Niquet, c'est pareil, et finalement, on les retrouve dans des œuvres aujourd'hui de Bruckner, de Mahler. C'est un chemin que vous comptez suivre également?
1: Alors, je l'ai fait déjà. Je trouve que je renonce à chaque fois qu'on m'invite, par exemple, à diriger un opéra de Bellini, ou à Nabucco de Verdi. Vous pouvez imaginer ce que signifierait pour moi de partir aux États-Unis ou en Allemagne 6 semaines sans ma famille et sans mon orchestre et sans mon cœur.
0: Oui.
1: Impossible.
0: Voilà.
1: Alors les choix des répertoires sont associés aussi à l'affectif et à l'économique.
0: Oui, bien entendu.
1: Dans le sens que si j'ai fait une Traviata à Stockholm, mon ensemble n'a pas de travail pendant 6 semaines.
0: Voilà, oui.
1: C'est quelque chose que je ne pourrais pas du tout envisager. Par contre, si on m'invite à diriger un Requiem de Brahms, je viens. C'est-à-dire que je l'ai fait avec des orchestres modernes déjà.
0: Voilà, oui.
1: C'est-à-dire que, parce que ça signifie 3 jours de répétition et peut-être 2 concerts, 5 jours.
0: Voilà, oui.
1: Et à ce moment-là, vous êtes chef invité et vous faites un oratorio pièce symphonique. Quand je peux, par exemple, si on m'invite un orchestre moderne, quand je peux, j'invite les chœurs de chambre de Namur et ils viennent. C'est-à-dire, si l'orchestre moderne peut se permettre de payer un chœur extérieur, ce qui est déjà un luxe. Et déjà, c'est pour cela que moi, je trouve que diriger, par exemple, aujourd'hui avec des instruments originaux de la musique du 19e, c'est très cher.
0: Oui.
1: Tout simplement.
0: Voilà,
1: ouais. Ça veut dire si je veux faire aujourd'hui même un Requiem de Brahms ou une symphonie de Mahler comme j'adorerais de faire avec des instruments originaux, j'ai dit mais non Léo, parce que tu mets en péril les structures.
0: Mmh, mmh.
1: Je ne peux pas mettre en péril mon structure, alors je préfère de jouer ce type de pièces dans des structures fixes, dans des orchestres institutionnalisés, avec des instruments modernes, comme d'ailleurs a fait Harnoncourt.
0: Ah, oui, ouais.
1: Ça veut dire qu'il s'est rendu compte très très vite que ça ne pouvait pas marcher financièrement pour son ensemble et de faire tous les répertoires, même s'il l'a fait finalement. Et plus tard, mais il a beaucoup dirigé, surtout au Conservatoire d'Amsterdam, aussi à Vienne, bien sûr. C'est-à-dire il s'est associé à des orchestres modernes institutionnels très très très vite.
0: Ouais.
1: Et alors c'est la manière avec laquelle vous pouvez survivre dans les cas où je veux jouer un répertoire comme j'adore, par exemple un Falstaff de Verdi ou un Requiem de Verdi aussi. C'est des pièces qui me semblent même plus simples à diriger des fois que des pièces baroques. Par exemple, ce serait plus simple de faire les 9 symphonies de Mahler que Ercole Amante et Antonia Bembo pour moi.
0: Voilà, ouais.
1: À tel point, tout est écrit dans Mahler et vous savez, j'ai depuis que je suis enfant un amour très naturel par cette musique et les orchestres les connaissent très bien. Alors, c'est pour ça qu'il s'agit des choix que vous devez faire. Dès le moment où je peux par exemple jouer la flûte enchantée comme je vais jouer à Aix cet été à un orchestre de Mozart, c'est parce qu'à Aix il n'y a pas d'orchestre.
0: Voilà, d'accord.
1: Parce que si un théâtre m'invite à diriger la flûte enchantée, j'ai dit non. Pourquoi? Parce que c'est l'orchestre de théâtre qui joue et c'est le chœur de théâtre qui joue. Alors Leonardo García Alarcón n'ira pas jouer avec un orchestre de théâtre la flûte enchantée. C'est simplement parce que sinon les structures où je suis patron artistique ne fonctionnent pas.
0: Donc c'est un chef d'une grande fidélité à ses troupes avec qui je m'entraîne.
1: Oui, parce que ses troupes c'est mes enfants.
0: Voilà.
1: Ça veut dire que je ne peux pas penser seulement à ma carrière. Sinon que je dois penser à comment ces ensembles travaillent. Voilà. Heureusement, le chœur de chambre de Namur a une liberté qui le permet d'être admiré par tellement de chefs que le chœur il est engagé au-delà de mes activités. Et surtout parce que j'adore l'opéra et des fois il n'y a pas de chœur ou le chœur n'est pas invité parce qu'il y a un chœur de maison comme au Grand Théâtre Genève ou autre. Mais quand je peux, comme les trois fois à l'Opéra de Paris, ou maintenant, première fois avec le chœur au Festival d'Aix-en-Provence, je viens aussi avec le chœur.

0: Voilà, oui. Alors, on va tout de même aborder un dernier sujet, parce que vous avez aussi, du coup, une vie de compositeur. Et j'ai reçu, il n'y a pas longtemps, l'enregistrement d'une Passion de Jésus. Alors, expliquez-nous un peu. Et j'ai vu que c'est donc sur un livret de Marco Sabatini.
1: Alors, en réalité, le livret est écrit par Marco Sabatini après avoir lu l'Évangile de Judas, retrouvé en 1976 dans une ville des morts en Égypte. Mmh. Ce manuscrit est arrivé à Genève, a été préservé à la Bibliothèque Bodmeriana de Genève et a été traduit à beaucoup de langues, entre lesquelles le français. Il a été voulu par un monsieur qui l'a préservé dans des coffres forts dans une banque à Genève et il a commencé à se détériorer. Et aussi, ce manuscrit a voulu être acheté par les Mormons aux États-Unis pour les détruire, tout simplement. Mais il n'est pas arrivé à eux, heureusement. Et maintenant, il se trouve à Genève. Et je me suis rendu compte, par la relation que Jésus-Christ avait dans cet évangile deuxième siècle après Jésus-Christ, c'est-à-dire très, très peu de temps après la mort du Christ, on voit la relation directe entre Jésus et Judas, comme son meilleur ami, son meilleur compagnon, le seul qui peut vraiment faire accomplir la parole. Les autres n'avaient pas le courage. Et tous les autres apôtres qui, dans le même évangile, insultent la Vierge Marie en lui disant « Tu es la nouvelle Ève, celle qui nous a menti sur ton fils et nous a fait perdre tout notre travail. » Ceux qui détestent Marie-Madeleine et qui sont jaloux de Marie-Madeleine. Je me suis dit immédiatement, quand j'ai lu cet évangile, on doit écrire une pièce, parce que c'est presque une pièce théâtrale. Et cet évangile apocryphe, d'une certaine manière, me permettait de voir l'histoire de Christ d'une autre manière. Le Christ qui rit tout le temps dans cet évangile, qui rit des questions des apôtres. Voilà. Il ne peut pas comprendre comment eux demandent des choses pareilles et ils rigolent. Alors j'ai écrit cette pièce musicale sur cet évangile parce que, à mon avis, la dramaturgie de cette pièce pouvait donner et pouvait m'inspirer vraiment comme compositeur.
0: Parce qu'évidemment, l'évangile de Judas, c'est assez peu connu, effectivement. Or, c'est un personnage clé de l'évangile, hein, en réalité.
1: Très important, bien sûr. C'est le symbole de la trahison pour l'humanité, pour l'Occident. C'est un nom qui a disparu, justement, parce qu'il est la trahison même. Mais dans cet évangile, au contraire, c'est l'ami. C'est les plus fidèles.
0: Voilà. Alors, malheureusement, nous arrivons déjà à la fin de notre émission. Je me plains régulièrement qu'elles sont trop courtes, mais voilà, il y a des horaires qu'on doit respecter. Est-ce que cette Passion de Jésus, vous allez compter l'interpréter bientôt chez nous?
1: Alors, j'aimerais beaucoup pouvoir la donner encore une fois et au Grand Manège. Oui. On doit, à Namur, on doit organiser celle-là et aussi en Flandre, pourquoi pas.
0: Oui.
1: Et pour le moment, on commence à la demander en France et des fois jouer à côté de la Passion selon saint Matthieu ou saint Jean de Bach.
0: Oui.
1: Alors je suis très heureux dans les années à venir de pouvoir les jouer ensemble. Un jour une et le lendemain l'autre. On ne sait pas dans quel ordre.
0: Voilà, mais alors, en tout cas, je viendrai écouter pour voir dans quel ordre ça a été choisi.
1: Merci.
0: Leonardo García Alarcón, un grand merci pour ce magnifique entretien. On a appris énormément de choses. C'était un plaisir de vous rencontrer. J'espère que nous aurons d'autres occasions pour partager des moments comme celui-ci. Et je vous remercie beaucoup pour votre très agréable et franchement extraordinaire explication de tout ce que nous avons appris lors de cette émission. Merci.
1: Merci beaucoup à vous, à tous.

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1: Bonjour chers auditeurs et bienvenue sous le figuier où nous échangeons avec le père Xavier Dijon. Bonjour père Xavier Dijon.
2: Bonjour Véronique.
1: Nous parlons sous le figuier d'espérance. On sait que l'institution du jubilé comporte une dimension de pèlerinage vers Rome ou vers toute autre église désignée comme jubilaire. Mais dans notre dernière émission, vous avez voulu éclairer cette démarche en prenant par contraste le contre-exemple du personnage que vous avez appelé le non-pèlerin, qui entend se laisser porter par les vagues de la vie sans avoir à se décider pour un but ultime vers lequel il devrait en quelque sorte partir en pèlerinage. Dans le paysage philosophique, vous avez évoqué à ce sujet la figure du libertin chez Blaise Pascal et du dilettante chez Maurice Blondel. Mais cela veut-il dire qu'il existe dans la vie de tout être humain un but vers lequel il devrait nécessairement marcher? Mais si c'était le cas, cette personne-là ne serait plus libre d'aller là où elle veut.
2: Oui, c'est ce que pense précisément le non-pèlerin dont nous avons parlé la fois dernière. Celui qui ne veut pas choisir. Parce que je crois qu'il existe dans la vie de tout être humain un but vers lequel il doit marcher.
1: Conscient ou non, finalement.
2: Oui, et que ce but-là, il est bon qu'il en prenne conscience. Et quand il en a pris conscience, qu'il marche vers ce but, pour reprendre la symbolique du pèlerinage. Et donc, la liberté se gagne non pas à ne pas choisir et à rester en dehors du choix, mais la liberté se gagne à trouver hors de soi, c'était la démarche proposée par Blondel ou dans le pari de Pascal aussi, la liberté consiste à trouver hors de soi le fondement objectif, si vous voulez, de cette liberté.
1: Alors, on a souvent l'idée que la liberté, c'est faire ce que je veux, comme je veux.
2: Oui, mais cette prise de conscience de la liberté à partir de la subjectivité manque le pôle de l'objectivité. Et c'est précisément là qu'est la difficulté. Parce que finalement, qu'est-ce qui oblige la liberté? C'est le bien.
1: Même si on se trompe sur le bien, c'est le bien.
2: C'est le bien. Les latins disaient « bonum est faciendum ». Le bien doit être fait. Mais alors, toute la question est de savoir comment déterminer ce bien.
1: Alors, Il est toujours objectif, ce bien?
2: Précisément, non. C'est-à-dire, la personne va toujours agir selon le bien. Mais ce n'est pas nécessairement selon le bien objectif, un bien que la personne doit atteindre parce qu'il se trouve en dehors d'elle, mais ça peut être ce qu'elle estime subjectivement comme étant un bien. Si je vois une personne malvoyante dans la rue et que je l'aide à traverser la rue, c'est un bien. Mais si je lui fais un croc en jambe pour qu'elle s'étale par terre, je peux dire aussi, c'est bien, parce que ça satisfait ma pulsion de sadisme. Et donc, voir souffrir quelqu'un. Si je fais un hold-up dans une banque, c'est bien, parce que je vais pouvoir me permettre d'acquérir toutes sortes de biens, justement, qui me font du bien. Même chose pour le suicide, je vais mettre fin à une vie de misère. Donc, je pourrais toujours considérer comme bien...
1: Par rapport à moi, là.
2: Par rapport à moi. Alors, toute la question, c'est précisément ça, l'objet de cette émission-ci, est-ce que je ne peux définir le bien que par rapport à moi ? Ou bien, est-ce que je dois admettre qu'il y a dans ma volonté une exigence de réaliser un bien que je n'ai pas décidé moi-même ? Et donc, je dois, en quelque sorte, me hisser à la hauteur de ce qui est déjà en moi comme une obligation. Donc, ça va requérir de moi un effort. L'effort de me détacher suffisamment de mes pulsions, de mes envies, de mes caprices, de tout ce que le libertin ou le dilettante recherchait avec beaucoup de bonheur, et que je puisse faire en quelque sorte un sacrifice pour honorer ce bien qui s'impose à moi, mais ce bien objectif. Et donc, je vais faire le parallèle entre la démarche du pèlerinage et cette recherche d'égaler ce bien que je dois faire.
1: C'est ça qui relie l'espérance aussi, alors, parce que quel est le lien entre l'éthique et l'espérance ?
2: Voilà, exactement. Si je peux me mettre en route vers le bien objectif, c'est parce que il doit y avoir quelque part en moi aussi la conviction que si je fais ce bien objectif, je vais, qui se trouve inscrit en moi comme une exigence, je vais le recevoir aussi, ce bien-là, comme en retour vers mon bien subjectif, vers mon bonheur. Et si je reviens au pèlerinage, je fais l'effort de quitter mon chez-moi, d'aller vers ce qui me paraît le bien. Ici, en l'occurrence, si je prends le jubilé 2025, si je vais sur le tombeau de Saint-Pierre et Saint-Paul à Rome, si je vais là, c'est parce que je reconnais que le Christ confessé par ces deux apôtres est le bien par excellence. Et mon espérance, c'est que ce Christ que je vais honorer, ou en termes philosophiques, ce bien que je veux
1: vivre,
2: mettre en œuvre dans ma vie, me donnera aussi du bien, le bonheur.
1: Père Xavier Dijon, si je comprends bien, donc le bien est à la fois l'objet de l'obligation éthique et l'objet de l'espérance.
2: Oui. Au fond, ça revient à savoir, est-ce qu'il y a du sens dans ma vie ? Est-ce que l'aventure que je vis en tant qu'être humain, est-ce que cela a une signification ? Est-ce que cette existence-là est limitée à mon horizon ? Mais quel est le sens ? Quel sens est-ce que ça a de mener une vie où je vais manger, travailler, aimer, me reproduire et mourir ? Qu'est-ce que cela veut dire comme pour un être qui réfléchit comme moi, comme tout être humain qui est doté de réflexion ? Est-ce que je dois simplement me laisser vivre de cette manière-là et puis retirer subjectivement du bien de ce que je vois, ou bien est-ce qu'il y a une réalité dernière à laquelle je suis soumis, dans le sens où, sur le plan de l'éthique par exemple, je dois faire le bien?
1: Et est-ce qu'on peut dire qu'au fond, celui qui veut faire le bien sans se décider pour Dieu, on repense à celui qui n'a pas fait le choix, il a quand même une espérance, au fond ?
2: Oui, on peut dire que s'il fait le bien, c'est qu'il espère recevoir en retour quelque chose de bien aussi. Mais toute la question est de savoir si ce retour va venir d'un autre humain, et on peut dire, je peux faire le bien pour avoir mon nom dans le journal, pour qu'on dise de belles choses à mon enterrement. Mais est-ce que ça suffit de cette reconnaissance humaine, interhumaine, du bien que l'on fait? Est-ce que cela suffit? Est-ce que cela comble le désir qui est en moi d'une réalité infinie?
1: Et donc pour vous, le Dieu est au fond le fondement tant de l'éthique que de l'espérance.
2: Voilà. Au fond, si je place mon existence en Dieu, en disant je viens de lui et je vais à lui, alors je parie, pour reprendre le mot de Pascal, je parie sur la cohérence de Dieu. Il ne peut pas m'imposer sa loi comme le bien objectif que je dois faire et en même temps me rendre malheureux.
1: Est-ce qu'on prendrait la pause musicale, Père Xavier Dijon ?
2: Oui, on pourrait prendre par exemple le psaume 70. Sans fin, je proclamerai ta justice et ton salut. Et on y entend les paroles : Seigneur, mon Dieu, tu es mon espérance, mon appui dès ma jeunesse.

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1: Dans cette émission Sous le figuier avec le père Xavier Dijon, cette émission du 8e jour, nous parlons d'espérance. Et avant la pause musicale, si je vous ai bien compris, vous avez mis en évidence le rapport que vous faites entre l'éthique qui s'impose à ma liberté et l'espérance qui m'habite. Et ce rapport, c'est cette réalité du bien que je suis obligée de faire et qui, en même temps, m'accomplira moi-même.
2: Oui, exactement. Et c'est cette conjonction du bien objectif qui s'impose à moi et du bien subjectif que j'espère trouve sa source en Dieu. Alors, pour concrétiser peut-être davantage sur le plan philosophique cette conjonction-là, on pourra toujours se référer à Emmanuel Kant, philosophe allemand, fin 18e, début 19e. Il a posé quatre grandes questions, Kant, en philosophie.
1: Que tout homme se pose, au fond.
2: Oui, que puis-je avoir? Que dois-je faire? Que puis-je espérer? Qu'est-ce que l'homme? Et donc, dans la question « Que puis-je savoir ?», il a entamé la critique de la raison pure. Donc, qu'est-ce que, sur le plan de la spéculation, en regardant le monde et de ce qui m'est offert, que puis-je savoir de ce monde ? Et il arrive à la conclusion que ce que je puis savoir de ce monde, c'est tout ce que ma raison peut ordonner à partir des sens. Les sens étant la vue, l'ouïe, le toucher. Et par là, Kant a fondé la validité du discours scientifique, du discours de la physique, mais de la nature. Mais à partir du moment où on va au-delà de la physique, donc dans la métaphysique, la réalité du moi, de l'âme, de Dieu, je n'en sais rien. Donc, on aboutit à ce qu'on a, les philosophes appellent l'agnosticisme kantien dans la critique de la raison pure. Mais il écrit un second ouvrage, Que dois-je faire? Ça, c'est la critique de la raison pratique. Et là, il y a une expérience première immédiate qui est celle de l'impératif catégorique. C'est-à-dire, il y a dans tout homme, du fait qu'il est homme, un impératif.
1: Quelque chose qui s'impose à lui.
2: Qui s'impose à lui, et de façon catégorique. Ce n'est pas, si tu veux réussir tes examens, tu dois étudier. Le « tu dois étudier », c'est un impératif hypothétique. C'est-à-dire, il est soumis à l'hypothèse de réussir ses examens. Ici, il n'est pas question de soumettre cet impératif à une hypothèse quelconque, il est catégorique, je dois...
1: Dans tous les cas, c'est ça que ça veut dire.
2: Voilà. Et cette obligation éthique, elle a plusieurs formulations. Finalement, il s'agit de reconnaître tout autre autrui comme une fin en soi, et de reconnaître en moi-même et dans l'humanité, non pas seulement un moyen, mais une fin. Donc, cette exigence éthique, là, Kant dit, elle est rude, parce que celui qui fait le bien n'est pas nécessairement heureux. Et donc, vous voyez ici, nous avons la disjonction de ce dont nous parlons avant la pause, il y a l'objectivité du bien que je dois faire, reconnaître autrui comme une fin en soi, et donc ne pas l'écraser, ne pas le tromper, ne pas... Donc l'exigence éthique ne rend pas toujours l'homme heureux. Et il invoque à ce sujet les psaumes, où bien des fois, le juste pleure vers Dieu en disant « Que fais-tu? Moi je suis pauvre et malheureux, pourtant je suis ta loi, j'aime ta loi, et les méchants, ils sont des rieurs, et donc moi je ne veux pas m'asseoir au banc des rieurs, etc. » Et donc, Kant réfléchit, et il dit « Comment est-ce que ça peut se faire qu'un impératif catégorique qui m'impose de faire le bien me conduise à plusieurs endroits de ma vie, comme Job, par exemple, aussi...
1: À ne pas être heureux.
2: Au malheur. Alors, il dit, il doit y avoir une réalité transcendante qui s'appelle Dieu et qui peut concilier l'exigence éthique, parce que Dieu va être à la source dernière de cette exigence éthique qui s'impose à la conscience de faire le bien, et en étant maître du ciel et de la terre, donc de toutes les conditions du bonheur de l'homme, il pourra faire que le bien objectif et le bonheur subjectif de l'homme se rencontrent. Mais c'est une réalité que nous ne pouvons pas découvrir, puisque dans le « que puis-je savoir ?» j'arrive à un agnosticisme métaphysique, mais c'est à partir de la raison pratique, je peux postuler, espérer, que puis-je espérer, je peux postuler l'existence d'un Dieu qu'il appelle le souverain bien et qui...
1: va réconcilier un peu les deux parties.
2: Voilà, exactement. Et donc, l'espérance, ce postulat, c'est celui d'un Dieu qui m'oblige à faire le bien et qui va me permettre de traverser la difficulté du réel, la difficulté que pose le réel et les contraintes d'autrui, les malheurs qui m'assaillent malgré que je sois juste, de traverser ces épreuves par l'espérance de Dieu. Donc, si maintenant je reviens à l'espérance du chrétien en Dieu, on dira que Dieu est à la fois dans mon présent, quand il dit « fais le bien », donc on pourrait faire une lecture religieuse de l'impératif catégorique en disant « mais c'est Dieu qui est à l'origine, donc fais le bien », et il est à l'origine, et il est aussi mon avenir, parce que je l'ai postulé comme étant celui qui me donnera le bonheur.
1: Et il est aussi mon présent.
2: Il est mon présent dans l'obligation et il est mon avenir dans l'espérance.
1: Et dans le passé ?
2: Alors, précisément, il peut être à la fois dans mon présent et dans mon avenir parce qu'il est aussi présent dans mon passé. Lorsque Dieu dit dans le premier livre de la Bible, dans la Genèse, chaque fois, chaque jour de la création, cela était bon, et très bon même, le sixième jour, il exprime précisément cette objectivité qu'il est lui-même, et il ne peut faire que du bien, puisqu'il est la bonté par excellence. Mais il nous invite à faire le bien, et de telle sorte que ce bien que nous faisons nous fasse du bien aussi. Et donc, l'espérance chrétienne, on a dit dans les premières émissions que c'est une vertu théologale, elle s'appuie sur Dieu, c'est-à-dire que elle considère que Dieu qui a fait le bien et qui nous a créés dans la bonté et qui veut pour nous la bonté, nous donnera aussi de traverser les malheurs de l'existence et les critiques, et les railleries, et les souffrances, et les obstacles, et, enfin, tout ce qu'il y a de mal dans le monde, Dieu nous permettra de traverser ces épreuves parce que il est, à notre origine, il a voulu ce bien, nous n'avons pas voulu de ce bien-là, nous avons cassé ce monde, mais Dieu reste fidèle. Et donc, il restera, à la fin, comme étant notre espérance.
1: Et quel lien peut-on faire pour cette question du rapport entre l'obligation éthique et l'espérance avec, pour le non-pèlerin dont vous avez parlé dans l'émission précédente ?
2: Mais justement, si dans la Bible nous avons une sorte de trajectoire où nous venons de Dieu dans la Genèse et nous allons à Dieu dans l'Apocalypse, la fin de l'Apocalypse est « Viens Seigneur Jésus », eh bien, le pèlerin, il n'est pas dans cette trajectoire-là. Il a pris un tout petit bout de cette trajectoire.
1: Le non-pèlerin.
2: Le non-pèlerin, il a pris un tout petit bout de cette trajectoire et il vit sans origine et sans fin, puisque il est né, il est jeté dans le monde, il profite de l'existence et puis il meurt et puis c'est fini. Et donc c'est pour ça que Pascal voulait le secouer, cet homme-là, pour qu'il se rende compte des enjeux de son existence. Même chose chez Blondel, par rapport aux dilettantes. Non, il y a un choix à faire, et le fait de poser ce choix, même s'il est difficile, eh bien, il est rendu possible précisément par l'espérance. Parce que l'espérance ouvre l'avenir.
1: Merci beaucoup, Père Xavier Dijon, et à la joie de vous retrouver.
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1: C'est le matin pour vous également sur RCF, l'heure de la louange matinale pour beaucoup de chrétiens. Une louange qui vous accompagne durant cette heure avec les psaumes du Père Joseph Gélineau, des psaumes selon une musique et un arrangement du Père Joseph Gélineau qui avait également écrit les paroles dans la traduction de la Bible de Jérusalem. Ce sont donc ces psaumes du matin que nous vous proposons maintenant. Nous vous souhaitons une excellente journée sur RCF.
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1: La journée commence dans la louange sur RCF, une journée qui est marquée par les psaumes de Gélineau. Le père Joseph Gélineau, qui non seulement a composé la musique, mais les paroles, puisque c'est lui qui avait traduit les psaumes pour la première édition de la Bible de Jérusalem. Nous continuons ce programme sur RCF et nous vous souhaitons une excellente journée.

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1: Merci d'être avec nous sur RCF pour cette louange du matin. Ce sont les psaumes de Gélineau qui nous accompagnent. Le père Joseph Gélineau qui avait traduit les psaumes pour la Bible de Jérusalem et qui en a composé également les musiques. Bienvenue sur RCF et bonne journée.

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1: Nous vous accompagnons dans votre louange du matin sur RCF avec les psaumes de Gélino. Le père Joseph Gélino, qui est surtout connu pour avoir écrit la traduction des psaumes pour la Bible de Jérusalem, mais c'est également un musicien qui en a composé la musique. Nous l'écoutons maintenant et bonne journée à tous sur RCF.

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1: L'école peut-elle être le lieu du salut? Les enseignants croient-ils qu'ils peuvent ouvrir des chemins vers Dieu? Eh bien, cette semaine, dans l'émission Halte spirituelle, nous revenons sur ces grandes figures qui ont marqué l'histoire comme éducateurs. Saint Thomas d'Aquin, Saint Jean-Baptiste de la Salle, Saint Jean Bosco. Ils suivaient le Christ, ils cultivaient leur rapport aux Écritures et ils ont appris à transmettre bien plus que le savoir. Et c'est cette spiritualité qui vous a intéressé, Ambroise Tourniol du Clos. Bonjour.
2: Bonjour.
1: Vous êtes professeur d'histoire-géographie au lycée public près de Lyon. Vous êtes aussi auteur de « Rien n'échappe à l'histoire » et du livre « Transmettre ou disparaître, manifeste d'un prof artisan ». Les deux ouvrages sont publiés aux éditions Salvator. Ambroise Tourniol, vous êtes vous-même professeur. Vous voyez passer régulièrement des innovations pédagogiques. C'est un métier où les propositions pour mieux enseigner se multiplient. Et aujourd'hui, vous allez nous parler de grands éducateurs chrétiens. Est-ce que vous leur trouvez des points communs avec ces courants pédagogiques plus contemporains? Est-ce que vous diriez qu'on pioche toujours aux mêmes sources ou qu'au contraire, vraiment, il y avait une particularité dans ces grandes figures qu'on va évoquer tout au long de ces émissions?
2: Alors, je vous ferai une réponse à la normande. Oui et non. D'abord, oui, peut-être, parce que au fond, ils ont le désir de faire grandir les enfants qui leur sont confiés. Et ce désir, je crois, habite encore aujourd'hui de nombreux professeurs, de nombreux collègues. Je crois que si nous sommes entrés dans ce métier, c'est habité par ce désir de faire grandir ses enfants. Et non, parce que ces éducateurs, ces figures que nous allons parcourir, sont chacun, chacune, ancrés dans une époque particulière, avec un tempérament, avec un certain nombre de principes qui sont historiques et qui sont liés au contexte dans lequel ils ont évolué, et qui ne sont pas forcément ou plus forcément les nôtres aujourd'hui.
1: Est-ce qu'il y a un goût de nostalgie ou au contraire, vous vous dites, il y a de l'intemporel dans ce que vous avez trouvé chez eux, mais il y a aussi peut-être des éléments qui sont un peu datés, sur lesquels peut-être c'était beau à l'époque, mais aujourd'hui, ça n'est pas envisageable.
2: Alors, je crois que non, ils nous appellent à une imitation dynamique et non pas servile. On peut s'inspirer d'eux. Voilà, je pense, le meilleur usage qu'on pourrait faire de leur œuvre. Mais vouloir, de manière anachronique, reproduire ce qui s'est fait au XVIIe siècle ou au XIIe siècle, à mon avis, n'aurait pas beaucoup de sens et serait même un peu contraire à l'esprit du christianisme, qui est d'abord le génie de l'incarnation.
1: Alors, puisque vous parlez justement d'inspiration, Ambroise Tourniol du Clos, est-ce que le Christ est le meilleur enseignant? Est-ce que c'est quelqu'un dont on peut essayer de percevoir la façon dont il parlait à ses disciples, dont il les enseignait?
2: Alors oui, je crois que ça, c'est une conviction qui habite toutes ces grandes figures de pédagogues chrétiens et qui m'habite aussi, l'idée que nous enseignons parce que nous sommes enseignés. Alors avant même la figure du Christ, l'Ancien Testament place dans le livre d'Isaïe cette parole « Chaque matin, la parole me réveille, elle m'enseigne et me donne la parole d'un homme qui se laisse enseigner ». Voilà, et je crois que à partir de ce point, qui est que chaque matin, nous sommes mis debout par une parole qui nous dépasse et qui nous oblige, eh bien, nous avons aussi le désir de mettre debout ceux qui nous sont confiés.
1: Vous parlez de désir, est-ce qu'il n'y a pas aussi une résistance à se laisser enseigner, alors que ce soit par le Christ ou par les professeurs?
2: Oui, bien sûr, il y a une résistance, et je crois que c'est la réalité du combat spirituel dans notre propre cœur d'enseignants, d'hommes et de femmes. Nous faisons tous l'expérience de cette résistance, qui est en fait la marque de la blessure originelle, d'une volonté qui se voudrait autonome, mais qui réalise que c'est en entrant dans la docilité à quelque chose qui la dépasse, mais qui va la faire grandir, qu'elle sera vraiment elle-même.
1: Beau défi.
2: Oui, c'est tout le défi de la vie chrétienne.
1: Et justement, alors, on va parler de ces grandes figures chrétiennes. Est-ce que vous iriez jusqu'à dire qu'il y a une éducation chrétienne ou c'est une inspiration qui va diffuser dans des pratiques, dans un comportement, dans des matières? Est-ce qu'il y a une éducation chrétienne?
2: Alors, oui, il y a une anthropologie chrétienne qui fonde l'éducation chrétienne. Il y a une science de l'homme et du monde qui fonde l'éducation chrétienne. Cette science est la suivante. L'homme a été créé à l'image de Dieu. Sa liberté est faite pour ce qui est digne et juste. Et cette liberté doit donc être éduquer, mais l'éducation doit tenir compte de cette blessure du péché originel qui s'hérite de génération en génération et qui nous conduit parfois à préférer notre volonté propre ou le mal à ce qui pourrait nous rendre meilleurs, à ce qui pourrait rendre la vie plus juste et plus belle.
1: Ambroise Tourniol, Duclos, qu'est-ce que vous diriez que ces éducateurs ont à nous transmettre? Et puis après, on ira vite voir ce que peut nous dire saint Thomas d'Aquin, mais est-ce que justement leurs études peuvent nous permettre de comprendre le chemin qu'elles ont suivi et qu'elles ont suivi pour la sainteté aussi?
2: Oui, alors ces figures d'éducateurs, avec des charismes qui sont propres à chacun, ces figures d'éducateurs nous montrent des hommes épris de Dieu, avec une très grande ferveur dans la piété notamment, souvent un sens de la pauvreté et de l'abandon qui peut rassurer sans doute les éducateurs qui trouvent qu'ils n'obtiennent pas les fruits qu'ils voudraient, et aussi parfois un génie de l'organisation, un talent de la relation humaine, si on pense à Don Bosco, et une grande confiance dans les capacités de la raison à porter l'homme vers sa vocation première. Vraiment une confiance dans l'intelligence humaine et dans ce rapport qu'elle doit entretenir constamment avec le cœur. L'intelligence et le cœur.

0: commence notre tour des grands éducateurs. On va partir au XIIIe siècle en Italie avec saint Thomas d'Aquin. Pourquoi ce choix ?
1: Alors, pour plusieurs raisons. D'abord parce que Thomas d'Aquin, c'est le théologien capital. C'est celui qui a donné ses lettres de noblesse à la théologie en la faisant dialoguer avec la philosophie. C'est même lui qui, de manière assez, iconoclaste à l'époque, convoque la théologie au tribunal de la philosophie, comme il le dit lui-même, au seuil de sa somme théologique. Et donc, qui nous rappelle que l'Église a une longue tradition du dialogue entre la foi et la raison, et que cette tradition mérite sans doute d'être renouvelée. Il a été proclamé par Léon XIII comme le patron de toutes les écoles catholiques, et tous les papes ont mis l'accent sur l'importance de Thomas d'Aquin.
0: Et alors justement, Ambroise Tournieul-Duclos, quelles étaient les grandes questions mythiques qui l'ont habité? Il a bien sûr reçu une éducation religieuse, mais ensuite il a fait son chemin.
1: Oui.
0: Est-ce que vous diriez qu'il était véritablement empreint de questions particulièrement fortes?
1: Oui, alors Thomas d'Aquin, il naît en 1225, près de Naples, dans la région de Naples, d'une famille noble assez proche de la papauté. Et sa famille a pour lui de grandes ambitions, mais lui, en fait, est très tôt habité par la question de Dieu. Alors, dans la géographie, c'est très difficile de savoir, évidemment, quelle est la part de la reconstruction littéraire, mais dans la géographie, on lui prête cette question à l'âge de 5 ans. Qu'est-ce que Dieu ? Et je crois que c'est cette question qui va traverser toute son œuvre intellectuelle, qui est à la fois une œuvre intellectuelle, spirituelle, théologique, qui certes s'exprime dans un langage qui est celui du XIIIe siècle, mais qui est d'une immense fécondité, je pense, encore pour nous aujourd'hui.
0: Qu'est-ce qu'il a reçu lui-même au cours de son éducation, plus tard dans sa manière d'être formé par les congrégations par lesquelles il va passer ? Qu'est-ce qu'il a reçu ? Qu'est-ce qu'il a gardé, vous diriez ?
1: Alors, il reçoit l'éducation classique qu'on reçoit à son époque au Moyen-Âge, c'est-à-dire les sept arts libéraux, le trivium, donc les trois arts grammaire, rhétorique, et le dernier me reviendra, et le quadrivium, donc les quatre arts scientifiques, astronomie, musique, géométrie, et j'oublie le dernier. Bon, en tout cas, il reçoit donc cette éducation classique qui est celle du Moyen-Âge, qui forme à l'époque la plupart des élites, et il maîtrise évidemment le latin, il connaît le grec, ce qui va lui permettre d'avoir accès aux textes d'Aristote. Et donc, il arrive, c'est vrai, il naît 10 ans après la fondation de l'ordre des frères prêcheurs par saint Dominique, Dominique de Guzman, qui est un ordre qui a la particularité de mêler contemplation et action, et de se donner pour devise Veritas, la vérité. Voilà, donc cette ambition de la vérité, de la découverte de la vérité, est fondamentale pour comprendre le parcours intellectuel et spirituel de Thomas d'Aquin.
0: Ambroise Tournieul-Duclos, qu'est-ce qui va le faire avancer sur ce chemin spirituel et qui pourrait pour nous être aussi des modèles, des exemples par ces rencontres qu'il va faire ?
1: Alors, je crois que c'est d'abord la vitalité de cet ordre dominicain qui se donne pour mission, si vous voulez, d'annoncer ce qu'ils ont d'abord commencé par contempler. Hein, je crois qu'on trouve cette phrase d'ailleurs chez Thomas d'Aquin dans la Somme théologique. Il est plus beau d'éclairer que simplement de briller. Il est plus beau d'annoncer ce qu'on a contemplé que de garder simplement pour soi l'objet de sa contemplation. Et donc, je crois que cette vitalité qui bouillonne dans ce XIIIe siècle, qui est aussi celui de François d'Assise, hein, de Dominique, de Thomas d'Aquin, eh bien, le touche particulièrement. Il poursuit ses études à Paris avec comme maître Albert le Grand, qui deviendra saint Albert le Grand, qui est une immense figure intellectuelle, mais aussi théologique, et qui, je crois, a été un modèle important pour Thomas d'Aquin, justement dans ce dialogue entre la foi et la raison.
0: Alors, vous parlez de vérité aujourd'hui, on va en parler tout au long de ces émissions. La vérité, elle se définit comment pour tous ces chercheurs de Dieu et puis tous ces grands éducateurs? Elle va se traduire par quoi, la vérité qu'ils recherchent?
1: Alors, la vérité, eh bien, précisément, c'est l'un des objets de réflexion de Thomas d'Aquin. On en connaît désormais la définition capitale qu'il en donne dans la Somme théologique. Adéquatio rei et intellectus. Donc, l'adéquation de la chose et de l'idée. L'adéquation de l'intelligence avec le monde qui nous entoure. Et donc, chez Thomas d'Aquin, eh bien, il y a cette conviction profonde qu'en partant des principes premiers, en s'appuyant sur l'expérience du monde qui nous entoure dans ce qu'elle a de plus évident, eh bien la raison peut, pas à pas, atteindre la vérité de l'être, la vérité, une vérité qui est une vérité certes métaphysique, mais qui, pas à pas, eh bien, se construit par l'exercice de la raison. On est ici dans un rapport à la philosophie qui est un rapport très réaliste, en s'appuyant d'abord sur le réel. On ne construit pas, Thomas d'Aquin ne construit pas, si vous voulez, un édifice intellectuel à partir de concepts. Et donc, certes, il y a dans la métaphysique un certain degré d'abstraction, Mais en partant des principes premiers, tout homme est capable de voir qu'un chien n'est pas un arbre et qu'un arbre n'est pas un nuage. Eh bien, en partant d'un rapport à ce qui nous entoure, au réel qui nous entoure, on peut, à l'aide de la raison, pas à pas, avancer vers la connaissance de la vérité.
0: Merci beaucoup, Ambroise Tourniol-Duclos, de nous faire découvrir ces grandes figures. On vous retrouve demain pour la suite.

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1: 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Le saint du jour, Isabelle Delaunay.
2: Bonjour. En ce 24 août, nous fêtons Saint Barthélemy, qui ne mérite pas que son nom et sa fête soient surtout attachés dans la mémoire des Français au triste massacre des protestants par les souverains catholiques pour des raisons plus politiques que religieuses. Saint Barthélemy, apôtre du 1er siècle, originaire de Cana en Galilée, est identifié généralement avec Nathanaël et fut conduit à Jésus par Philippe. Il est, selon la parole du Seigneur, un vrai fils d'Israël, un homme qui ne sait pas mentir. Et Jésus l'appellera à le suivre. Nous savons très peu de choses sur lui, si ce n'est qu'il est dans toutes les listes des 12 proches de Jésus, les 12 apôtres. La légende s'est donc emparée de son histoire. Des traditions assurent qu'après l'ascension du Christ, Saint Barthélemy aurait évangélisé l'Arabie, la Mésopotamie, l'ouest de l'Inde et serait mort martyr en Arménie. Nous fêtons aussi aujourd'hui un autre saint, Saint Ouen, dont 44 communes portent le nom. Ancien chancelier du roi Dagobert, évêque de Rouen au 7e siècle, il fit construire de nombreuses églises et

se dévoua à la cause monastique en aidant Saint Vendry à fonder l'abbaye de Fontenelle et Saint Philibert celle de Jumièges. Il meurt en 684 et repose aujourd'hui dans la superbe abbaye gothique qui porte son nom.

0: En ce temps-là, Philippe trouve Nathanaël et lui dit « Celui dont il est écrit dans la loi de Moïse et chez les prophètes, nous l'avons trouvé. C'est Jésus, fils de Joseph, de Nazareth. » Nathanaël répliqua « De Nazareth, peut-il sortir quelque chose de bon ?» Philippe répond « Viens et vois. » Lorsque Jésus voit Nathanaël venir à lui, il déclare à son sujet « Voici vraiment un Israélite, il n'y a pas de ruse en lui. » Nathanaël lui demande « D'où me connais-tu ?» Jésus lui répond « Avant que Philippe t'appelle quand tu étais sous le figuier, je t'ai vu. » Nathanaël lui dit « Rabbi, c'est toi le Fils de Dieu, c'est toi le roi d'Israël. » Jésus reprend « Je te dis que je t'ai vu sous le figuier et c'est pour cela que tu crois. Tu verras des choses plus grandes encore. » Et il ajoute « Amen, amen, je vous le dis. Vous verrez le ciel ouvert et les anges de Dieu monter et descendre au-dessus du Fils de l'homme. »
1: L'annonce de la messianité de Jésus se fait d'abord entre des hommes qui se partagent la bonne nouvelle. Les gens de Bethsaïde, au bord du lac de Galilée. Et c'est le cas lorsqu'André annonce à Simon, son frère, qu'il a trouvé le Messie. Ou plutôt que André et ses amis ont rencontré le Messie. Et cette fois, c'est Nathanaël à qui Philippe fait la même annonce. Devant l'incrédulité de Nathanaël, ou Barthélemy, dont c'est la fête, Philippe a le même propos que Jésus aux disciples de Jean-Baptiste qui se sont mis à le suivre. « Viens et vois. » Il y a quelque chose d'infiniment respectueux de la liberté de chacun dans cette invitation qui n'oblige à rien et qui sollicite plutôt une possible adhésion du cœur et de la raison. Nous sommes dans la ligne de l'évangile d'hier, dimanche, lorsque Jésus pose la question à ses apôtres sur sa propre identité. Il s'agit pour chacun de se déterminer. L'invitation à voir, pour constater par soi-même, est tout à fait d'actualité pour nous. Vous voyez que la reconnaissance de Jésus comme Messie, comme Fils de Dieu, résulte bien d'une rencontre. De cette rencontre jaillit une expérience personnelle. Une expérience orientée par la vérité profonde de celui qui se donne à connaître. Jésus est vrai, il est véritable. Il le montre en disant à Nathanaël qu'il le connaît en profondeur depuis bien longtemps, avant même que Philippe ne l'ait interpellé. Nous pourrions conserver à l'esprit, au long de cette journée, cette certitude spirituelle que nous ne trouvons Dieu que parce que lui-même nous a cherchés, comme Jésus le laisse entendre à Nathanaël. Ne l'avait-il pas cherché avant qu'il le rencontre ?

Notre Père qui es aux cieux, que ton nom soit sanctifié, que ton règne vienne, que ta volonté soit faite sur la terre comme au ciel. Donne-nous aujourd'hui notre pain de ce jour. Pardonne-nous nos offenses, comme nous pardonnons aussi à ceux qui nous ont offensés. Et ne nous laisse pas entrer en tentation, mais délivre-nous du mal. Car c'est à toi qu'appartiennent le règne, la puissance et la gloire pour les siècles des siècles. Amen.

0: L'ange du Seigneur apporta l'annonce à Marie.
1: Et elle conçut du Saint-Esprit. Je vous salue Marie, pleine de grâce. Le Seigneur est avec vous. Vous êtes bénie entre toutes les femmes, et Jésus, le fruit de vos entrailles, est béni. Sainte Marie, Mère de Dieu, priez pour nous pauvres pécheurs, maintenant et à l'heure de notre mort.
0: Voici la servante du Seigneur.
1: Qu'il me soit fait selon votre parole. Je vous salue Marie, pleine de grâce. Le Seigneur est avec vous. Vous êtes bénie entre toutes les femmes, et Jésus, le fruit de vos entrailles, est béni. Sainte Marie, Mère de Dieu, priez pour nous pauvres pécheurs, maintenant et à l'heure de notre mort.
0: Et le Verbe s'est fait chair.
1: Et il a habité parmi nous. Je vous salue Marie, pleine de grâce. Le Seigneur est avec vous. Vous êtes bénie entre toutes les femmes, et Jésus, le fruit de vos entrailles, est béni. Sainte Marie, Mère de Dieu, priez pour nous pauvres pécheurs, maintenant et à l'heure de notre mort.
0: Priez pour nous, Sainte Marie, Mère de Dieu,
1: afin que nous soyons rendus dignes des promesses du Christ.
0: Daignez, Seigneur, répandre votre grâce dans nos âmes, afin qu'ayant connu par la voix de l'ange l'incarnation de votre Fils Jésus-Christ, nous puissions parvenir par sa passion et par sa croix à la gloire de sa résurrection, par le même Jésus-Christ, votre Fils, notre Seigneur. Amen.

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1: Bonjour à tous, bon réveil et courage pour ceux qui reprennent ce matin le chemin du travail après les vacances. Nous sommes aujourd'hui le lundi 24 août et nous fêtons Saint-Barthélemy, l'un des 12 apôtres. Les explications d'Isabelle Delaunay à retrouver tout à l'heure à 7h55, ça sera dans le Saint du jour. Bon lundi à toutes et à tous et merci pour votre fidélité à nos programmes. Vous avez choisi RCF Notre-Dame, il est 7h. L'essentiel de l'actualité avec Inès Lombarté. Bonjour Inès.
2: Bonjour Bruno, bonjour à toutes et à tous. La rentrée politique, Emmanuel Macron réunit ses ministres ce matin à l'Élysée. Au menu, le budget 2027 déjà sous pression. Jean-Luc Mélenchon peut-il créer la surprise en 2027? Le leader insoumis est désormais en deuxième position selon le dernier sondage derrière Marine Le Pen. Raphaël Glucksmann se lance officiellement dans la course à l'Élysée. Le fondateur de Place Publique veut passer par une primaire avec le Parti Socialiste. Attention aux orages dans le sud-ouest, 9 départements en vigilance orange, avec des rafales jusqu'à 120 km/h et de la grêle attendue. Le prince héritier saoudien poursuit sa visite en France. Mohamed Ben Salman doit signer plusieurs accords avec Emmanuel Macron sous fond de tensions au Moyen-Orient. Chine prépare son entrée en bourse. Le géant chinois de la fast fashion veut poursuivre son expansion internationale.
1: Inès Lombarté pour les infos. Et Inès, c'est la rentrée pour le gouvernement.
2: Emmanuel Macron réunit ses ministres ce matin à 10h à l'Élysée. C'est le premier conseil des ministres après la pause estivale. Au programme notamment la préparation du budget 2027. Dans un contexte politique toujours très fragmenté, le gouvernement Lecornu cherche un compromis alors que Jean-Luc Mélenchon menace déjà de censurer le texte.
1: Le candidat LFI pourrait d'ailleurs atteindre le second tour de la présidentielle.
2: Jean-Luc Mélenchon est désormais en deuxième position dans plusieurs scénarios pour la présidentielle de 2027. Selon un sondage Luna Harris Interactive pour M6 et RTL. Le leader de la France Insoumise recueille entre 16 et 17% des intentions de vote. Marine Le Pen est toujours placée en tête avec 35%.
1: Toujours pour la présidentielle, Inès, Raphaël Glucksmann annonce sa candidature.
2: Un secret de Polichinelle, le fondateur de Place Publique, l'a déclaré hier soir sur TF1. Il souhaite participer à la primaire organisée avec le Parti Socialiste. Il espère désormais créer une dynamique dans les prochaines semaines.
1: Des orages violents attendus dans le sud-ouest.
2: 9 départements du sud-ouest sont en vigilance orange aux orages aujourd'hui. Météo France prévoit des rafales pouvant atteindre 120 km/h, de fortes pluies avec jusqu'à 30 mm en une heure et des chutes de grêle. L'activité électrique pourrait également être importante. La vigilance doit être levée entre 18h et 20h.
1: Le prince héritier d'Arabie Saoudite poursuit sa visite officielle en France.
2: Emmanuel Macron a reçu hier Mohamed Ben Salman pour l'eSport World Cup, une compétition de jeux vidéo longtemps organisée en Arabie Saoudite. La visite continue aujourd'hui. Les deux dirigeants doivent signer plusieurs accords économiques et discuter de la situation au Moyen-Orient dans un contexte régional très tendu.
1: La plateforme de vente de prêt-à-porter Chine annonce son entrée en bourse.
2: Le géant chinois de la fast fashion a annoncé aujourd'hui son entrée à la bourse de Hong Kong à partir du 1er septembre. L'enseigne très controversée pour son modèle de production compte 23 millions de clients français. Cette entrée en bourse lui permet de continuer son expansion à l'international.
1: Alex Lanier écrit une nouvelle page du badminton français.
2: Alex Lanier est champion du monde de badminton en simple à seulement 21 ans. Le français, numéro 10 mondial, a battu le japonais Kodai Naraoka en finale. Avant lui, aucun français n'avait atteint les quarts de finale du simple messieurs au championnat du monde depuis leur création en 1977.
1: Et encore une victoire pour la France avec Arthur Fils en tennis.
2: Arthur Fils a remporté hier le Masters 1000 de Cincinnati aux États-Unis. À 22 ans, le français s'est imposé en finale face à l'Américain Frances Tiafoe, 23e mondial. Il s'est imposé en 3-7, 6-3, 1-6, 6-0. C'est le premier Masters 1000 de sa carrière et son plus grand titre.
1: Merci Inès Lombardet, on vous retrouve à 7h30 pour faire un nouveau point sur l'actualité sur RCF Notre-Dame. Quasiment 7h04, une main de Fatma dans une synagogue de Cracovie. C'est le point de départ de la chronique de Constance Gropner qui nous emmène à la découverte de la Kamsa, un symbole ancien de protection. Voici notre rendez-vous intitulé « Une fois n'est pas coutume ».
3: Bonjour, c'est Constance Gropner pour votre pastille interculturelle « Une fois n'est pas coutume ». En partenariat sur RCF Notre-Dame et RCJ. Connaissez-vous la Journée internationale du vivre ensemble en paix, instaurée le 16 mai 2017 par les Nations Unies? À l'origine de cette initiative, le cher Khaled Bentoun, qui milite depuis des années pour le dialogue entre les peuples. Vous me direz, encore une journée mondiale, à quoi bon? Et pourtant, ce qui m'intéresse ici, c'est la définition même du mot paix. On pense souvent que la paix, c'est l'absence de guerre. En réalité, la paix commence surtout là où le dialogue devient possible. Autrement dit, la paix n'est pas passive, elle se construit. Alors je me suis demandé comment les trois monothéismes, eux aussi, parlaient de la paix. Dans le judaïsme, le mot shalom signifie bien plus que la paix. Il évoque une idée de plénitude, d'entièreté. La paix commence au niveau de l'individu. On ne peut transmettre la paix si on ne l'a pas en soi. La notion de réparation y est aussi essentielle. Faire la paix avec quelqu'un, c'est reconnaître qu'un lien a été abîmé, qu'une réparation est nécessaire et que chacun accepte de regarder sa propre part de responsabilité. Dans le christianisme, Jésus-Christ place la paix au cœur de son message, aimer, pardonner, réconcilier. Heureux les artisans de paix, dit l'Évangile. Mais il parle aussi de sa propre paix. Je vous laisse la paix, je vous donne ma paix. Ainsi, la paix chrétienne n'est pas seulement douceur, elle demande parfois le courage, difficile, du pardon, en renonçant à la vengeance pour choisir la réconciliation. En islam, le mot salam partage la même racine que le mot islam, qui renvoie à l'idée de paix et d'abandon confiant à Dieu. Dieu est appelé as-salam, la paix. La vraie force n'est pas dans la revanche, mais dans la justice, la miséricorde et la maîtrise de soi. Ne pas répondre à la violence par la violence. Finalement, les trois traditions se rejoignent sur un point essentiel. La paix du monde commence par la paix intérieure. Et quand on y pense, c'est logique. Comment vouloir que l'humanité soit en paix si nous-mêmes ne sommes pas en paix avec nous-mêmes? Et une autre condition est essentielle, le dialogue. Je suis toujours frappée de voir des militants réclamer la paix tout en refusant de s'asseoir à la même table que ceux avec qui ils sont en désaccord. On ne le dira jamais assez, mais visiblement ça a du mal à rentrer. Dialoguer, ce n'est pas céder, c'est accepter d'écouter, de comprendre et parfois même de revoir sa propre position. Je voudrais aussi rappeler quelque chose de fondamental. La paix ne se construit pas sur le silence. Elle commence quand on ose enfin parler de ce qui dérange. Et malheureusement, aujourd'hui, nous en sommes encore très loin.

0: 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Il est 7h07, je vous invite à faire un petit point sur vos conditions météo pour ce lundi 24 août. Le soleil domine sur le nord, l'ouest et le sud-est ce matin, avant la généralisation des orages sur les deux tiers sud du pays au cours de l'après-midi. En Belgique, le soleil brille largement à quelques nuages pour ce lundi. Les températures ce matin de 12 à 23 du nord au sud de l'Hexagone. Pour l'après-midi de 22 à 33 avec 27 degrés prévus pour la capitale cet après-midi. 33 du côté de Lyon pour la Belgique. 23 degrés cet après-midi pour la ville de Bruxelles. C'est la matinale. Nous sommes ensemble jusqu'à 9h. Merci de vous réveiller avec nous. Dans quelques instants, nous vous emmènerons au 4e festival des poussières qui s'est clôturé hier à la ferme de la Chausse et près de Dijon. L'actualité chrétienne sera présentée par Philomène Dubois. On ira également faire un petit tour du côté de Rennes pour rencontrer l'un de ses nombreux libraires en compagnie d'Alice Léontou qui aura à son micro Chris Whittaker pour un livre intitulé « Toutes les nuances de la nuit ». Rendez-vous tout à l'heure aux alentours de 7h20. Ce sont quelques-uns des rendez-vous que nous vous proposons dans cette nouvelle demi-heure sur l'antenne de RCF Notre-Dame.
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0: Merci d'avoir choisi RCF Notre-Dame pour ouvrir ce lundi matin. Il est 7h10. On s'intéresse maintenant à la 4e édition du Festival des Poussières qui s'est clôturé hier à la ferme de la Chaux, c'est près de Dijon, en Côte d'Or, créé par un groupe de chrétiens engagés sur les thèmes des luttes sociales, de l'écologie et du féminisme. Le festival a réuni 650 personnes. Pendant 4 jours, les festivaliers ont assisté à des conférences, participé à des ateliers et partagé de moments de prière et de vie. Philomène Dubois était sur place pour nous.
1: Perdu au milieu de la campagne bourguignonne, le décor est posé dès l'entrée. Toute la vie du camp est tournée autour de la vie en collectivité et du respect de l'environnement. De très nombreuses conférences sont organisées tout au long de la journée. Et sur mon chemin vers la première, je fais la rencontre de Marc, diacre du diocèse de Dijon.
2: Moi, j'étais très sensible aux conséquences de la modification du climat et à toute cette mouvance-là. Je me sentais un peu seul et j'ai découvert ce festival, le tout premier festival. Donc, ça fait la troisième fois que je viens. Et donc j'ai découvert 500 personnes qui pensent comme moi, donc ça fait beaucoup de bien.
1: Marc a découvert le Festival des Poussières sur Internet. Il a été attiré par ces quelques jours consacrés aux échanges et à la réflexion.
2: Moi j'ai l'habitude de dire que l'église c'est une grande maison mais avec beaucoup d'appartements. Et la question c'est qu'est-ce qui se discute dans les couloirs ? Moi je me retrouve ici, moi j'ai affaire dans l'église avec des gens qui pensent absolument pas comme moi. La question c'est est-ce qu'on peut trouver des moyens de dialogue avec ces gens-là ? Et dialogue non pas de tolérance, mais d'enrichissement. Je pense à la phrase des rois mages, ils sont revenus par un autre chemin.
1: Nous assistons tous les deux à la même conférence, comment vivre sa foi dans l'église après la révélation des abus. Elle est animée par la journaliste Sophie Lebrun et sœur Samuel, qui est victime du prêtre et artiste mosaïque Marco Rupnik.
2: Alors j'ai retenu d'une part le processus individuel de reconstruction qui est très très long, très difficile, et je le connais pour des amis. Et face à une institution qui a ses lois propres mais qui est vécue comme maltraitante vis-à-vis des gens, donc comment faire pour se reconstruire individuellement dans une église auquel on veut quand même continuer à être membre.
1: Sophie Lebrun a choisi de commencer la conférence en évoquant l'amitié qu'elle a développée avec sœur Samuel.
3: Un petit peu à l'image de Jésus qui noue des amitiés à droite à gauche, eh bien c'est pour nous là la ressource première de miser sur l'amitié, n'ayant pas peur des sujets douloureux, mais en construisant derrière quelque chose de neuf, à l'image de ce que sœur Samuel a pu évoquer à travers la mosaïque, qui est de prendre ce qui est cassé du passé, de l'assembler différemment, en ne reniant pas tous ces éléments difficiles et douloureux, mais en les assemblant autrement pour créer quelque chose de neuf et sur lequel on puisse s'appuyer pour la suite.
1: Moi, il y a quelque chose qui m'a marqué quand j'ai entendu votre conférence, c'est pourquoi rester dans une institution qui nous a fait autant de mal ?
3: Moi, j'ai longtemps pensé et j'ai longtemps dit que je restais une croyante dans l'Église pour être auprès des victimes parce qu'il ne faut pas les laisser seules. Je crois aussi aujourd'hui que toute personne qui veut construire cette Église a le droit d'apporter sa pierre, doit le faire et n'a pas à avoir honte de le faire, y compris avec toutes les fragilités qu'elle a. Si dans l'Église on peut pas exprimer ses fragilités, alors il n'y a aucun endroit dans la société où on pourra, et c'est pas possible. C'est en combinant ces fragilités qu'on arrive à retrouver de la force de vie.
1: Il est déjà temps pour moi de repartir du festival qui, lui, continue d'accueillir des conférences sur des thématiques très diverses, de l'écologie au dialogue interreligieux, en passant par les questions de société.
0: Et nous continuerons d'évoquer cette 4e édition du Festival des Poussières qui s'est clôturée hier à la ferme de Chaux, près de Dijon, tout à l'heure à 8h10, toujours en compagnie de Philomène Dubois. 7h14 sur RCF Notre-Dame, les meilleurs moments de la bonne info avec Clara Béby-Lacroix. Ce matin, on s'intéresse à un élan de fraternité au couvent des Clarisses de Cornebraille, c'est dans le département de la Marne.
4: Et on se dirige vers Reims, au cœur de la communauté des sœurs Clarisses de Cormontreuil, suite au cambriolage de leur cabanon de jardin. Les sœurs ont lancé un appel à la générosité pour remplacer leurs nombreux outils de jardinage qui leur ont été dérobés. Mais très rapidement, en quelques jours seulement, des dizaines de râteaux et de bêches leur ont été donnés. Sœur Elisabeth-Marie, bonjour.
5: Bonjour.
4: De la communauté donc des sœurs Clarisses de Cormontreuil. Alors racontez-nous, qu'est-ce qui vous a été volé ?
5: Alors, on a eu le vol de beaucoup de petits outils, donc des sécateurs, des scies. On a même eu les gants de jardin qui sont partis. En fait, tout ce qui pouvait passer par la petite fenêtre qu'ils avaient cassée du cabanon de jardin. Donc, des râteaux, tout ça. Et on ne sait pas s'ils étaient plusieurs, mais en tout cas, à un moment donné, ils se sont arrêtés. Donc, voilà.
6: C'est la première fois que vous faisiez cambrioler ?
5: Ah non, ça c'était déjà arrivé. Alors du coup, dans cet abri de jardin, on avait enlevé tout ce qui est coupe électrique ou coupe bordure, parce que ça, on les a mis maintenant dans un autre local fermé à clé. Voilà. Non, c'était pas la première fois, mais là, c'est étonnant par le butin qu'ils ont pris, en fait.
4: Oui, voilà, de voler finalement des outils de jardin. Et donc, vous avez lancé un appel aux dons. Comment vous avez fait ?
5: Alors, au tout départ, en fait, on a vu ça un dimanche matin. On a mis ça, une petite affiche à l'entrée de notre accueil. Et puis, il y avait un groupe à l'hôtellerie à l'accueil qui a fait un petit don financier en entendant que, voilà, on avait les outils de voler. Et puis, la semaine d'après, le dimanche matin, en fait, une personne à la fin de la messe qui nous connaît bien, qui avait lu l'affiche, a fait un appel pour, en disant, ben, les sœurs cherchent des outils, alors qu'ils ne servent plus. Hein. Au départ, on avait demandé des vieux outils qui ne vous servent plus. Et en fait, dès le lundi matin, c'est là que tout a commencé, la vague médiatique, parce que je ne sais pas pourquoi, mais France 3 Région est venue nous interviewer. Et puis, en même temps qu'ils étaient là, en fait, moi, je répondais avec Sœur Annick, la responsable du jardin, les premiers outils sont arrivés, en fait.
6: Et du coup, gens, aujourd'hui, vous avez énormément d'outils, vous êtes à la tête de milliers de sécateurs.
5: Mais presque. En fait, on a plus d'une quarantaine de personnes qui sont venues nous apporter des outils ou qu'on fait un don financier. On en a une vingtaine à qui on a dit « Ah non, arrêtez, on va et on est en train de projeter à repartager ce qu'on a en trop, en fait, à l'une ou l'autre communauté, enfin, des gens qu'on sait qui sont dans le besoin. Donc, voilà. Oui, effectivement, ça nous a un peu dépassé, en fait.
4: Et donc, vous avez pu échanger avec vos généreux donateurs. Qu'est-ce qui a été dit ? Qu'est-ce qui les a poussés à vous donner tous ces outils ?
5: Alors, c'est divers. Alors, il y a ceux qui nous connaissaient d'avant, parce que là, maintenant, on est dans la banlieue de Reims, au sud, donc c'est Cormontreuil, mais avant, là, il y a 25 ans, la communauté était à Tinqueux, un autre village de l'ouest de Reims. Et en fait, les gens qui avaient connu à Tinqueux disaient « Ah, mais les sœurs, on s'en souvient, tout ça. » Donc, c'était un peu pour marquer l'attachement qu'ils avaient à la communauté. Ou d'autres, maintenant, ils voient notre jardin, ils le trouvent beau. Et puis, quand ils nous croisent dans la rue, on leur dit bonjour. Donc, ils ont dit « Ah oui, on est touchés par ce qui vous est arrivé. » Et puis après, c'est le relais, les relais sociaux, là, on a été dépassés. Parce que des gens qu'on ne connaît pas du tout se sont manifestés, entre autres une famille qui a envoyé un colis avec les dessins des enfants. Voilà, on ne les connaît pas, mais voilà, ils ont été touchés par notre histoire, et voilà.
6: Demandez et vous obtiendrez, dit un verset qu'on connaît bien sur notre antenne, le voilà concrétisé dans votre communauté.
5: Ah oui, c'est vraiment ça. Enfin, voilà, ça nous dépasse un peu. Hein. C'est vraiment très impressionnant.
4: Et donc, vous allez pouvoir reprendre votre jardinage, par exemple, tailler les arbres fruitiers, c'est bon maintenant ?
5: Ah oui. Et puis, en fait, on a des très, très bons outils qui nous ont été envoyés. Donc, moi, j'ai pu reprendre, un outil que j'avais plus. Enfin, voilà, oui, j'ai déjà commencé à jardiner avec certains, oui, voilà.
6: Est-ce que vous en profitez pour peut-être avoir beaucoup plus de monde à l'hôtellerie ? On sait que le carême approche, c'est l'occasion peut-être de lancer des parcours de retraite. Est-ce qu'il y aura beaucoup de monde pendant le carême dans votre hôtellerie ?
5: Ben, on ne sait pas, en fait. Là, j'avoue que je ne sais pas si le monde chrétien a été plus touché que le monde non chrétien, parce que il y a eu des médias locaux comme le journal Union, donc je ne sais pas. On ne sait pas encore les
6: répercussions.
4: À voir. Merci beaucoup, sœur Elisabeth Marie de la communauté des sœurs Clarisse de Cormontreuil, d'avoir pris le temps de répondre à nos questions.
0: La bonne info, les meilleurs moments avec Clara Villacois et Pierre-Hugues Dubois, que vous retrouverez en pleine forme dès lundi prochain, 6h30, pour la matinale.
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0: Quasiment 7h20 sur RCF Notre-Dame. Si vous aimez les romans qui vous happent dès les premières pages, ne manquez pas le dernier livre de l'auteur britannique Chris Whitaker. toutes les nuances de la nuit, direction une petite ville du Missouri, où la disparition d'un adolescent bouleverse toute une communauté entre thriller, roman noir, polar, roman d'apprentissage et grande histoire d'amitié. Chris Whittaker signe un récit puissant, émouvant et profondément humain, un livre difficile à lâcher qui vous accompagnera longtemps après la dernière page. Pour en parler avec nous, Loïc Desroches, libraire de la librairie Fayère à Rennes. Il répond aux questions d'Alice Letondeau. Voici Libraire à l'air libre.
8: Loïc Desroches, vous êtes libraire à la librairie Le Fayère à Rennes. Vous allez nous présenter un ouvrage de Chris Whittaker, « Toutes les nuances de la nuit », publié aux éditions Pocket. Voilà, qu'est-ce qu'il raconte cet ouvrage? De quoi il parle?
9: Eh bien, c'est un formidable roman de vie, la trajectoire de deux personnages qu'on rencontrera dans leur enfance, Patch et Saint, et qu'on va suivre jusqu'à la vie adulte, une vie d'adulte où ils sont propulsés bien malgré eux suite à un drame. Et c'est donc un roman sur leur reconstruction, sur cette magnifique relation qui les unit, et sur les petites choses et les grandes aussi de la vie.
8: Qu'est-ce qui vous a le plus marqué, le plus plu dans la lecture de ce livre?
9: Encore une fois, les personnages, ces deux destins très, très forts, la sensibilité que met l'auteur dans son récit, la narration aussi, je parlais de Patch et Saint, mais il y a d'autres personnages secondaires, si j'ose dire, qui sont là, et qui ont beaucoup d'épaisseur. Il y a évidemment du mystère, une énigme à résoudre, une quête de vérité. C'est un excellent roman noir, et il y a une maturité assez saisissante chez cet auteur.
8: Quelle est un petit peu l'intrigue? Voilà, vous dites roman noir, est-ce qu'on peut parler de polar? On parle d'une disparition quand même, ça nous parle aujourd'hui parce que voilà, dans les actualités, on peut en entendre, c'est des sujets qui reviennent, voilà, expliquez-nous.
9: Je parle effectivement de roman noir et pas de polar ou de roman policier parce qu'il y aura une enquête mais qui ne sera pas forcément menée par la police, plutôt par des personnages qui sont à la marge, qui ne sont pas des enquêteurs professionnels. Roman noir parce qu'il y a des parts d'ombre, il y a des choses assez difficiles, mais il y a aussi des raies de lumière. Et puis un roman avec du fond social aussi qui va nous parler des États-Unis, des marges, parfois de misère sociale, de construction dans une société avec ses complications et ses barrières. Voilà pourquoi je parle de roman noir.
8: Et peut-être une dernière question sur l'auteur. Donc Chris Whittaker est anglais, mais il connaît bien les États-Unis. Et ce roman se place, voilà, dans le Missouri, le sud des États-Unis. C'est pas anodin comme lieu?
9: Non, effectivement, c'est un état des États-Unis et une région de ce pays où effectivement il y a ces marges-là et des gens qui vivent dans des coins que on ne connaît pas trop, qui sont souvent traités en littérature pour parler justement de ces marges. Et quand bien même Chris Whittaker, effectivement, est britannique, il a un talent fou pour nous parler de ces États-Unis démythifiés, des réalités en fait contemporaines de ce pays. Et c'est un des ingrédients de son grand talent.
8: Un dernier mot pour donner envie à nos auditeurs de lire cet ouvrage. Alors, un ouvrage roman noir peut-être à lire l'été. Que faire pour leur donner envie de lire un roman noir à l'été? C'est peut-être pas antinomique, mais...
9: Il ne faut pas du tout avoir peur de ce côté noir que peut avoir le livre. Comme je le disais, il y a beaucoup de lumière. C'est un livre qui nous emporte. Il y a un vrai côté roman fleuve avec ces histoires de personnages qu'on n'a pas envie de lâcher. Une fois qu'on referme le livre, il reste longtemps en nous. Et c'est un livre excellent pour s'échapper, pour s'évader le temps d'un été en lecture.
8: Toutes les nuances de la nuit, donc, de Chris Whittaker, publié aux éditions Pocket, à retrouver dans les rayons de la librairie Le Fayère à Rennes.
0: Alice Letondeau de RCF Rennes pour Libraire à l'air libre. Vous écoutez RCF Notre-Dame, il est 7h24. Dans un instant, nous serons en Moselle avec Thierry Georges. Juste le temps pour nous de faire un tout petit détour par le bassin d'Arcachon avec l'un de ses enfants, Jérémy Frérot.
10: Je me souviens...

0: Gamin des Sables, Jérémy Frérot. Gamin des Sables, c'est le nom également de l'auberge que tient Jérémy Frérot autour du bassin d'Arcachon. J'en profite pour saluer celles qui nous écoutent dans la région sur le 94.6. 7h26, Radio Guidage nous emmène ce matin du côté de la Moselle. Nous allons évoquer notamment l'un des saints papes qui a fréquenté la région de la Moselle avec Thierry Georges.
1: Et celui qui me mène jusqu'à Dabo, en lien avec le pape Léon XIV, sa statue est à quelques mètres de l'endroit où nous enregistrons ce radioguidage, Eric Weber.
2: Oui, alors là, vous voyez effectivement la statue du pape Léon IX. Donc on y voit qu'il est né ici à Dabo le 21 juin 1002. Et nous avons cette fierté effectivement d'avoir ce pape qui est né ici.
1: Alors, on est 1000 ans avant Léon XIV. Donc ce pape Léon IX, Saint Léon IX, alors à la fois nous avons dans notre champ visuel ici sur cette place, dans cette ville montante vers le rocher de Dabo, de mon œil droit je vois le pape Léon IX et de mon œil gauche je vois le rocher.
2: C'est donc ici que se trouvait le château fort de l'époque, là où est né le futur pape Léon IX. Alors château fort qui par la suite avait été démolir par Louis XIV, et un curé avait fait reconstruire une chapelle dans les années 1800, et donc c'est cette chapelle que vous voyez là, trôné fièrement sur le piton rocheux qui est notre rocher de Dabo.
1: Léon IX, Saint Léon IX, qui est un saint disputé ici dans la région.
2: Oui, c'est un saint disputé. Alors, je dis qu'il est né à Dabo, mais on sait bien qu'on se le dispute un petit peu, mais alors très gentiment avec la belle commune d'Eguisheim dans le Haut-Rhin. Alors, on sait de manière certaine qu'il y a un lien entre les deux communes, quoi qu'il arrive. On sait que la maman de Brunon, c'est comme ça qu'il s'appelait avant de devenir pape, et d'Aboisienne, et d'ici. Alors est-ce qu'il est né ici ou à Eguisheim? À la limite, peu importe. En tout cas, c'est toujours un plaisir de pouvoir partager effectivement nos deux noms de collectivité pour parler du pape.
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0: Place à présent à la météo. Quel est le temps qui nous attend aujourd'hui? La réponse.
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0: Le soleil domine sur le nord, l'ouest et le sud-est ce matin avant la généralisation des orages sur les deux tiers sud du pays dans l'après-midi. Côté Belgique, le soleil brille largement, quelques nuages. Les températures de l'après-midi de 22 à 33 degrés avec 27 à Paris et 33 à Lyon. Côté Belgique, 23 degrés pour l'après-midi du côté de Bruxelles.
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0: C'est 7h30 sur RCF Notre-Dame, l'essentiel de l'actualité avec Inès Lombarté. Bonjour Inès.
7: Bonjour Bruno, bonjour à toutes et à tous.
0: Le Pen et Mélenchon en tête d'un nouveau sondage.
7: Un sondage publié ce lundi sur la présidentielle de 2027 place Marine Le Pen largement en tête avec jusqu'à 38% des intentions de vote. Jean-Luc Mélenchon arrive derrière dans plusieurs hypothèses et devance notamment Édouard Philippe et Gabriel Attal. À droite, Bruno Retailleau recule tandis qu'à gauche, Raphaël Glucksmann recueille autour de 10%.
0: Léa Salamé quitte le 20h de France 2.
7: Léa Salamé se retire donc du 20h de France 2 après l'annonce de la candidature de son compagnon Raphaël Glucksmann à la présidentielle de 2027. La journaliste avait pris cet engagement dès son arrivée au journal en 2025. Si les candidats, je sors de l'antenne, avait-elle dit. Elle ne présentera donc plus le 20h à partir de ce soir pour éviter tout conflit d'intérêts.
0: 16 départements en alerte orange aujourd'hui.
7: Météo France agrandit la liste des départements en vigilance orange pour les orages. S'ajoutent l'Allier, le Cantal, le Puy-de-Dôme, le Gard, l'Hérault, les Bouches-du-Rhône et le Var.
0: Les soutiens européens de l'Ukraine à Kiev aujourd'hui.
7: Cette rencontre des États membres de la coalition des volontaires est organisée le jour du 35e anniversaire de la proclamation de l'indépendance de l'Ukraine. Le Royaume-Uni, l'Allemagne et la France coprésident la rencontre. Volodymyr Zelensky réclame des équipements de défense anti-aérien alors que les frappes russes s'intensifient.
0: L'Ultra Trail du Mont Blanc débute aujourd'hui à Chamonix.
7: Cette course mondialement connue est pourtant sous le feu des critiques. Certains dénoncent un événement devenu trop commercial et trop important pour la vallée. L'épreuve Rennes, longue de 174 km, aura lieu vendredi avec près de 10 000 mètres de dénivelé positif et 2500 participants. Le maire de Chamonix veut réduire à partir de 2027 le nombre de coureurs dans les réserves naturelles.
0: Je me prépare et on vous retrouve tout à l'heure à 8h pour un nouveau point sur l'actualité. Merci Inès Lombarté. À 7h32, la pendule de RCF Notre-Dame, voici nos leçons d'histoire comme chaque matin avec Louis Dauphren et ce matin, rétablir des vérités sur l'esclavage.
8: On retrouve Louis Dauphren pour vos leçons d'histoire.
9: Oui, avec Vincent Hugeux, journaliste, nous allons parler de l'esclavage, auteur d'un ouvrage remarqué qui s'appelle « Les fers et le fouet » aux éditions Perrin. Y a-t-il un regard, des vérités à rétablir sur la question, sur cette réalité de l'esclavage ? Bonjour Vincent Hugeux.
10: Bonjour.
9: Quand on parle d'esclavage, on ne parle pas d'esclavage moderne, on parle d'esclavage au sens historique du terme.
10: On parle de tous les esclavages et de tous ces avatars depuis l'Antiquité gréco-romaine jusqu'à aujourd'hui, car effectivement, l'esclavage aujourd'hui encore touche, selon les estimations, entre 25 et 50 millions d'individus sous différentes formes. Les plus récentes, qui ont fait l'objet d'ailleurs d'opérations spectaculaires, sont ces cyber-esclaves qui étaient reclus à la frontière entre la Birmanie, la Thaïlande ou la Chine, et qui était aux mains, en fait, de caïds de mafia chinoise associés à des cadors locaux.
9: Alors, ce qu'on appelle l'esclavage au sens où vous dites qu'il faut rétablir des vérités historiques, vous pensez à la traite transatlantique, surtout ?
10: Ben non, justement, l'objet de cet essai, c'était d'essayer de porter un regard dépassionné, assorti bien sûr des découvertes les plus récentes de l'historiographie, sur un sujet ô combien propice aux outrances et aux raccourcis essentialistes. Donc je m'efforce de traiter effectivement une douzaine de stéréotypes tenaces par rapport aux histoires de l'esclavage, à la mémoire de l'esclavage, qu'il s'agisse de la traite transatlantique, bien sûr, mais aussi des traites intra-africaines ou de ce qu'on a appelé la traite musulmane.
9: Pourquoi le sujet est-il si sensible ?
10: Il est sensible parce qu'il renvoie l'humain à l'une des faces les plus sombres qui sont les siennes. Au fond, l'esclavage est un fléau qui est vieux comme notre pauvre monde et qui ne périra qu'avec lui. Et autre élément qui peut expliquer cette inhibition, c'est le fait que, par exemple, les trois grandes religions monothéistes, si dérangeante soit cette vérité, ont chacune à sa manière, d'une façon ou d'une autre, justifié, en quelque sorte, apporté un socle de justification doctrinale ou théologique à ce qui est, au fond, une pratique qui est complètement contraire, d'ailleurs, aux enseignements théoriques de ces trois religions. Et puis, dernier élément, si vous voulez, aujourd'hui, on a un regain dans la revendication de la réparation historique. Il y a toute cette mouvance décoloniale. Il y a évidemment ces éléments de passions qui ont été ravivées aux États-Unis après la mort de George Floyd et le regain du mouvement Black Lives Matter. Tout ça, effectivement, renvoie à des vérités qui sont dérangeantes et qui conduisent à énormément d'outrance, d'où la difficulté de porter un regard lucide et dépassionné sur ces enjeux.
9: Et pourquoi le christianisme a-t-il partie liée avec l'esclavage, dans la mesure où, assez tôt, si on prend la figure de Sainte Bathilde, par exemple, qui a lutté contre, qui elle-même était une reine qui était esclave des Anglo-Saxons, est-ce qu'il n'y a pas dans le christianisme quand même une incompatibilité foncière qui s'est manifestée assez tôt ?
10: Eh bien, elle s'est manifestée, elle est foncière, je vous suis parfaitement là-dessus, simplement pas si tôt que cela. Bien sûr qu'il y a eu des figures tout à fait marquantes, celles que vous évoquez, Bathilde, mais aussi on pourrait parler de l'abbé Henri Grégoire et de sa harangue formidable en 1789, mais n'oublions pas que l'abbé Grégoire lui-même était considéré comme un rebelle par l'Église de l'époque. Et puis, plus près de nous, le cardinal Lavigerie, évidemment, archevêque d'Alger et de Carthage. Mais pourquoi je dis que le réveil a été un peu tardif. Reprenons l'apôtre Paul dans son épître à Tite. Il parle du devoir de soumission au maître de l'esclave. Donc ce réveil, cette sorte de voyage vers la compatibilité entre les enseignements christiques et la réalité de ce que fut le comportement de l'Église institution, ce réveil a été un peu tardif. Je pourrais citer enfin certaines bulles pontificales qui accordaient à tel souverain du Portugal l'exclusivité de la traite sur les côtes atlantiques de l'Afrique.
9: Aujourd'hui, est-ce que les religions parlent d'une même voix sur le sujet ?
10: En théorie, oui. C'est-à-dire qu'on a une forme de condamnation quasiment universelle de l'esclavage, mais il n'empêche qu'on a encore aujourd'hui des tentatives de justification qui puisent, d'une manière évidemment fallacieuse, dans les enseignements théoriques. Quand vous regardez ce qui se passe aujourd'hui, notamment dans des pays comme le Soudan, par exemple, la République démocratique du Congo, bien, vous avez effectivement des dignitaires religieux qui vont continuer d'adosser des pratiques infâmes à une sorte de dévoiement des enseignements religieux.
9: Merci beaucoup Vincent Usjeux, journaliste, auteur des Fers et du Fouet, les Fers et le Fouet aux éditions Perrin, ouvrage consacré aux vérités historiques à rétablir sur l'esclavage avec 12 stéréotypes. Merci.
8: Et merci à vous Louis Dauphren pour ces leçons d'histoire.
11: Et voilà, je n'ai rien à dire, simplement que vous retrouverez Louis tout à l'heure à partir de 8h10 pour l'invité de la rédaction. Louis qui reçoit ce matin à son micro Benjamin Morel, constitutionnaliste. Et puis l'histoire, on en reparle dans moins de 10 minutes sur RCF Notre-Dame. Ce jour dont l'histoire retourne notamment sur le 24 août 1572. Alors que s'est-il passé ce jour-là ? Eh bien, c'était le fameux massacre de la Saint-Barthélemy. On en parle dans moins de 10 minutes sur RCF Notre-Dame. D'ici là, on s'en sera également intéressé aux soins palliatifs avec une association qui existe dans l'ouest de l'Eure, qui s'appelle l'association Être là. On en parle dans moins de 2 minutes avec Catherine Manet et ses invités dans notre rendez-vous intitulé Changer le monde ici et maintenant.
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11: 7h40 sur RCF Notre-Dame. Nous vous proposons de suivre à présent une immersion dans l'Eure en Normandie auprès d'une association qui forme des bénévoles en soins palliatifs à l'hôpital, en EHPAD ou encore à domicile. Il s'agit de l'association Être là et sa déclinaison normande Être là Heure Ouest, créée en 2024 par le docteur Clémence Joly, chef du service de soins palliatifs et d'un bénévole déjà formé, Jean-Jacques Maudet. Reportage sur place signé Catherine Manet.
12: Cette antenne heuroise a été créée en 2024 à l'initiative du docteur Clémence Joly, chef du service des soins palliatifs à l'hôpital de Pont-Audemer, et de Jean-Jacques, bénévole avec une expérience de plusieurs années d'accompagnement dans des hôpitaux parisiens. Ce matin-là, quatre nouveaux bénévoles s'apprêtent à vivre une journée de formation dans un parcours déjà bien avancé pour la majorité d'entre eux. Un parcours de formation long qui engage, comme nous l'explique Jean-Jacques.
13: Effectivement, la formation au bénévolat de soins palliatifs, c'est assez long, c'est très réglementé. On commence déjà par un premier entretien avec une psychologue qui valide le profil par rapport à ce type de bénévolat. Ensuite, on va commencer une formation théorique de 2 fois 2 jours. Puis ensuite, il y a aussi une formation à l'écoute qui est nécessaire. L'écoute et la posture du bénévole pour bien comprendre comment se positionner. Et puis, il y a la partie sur le terrain, donc où le candidat va accompagner des bénévoles expérimentés, comme moi par exemple, pendant plusieurs demi-journées. À la suite de cela, il y aura encore un entretien avec la psychologue de nouveau pour valider le parcours et l'engagement du bénévole. Et à ce moment-là, le bénévole il va être affecté dans un service ou un EHPAD après un parcours qui dure facilement 6 mois, parfois plus.
12: Les motivations peuvent être variées d'un bénévole à l'autre, l'accompagnement d'un proche malade ou alors le souhait d'apprivoiser ce moment du grand passage. Michel, à la fin de son parcours de formation, témoigne.
14: C'est quelque chose qui est répété tout le temps, c'est qu'on est là pour les autres et comme le disent les personnels soignants, les médecins, sages-femmes, infirmières, on sera avec vous.
15: Il y a des remaniements psychiques chez le malade, chez chaque personne de la famille et puis dans la systémie aussi.
12: Durant la formation dispensée ce matin-là par le docteur Clémence Joly, chef du service de soins palliatifs, il est question de l'accompagner, ce qu'il traverse à ce moment-là précis de sa fin de vie, mais aussi et surtout de la posture de l'accompagnant. Quels sont les outils à sa disposition? Le besoin d'accompagner les familles également, accepter d'être impuissant, être là tout simplement, comme nous disait Michel à l'instant. Face à ces inquiétudes bien légitimes, Annick répond, forte de ses années d'accompagnement en soins palliatifs.
16: Et c'est normal, moi aussi j'avais peur au début. Même quand j'ai repris ici, je savais ce que c'était, j'appréhendais un petit peu, oui.
12: Après avoir validé les différentes étapes de cette formation de base, quand et comment les bénévoles sont-ils présents au sein du service de soins palliatifs? La réponse d'Annick.
16: Je viens un après-midi par semaine, j'arrive dans le service, je vais voir les gens qui sont là, après je passe quand même par médecin ou infirmière pour savoir s'il y a des choses un petit peu particulières, si je peux y aller et tout. Et après, ça dépend du nombre de personnes que je vois et du temps. La dame que j'ai vue la semaine dernière, 1 heure, hier 5 minutes, quoi. Donc je ne sais jamais à quelle heure je vais repartir, mais grosso modo, c'est entre 2 heures, 3 heures, 4 heures par semaine.
12: En conclusion, cette citation du docteur Clémence Joly, lancée ce matin-là à la réflexion des futurs bénévoles. « La souffrance est une altération, une brisure. L'accompagnement permet que l'écoute devienne le lieu de l'altérité. »
11: L'association Être là est présente dans 11 régions de France ainsi qu'en Outre-mer, en Guadeloupe et à La Réunion. Reportage de Catherine Manet de RCF Haute-Normandie pour changer le monde ici et maintenant.
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11: Et nous sommes ensemble jusqu'à 9h pour poursuivre ce début de journée en ce lundi 24 août et à 7h44 et 30 secondes, on s'intéresse à présent à l'histoire.
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11: Aujourd'hui, nous sommes le...
3: Histoire.

0: repérer les atomistes français.
1: L'explosion a lieu à 8h30, heure locale. Le général de Gaulle avait prévu d'être présent, mais en raison des événements de mai 68, il est représenté sur place par Robert Gallet, ministre en charge des questions nucléaires. Toute cette histoire commence par un mariage le 18 août 1572 entre Henri de Navarre et Marguerite de Valois.
2: Henri de Bourbon, roi de Navarre, acceptes-tu de prendre pour épouse Marguerite de Valois ?
3: J'accepte.
2: Marguerite de Valois, acceptes-tu pour époux Henri de Bourbon, roi de Navarre ? Au nom du Père, au nom du Fils et au nom de la Sainte Église, je vous déclare mari et femme.
4: Ainsi commence l'histoire de la reine Margot. 5 jours plus tard, ce sera la Saint-Barthélemy.
5: C'est en faisant sonner les cloches de Saint-Germain-l'Auxerrois que Catherine de Médicis donna dit-on le signal du massacre de la Saint-Barthélemy dans la nuit du samedi au dimanche, le 24 août 1572. Massacre décidé, organisé, qu'on voulut rejeter sur la populace.
1: Alors pourquoi prendre la décision d'un tel massacre ? Le 22 août, un capitaine gascon blesse le chef de la faction protestante, l'amiral Coligny. Malgré les demandes de Coligny, les chefs protestants réclament justice. La reine-mère, Catherine de Médicis, de son côté, craint d'être débordée par les chefs catholiques qui lui reprochent de trop ménager les protestants. Elle décide de prendre le devant en faisant éliminer tous les chefs protestants à l'exception des princes de sang, Condé et Henri de Navarre. Le 24 août 1572, la population parisienne sort dans la rue et tue tous les protestants rencontrés. On estime le nombre de victimes à 30 000. Charles IX, de son côté, assumera la responsabilité de cet événement.
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1: La culture à présent, avec la famille de Sailly qui accueillait le 24 août 1920 un petit Jean. Acteur, il entre la Comédie française en 1942, avant de rejoindre la compagnie Jean-Louis Barrou en 1946. Au cinéma, il tourne sous la direction de Jean-Pierre Melville, Claude Tanlara ou encore André Cayatte. Il meurt en 2008. Et puis naissait à Lyon, le 24 août 1948, Jean-Michel Jarre, auteur-compositeur français. Il écrit des paroles de chansons pour Patrick Juvet et Christophe. Il est surtout connu pour ses musiques électroniques. Il commence à composer à partir de 1972. Jean-Michel Jarre est le fils de Maurice Jarre.

0: Le fameux quatrième rendez-vous de Jean-Michel Jarre, composé à l'occasion de l'anniversaire de la ville de Houston aux États-Unis. Spectacle qu'il va redonner à Lyon pour la visite du pape Jean-Paul II en octobre 1986. Ce jour dans l'histoire, on retrouve également libre et côté podcast sur rcfnotredame.fr. Dans un instant, vous retrouverez la prière du matin.
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0: Merci de passer avec nous ce début de journée. Vous avez choisi RCF Notre-Dame, il est 7h50, c'est l'heure de la prière du matin. Dans quelques instants, le Père Richard Escudier nous rejoindra pour sa méditation de l'Évangile.

0: En ce temps-là, Philippe trouve Nathanaël et lui dit « Celui dont il est écrit dans la loi de Moïse et chez les prophètes, nous l'avons trouvé. C'est Jésus, fils de Joseph, de Nazareth. » Nathanaël répliqua « De Nazareth, peut-il sortir quelque chose de bon ?» Philippe répond « Viens et vois. » Lorsque Jésus voit Nathanaël venir à lui, il déclare à son sujet « Voici vraiment un Israélite, il n'y a pas de ruse en lui. » Nathanaël lui demande « D'où me connais-tu ?» Jésus lui répond « Avant que Philippe t'appelle quand tu étais sous le figuier, je t'ai vu. » Nathanaël lui dit « Rabbi, c'est toi le Fils de Dieu, c'est toi le roi d'Israël. » Jésus reprend « Je te dis que je t'ai vu sous le figuier et c'est pour cela que tu crois. Tu verras des choses plus grandes encore. » Et il ajoute « Amen, amen, je vous le dis. Vous verrez le ciel ouvert et les anges de Dieu monter et descendre au-dessus du Fils de l'homme. »
1: L'annonce de la messianité de Jésus se fait d'abord entre des hommes qui se partagent la bonne nouvelle, les gens de Bethsaïde, au bord du lac de Galilée. Et c'est le cas lorsqu'André annonce à Simon, son frère, qu'il a trouvé le Messie. Ou plutôt que André et ses amis ont rencontré le Messie. Et cette fois, c'est Nathanaël à qui Philippe fait la même annonce. Devant l'incrédulité de Nathanaël, ou Barthélemy, dont c'est la fête, Philippe a le même propos que Jésus aux disciples de Jean-Baptiste qui se sont mis à le suivre. « Viens et vois. » Il y a quelque chose d'infiniment respectueux de la liberté de chacun dans cette invitation qui n'oblige à rien et qui sollicite plutôt une possible adhésion du cœur et de la raison. Nous sommes dans la ligne de l'évangile d'hier, dimanche, lorsque Jésus pose la question à ses apôtres sur sa propre identité. Il s'agit pour chacun de se déterminer. L'invitation à voir pour constater par soi-même est tout à fait d'actualité pour nous. Vous voyez que la reconnaissance de Jésus comme Messie, comme Fils de Dieu, résulte bien d'une rencontre. De cette rencontre jaillit une expérience personnelle, une expérience orientée par la vérité profonde de celui qui se donne à connaître. Jésus est vrai, il est véritable. Il le montre en disant à Nathanaël qu'il le connaît en profondeur depuis bien longtemps, avant même que Philippe ne l'ait interpellé. Nous pourrions conserver à l'esprit au long de cette journée, cette certitude spirituelle que nous ne trouvons Dieu que parce que lui-même nous a cherchés, comme Jésus le laisse entendre à Nathanaël. Ne l'avait-il pas cherché avant qu'il le rencontre ?

Notre Père qui es aux cieux, que ton nom soit sanctifié, que ton règne vienne, que ta volonté soit faite sur la terre comme au ciel. Donne-nous aujourd'hui notre pain de ce jour. Pardonne-nous nos offenses, comme nous pardonnons aussi à ceux qui nous ont offensés. Et ne nous laisse pas entrer en tentation, mais délivre-nous du mal. Car c'est à toi qu'appartiennent le règne, la puissance et la gloire pour les siècles des siècles. Amen.

0: C'est avec ce chant de la communauté de l'Emmanuel Christ, Gloire Christ et Seigneur, que se referme la prière du matin. Le Père Richard Escudier avait préparé la méditation de l'Évangile. Pour ce lundi matin, l'Évangile selon Saint Jean, chapitre 1, les versets 45 à 51. Vous avez choisi RCF Notre-Dame, il est 7h56. Pour poursuivre ce début de journée, nous accueillons Isabelle Delaunay. Voici le Saint du jour. Bonjour Isabelle.
1: Bonjour. En ce 24 août, nous fêtons Saint Barthélemy, qui ne mérite pas que son nom et sa fête soient surtout attachés dans la mémoire des Français au triste massacre des protestants par les souverains catholiques pour des raisons plus politiques que religieuses. Saint Barthélemy, apôtre du 1er siècle, originaire de Cana en Galilée, est identifié généralement avec Nathanaël et fut conduit à Jésus par Philippe. Il est, selon la parole du Seigneur, un vrai fils d'Israël, un homme qui ne sait pas mentir. Et Jésus l'appellera à le suivre. Nous savons très peu de choses sur lui, si ce n'est qu'il est dans toutes les listes des 12 proches de Jésus, les 12 apôtres. La légende s'est donc emparée de son histoire. Des traditions assurent qu'après l'ascension du Christ, Saint Barthélemy aurait évangélisé l'Arabie, la Mésopotamie, l'ouest de l'Inde et serait mort martyr en Arménie. Nous fêtons aussi aujourd'hui un autre saint, Saint Ouen, dont 44 communes portent le nom. Ancien chancelier du roi Dagobert, évêque de Rouen au 7e siècle, il fit construire de nombreuses églises et se dévoua à la cause monastique en aidant Saint Vendry à fonder l'abbaye de Fontenelle et Saint Philibert celle de Jumièges. Il meurt en 684 et repose aujourd'hui dans la superbe abbaye gothique qui porte son nom.
0: Et oui, merci Isabelle Delaunay pour ces explications. On vous retrouve demain matin. Dans un instant sur RCF Notre-Dame, l'essentiel de l'actualité avec Inès Lombarté. Puis à 8h10, l'invité de la rédaction au micro ce matin de Louis Dauphren, un constitutionnaliste. Il s'agit de Benjamin Morel. Rendez-vous donc tout à l'heure à partir de 8h10. 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
5: Bonjour à toutes, bonjour à tous. Ce lundi, c'est la rentrée des classes en Fédération Wallonie-Bruxelles. Près de 900 000 élèves reprennent le chemin de l'école au sud du pays. Maternelle, primaire et première année du secondaire sont concernés aujourd'hui. Une rentrée qui se déroule dans un climat de contestation, mais sans grève toutefois prévue ce lundi. Les enseignants s'opposent toujours aux mesures d'économie et aux réformes adoptées en juin dernier par le gouvernement wallon. Les syndicats ont déposé un préavis valable jusqu'à la fin du mois de septembre. Mais pas de grande action ce lundi, comme je vous le disais. L'accueil des enfants devrait donc se faire normalement, assure professeurs et syndicats. Du côté politique, toujours concernant cette rentrée, la ministre de l'Éducation et de l'Enseignement en Fédération Wallonie-Bruxelles, Valérie Glatigny, a annoncé hier sur RTL le lancement d'un Lab École. 1000 enseignants seront consultés dans 10 ateliers. Objectif, repenser l'enseignement en Fédération Wallonie-Bruxelles. Le processus sera lancé cette année. La première rencontre doit d'ailleurs avoir lieu le 3 octobre. Dans le reste de l'actualité, des perturbations sont attendues sur tout le réseau des bus TEC ces jeudi 27 et vendredi 28 août, prévient l'entreprise wallonne de transport public. Le Front commun syndical a déjà déposé un préavis de grève après l'échec d'une conciliation régionale au début du mois d'août. Une réunion avec la direction est prévue demain, mais les syndicats ignorent si elle permettra d'empêcher cette action étalée sur deux jours. Préparez-vous donc à possiblement devoir trouver une alternative pour vous déplacer. Dans les Hauts-de-Fagne, près de 140 à 160 personnes, tous services confondus, ont été mobilisées encore ce dimanche pour poursuivre la lutte contre l'incendie. Le gouverneur de la province de Liège, Hervé Jamard, fait état de plusieurs reprises de feu à différents endroits du site, principalement dans le secteur est. Un phénomène météorologique observé hier matin a par ailleurs favorisé une accumulation de fumée durant la fin de nuit. Celle-ci s'est propagée dans les environs sous l'effet du vent faible. Une situation similaire est attendue ce matin. Les autorités recommandent d'éviter les activités extérieures prolongées à proximité du site et de fermer portes et fenêtres lorsque la fumée est présente. Le gouverneur rappelle également que le périmètre reste interdit et inaccessible au public. En sport, à la Coupe du Monde de hockey tout d'abord, c'est la désillusion pour les Red Lions, virtuellement qualifiés pour le dernier carré pendant une bonne partie du match. La Belgique a finalement partagé l'enjeu face à l'Espagne hier soir. Un match nul synonyme d'adieu au podium, score final un but partout. L'équipe masculine belge jouera encore un match pour la 7e place de cette Coupe du Monde vendredi. L'Angleterre, l'Argentine et l'Inde sont les adversaires potentiels. Côté féminin, nos hockey auront fort à faire ce soir à Wavre. Elles rencontrent l'Argentine, deuxième nation mondiale, lors de leur second match de la deuxième phase de groupe de la Coupe du Monde de hockey féminin. En plus de leur assurer une place dans le dernier carré, une victoire permettrait aux Belges de jouer leur demi-finale à domicile, alors qu'une défaite pourrait les mettre en danger. Enfin, mobilité, la circulation est fortement perturbée dans la capitale ce matin. Plusieurs axes seront fermés, notamment entre 9 et 11 heures, pour permettre le cortège funéraire du sergent-major Olivier Francotte, décédé lors d'une intervention le 14 août dernier. Par ailleurs, plusieurs chantiers impactent également la mobilité bruxelloise, en plus évidemment de la rentrée scolaire. C'est la fin de ce flash, excellente matinée et très bonne rentrée si vous êtes à l'école. Et il est déjà l'heure, comme chaque lundi, de retrouver Frédéric Petit. Elle nous fait un petit point lecture, comme chaque début de semaine. Aujourd'hui, elle aborde la maison d'Emily, d'Amy Belding Brown.
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7: Quel plaisir de vous retrouver, Frédéric. Bonjour.
8: Bonjour Delphine, bonjour tout le monde.
7: Alors aujourd'hui, vous allez nous emmener aux États-Unis, découvrir une poétesse, donc américaine, du 19e siècle.
8: Mais oui, Delphine, connaissez-vous Emily Dickinson ?
7: J'ai eu l'occasion de lire quelques poèmes, effectivement.
8: Voilà. Alors moi, avant d'ouvrir la maison d'Emily cet été, j'avoue que je n'en connaissais pas grand-chose. Je savais vaguement que c'était une poétesse américaine, une référence citée dans de nombreux romans ou films. Et c'est à peu près tout. Alors c'est avec une grande curiosité que je me suis plongée dans ce roman de l'autrice américaine Amy Belding Brown. Contrairement à moi, Amy Belding Brown, elle, est passionnée par l'œuvre d'Emily. Alors, elle a choisi de nous raconter la poétesse à travers le regard bienveillant et amical de la bonne de la famille Dickinson, Margaret Maher, qui a travaillé pour la famille pendant 30 ans. Elle est réputée pour avoir eu un rôle important dans la postérité de l'œuvre de la poétesse, c'est donc un témoin parfait pour en faire son portrait. Immigrée irlandaise, Margaret entre au service de la famille Dickinson en 1869, un peu malgré elle. Dans la petite ville d'Amherst, dans le Massachusetts, le père Dickinson, surnommé Monseigneur, est un notable. La famille fait figure d'excentrique, surtout la fille aînée, Emily, la petite trentaine, quand Margaret arrive chez les Dickinson, on la surnomme dans la ville le fantôme. Emily ne sort jamais de chez elle, elle se réfugie souvent dans sa chambre, d'ailleurs souvent quand les visiteurs passent à Homestead, de la maison familiale. Margaret accepte le poste que Monseigneur lui propose, mais le prévient au printemps prochain, elle s'en ira rejoindre ses deux frères en Californie pour y ouvrir une pension de famille. Mais voilà, quand la date de son départ approche, Monseigneur lui fait comprendre que son beau-frère, qui travaille aussi pour lui, pourrait perdre son emploi. Alors Margaret reste contre mauvaise fortune bon cœur. Au début, la servante n'y comprend rien à ce que fait Emily. Pourquoi laisse-t-elle traîner tous ses papiers avec des bouts de phrases griffonnées ? Que fait-elle enfermée dans sa chambre à longueur de journée ? intriguée, intimidée, parfois aussi effrayée par la personnalité fantasque d'Emily, Margaret finit par s'habituer à la vie à Homestead. Et c'est une amitié profonde et sincère qui va se lier entre la poétesse et la bonne. Pourtant, tout les sépare. L'une est éduquée, l'autre pas. L'une est protestante, l'autre catholique. L'une vit la tête dans les nuages, alors que l'autre a les pieds bien ancrés dans le sol. Ce sont ces différences qui vont les rapprocher. Et Margaret deviendra au fil des années la confidente d'Emily, le roc sur lequel elle pourra s'appuyer. Amie et confidente, donc, Margaret sera aussi la gardienne des écrits de la poétesse. Amy Belding Brown construit son récit autour de deux époques, les années passées par Margaret au service des Dickinson et l'année 1916, année charnière quand Homestead est vendu par l'héritière de la famille. Ce voyage entre le présent de Margaret, 1916, et ses souvenirs amène une grande mélancolie dans le récit. Mais dans la maison d'Emily, c'est aussi le récit de l'exil, du mal du pays, de ces familles d'Irlandais qui ont fui la famine et la domination anglaise. Ces catholiques sont extrêmement mal vus. Ils sont cantonnés dans les basses tâches, on les dit fainéants, paresseux. Et chez les Dickinson, Margaret n'est pas épargnée. Emily et sa sœur se moquent de son accent, de sa piété, et la trouvent tout de même assez travailleuse pour une Irlandaise. Jusqu'au jour où Emily ouvrira les yeux sur la douleur de l'exil que vit Margaret et comprendra que finalement, elles ne sont pas si différentes. Emily vivant sous le regard critique de ses contemporains. Vous aurez compris, j'ai beaucoup aimé lire dans La maison d'Emily d'Amy Belding Brown. Je n'aurai qu'un seul bémol. À la fin du roman, je n'ai toujours pas approché l'œuvre de la poétesse. J'ai compris sa vie, sa pensée. Il ne me reste maintenant plus qu'à me plonger dans ses poèmes.
7: Exactement, mais moi je vais me plonger aussi dans ce livre. Merci beaucoup Frédéric Petit. Tout va.

0: Belle journée à toutes et à tous, à l'écoute de RCF Notre-Dame. Il est 8h10, dans 20 minutes, vous retrouverez le journal de Radio Vatican présenté par Xavier Sartre. En voici les principaux titres. Redécouvrir le visage du Christ et son évangile, approfondir son message et renouveler les choix de notre vie. C'est l'invitation lancée hier lors de l'Angélus par Léon XIV qui incite à sortir de nos habitudes. Le pape prie pour le Congo qui fait face à une épidémie du virus Ebola qui ne cesse de s'étendre. Nous verrons dans le dossier de la rédaction en fin de journal que malgré tout, il y a des signes d'espoir tout en revenant sur les causes de la propagation de cette maladie. Parmi elles, il y a la guerre qui sévit dans l'est de la RDC depuis une trentaine d'années concernant le conflit qui oppose Kinshasa aux rebelles du M23. De timides avancées diplomatiques ont été accomplies ces derniers jours. L'Ukraine célèbre aujourd'hui les 35 ans de son indépendance, mais l'heure n'est pas à la fête ni aux élections. Pour le président Zelensky, les conditions ne sont pas remplies. Guerre commerciale entre le Canada et les États-Unis. Samedi, Washington a imposé de nouveaux droits ou de douane aux produits canadiens. Ottawa va répliquer au dollar près dès le 8 septembre prochain. Le journal de Radio Vatican, tout à l'heure à 8h30, présenté ce matin par Xavier Sartre. 8h11 sur RCF Notre-Dame, l'invité de la rédaction avec Louis Defrenne. Bonjour Louis. Louis, êtes-vous là ?
1: Bonjour. Cela devait être l'un des grands chiffons de la rentrée pour la jeunesse. Les réseaux sociaux et dont un texte prévoyait d'en interdire l'accès aux mineurs de moins de 15 ans. La mesure devait entrer en vigueur le 1er septembre. Elle avait été adoptée au Parlement le 21 juillet. Mais voilà, la veille du 15 août, le Conseil constitutionnel censure l'article 1er de cette loi visant à protéger donc les mineurs des risques auxquels les expose l'utilisation des réseaux sociaux. Un texte issu de la proposition de loi déposée l'an dernier par Laure Miller, députée Renaissance, et qui représentait une mesure phare de la fin de mandat d'Emmanuel Macron. L'institution, donc les sages, a considéré que cette mesure porte une atteinte disproportionnée à la liberté d'expression. Le Conseil constitutionnel avait été saisi par des députés socialistes et de la France insoumise sur l'article 1er de la loi. Pour en parler, Benjamin Morel, constitutionnaliste, maître de conférences en droit public à l'Université Paris-Panthéon-Assas, docteur en sciences politiques de l'ENS Paris-Saclay, spécialiste des institutions françaises. Bonjour Benjamin Morel.
2: Bonjour.
1: Alors je ne sais pas si vous nous entendez correctement, mais j'aurais voulu justement recueillir votre position, justement, votre explication, votre analyse sur cette décision du Conseil constitutionnel. En quoi retient-elle votre attention particulièrement ? Benjamin Morel, constitutionnaliste, normalement avec nous, pour analyser ce qui aurait dû être l'une des grandes mesures de la rentrée, l'interdiction des réseaux sociaux mineurs de moins de 15 ans. M'entendez-vous, Benjamin Morel ?
2: Je vous entends.
1: Voilà, la question que je vous posais, c'est justement pour savoir si... Alors, je ne sais pas si vous avez entendu mon introduction, mais c'était pour précisément prendre la mesure de cette censure de l'article 1er de cette loi. Qu'en pensez-vous ?
2: C'est une censure qui va assez loin, hein, étant donné que, comme vous l'avez dit, l'article 1er a été censuré. Il faut bien comprendre que cette censure est doublement bloquante. Elle est bloquante pour des raisons conjoncturelles, parce que il ne vous a pas échappé qu'on est en fin de législature, qu'à partir de là, le temps parlementaire est restreint, et que la capacité à faire voter une nouvelle loi pour adapter cette interdiction au cadre constitutionnel posé par le Conseil, eh bien, est réduite. Il faut, c'est pas impossible, mais il faut que le gouvernement prenne le sujet à bras le corps et que ça aille plutôt vite. L'autre aspect beaucoup plus bloquant, beaucoup plus structurel, c'est qu'il faut bien comprendre que en la matière, eh bien, le contrôle des réseaux sociaux relève essentiellement du droit européen, notamment ce qu'on appelle le DSA. Et ce DSA, en plus la Commission européenne devrait faire des annonces nouvelles en matière de contrôle, c'est que le législateur national a peu de marge de manœuvre, il a peu de capacité d'action. La seule capacité d'action, le seul vrai levier sur lequel il peut jouer, c'est le levier de l'âge. Et ce levier de l'âge, eh bien, c'est ce qu'on essaie de faire dans cette proposition de loi. On essaie de dire, voilà, 15 ans, limite. Le problème, évidemment, c'est que si jamais le levier de l'âge apparaît trop problématique, comme le soulève le Conseil constitutionnel, en considérant qu'une telle interdiction est trop générale et trop absolue, eh bien, à ce moment-là, il ne reste au législateur que des éléments qui empiètent sur le droit européen. Et donc, on a aujourd'hui un gouvernement et un Parlement qui sont pris entre le marteau et l'enclume, entre la jurisprudence du Conseil constitutionnel et la lettre du droit européen.
1: Alors Benjamin Morel, puisque vous avez parlé du DSA, le Digital Services Act, donc le règlement européen qui encadre ce domaine, ce champ des réseaux sociaux, il ne prévoit pas une interdiction des réseaux sociaux au moins de 15 ans. C'est la loi française, ou du moins la proposition de loi, celle qui a donc été censurée, ou du moins en partie, puisque c'est l'article 1er, qui prévoyait cette interdiction aux mineurs de moins de 15 ans, pas le règlement européen.
2: Oui, et c'était tout l'intérêt, si vous voulez. C'est-à-dire que dit le Conseil constitutionnel ? Il dit une interdiction aux moins de 15 ans, c'est trop général, trop absolu. Vous devriez jouer sur d'autres paramètres. Vous devriez faire une différence entre les différentes fonctionnalités des réseaux sociaux, entre les algorithmes, etc. Vous devriez essayer de mieux réguler ce qui relève des réseaux sociaux pour, entre guillemets, ne pas avoir à faire ce type d'interdiction qui apparaît, selon le Conseil, comme étant liberticide. Le problème, c'est que tout ce qu'on vient d'énumérer, tout ce à quoi le Conseil renvoie, bah, c'est les droits européens. Et en effet, là, c'est le DSA. Et donc, d'où le marteau et l'enclume que j'évoquais tout à l'heure. C'est-à-dire que le seul outil vraiment dans les mains du législateur, parce que justement, le DSA, dans un petit mot, c'est l'âge. L'âge, on ne peut pas trop y toucher parce que le Conseil a dit non. Le Conseil dit, bah, vous n'avez qu'à réguler autre chose. Le problème, c'est que l'autre chose est déjà largement dans les mains, eh bien, du droit européen. Tout ça, c'est qu'au fond, il est difficile pour le gouvernement d'arriver à trouver le petit fil entre, d'un côté, le bloc de conventionnalité, le droit européen, le DSA, et de l'autre, la jurisprudence du Conseil constitutionnel pour essayer de faire quelque chose.
1: Benjamin Morel, dans quelle mesure le gouvernement peut à présent reformuler cette loi ?
2: C'est toute la question, si vous voulez. C'est-à-dire que... Il y a malgré tout des trous de souris. Ces trous de souris sont essentiellement liés au fait que le gouvernement peut envisager déjà de rentrer en négociation avec la Commission européenne. Il faut bien comprendre qu'évidemment le droit européen, c'est quelque chose de rigide jusqu'à ce que les autorités européennes, notamment la Commission, décident de l'assouplir. Donc là, dans les prochaines semaines, voire dans les prochains mois, hein, on va avoir une négociation à couteau tiré entre le gouvernement et la Commission pour avoir une interprétation extensive de ce DSA pour donner à la France un certain nombre de marges de manœuvre à dessein de différencier un réseau par rapport à un autre et d'établir une loi qui ne porte pas d'interdiction générale et absolue comme le lui a reproché le Conseil constitutionnel et qui permettrait de trouver, je dirais, une forme de modification. Une solution pourrait être de différencier les réseaux, les liens à leur contenu, à certaines fonctionnalités, et de mettre des paliers d'âge, je ne sais pas, 13 ans, 15 ans, plus, etc. Ce qui permettrait, entre guillemets, de trouver une voie dans la jurisprudence du Conseil. Et ça implique que la Commission accepte, et que derrière, il y ait, je dirais, une vision très débonnaire des droits européens, parce qu'aujourd'hui, rien ne garantit, et ce qui implique évidemment des négociations qui, malgré ce qu'a dit Emmanuel Macron en disant « je veux un projet de loi en septembre », des négociations qui peuvent être longues.
1: Benjamin Morel, qu'en est-il du point de vue de la philosophie du droit ? Parce que, semble-t-il, la frontière, le sujet qui nous amène là maintenant, si je puis dire, ce vrai sujet, c'est celui de la frontière entre la restriction de la liberté d'expression et la protection de cette liberté d'expression. Et il y a aussi le risque, et je ne sais pas ce que vous en pensez, c'est pour ça que je vous pose la question, le risque d'avoir un glissement, c'est-à-dire maintenant ce sont les mineurs de moins de 15 ans auxquels on s'avise d'interdire l'accès aux réseaux sociaux, on peut imaginer que la loi évolue ou d'autres lois viennent ensuite pour interdire tel ou tel réseau social ou tel aspect à des personnes d'autres catégories. Vous voyez, c'est la technique du glissement ou du premier pas. Qu'en pensez-vous ?
2: La liberté d'expression, elle n'est pas absolue, elle ne l'a jamais été. Hein. Vous avez un certain nombre de crimes et délits, diffamation, négation de la Shoah, etc., qui aujourd'hui existent et constituent des limites à votre liberté d'expression. Vous qui êtes journaliste, vous savez très bien qu'il y a des choses, en effet, que vous ne pouvez pas dire parce que ça tomberait sous le coup de la loi, des choses qu'on ne peut pas dire publiquement, etc. Donc, et c'est le cas depuis l'origine, hein, toute liberté, il n'y a pas de liberté absolue, si vous voulez. Toute liberté peut être modulée, réduite, mais pas pour des raisons arbitraires, pour des raisons qui sont des raisons d'intérêt général. Et donc, à partir de là, on est toujours dans une question sur jusqu'où peut-on limiter, moduler une liberté. Ce que fait ici le Conseil constitutionnel, c'est ça, en fait, il fait un contrôle de proportionnalité. Il se pose la question, là, il y a une liberté, on la réduit. Est-ce qu'on la réduit à bon escient ? Est-ce qu'on la réduit dans une bonne mesure ? Est-ce qu'on qu'on la réduit pas trop. La réponse du Conseil, qui n'était pas tout à fait évidente, ça a été de dire, mais écoutez, là, on l'a trop réduit, étant donné que eh bien, les réseaux sociaux peuvent en effet exposer les jeunes à un contenu, mais l'exposition potentielle à ce contenu ne justifie pas une interdiction globale et absolue de tous les réseaux sociaux au moins de 15 ans. Il faut différencier les différents réseaux par rapport à leur contenu. La difficulté par rapport à cette affaire, c'est pourquoi cette décision a été très critiquée, c'est parce qu'en fait, ce qui pose aujourd'hui problème, si on voit un certain nombre d'études, vous voyez les procès Meta, etc., c'est pas tant l'exposition des jeunes par rapport à un contenu, c'est le caractère addictif des réseaux sociaux, et donc les problèmes de santé publique qui peuvent y être inhérents. Et là-dessus, le Conseil, botte un peu en touche. C'est-à-dire qu'il consomme le fait qu'il y a un problème avec les réseaux sociaux, mais il juge que ce problème n'est pas suffisant, n'est pas assez important, n'est surtout pas assez général pour une interdiction générale, et que donc à partir de là, la loi vise des objectifs qu'il reconnaît comme étant justes, mais dont les solutions lui apparaissent disproportionnées. Donc c'est une technique juridique très classique, on fait ça tout le temps d'une certaine façon. Mmh. Ensuite, évidemment, il y a une grande marge de subjectivité, et cette marge de subjectivité qui est celle du juge, elle peut donner lieu à des applaudissements ou à des cris d'orfraie. Ensuite, le droit, c'est pas des maths, le droit, c'est une science humaine qui implique une interprétation, et toute interprétation peut être discutée.
3: Benjamin Morel, une dernière appréciation de votre part. Si le contrôle de l'âge n'est pas le point le plus pertinent, peut-on imaginer quelque chose qui se soit beaucoup plus? Est-ce qu'on peut imaginer qu'on aille sur d'autres terrains, auquel cas la loi pourrait se reformuler autrement?
2: Pour les raisons qu'on a données, pas vraiment. Oui. En fait, il y a deux voies ici. Soit on a un contrôle de l'âge qui est beaucoup plus échelonné, beaucoup moins absolu, auquel cas on peut passer par la loi. Et comme on l'a dit tout à l'heure, ça implique quand même que les commissions soient très débonnaire avec nous, oui, la Commission européenne, soit il y a une régulation plus forte qui peut concerner l'âge au niveau européen. Mais pour avoir une régulation au niveau européen, eh bien, il faut porter une majorité qualifiée de pays, il faut que la Commission propose un texte, il faut que ça passe devant le Parlement, et la moyenne pour avoir un règlement ou une directive européenne, c'est 2 ans et demi, donc ce ne sera pas tout de suite. Donc les deux ne s'expliquent pas, on aura probablement dans les prochains mois, parce qu'Emmanuel Macron en a fait un cheval de bataille, un texte qui sera un texte de moindre ambition, également de moindre efficacité, et puis parce que évidemment la Commission aujourd'hui, on l'évoquait, y réfléchit, on aura peut-être un texte européen qui ira un peu plus loin, il va falloir attendre.
3: Merci beaucoup Benjamin Morel, constitutionnaliste et maître de conférences en droit public à l'Université Paris Panthéon Assas. Vous êtes spécialiste des institutions françaises. Je rappelle que vous avez publié aux éditions Odile Jacob cette année « Crise politique, crise de régime ». Excellente journée.
0: Merci Louis Dauphren, merci également à votre invité, le constitutionnaliste Benjamin Morel. L'intégralité de cette interview à retrouver sur notre site internet rcfnotredame.fr.
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0: 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La 4e édition du Festival des Poussières s'est clôturée hier à la ferme de la Chaux, c'est près de Dijon, en Côte d'Or. Créée par un groupe de chrétiens engagés sur les thèmes des luttes sociales, de l'écologie et du féminisme, le festival a réuni 650 personnes. Pendant 4 jours, les festivaliers ont assisté à des conférences, participé à des ateliers et partagé des moments de prière et de vie. Philomène Dubois était sur place pour nous pour l'actualité chrétienne.
5: Le Festival des Poussières s'installe pendant 4 jours à la ferme de la Chaux. Clarisse a 25 ans, c'est sa première année au festival et elle me montre son endroit préféré.
6: Alors là, on est sur un peu un promontoire vu sur les hauteurs. C'est le coin prière, le coin calme. On peut venir se recueillir le matin et le soir, il y a un temps de prière avec un espace enfant là sur le côté.
7: Là, il y a le coin des enfants qui s'éclate.
8: Il y a un énorme trampoline.
9: Ça, l'objectif, c'est que toutes les générations puissent se plaire ici.
7: Oui. Coucou. Vous amusez bien?
10: Oui, c'est trop cool.
7: Et là, vous faites quoi cet après-midi? C'est quoi votre programme?
10: Nous, on a des activités là-bas.
7: Ce sera quoi comme activité?
10: On ne sait pas.
7: Ah, c'est la surprise.
10: À chaque fois, c'est des petits jeux, en fait. Mais alors, j'éclate.
9: Ils n'ont pas trop le temps de te répondre. Il faut qu'ils fassent du trampoline.
7: Je crois qu'ils sont à plein dans leur jus. Je sens que ça les dérangeait.
11: J'adore.
9: Tu as assisté à une conférence sur la chasteté tout à l'heure. Est-ce que tu peux nous dire un peu ce que tu en as retenu ?
6: La conférence était extrêmement riche. C'était très intéressant parce qu'à la fin, on avait une journaliste qui nous racontait un peu son projet, qui vient décloisonner et parler vraiment des sujets de sexualité dans l'univers catholique, qui reste des questions quand même extrêmement taboues. On a vu bien dans l'Assemblée qu'il y avait plein de questions qu'on trouve un peu touchy, on sent un peu rire, qu'on sent que c'est quand même des questions qui relèvent de l'intime et qui suscitent de la gêne, et en même temps qu'il y a vraiment le besoin de parler de ces sujets.
9: Yuna Rivalin est journaliste à La Croix et l'une des intervenantes de la conférence. Elle a souhaité s'adresser au plus grand nombre.
11: Je pense que la façon dont on peut parler à tout le monde, c'est partir du principe que les gens veulent bien faire, et là on le voit dans les questions qu'on a eues, c'est comment concilier cette facette de notre sexualité avec notre foi chrétienne, comment aimer l'autre pour son propre bien et non pas pour le bien qu'il peut m'apporter. C'est partir du principe que l'immense majorité des gens cherchent à avoir des choix qui sont en accord avec le vrai, le bon, le beau. Et je pense que c'est comme ça que l'Église peut apporter une parole là-dessus.
9: Je retrouve Clarisse qui se dirige vers sa nouvelle conférence.
6: Cet après-midi, j'ai eu une conférence sur la liturgie est-elle politique ? Et je trouve que c'est un sujet que je n'ai jamais vu traiter. Et donc je me dis que c'est intéressant de venir farfouiller dans des thématiques qui n'ont pas été vraiment traitées, les réinscrire dans un cadre politique.
9: Cette conférence est animée par Bruno Delabriole, fondateur de l'école grégorienne. Il explique les enjeux de la liturgie politique à travers la tradition grégorienne.
12: À quoi bon ? Quelle valeur est-ce que ça peut encore avoir de pratiquer ça ? Le répertoire grégorien s'élabore à une époque où il n'y a pas de partition. Il manque toujours des informations. En réalité, quand on ouvre le livre, eh bien, il y a toujours une décision à prendre. Il y a toujours à s'accorder entre nous pour dire, en fait, on va le chanter comme ça. Chaque génération propose un peu d'adapter, d'ajuster, etc. Estime que peut-être c'est plutôt comme ça qu'il faudrait faire. Je pense que tout ça crée un rapport assez sain à cette tradition qui, je pense, quand elle est bien comprise, eh bien, permet de nous situer non pas après la tradition, dans une espèce de rupture, mais de comprendre qu'en fait, nous sommes aussi dans la tradition. Et c'est aussi à nous de transmettre tous ces éléments-là aux époques futures.
9: Certains festivaliers se sont justement réunis dans la crypte du festival pour prier au son du chant grégorien.
0: L'actualité chrétienne avec Philomène Dubois. Un coup d'œil sur la suite de votre matinale sur RCF Notre-Dame. À 8h29, on fera un point sur vos conditions météo. C'est plutôt les orages qui règnent aujourd'hui sur la France et la Belgique. 8h30, le journal de Radio Vatican sera présenté par Xavier Sarthe. Et puis à 8h50, comme chaque matin de la semaine sur notre antenne, vous retrouverez la prière du matin. Très belle journée à toutes et à tous en notre compagnie.
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0: Vous écoutez RCF Notre-Dame, on fait un point à présent sur votre météo pour ce lundi 24 août.
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0: Et pour ce lundi, attention au risque d'orage qui touche de nombreuses régions de France. On a l'occasion d'en reparler. Le soleil domine sur le nord, l'ouest et le sud-est ce matin avant la généralisation. On en parlait des orages sur les deux tiers sud du pays au cours de l'après-midi. En Belgique, le soleil brille largement avec quelques nuages pour ce lundi 24 août. Les températures ce matin de 12 degrés jusqu'à 23 du nord au sud de l'Hexagone. Pour l'après-midi, on annonce de 22 à 33 degrés avec 27 degrés cet après-midi du côté de Paris, puis la ville la plus chaude de France. Ça sera Lyon cet après-midi avec un beau 33 degrés. Oui, les températures ont tendance à remonter en ce début de semaine avant de rebaisser à partir de jeudi prochain. On aura l'occasion d'en reparler bien évidemment dans cette matinale. Côté Belgique, pour l'après-midi. Du côté de Bruxelles, le thermomètre devrait afficher 23 degrés au plus chaud de l'après-midi dans la capitale du pays, autrement dit Bruxelles. 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Voilà ce qu'on pourrait dire sur la météo de ce jour. RCF Notre-Dame, 8h30, le journal de Radio Vatican, Xavier Sartre.
16: Redécouvrir le visage du Christ et son évangile, approfondir son message et renouveler les choix de notre vie, c'est l'invitation lancée hier lors de l'Angélus par Léon XIV qui incite à sortir de nos habitudes. Le pape prie pour le Congo qui fait face à une épidémie du virus Ebola qui ne cesse de s'étendre. Nous verrons dans notre dossier en fin de journal que malgré tout, il y a des signes d'espoir, tout en revenant sur les causes de la propagation de la maladie. Parmi elles, il y a la guerre qui sévit dans l'est de la RDC depuis une trentaine d'années concernant le conflit qui oppose Kinshasa aux rebelles du M23. De timides avancées diplomatiques ont été accomplies ces derniers jours. L'Ukraine célèbre aujourd'hui les 35 ans de son indépendance, mais l'heure n'est pas à la fête ni aux élections. Pour le président Zelensky, les conditions ne sont pas remplies. Guerre commerciale entre le Canada et les États-Unis. Samedi, Washington a imposé de nouveaux droits de douane sur les produits canadiens. Ottawa va répliquer au dollar près dès le 8 septembre.
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16: Bonjour. La foi ne nous est pas donnée une fois pour toutes. Les mots du pape hier avant la prière de l'Angélus, place Saint-Pierre. En commentant l'évangile de Saint Matthieu, où Jésus interpelle ses disciples avec cette question « Pour vous, qui suis-je ?» Léon XIV a exhorté les fidèles à approfondir son message et renouveler les choix de notre vie. Il faut, a-t-il précisé, surmonter la tentation de faire de la foi une simple habitude. Le compte-rendu d'Olivier Bonnel.
18: Dal racconto evangelico si comprende quanto questo interrogativo sia decisivo.
19: En demandant pour vous qui suis-je à ses disciples, le Christ pose une question décisive, a expliqué le pape. Car Jésus n'a pas voulu tenir pour acquis qu'ils le connaissaient vraiment et qu'ils avaient saisi le mystère du royaume de Dieu. Ces mots de Jésus sont ainsi un passage fondamental pour les disciples de tous les temps, pour chacun d'entre nous, a-t-il relevé, car la foi ne nous est pas donnée une fois pour toutes. Au contraire, nous devons sans cesse redécouvrir le visage du Christ et son évangile, approfondir son message et renouveler les choix de notre vie afin qu'il soit cohérent avec ce que nous professons, en surmontant la tentation de tout savoir déjà et de faire de la foi une simple habitude. Dans notre vie quotidienne, a poursuivi Léon XIV, nous pouvons vérifier si le Seigneur Jésus n'est pour nous qu'un grand personnage historique qui a dit et fait des choses importantes, ou s'il est bien le Christ de Dieu. Le pape a ainsi mis en garde à ne pas nous enfermer dans nos convictions et nos certitudes religieuses, afin de rester ouverts à une relation authentique avec le Christ. Au contraire, a encore expliqué l'évêque de Rome, Jésus nous appelle à une réponse personnelle, à le connaître de près, à nous laisser transformer par l'amitié avec lui dans une rencontre toujours nouvelle qui peut aussi nous demander d'emprunter des chemins inédits et de faire des choix différents de ce que nous avions imaginé.
16: Olivier Bonnel, et dans ses appels, le pape a tourné son regard vers la République centrafricaine où l'effondrement d'une mine d'or illégale à Zamboy a fait la semaine dernière des centaines de victimes. Que le Seigneur accueille ceux qui ont perdu la vie et soutienne les efforts visant à garantir la sécurité, le respect de la légalité sur les sites miniers, a-t-il déclaré. Autre éboulement, cette fois en Guinée, celle d'une décharge dans la banlieue de Conakry, la capitale, hier en pleine nuit. Après de fortes pluies, des ordures ont emporté plusieurs habitations construites abusivement sur le site. Selon un dernier bilan officiel, 30 personnes ont été tuées, 22 blessées. Un timide pas vers la paix en République démocratique du Congo. Le gouvernement congolais et les rebelles de l'AFC M23 se sont accordés sur une feuille de route pour encadrer la suite des négociations. La décision prise à l'issue d'une réunion à huis clos en Suisse qui s'est tenue du 17 au 21 août. Ce compromis a été trouvé alors que le processus de Doha peine à avancer et que les combats se poursuivent dans l'est du pays. À Kinshasa, les précisions de Pascal Moulégois.
20: La feuille de route adoptée définit les différentes étapes ainsi que les calendriers des négociations dans le cadre de l'accord cadre de Doha. Kinshasa et les rebelles de l'AFC M23 réaffirment leur engagement à poursuivre les discussions en vue d'une paix globale aidant un règlement durable du conflit. Concrètement, les parties ont convenu de mettre en place un mécanisme chargé d'évaluer les progrès et d'identifier les difficultés dans l'exécution des engagements pris. Elles se sont également accordées sur une méthode standardisée pour signaler les violations du cessez-le-feu. Autre avancée, le secrétariat du mécanisme conjoint de vérification élargie plus est désormais mis en place, Une mission de reconnaissance a été menée le 20 août avec l'appui logistique de la MONUSCO, la mission de l'ONU et RDC, avant une première mission de vérification du cessez-le-feu annoncé à Minembwe, dans le sud Kivu. Autour de la table figuraient notamment les Qatar, les États-Unis, les Togo, la Suisse et la Commission de l'Union africaine. Mais aucun nouveau protocole n'a été négocié durant cette rencontre. Sur les 8 protocoles prévus par l'accord de Doha, seuls 2 ont jusque-là été traités. Pascal Moulegua, Kinshasa, RFI. Pour Radio Vatican.
16: Et on reviendra sur la situation sanitaire dans l'est de la RDC dans notre dossier. Libération hier d'une vingtaine de soldats maliens qui étaient détenus par les rebelles Touareg depuis plus de 3 ans pour certains. C'est ce qu'a affirmé l'AFP selon des sources de sécurité maliennes. Nouvelle confirmée par la rébellion du front de libération de l'Azawad. En échange, 8 personnes ont été libérées par Bamako, 8 civils selon les rebelles et 8 combattants Touareg selon la source proche de la junte. La guerre entre l'Ukraine et la Russie avec ce bombardement de drones ukrainiens qui a tué cette nuit 2 enfants dans le sud de la Russie à Krasnodar. Des entrepôts d'une plateforme de vente en ligne ont été attaqués. Des débris de drones sont tombés sur un centre d'accueil pour enfants. C'est ce qu'ont indiqué les autorités locales. L'Ukraine qui célèbre aujourd'hui le 35e anniversaire de son indépendance dans un climat politique tendu. Ce week-end, quelques jours seulement après l'appel aux élections lancé par son ex-ministre de la Défense, Mikhailo Fedorov, Volodymyr Zelensky qui s'est exprimé au sujet de ces demandes répétées. Et c'est non, pour l'instant, comme nous l'explique notre correspondante en Ukraine, Emmanuel Chaz.
1: Si la question des élections est bien présente en Ukraine, les déclarations récentes de Mikhailo Fedorov ont fait l'effet d'une bombe il y a quelques jours. C'est la première figure politique d'envergure et fraîchement sortie du gouvernement à avoir demandé la tenue d'élections. Face à cet appel, Volodymyr Zelensky réitère la position du gouvernement inchangée depuis 2022. La loi martiale, toujours en vigueur, proscrit la tenue d'élections en période de guerre. Le président ukrainien rappelle que les conditions de sécurité nécessaires à la tenue d'un scrutin ne seront pas réunies tant qu'il n'y aura pas de cessez-le-feu. Il ajoute que les alliés de l'Ukraine n'ont pas non plus proposé de solution immédiate permettant au pays d'organiser des élections dans le contexte actuel. À cela s'ajoute la difficulté de permettre à tous les Ukrainiens de participer au vote alors que des millions d'entre eux sont soit réfugiés, soit déplacés internes, soit mobilisés sur le front. Du côté de la population comme du Parlement, les appels de Mikhailo Fedorov à la tenue des élections ont suscité de l'inquiétude. Beaucoup craignent une déstabilisation supplémentaire du pays et ces déclarations n'ont pas trouvé de large soutien, y compris parmi ceux qui avaient manifesté pour son retour au ministère de la Défense. Emmanuel Chaz, Kiev, RFI pour Radio Vatican.
16: Et concernant ce conflit en Ukraine, le Saint-Siège poursuit ses efforts en faveur de la paix. Monsieur Gallagher, le secrétaire pour les relations avec les États, est en Russie à partir d'aujourd'hui pour 5 jours. Il doit y rencontrer les autorités russes, des représentants du patriarcat de Moscou et la communauté catholique du pays. Les dernières négociations entre Canadiens et Américains n'auront rien donné. Les États-Unis imposent en effet depuis samedi de nouveaux droits de douane de 50% sur plusieurs produits canadiens. Le Canada a lui refusé l'accord commercial présenté par son voisin, ce qui a fait fulminer Donald Trump, tandis que le Premier ministre, Mark Carney, entend bien lui répliquer au dollar près. Les précisions à New York de Gwendal Lavina.
21: Les mesures de rétorsion canadiennes qui toucheront l'acier, les produits laitiers ou encore les machines agricoles entreront en vigueur le 8 septembre. Leur montant sera au dollar près, celui des droits de douane américains qui concernent environ 20 milliards de dollars d'importations canadiennes. Au dernier moment, les États-Unis ont essayé d'ajouter des éléments pour restreindre notre capacité à avoir d'autres accords commerciaux, a dénoncé le Premier ministre canadien. Quand vous êtes attaqué, c'est que vous êtes en guerre. Nous avons été attaqués, a-t-il encore déclaré. Sans donner de détails, Mark Carney a aussi évoqué des menaces contre la langue française et la culture québécoise, une ligne rouge pour Ottawa, qui se prépare donc à une guerre commerciale avec les États-Unis, un partenaire qui représente 70% de ses exportations. Côté américain, Donald Trump s'est emporté hier sur Truth Social en reprenant l'idée que le Canada souhaiterait devenir un État américain. Il veut les avantages d'un État sans en être un, ça suffit. Le négociateur en chef de Washington a depuis affirmé que des nouvelles mesures seraient prises pour répondre aux rétorsions canadiennes. Gwendal Lavina, New York, Radio Vatican.
16: Avant de passer à notre dossier, nous vous renouvelons notre invitation à nous confier votre avis sur nos émissions, ce qui vous plaît, ce qui ne vous plaît pas. Pour cela, un mail suffit à cette adresse françaissanscedille@va. Nous revenons sur l'épidémie d'Ebola en RDC pour notre dossier. La RDC dans les prières du pape, comme il l'a confié hier lors de l'Angélus. J'encourage la communauté internationale à réagir en associant également les communautés locales aux efforts de prévention afin de sauver de nombreuses vies humaines, a-t-il dit en référence donc aux 2500 morts que compte le pays à cause de l'épidémie. Épidémie qui progresse de façon exponentielle, comme l'a affirmé en fin de semaine dernière les Nations Unies. Partie d'Ituri en février, rien ne semble l'arrêter malgré l'engagement des autorités sanitaires congolaises et des organisations internationales présentes sur le terrain. Pour l'instant, c'est l'est de la RDC qui est principalement concerné. Ce n'est pas un hasard puisque c'est une région qui connaît la guerre depuis une trentaine d'années. Le docteur Didier Canet, médecin humanitaire, épidémiologiste, membre notamment de Médecins du Monde, qui travaille depuis trois décennies en RDC, revient sur les raisons qui ont favorisé l'expansion de la maladie en Ituri et dans les Kivu, mais aussi sur les signes d'espoir pour mettre fin à l'épidémie.
2: Il faut bien voir que toutes ces zones sont très déficitaires en structure de soins et déficitaires à l'accès à l'eau potable, par exemple. Donc, laver les mains avec de l'eau propre est difficile. Et puis, il y a aussi les rites funéraires. Bon, malheureusement, ils contribuent à la diffusion de la maladie parce que le malade, même décédé, est fortement porteur du virus et les personnes, et en particulier les femmes qui s'occupent de ces rites, se contaminent.
16: Parmi les ONG présentes à Bounia, il y a MSF et vous avez reçu de bonnes nouvelles de son centre de traitement et de suivi d'Ebola.
2: La première nouvelle, c'est que les tests moléculaires sont arrivés sur place à Bounia. Ça veut dire qu'auparavant, on était obligé d'isoler jusqu'à 21 jours les personnes contacts pour voir s'ils n'avaient pas la maladie. Là, le test, les batteries de test vont pouvoir déterminer en une heure si les personnes contacts autour du malade sont également contaminées. Donc là, on va gagner un temps énorme. Ça va permettre de tout de suite traiter, en tous les cas s'occuper du malade, et on pourra aussi tout de suite dire si l'entourage est contaminé ou pas, et donc ça évitera une surveillance longue et difficile. Après, la deuxième bonne nouvelle, c'est les 70 000 doses envoyées en RDC de vaccins Irvebo. Alors c'est l'idée qu'il est possible que le vaccin qui marchait pour la souche Zaïre marche aussi pour cette souche-là, et donc il va y avoir à la fois protéger les soignants qui s'occupent de ces malades. Et puis en même temps, il y aura 20 000 doses qui seront destinées à des essais cliniques pour confirmer ou non la bonne efficacité de ce vaccin. Et puis, troisième nouvelle, c'est les médicaments Remdesivir et MPB-134, c'est de nouvelles molécules qui pourraient également être efficaces sur les malades. Donc, il y a des essais qui sont en cours aussi sur ce centre de MSF à Bounia.
16: Est-ce qu'il y a suffisamment de prévention qui est faite auprès de la population ?
2: Toutes les équipes, entre autres, par exemple, Médecins du Monde qui est implanté à Goma et dans le sud de l'Ituri et dans l'Ikivu, ne fait pas directement la prise en charge des malades, mais travaille beaucoup sur la prévention et la santé communautaire. Et dans cette santé communautaire, cette sensibilisation au travers des ONG locales qui sont vraiment très efficaces, c'est déjà le début indispensable pour freiner l'épidémie. Donc ce travail est largement fait dans un pays qui a beaucoup l'expérience de cela, en RDC. Après, malheureusement, il y a tout un esprit conspirationniste qui s'est développé. Vous imaginez bien que le fait d'isoler un patient et que ce patient meurt dans une structure sanitaire, ça amène un esprit de complot et certains jouent sur cet aspect-là pour dénoncer l'Occident.
16: Ce sont vraiment les conflits qui ravagent l'Est de la RDC depuis une trentaine d'années qui expliquent une telle épidémie.
2: À partir de Goma et sur le Nord, c'est vraiment des régions où les populations sont en errance. Et la RDC, bien qu'elle essaye de faire ce qu'elle peut et qu'elle a des médecins congolais et des services d'épidémiologie très compétents, les infrastructures médicales sont vraiment détruites. Et à la fois, il faut une action médicale, mais il faut aussi une démarche diplomatique et politique dans ces zones. Bon, pour amener la paix, c'est la paix d'abord. La paix amènera le développement et amènera l'éviction de ces épidémies.
16: L'épidémie du virus. Russe Ebola en RDC. Le médecin Didier Canet était ce matin l'invité de Radio Vatican.
0: Le journal de Radio Vatican était présenté à l'instant par Xavier Sarthe. Vous avez choisi RCF Notre-Dame, il est quasiment 8h45. Si vous aimez les romans qui happent dès les premières pages, ne manquez pas le dernier livre de l'auteur britannique Chris Whitaker, Toutes les nuances de la nuit, direction de petite ville du Missouri, où la disparition d'un adolescent bouleverse toute une communauté. Pour nous en parler, Loïc Desroches, il est libraire à la librairie Le Fayère à Rennes. Il répond aux questions d'Alice Letondeau pour Libraire à l'air libre.
3: Loïc Desroches, vous êtes libraire à la librairie Le Fayère.

0: qui vous a le plus marqué, le plus plu dans la lecture de ce livre ?
1: Encore une fois, les personnages, ces deux destins très, très forts, la sensibilité que met l'auteur dans son récit, la narration aussi, je parlais de Patch et Saint, mais il y a d'autres personnages secondaires, si j'ose dire, qui sont là, et qui ont beaucoup d'épaisseur. Il y a évidemment du mystère, une énigme à résoudre, une quête de vérité. C'est un excellent roman noir, et il y a une maturité assez saisissante chez cet auteur.
0: Quelle est un petit peu l'intrigue ? Voilà, vous dites roman noir, est-ce qu'on peut parler de polar ? On parle d'une disparition quand même, ça nous parle aujourd'hui parce que voilà, dans les actualités, on peut en entendre, c'est des sujets qui reviennent, voilà, expliquez-nous.
1: Je parle effectivement de roman noir et pas de polar ou de roman policier parce qu'il y aura une enquête mais qui ne sera pas forcément menée par la police, plutôt par des personnages qui sont à la marge, qui ne sont pas des enquêteurs professionnels. Roman noir parce qu'il y a des parts d'ombre, il y a des choses assez difficiles, mais il y a aussi des raies de lumière. Et puis un roman avec du fond social aussi qui va nous parler des États-Unis, des marges, parfois de misère sociale, de construction dans une société avec ses complications et ses barrières. Voilà pourquoi je parle de roman noir.
0: Et peut-être une dernière question sur l'auteur. Donc Chris Whitaker est anglais, mais il connaît bien les États-Unis. Et ce roman se place voilà, dans le Missouri, le sud des États-Unis. Ce n'est pas anodin comme lieu ?
1: Non, effectivement, c'est un état des États-Unis et une région de ce pays où effectivement, il y a ces marges-là. Et des gens qui vivent dans des coins qu'on ne connaît pas trop, qui sont souvent traités en littérature pour parler justement de ces marges. Et quand bien même Chris Whitaker, effectivement, est britannique, il a un talent fou pour nous parler de ces États-Unis démythifiés, des réalités en fait contemporaines de ce pays. Et c'est un des ingrédients de son grand talent.
0: Un dernier mot pour donner envie à nos auditeurs de lire cet ouvrage. Alors, un ouvrage roman noir peut-être à lire l'été. Que faire pour leur donner envie de lire un roman noir à l'été ? C'est peut-être pas antinomique, mais...
1: Il ne faut pas du tout avoir peur de ce côté noir que peut avoir le livre. Comme je le disais, il y a beaucoup de lumière. C'est un livre qui nous emporte. Il y a un vrai côté roman fleuve avec ces histoires de personnages qu'on n'a pas envie de lâcher. Une fois qu'on referme le livre, il reste longtemps en nous. Et c'est un livre excellent pour s'échapper, pour s'évader le temps d'un été en lecture.
0: Toutes les nuances de la nuit, donc, de Chris Whitaker, publié aux éditions Pocket, à retrouver dans les rayons de la librairie Le Fayard à Rennes.
2: Et son libraire, Loïc Desroches, répondait aux questions d'Alice Letondo de RCF Rennes pour Libraire à l'air libre. Dans un instant, sur RCF Notre-Dame, la prière du matin, puis à 8h56, le Saint du jour avec Isabelle Delaunay. Nous sommes le 24 août et ce matin, nous fêtons Saint-Barthélemy. Très bon début de journée à chacun d'entre vous.
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2: Et 8h50 sur RCF Notre-Dame, voici la prière du matin. Dans quelques instants, le Père Richard Escudier nous proposera sa méditation de l'Évangile. Ce matin, l'Évangile selon Saint Jean, chapitre 1, les versets 45 à 51. « Voici vraiment un Israélite, il n'a pas de ruse en lui ».

Pendant ce temps-là, Philippe trouve Nathanaël et lui dit « Celui dont il est écrit dans la loi de Moïse et chez les prophètes, nous l'avons trouvé. C'est Jésus, fils de Joseph, de Nazareth. » Nathanaël répliqua « De Nazareth ?»

0: Peut-il sortir quelque chose de bon ? Philippe répond : Viens et vois. Lorsque Jésus voit Nathanaël venir à lui, il déclare à son sujet : Voici vraiment un Israélite, il n'y a pas de ruse en lui. Nathanaël lui demande : D'où me connais-tu ? Jésus lui répond : Avant que Philippe t'appelle, quand tu étais sous le figuier, je t'ai vu. Nathanaël lui dit : Rabbi, c'est toi le Fils de Dieu, c'est toi le roi d'Israël. Jésus reprend : Je te dis que je t'ai vu sous le figuier, et c'est pour cela que tu crois ? Tu verras des choses plus grandes encore. Et il ajoute : Amen, amen, je vous le dis, vous verrez le ciel ouvert et les anges de Dieu monter et descendre au-dessus du Fils de l'homme.
1: L'annonce de la messianité de Jésus se fait d'abord entre des hommes qui se partagent la bonne nouvelle. Les gens de Bethsaïde, au bord du lac de Galilée. Et c'est le cas lorsqu'André annonce à Simon, son frère, qu'il a trouvé le Messie. Ou plutôt que André et ses amis ont rencontré le Messie. Et cette fois, c'est Nathanaël à qui Philippe fait la même annonce. Devant l'incrédulité de Nathanaël, ou Barthélemy dont c'est la fête, Philippe a le même propos que Jésus aux disciples de Jean-Baptiste qui se sont mis à le suivre. « Viens et vois ». Il y a quelque chose d'infiniment respectueux de la liberté de chacun dans cette invitation qui n'oblige à rien et qui sollicite plutôt une possible adhésion du cœur et de la raison. Nous sommes dans la ligne de l'évangile d'hier, dimanche, lorsque Jésus pose la question à ses apôtres sur sa propre identité. Il s'agit pour chacun de se déterminer. L'invitation à voir pour constater par soi-même est tout à fait d'actualité pour nous. Vous voyez que la reconnaissance de Jésus comme Messie, comme Fils de Dieu, résulte bien d'une rencontre. De cette rencontre jaillit une expérience personnelle, une expérience orientée par la vérité profonde de celui qui se donne à connaître. Jésus est vrai, il est véritable. Il le montre en disant à Nathanaël qu'il le connaît en profondeur depuis bien longtemps, avant même que Philippe ne l'ait interpellé. Nous pourrions conserver à l'esprit au long de cette journée, cette certitude spirituelle que nous ne trouvons Dieu que parce que lui-même nous a cherchés, comme Jésus le laisse entendre à Nathanaël. Ne l'avait-il pas cherché avant qu'il le rencontre ?

Notre Père qui es aux cieux, que ton nom soit sanctifié, que ton règne vienne, que ta volonté soit faite sur la terre comme au ciel. Donne-nous aujourd'hui notre pain de ce jour. Pardonne-nous nos offenses, comme nous pardonnons aussi à ceux qui nous ont offensés. Et ne nous laisse pas entrer en tentation, mais délivre-nous du mal. Car c'est à toi qu'appartiennent le règne, la puissance et la gloire pour les siècles des siècles. Amen.

0: ce chant de la communauté de l'Emmanuel pour refermer la prière du matin. C'est le Père Richard Escudier qui avait préparé la méditation de l'Évangile pour ce lundi. L'Évangile selon Saint Jean, chapitre 1, les versets 45 à 51. Votre prochain rendez-vous de prière, c'est le chapelet. Rendez-vous tout à l'heure à 15h30. Vous avez choisi RCF Notre-Dame, il est 8h56, l'heure de retrouver Isabelle Delaunay. Voici le Saint du jour. Bonjour Isabelle.
1: Bonjour. En ce 24 août, nous fêtons Saint Barthélemy, qui ne mérite pas que son nom et sa fête soient surtout attachés dans la mémoire des Français au triste massacre des protestants par les souverains catholiques pour des raisons plus politiques que religieuses. Saint Barthélemy, apôtre du 1er siècle, originaire de Cana en Galilée, est identifié généralement avec Nathanaël et fut conduit à Jésus par Philippe. Il est, selon la parole du Seigneur, un vrai fils d'Israël, un homme qui ne sait pas mentir. Et Jésus l'appellera à le suivre. Nous savons très peu de choses sur lui, si ce n'est qu'il est dans toutes les listes des 12 proches de Jésus, les 12 apôtres. La légende s'est donc emparée de son histoire. Des traditions assurent qu'après l'ascension du Christ, Saint Barthélemy aurait évangélisé l'Arabie, la Mésopotamie, l'ouest de l'Inde et serait mort martyr en Arménie. Nous fêtons aussi aujourd'hui un autre saint, Saint Ouen, dont 44 communes portent le nom. Ancien chancelier du roi Dagobert, évêque de Rouen au 7e siècle, il fit construire de nombreuses églises et se dévoua à la cause monastique en aidant Saint Vendry à fonder l'abbaye de Fontenelle et Saint Philibert celle de Jumièges. Il meurt en 684 et repose aujourd'hui dans la superbe abbaye gothique qui porte son nom.
0: Et oui, merci Isabelle Delaunay pour ces explications. Un petit mot de vos conditions météo pour ce lundi 24 août. Le soleil domine sur le nord, l'ouest et le sud-est ce matin, avant la généralisation des orages sur les deux tiers sud du pays au cours de l'après-midi. En Belgique, le soleil brille largement à quelques nuages. Les températures pour votre lundi après-midi de 22 à 33 du nord au sud de l'Hexagone, avec 27 degrés attendus cet après-midi à Paris et 33 du côté de Lyon. Pour la Belgique, 23 degrés cet après-midi pour la ville de Bruxelles. Dans un instant, vous avez rendez-vous avec les meilleurs moments du magazine Visage proposé par Thierry Lyonnais. Thierry qui accueille à son micro ce matin une ermite depuis plus de 25 ans dans les Alpes du Sud. Son nom, Sœur Catherine. Les meilleurs moments du magazine Visage à ne pas manquer tout à l'heure entre 9h et 10h. Et puis à 10h, nous serons en Moselle avec Thierry Georges. En Moselle, deux saints papes, le Saint-Père et un Père de l'Europe. C'est le thème de Radio Guidage. Votre balade de l'été, rendez-vous donc entre 10h et 10h30. 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Pour moi, c'est l'heure de vous quitter. Je vous fixe rendez-vous demain matin dès 7h. Merci à Hugo Vincent pour la réalisation technique. Très belle journée à toutes et à tous, bien évidemment, à l'écoute des programmes de RCF Notre-Dame. Dans un instant, Thierry Lyonnais, les meilleurs moments du magazine Visage et son invité, Sœur Catherine. À demain.
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0: Sœur Catherine, merci tout d'abord d'avoir accepté de rompre votre solitude d'ermite pour m'accueillir ici, dans cette grotte, où depuis 25 ans, vous avez choisi de vivre en présence de Dieu, dans la pauvreté, la solitude et la prière. Un lieu incroyable, au sommet d'une montagne dans les Alpes du Sud, avec une vue à couper le souffle. Il m'a fallu 1h30 pour monter à pied jusqu'à votre ermitage, par un tout petit sentier dans la forêt. Vous êtes religieuse catholique, Sœur Catherine, rattachée à cette longue tradition des ermites chrétiens apparus dès le 3e siècle en Égypte. Alors j'aimerais tout d'abord, Sœur Catherine, que les auditeurs imaginent ce lieu dans lequel nous nous sommes installés pour réaliser cette interview. D'abord, la vue de cette grotte, c'est un des éléments qui vous a fait choisir de vous installer ici?
1: En fait, je ne pensais pas qu'il était nécessaire de vivre dans un lieu aussi retiré pour être ermite. Parce que pour moi, être ermite, c'est une vie de prière continuelle, donc elle n'a pas besoin d'autant de solitude. Donc en fait, j'ai vraiment été conduite jusqu'à cet endroit. Je ne l'ai pas choisi, mais je l'ai accepté. C'est vraiment un appel. Moi, je me serais vraiment bien satisfaite de quelque chose de beaucoup moins retiré, de beaucoup moins difficile, parce que ça impose quand même une certaine rudesse de vie, et puis de conditions nettement plus confortables.
0: Mmh. Vous posez cette question dans votre livre à un moment, vous dites « Est-on plus ermite en vivant dans une grotte qu'en vivant tout simplement dans une maison à l'écart d'un village ?» Vous avez fait le choix pourtant de venir dans une grotte, nous y sommes, nous sommes dans cette petite grotte dans laquelle vous avez choisi de vivre depuis 25 ans. Vous pouvez déjà nous décrire ces lieux où vous avez choisi de vous installer. Il y a trois parties, si je peux dire.
1: Oui, alors il y a donc cette montagne qui est presque verticale, pas très élevée, mais qui demande un certain temps à gravir. Donc, quand j'étais jeune, 1h15, je m'étais avec ma charge sur le dos. Et puis maintenant, c'est plutôt 2h. Et puis quand on arrive au sommet de la crête, on trouve une petite chapelle très rustique. Et puis 50 mètres plus loin, sur la crête, il y a mon petit cabanon d'hiver, tout petit, moins de 3 mètres sur 3 mètres. Et puis, si l'on dépasse le cabanon, qu'on descend par la corniche dans la falaise, on accède.
0: C'est pas facile d'accéder, hein. Il faut bien se tenir. Vous m'avez dit attention où vous mettez vos pieds, ne tombez pas. C'est vraiment très, très étroit.
1: Effectivement, hein, c'est un petit peu acrobatique, il faut faire attention. Et puis, on accède à cette petite grotte. Qui est plus un grand creux de rocher suspendu dans une sorte de falaise. Enfin, c'est pas complètement un apic, hein. Il y a des petites terrasses. Mmh. Et elle fait à peu près 5-6 mètres de long sur 2 mètres de profondeur.
0: Hein. Et on tient à peine debout quand même.
1: Voilà. Enfin, mmh. Moi, oui.
0: Oui.
1: Mais moi, pas vous.
0: Non, non, non. Et alors, c'est vraiment... C'est la pierre qui est là à côté de nous. Il y a quelques phrases écrites sur la pierre.
1: Il y a une citation de l'Évangile. Et puis,
0: la vie éternelle, c'est de te connaître.
1: C'est de te connaître, toi, Père, et celui que tu as envoyé, Jésus-Christ, ton Fils. Mmh. Et c'est vrai que cet endroit, mon Dieu, c'est loin d'être le paradis, mais on sent très fortement que c'est l'accès à la vie éternelle.
0: C'est votre paradis à vous. Alors, on trouverait ça très ascétique, hein, sincèrement. Oui. Il y a quoi ? C'est une planche, en fait, qui est votre lit.
1: C'est une planche, là. Effectivement.
0: Vous avez mis une couverture dessus. Vous avez une petite table qui sert d'autel avec la Bible, deux bougies. Oui. Et puis c'est tout, un crucifix là contre la pierre, une petite icône du Christ, et puis c'est tout.
1: Mais il est très grand et très beau, hein,
0: le crucifix en olivier, j'ai l'impression. Et puis surtout, cette vue absolument exceptionnelle avec un relief tellurique. On sent qu'il y a eu des mouvements telluriques ici, très, très forts.
1: C'est vraiment un relief tourmenté et sculpté, et c'est vrai que ça en fait la beauté. Mmh. C'est vrai que c'est tout à fait magnifique et inspirant, et ça aide énormément à tenir dans la durée, hein, cette vie de prière continuelle, parce que, étant donné que donc les conditions de vie sont très rudes, il n'y a pas d'électricité, il n'y a pas d'eau, faut faire son bois tout au long de l'année pour traverser des hivers très longs. Tout ça, c'est très bien les premières années, on est un petit peu exalté par cette vie un peu héroïque, mais au fil des années, c'est usant. Et c'est vrai que la beauté du paysage permet de se rappeler la beauté de Dieu et la beauté de son projet. Mmh. sur soi-même et sur l'humanité.
0: Mais sœur Catherine, sincèrement, pourquoi avoir choisi un lieu aussi isolé? Vous auriez pu, je reviens à la petite phrase de votre livre, vivre pas très loin d'un village, dans une petite maison à l'écart. Là, vous avez vraiment choisi un endroit totalement isolé.
1: Mon choix serait plutôt été d'être beaucoup plus près des sacrements et près d'un village. Et puis, j'ai trouvé quelque chose de transitoire, mais ça n'a pas duré. Et surtout, un jour, j'ai vraiment ressenti très fortement l'appel à aller chercher ce lieu dont on m'avait parlé et qui était un des rares ermitages disponibles. Parce qu'en fait, c'est très difficile de trouver un ermitage libre.
0: Parce qu'il y a beaucoup d'ermites ou il n'y a pas beaucoup d'ermitages? Comment est-ce qu'il faut le comprendre?
1: Alors, en fait, il y a environ 300 ermites en France et chacun trouve une solution personnelle. La solution la plus évidente, c'est par exemple pour une sœur qui est déjà religieuse et puis qui va trouver près de son monastère. Bon, là, dans ce cas-là, il n'y a pas de problème. Mais pour une forme de vie diocésaine comme la mienne, il faut s'assumer entièrement. Donc il faut trouver son ermitage. Et moi, j'avoue que ce qui me guide dans ma vie de chrétienne, d'ermite, dans ma vie de prière, c'est en toute chose la recherche de la volonté de Dieu. Et donc, je savais très bien que si je choisissais moi-même, je risquais de me tromper. Donc, quand j'ai ressenti cet appel à aller voir cet endroit, je me souviens très bien que je suis montée, je l'ai trouvé, après avoir été vraiment guidée sur le chemin, parce que ce n'était pas facile du tout à trouver. Eh bien, j'ai dit, Seigneur, oh là là, je suis contente d'être montée jusque là-haut, mais vraiment, je te remercie beaucoup de ne pas m'appeler à vivre là. Alors, c'est bien, tu m'as montré comment on pouvait être ermite très retiré, mais non, merci, c'est vraiment pas pour moi. Non, merci. Et puis en fait, à l'endroit où j'étais, j'ai rencontré beaucoup de problèmes, au point d'être obligée de partir. Et le seul endroit qui était disponible, c'était là. Donc je suis venue en me disant, ça va être transitoire, le temps de trouver autre chose. Cette autre chose, je ne l'ai jamais trouvée.
0: Et c'est transitoire depuis 25 ans.
1: C'est transitoire depuis 25 ans. Et en fait, j'ai découvert dans l'oraison que c'était vraiment là que Dieu me demandait de me tenir, même si c'était très difficile. Parce que, si j'ose dire, il y a... c'est mon point de vue, hein. Mais il y a trois façons d'être ermite, à mon sens. Une qui est un petit peu la vie cachée à Nazareth, c'est-à-dire une vie un petit peu à l'écart, humble, modeste, faite de prières, d'études, de travaux. Il y a aussi une façon un petit peu ermite traditionnelle, inscrite dans un ordre, inscrite dans une tradition. Par exemple, Saint-Benoît ou le Carmel.
0: On est moine bénédictin pendant un certain nombre d'années et puis on sent un appel à la vie érémitique et on se retire comme
1: ermite. Et on s'isole.
0: On est soutenu par sa communauté.
1: Voilà. Et là, en fait, il y a, avec ce que m'a montré le Seigneur, une troisième façon de vivre qui est vraiment de mettre le Christ à la première place, pour pas dire le tout, et à être très très proche de sa solitude dans sa passion et sur la croix. Parce que le sacrifice rédempteur du Christ à la messe, c'est tout de même ça qui nous sauve. Et il y a certaines personnes qui l'appellent à partager un petit peu cette intimité. Et à ma grande surprise, c'est ce projet-là qu'il avait sur moi, alors que moi je voyais plutôt beaucoup plus bas.
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0: Sœur Catherine, vous avez prononcé à deux reprises depuis le début de notre rencontre ce mot d'appel. Vous avez eu un appel à venir ici. Vous commencez votre livre, les premiers mots du premier chapitre sont l'appel. Et vous écrivez ceci, ma vie commence vraiment avec ma rencontre avec Dieu, comme si tout prenait son sens dans cet événement mystérieux. Il m'est difficile de parler d'avant. Existe-t-il un avant Dieu? Il y a eu pourtant dans votre vie un avant Dieu, puisque vous n'étiez pas croyante, vous étiez agnostique,
1: oui,
0: jusqu'à l'âge de 27 ans.
1: Oui.
0: Comment s'est passée cette rencontre, puisque vous parlez de rencontre, et que visiblement tout s'est fondé dans cette rencontre?
1: Alors, c'est effectivement un événement fondateur. J'ai eu une discussion avec une personne, je travaillais beaucoup.
0: Qu'est-ce que vous faisiez ?
1: C'était de la gestion dans une petite entreprise et un collègue de travail qui était en fait ni plus ni moins que le patron. Mais enfin, on était dans une toute petite entreprise, donc il y avait des relations assez amicales et fraternelles, je dirais. Et il m'a dit qu'en fait, je faisais un peu fausse route parce que je cherchais mon bonheur dans le travail et que le bonheur dans le travail, c'était limité. Mais que par contre, le bonheur, vraiment celui qui nous comble et qui dure, il était en Dieu.
0: Et donc moi, lui, il était très croyant. Hein. Alors que vous n'aviez pas eu d'éducation religieuse dans votre enfance. Vos parents, vous n'avez pas éduqué religieusement.
1: Non, en effet. Mes parents s'étaient éloignés, donc on n'avait eu absolument aucune éducation religieuse. Et du fait, ça ne m'a pas vraiment parlé, ça m'a interrogée. Je me suis demandé pourquoi il me parlait de ça. Et en fait, on a eu une très longue discussion et il a réussi à me convaincre que, puisque je ne pouvais pas prouver que Dieu n'existait pas, j'étais quand même obligée d'admettre qu'il existait et que s'il existait, peut-être on pouvait converser et communiquer avec lui et que cette communication, c'était la prière et plus précisément l'oraison silencieuse et que si je la pratiquais une demi-heure par jour, eh bien peut-être que je serais sur le chemin de mon bonheur qui s'appelait Dieu. Donc il m'a donné une oraison monologique à répéter.
0: C'est-à-dire la prière du cœur, hein, c'est ça.
1: C'est-à-dire la prière du cœur en effet. Et puis très rapidement, ce qui m'a beaucoup étonnée, eh bien, il s'est passé quelque chose de très important, où effectivement, j'ai été, envahie par un torrent d'amour. J'ai vraiment cru instantanément à l'existence de Dieu, au fait qu'il était amour et qu'il m'aimait moi personnellement.
0: Attendez, vous, pas croyante du tout, quelqu'un vous dit, récite la prière du cœur, la prière de Jésus, voilà. Donc vous répétez, Seigneur Jésus, Fils du Dieu vivant, prends pitié de moi, pécheur.
1: Voilà.
0: Vous répétez ça pendant une demi-heure, tous les jours, alors que vous n'êtes pas croyante.
1: Oui.
0: Et là, vous êtes saisie par l'amour de Dieu. Qu'est-ce qui s'est
1: passé ?
0: Qu'est-ce qui s'est passé à ce moment-là ? C'est possible d'expliquer ?
1: D'expliquer, non. Mais de rendre compte de ce qui s'est passé, oui. D'expliquer, moi, j'ai pas d'explication. Mais très clairement, j'étais là, paisiblement, à répéter cette phrase. Et puis, sans penser à quelque chose de particulier. Et d'un seul coup, je me suis sentie, mais envahie par un torrent d'amour brûlant. Et instantanément, j'ai compris que Dieu existait, qu'il était amour, et qu'il m'aimait moi personnellement. Mais ce n'était pas tout. C'était aussi qu'il aimait pareillement toutes les personnes qu'il avait créées. Ce qui me donnait en raccourci une phrase très claire qui a été un axe de vie pour les années d'après, c'était « chacun est le plus aimé ». Vraiment, ça a été fondamental et ça m'a retourné.
0: Et pourquoi il vous le fait sentir à vous et qu'il y a des millions d'êtres sur la Terre qui ne le vivront jamais, pour ne pas dire des milliards ?
1: Eh bien, parce que, ça c'est ma réponse aujourd'hui, il y a une telle variété, une telle diversité dans l'humanité, que moi l'image qui me vient à l'esprit, c'est comme on est chacun une facette du diamant qu'est Dieu. Et du coup, il y a des colorations différentes. Ben, moi, il a choisi de me rencontrer comme ça. Il y en a d'autres, ce sera dans le travail. Il y en a d'autres, ce sera dans la mission. Il y en a d'autres, ce sera... Enfin, mais c'est inouï la variété des personnes et des situations. Et bon, ça fait surtout pas de moi une élite. Hein. Mmh. Surtout pas. Ça, c'est vraiment le danger. D'où le chacun est le plus aimé. Même si c'est pas la même façon de se rencontrer. Par contre... assez clairement, alors au début je ne le voyais pas arriver du tout, donc je disais bon bah très bien, ça va changer ma vie, l'amour divin, source d'amour pour tous les autres hommes, vient d'entrer dans ma vie, bien, mais c'était tout, et en fait ça m'a quand même donné beaucoup de goût à la prière, forcément.
0: Donc vous avez eu envie de prier encore plus, pourquoi ? Pour revivre ce que vous aviez vécu, cette nuit de feu, comme dit Pascal, parce qu'un peu, ce que vous avez vécu, c'est une nuit de feu à la Pascal, c'est
1: alors ça, ça n'a pas
0: conversion.
1: Été une nuit, puisque ça n'a pas duré une demi-heure, à mon avis, mais enfin, ça a été déterminant. C'est le genre, effectivement, de moment décisif dans une vie qui vous fait changer complètement.
0: Et vous n'avez jamais douté ? Vous n'avez jamais dit, c'est une... grande illusion psychologique.
1: Non, c'est
0: de la sérotonine qui m'est venue rapidement
1: non,
0: dans le cerveau.
1: Non, on sait faire la différence, Dieu merci. Non. Alors là, justement, ça fait partie de ces grandes différences entre le psychologique et le spirituel. Mmh. On ne peut pas confondre. Et si vraiment c'est spirituel, ça vous dure toute la vie et ne vous pouvez pas en douter un seul instant. pas un seul instant. Mais effectivement, ça a été le marchepied vers une vie de prière. Alors, je n'ai pas cherché à reproduire l'expérience, parce que pour moi, c'était très clair qu'il y avait un début, une fin, et puis plus rien n'était après. C'est pas possible.
0: Attends, de sincèrement, Sœur Catherine, quand on a vécu ce que vous venez de nous décrire, c'est-à-dire une vague d'amour brûlante qui vous transforme pour la vie, on n'a pas envie de revivre cette expérience ou cette rencontre?
1: Non.
0: C'est pas ce que vous recherchez dans votre ermitage?
1: Ah non, du tout. Non, en fait, ça m'a fait comprendre du coup qui était Jésus-Christ, quel était son amour pour les hommes, jusqu'où il était allé. Par contre, il est certain que ça m'a complètement dilaté le cœur, que ça m'a mis vraiment en route pour connaître les évangiles, vivre des sacrements, très important. Ça m'a donné aussi une très grande faim de l'Eucharistie. Et puis, j'ai prié de plus en plus, mais en lui faisant confiance sur tous les aspects de mon quotidien et sur les grands choix de ma vie, ce qui fait que je ne cherchais pas à reproduire ce moment, mais à être un peu sur la lancée, si je puis dire, et à du coup mettre tout ce qui était de ma vie en accord avec ce que le Christ demandait. Et de loin en loin, par contre, je pouvais me replonger dans le souvenir de cet amour. C'était pas aussi goûteux comme ce moment précis, mais enfin, c'était vraiment sur cette lancée, je peux pas dire autrement. Et du coup, je me suis mise effectivement à prier silencieusement, à pratiquer l'oraison carmélitaine pour être plus précise, parce que la formule disparaissait spontanément.

0: Alors, sœur Catherine, je rappelle, nous sommes ici dans votre ermitage. J'ai ce plaisir de vous interviewer sur votre parcours. Vous auriez très bien pu vivre cette rencontre fulgurante et puis rester en ville, travailler, vous marier, avoir des enfants ou devenir religieuse dans un monastère. Pourquoi est-ce que vous avez fait le choix de devenir ermite ? C'est venu très vite ou ça a pris du temps ?
1: Alors, suite à cette expérience du torrent brûlant d'amour, effectivement, j'ai passé beaucoup plus de temps à prier. La prière est devenue de plus en plus importante dans ma vie. C'était plus seulement 2 heures d'oraison quotidienne, mais je sentais bien que ça tendait vers l'oraison continuelle, donc y compris dans ma journée, dans le travail. Au bout d'environ 2 ans, je me suis dit, mais la prière est devenue tout ce que je veux, tout ce que j'aime, mais je crois bien que j'ai envie d'y consacrer ma vie. Donc, tout naturellement, parce que je suis justement d'un naturel plutôt sociable, moi j'ai pensé au monastère. J'ai pensé notamment au Carmel, parce qu'entre-temps je m'étais beaucoup renseignée, et j'ai trouvé vraiment beaucoup de nourriture dans Sainte-Thérèse d'Avila et dans Saint-Jean de la Croix. Vraiment, ça me répondait à toutes mes interrogations, et j'essayais de cheminer et de pratiquer l'oraison de cette manière-là. Donc, tout naturellement, j'ai voulu commencer à m'intéresser à aller au Carmel. Et ce qui s'est passé, c'est que dans l'oraison, là, j'ai eu une deuxième surprise, donc environ 2 ans après, où vraiment j'étais en train de penser à cela, au Carmel, comment m'y prendre pour aller postuler. Mmh. Et d'un seul coup, ma réflexion s'est arrêtée net. Il y a eu comme une évidence paisible et j'ai entendu cette phrase très distincte : je te demande de me suivre dans la solitude d'un ermitage. Donc là, on est très loin du torrent d'amour brûlant. C'était vraiment une phrase particulièrement nette.
0: Que vous avez entendue ?
1: Que j'ai entendue, mais à l'intérieur de moi.
0: Parce que quelle différence on fait entre une pensée, un désir et la volonté de Dieu ? Parce que vous n'êtes pas la première à me dire ça, moi j'ai suivi la volonté de Dieu. Comment on fait la différence ?
1: Alors là, c'est le travail d'une vie, pour faire la distinction entre toutes ces choses, et en plus c'est différent selon chacun. Mmh. Donc il n'y a pas de recette ni de méthode. Tout de même, il y a des signes et des critères. C'est d'une évidence telle, il y a aussi le signe d'une paix très profonde et d'une paix qui vous structure intérieurement. On le sait bien, psychologiquement, dès qu'on est en relation avec des personnes, on peut sentir des petits tiraillements, des choses. Bon, on apprend vraiment, si on pratique la prière sérieusement et droitement, dans ce silence profond, on apprend à distinguer ce qui est de l'ordre justement de la psychologie et du spirituel. Donc, quand un phénomène aussi marquant se produit, je vous assure qu'on ne peut pas confondre. On ne peut pas confondre.
0: Donc d'ailleurs, la paix, c'est ça le critère de discernement entre la volonté de Dieu et mes pensées, mes désirs.
1: Non. Ce n'est pas un critère absolu. Par exemple, si vous êtes dans une très grande épreuve, vous êtes tenté de réagir pas très craignonnement, vous n'êtes pas du tout dans la paix, ne croyez pas qu'il vous sera donné, dans un signe de paix, de savoir ce qu'il faut faire. Ce sera au contraire en ayant beaucoup médité, par exemple, tous les conseils du Christ, tels qu'ils sont donnés dans les évangiles. Mais dans ce genre de phénomène intérieur et un petit peu mystique, on va dire, la paix peut être effectivement un critère, mais il n'est pas absolu. Il y a des contrefaçons de la paix, qui sont le quiétisme, le bien-être, enfin que sais-je, vous voyez ce que je veux dire. La recherche du confort, ça je ne fais pas, c'est trop dur. Et on croit que c'est la paix, mais ce n'est pas la paix. Donc c'est une paix un peu lumineuse, mais elle peut être obscure aussi. Vous allez me dire merci pour ma réponse.
0: Merci.
1: Et surtout, elle établit dans l'unité intérieure, elle structure intérieurement. On sent que c'est intérieur tout en étant transcendant. Vous voyez, c'est un petit peu compliqué. Mmh. Et en plus, il y a une espèce d'évidence, de certitude, mais alors certaine. Le reste du monde vous dirait que c'est faux, que vous n'arriveriez pas à le croire.
0: Vous êtes accompagné par quelqu'un ?
1: Bien sûr. Au début de mon chemin, à ses tout débuts, j'étais effectivement accompagnée. Tout ça se passait à Paris. Oui, j'ai été accompagnée par un père, par des sœurs. Puis, quand je suis arrivée dans cet ermitage très particulier, oui, j'ai été accompagnée et même très bien accompagnée par un père chartreux.
0: Ça, c'est important,
1: oui,
0: d'être accompagné. On n'est pas ermite tout seul, finalement, complètement seul.
1: Alors, on n'est pas ermite seul. Il y a Saint-Pierre d'Amiens qui dit même qu'il existe une sorte de délégation permanente de la communauté envers un de ses membres, qui est l'ermite. Effectivement, j'ai beaucoup réfléchi à ce problème de distance, parce que la vie religieuse, par exemple, elle est définie par la profession des vœux, mais aussi par la vie commune. Donc le solitaire, il s'exclut quelque part. Mmh. Mais en fait, par exemple, Saint-Pierre d'Amiens dit que l'ermite est une sorte de micro-église à lui tout seul, parce qu'il vit sous la conduite de l'Esprit-Saint.
0: Mais alors attendez, expliquez-moi, parce qu'il y a quelque chose que je ne comprends pas. Oui. Dans la tradition chrétienne, il est dit « tu aimeras Dieu de tout ton cœur et toute ta force ». Et tu aimeras ton prochain comme toi-même.
1: Absolument.
0: Et que c'est la même chose, les deux.
1: Là, c'est la même chose. Non, c'est aussi important que le premier, le second commandement.
0: Donc, que les deux sont excessivement liés. Oui. Vous avez fait le choix, en tant qu'ermite, d'aimer Dieu de tout votre cœur, de lui donner tout.
1: Oui.
0: Mais vous vous êtes coupé du monde. Vous êtes coupé des autres. Comment comprendre cela ?
1: Vaste question. Alors,
0: j'aime bien voir vos yeux qui brillent quand je vous pose ce type de question.
1: La première réponse, c'est que effectivement, il y a eu une rencontre fulgurante avec Dieu, tout pour moi, c'est certain. Après, je me suis renseignée et oui, j'adhère de tout mon cœur et de toute mon intelligence à un Dieu créateur, créateur de l'homme par amour. Donc, si je veux aimer mon prochain en vérité, selon l'amour divin, eh bien, il n'y a rien à faire. Il faut que je passe d'abord par l'amour de Dieu.
0: Oui, mais vous allez y passer toute votre vie. Vous n'allez pas vous coltiner vos frères ou vos sœurs terrestres qui ne sont pas parfaits. Parce que ce qui est dur dans une communauté religieuse, moi j'ai reçu beaucoup de témoignages de sœurs, ce qui est dur souvent, c'est de supporter les sœurs avec lesquelles elles vivent. Oui. Dans un couple, moi je suis marié, il faut que je supporte ma femme, mes enfants, mes beaux-parents et toute la famille. C'est parfois très agréable et parfois plus compliqué. Vous êtes toute seule.
1: Alors, le deuxième aspect, c'est effectivement la prière continuelle. Parce que, honnêtement, le paraître, la relation de surface, ça ne suffit pas. Il y a le choix, effectivement, d'aimer les autres. Enfin, de toute façon, c'est un appel, c'est une vocation. Moi, le Seigneur ne m'a donné que ce choix-là. Je crois sincèrement que si j'avais dit « Ah ben non, merci, je préfère aller me marier », il ne m'aurait pas soutenue. À mon avis, ça serait passé très mal. Parce que la grâce, c'est à l'ermitage qu'elle m'attendait. Et,
0: Quand vous dites la grâce, c'est quoi la grâce?
1: L'appel très précis. Il me soutient dans cette vocation et dans cet ermitage, mais je crois qu'il m'aurait vraiment laissé à moi-même si j'avais choisi de me marier.
0: Mais alors, on est libre ou on n'est pas libre?
1: Bien sûr qu'on est libre. J'en parle justement aussi dans mon livre, là, Récit d'une ermite de montagne. J'ai eu le témoignage d'une femme qui m'a dit, un jour, justement, j'étais encore à Paris à mon travail, elle rentre dans mon bureau et elle me dit, si un jour Dieu vous appelle, dites oui. J'étais assise, heureusement, parce que je serais tombée de ma chaise. Enfin, je veux dire, je lui avais rien demandé, elle vient me dire ça. Ah ! Et elle m'a raconté qu'elle avait reçu l'appel à entrer dans un monastère et elle a dit non. Elle a dit, mais moi, je veux me marier, avoir des enfants, être quelqu'un dans la société d'aujourd'hui. Eh ben non, j'entrerai pas au monastère. Et en fait, elle m'a dit, mais j'ai eu tout ce que je voulais. Tout. Mais j'ai jamais été complètement heureuse. Pas comblée, quoi. Heureuse, mais pas à ce point-là. Et c'est vrai qu'elle avait quand même un air un petit peu aigri. Alors, je ne suis surtout pas en train de vous dire que la vie consacrée est plus importante que la vie de famille. C'est pas ça. On aurait pu aussi renverser l'histoire et dire « Je te demande de te marier avec telle personne. Ah ben non, je veux rentrer au monastère. » Et puis, la personne dit « Bah au monastère, j'ai jamais été heureuse. » Ça, je tiens vraiment à le dire. C'est pas... Bon, c'est
0: donc
1: pas...
0: Donc, il faut être
1: supériorité.
0: En cohérence avec cet appel intérieur que l'on doit ressentir. Mais quand on en ressent, il y a tellement de gens qui... sentent pas qu'ils ont un appel particulier.
1: Oui, ben, peut-être faut-il qu'ils prennent plus de temps d'intériorité. Je crois effectivement que Dieu sait mieux que nous ce qui est bon pour nous, parce que lui, il nous connaît beaucoup mieux que nous-mêmes avec notre héritage familial, culturel, nos projections, nos blessures, que sais-je. Et puis, il connaît aussi l'avenir. il connaît aussi le monde extérieur. Nous, on n'a qu'une vision quand même très parcellaire, très limitée. Et si on lui fait confiance, au début, on est complètement désarçonné. Imaginez, moi, passer de la vie parisienne à cette villa.
0: Cette grotte-là dans laquelle nous sommes, oui.
1: Pendant 3-4 ans, ça a été... Je me suis dit, mais je ne vais jamais y arriver. Et puis, je me suis mise pourtant vraiment de tout mon cœur. Et un jour, j'ai dit, mais Seigneur, ce n'est plus possible. Je suis épuisée, je n'y arrive pas. J'y arrive plus. Et il m'a fait comprendre dans l'oraison, eh bien, écoute, là, tu vivais sur tes forces. Eh bien, à partir de maintenant, c'est moi qui vais être ta force. Et tu vas voir la différence.
0: Et ça, ce n'est pas des mots.
1: Non.
0: Vous l'avez vraiment ressenti, absolument, vécu, c'est ce qui vous a fait tenir depuis 25 ans ici.
1: Et voilà, oui, avec une toute petite santé.
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0: Sœur Catherine, nous poursuivons cette émission aujourd'hui dans votre ermitage, ici, dans cette belle région de montagne. On est discret, on ne va pas dire où vous êtes, parce que vous voulez rester ermite et tranquille, et pas envahi par les curieux et les visiteurs. Dans votre livre « Récit d'une ermite de montagne », vous écrivez ceci. « J'ai très peu d'importance. Ma vie est une petite vie cachée, sans ambition, dégagée de tous les paraîtres, de tous les rôles, postures et autres masques. Enfin libérée de l'obligation d'efficacité, de productivité, de compétence, de justifier mon existence. La pure gratuité. Être simplement parce que Dieu m'a donné d'être. Pas d'enjeu, uniquement la quête de Dieu en toute chose, dans la paix. » Alors même si vous écrivez « j'ai pas à justifier mon existence », vous le savez, il y a beaucoup de gens qui se disent « mais ça sert à quoi une ermite ?» Déjà, ça sert à quoi un moine ou une moniale ? Mais alors, encore plus une ermite. Alors, ça sert à quoi ? Vous servez à quoi, sœur Catherine ?
1: Alors, foncièrement, je sers effectivement à rien. Par contre, j'ai découvert qu'avec Dieu, eh bien, je pouvais tout. Je m'explique. Quand j'entre en oraison, eh bien, je me suis aperçue qu'il y a plusieurs façons d'y rentrer. Vous pouvez, par exemple, commencer par un chant à l'Esprit-Saint, offrande, enfin bon, des tas de choses. Et il y a en particulier aussi quelque chose que j'aime beaucoup pratiquer, qui est l'action de grâce. Seigneur, mon Dieu, vraiment, je te rends grâce parce que j'ai à peu près la santé, même si elle est petite, pour la beauté de ce lieu, et ainsi de suite, et ainsi de suite.
0: Traduction pour les non-initiés, action de grâce, ça veut dire remercier.
1: Oui, on peut dire ça comme ça. On peut dire ça comme ça.
0: C'est plus riche que remercier,
1: l'action de grâce. Oui, je pense que c'est plus riche. Et puis... ce dont je ne me suis pas aperçue, ce dont je n'étais pas consciente, c'est que c'est devenu un réflexe, l'action de grâce. Conclusion, quand je rencontre quelqu'un, eh bien maintenant, je suis spontanément dans l'action de grâce pour ce qu'est la personne et ce qu'elle est en Dieu et devant Dieu. Et du coup, il y a quelque chose qui se met en route qui fait que je rencontre vraiment la personne en vérité. Vous me direz, bah oui, mais là, vous n'avez pas rencontré beaucoup.
0: C'est ce que j'allais vous dire. Il n'y en a pas beaucoup qui viennent jusqu'ici.
1: Mais je ne vous cache pas qu'il y a aussi un aspect de regard sur notre société. Quand on voit la société, l'état dans lequel elle est, on se dit, enfin moi en tout cas, c'est ce que je me suis dit, je préfère avoir très peu de relations, mais toutes en Dieu, plutôt que le grand n'importe quoi avec un maximum de personnes et justifié par oh « bah oui, mais je sers à quelque chose puisque je travaille de façon rémunérée ». Moi, j'avoue que...
0: Sœur Catherine, on va vous dire que vous avez fui alors. Vous avez fui la société, vous avez fui le monde.
1: Il y a une part de fuite, oui, il y a une part de fuite. Mais attention, c'est une fuite construite. Sur le coup, je n'ai pas compris pourquoi Dieu me demandait d'aller là comme ça. Mais en fait, je me suis aperçue que c'était très important. Parce que, regardez le problème de l'écologie. Eh bien moi, j'ai retrouvé un équilibre tout à fait particulier qui, à mon sens, est beaucoup plus positif et fécond que le stress des personnes en ville. Je m'aperçois que je suis tout à fait inscrite dans tout le grand mouvement de retour à la nature et à l'écologie. Il y a même un journaliste qui m'a présenté comme pratiquant l'écologie intégrale. Je ne m'étais jamais vu sous cet angle, mais il n'a pas entièrement tort.
0: Bon, c'est-à-dire sobriété de vie, là, c'est le moins qu'on puisse dire. Vous, c'est sobriété de vie, vous n'avez pas l'eau, vous n'avez pas l'électricité, vous allez à la source chercher votre eau, vous êtes entouré de végétation.
1: Je vis au rythme des cycles de la nature. J'ai un contact tout à fait particulier et privilégié avec les animaux. Les chamois, les loups, et ainsi de suite. Donc, Enfin, sincèrement, je crois au contraire que c'est complètement d'actualité et je pense que ce que j'ai fui, c'est un certain monde. Je n'ai pas fui l'autre, je n'ai pas non plus fui les difficultés, parce qu'elles sont bien plus grandes ici, je peux vous l'assurer, mais j'ai fui tout ce qui est dérive du monde. Parce que je crois que le projet de Dieu sur l'humanité, sur le monde et sur la société, il est différent de ce qu'on voit se produire maintenant.
0: Mais sœur Catherine, dans la tradition chrétienne et catholique en particulier, on sait qu'il est important de faire pour les autres, oui. d'agir pour les autres, de oui. donner aux autres. Vous ici, vous ne faites rien pour les autres, apparemment. Alors, expliquez-moi.
1: Je vais essayer. Alors, la première chose, c'est la prière. Il faut avoir pu vérifier que la prière est efficace. Alors, c'est là encore un vaste sujet. Je me permets de préciser que maintenant, je donne quelques enseignements et quelques retraites sur la prière, et c'est une question dont on peut parler pendant 3 jours. Donc là, je vais essayer de résumer. Mais si vraiment on est appelé à une vocation à la prière, on est de temps en temps exaucé de façon magistrale, comme signe que oui, c'est par là qu'il faut aller. Eh bien, quand vous avez prié et que la personne qui était condamnée guérit contre toute attente, bon, on peut toujours dire oui, mais non, la science peut être une rémission, ça serait passé. Bon, bref, toujours est-il que quand ça se produit 3 ou 4 fois, quand même vous vous dites... La prière a une efficacité. C'est après que ça se complique un peu, parce que la prière aussi vise à transformer la personne. Donc on n'est pas toujours exaucé comme on le voudrait, je ne vous l'apprends pas. Tous les chrétiens font cette expérience.
0: Sinon ce serait de la magie, non ?
1: Ce serait de la magie.
0: Et puis pourquoi certaines prières sont exaucées et d'autres pas ?
1: Voilà. Donc c'est quand même assez complexe. Il y a aussi le projet de Dieu à long terme, mais la prière est toujours féconde. Ça, surtout si on est appelé à une vie de prière.
0: Même si elle ne va pas dans le sens de ce que vous demandez.
1: Absolument.
0: Elle est toujours féconde.
1: Parce que, ah oui, toujours, d'une manière ou d'une autre, quitte à vous transformer, parce que justement, soit vous ne vous demandez pas la bonne chose, soit vous devez plutôt entrer dans les vues de Dieu et de l'Esprit Saint pour vous y conformer et découvrir au fur et à mesure. Vous voyez, c'est vraiment... Il y a un moment donné, il y a vraiment un passage dans l'au-delà de l'humain et des demandes humaines, et vraiment entrer dans les vues de Dieu.
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1: Sœur Catherine, on a beaucoup parlé de prière hein, jusqu'à maintenant. C'est le cœur de votre vie, vous qui êtes ermite ici dans cette montagne, dans cette grotte dans laquelle nous sommes. Moi, j'aimerais savoir comment vous priez. Parce que vous avez ici la Bible, vous avez votre crucifix qui est derrière. Quand je suis arrivé, on est allé dans la petite chapelle ensemble. Nous avons prié ensemble, vous avez chanté. J'aimerais savoir comment vous priez dans votre quotidien. Vous continuez à réciter cette prière du cœur, comme on dit, la prière de Jésus. Vous priez sans cesse. Ou alors vous avez vraiment des temps de prière.
2: Alors, c'est une vaste question. Parce que la prière, il y a un seul mot, mais ça recouvre énormément de réalité. Pour résumer, la prière, elle est relation à Dieu. Mais enfin, nous ne sommes pas des blocs de pierre, nous ne sommes pas monolithiques. La prière, ça recouvre aussi bien l'adoration eucharistique, suivie de la communion, les offices de l'Église. Alors je précise que moi, je ne dis pas, par exemple, toutes les petites heures. Je ne dis pas un office aussi développé que les moines. Je n'ai conservé, enfin l'Église, plus exactement, l'Église me demande de dire laude, vêpre, et moi j'ai rajouté complie. Mais l'essentiel de ma vie de prière est donc basé sur l'oraison silencieuse, et plus particulièrement l'oraison carmélitaine. Mais j'y ai... alors, pour revenir à votre question, est-ce que vous continuez à dire la prière du cœur? Très peu. Maintenant, ça a quasiment disparu. C'est plutôt de l'oraison silencieuse, plus toutes ces activités.
1: Quand vous dites oraison silencieuse, c'est quoi? C'est entrer dans le silence de la présence de Dieu qui est dans ce silence?
2: C'est tout simplement faire silence, se mettre en prière, et puis s'offrir à Dieu et à son action. On peut invoquer l'Esprit-Saint, on peut commencer par de l'action de grâce. Et c'est un temps qui peut aller de 20 minutes à 3 heures, par exemple.
1: Mais sœur Catherine, tous ceux qui ont fait l'expérience de faire silence, comme vous dites, se sont rendus compte qu'ils pensaient sans arrêt, que ça pense sans arrêt. Comment vous faites silence?
2: Alors justement, je vous signale à tout hasard que, alors récemment, ma vie a un petit peu changé. Je donne des enseignements et des retraites sur la prière. J'en ai donné une en milieu interreligieux à l'association À Ciel Ouvert sur justement ces pièges dans la vie spirituelle. J'ai donné ce séminaire, il a beaucoup plu à la présidente de l'association qui m'a demandé carrément d'être le rédacteur en chef de leur revue trimestrielle Source. Et on a fait un numéro spécial sur les pièges dans la vie spirituelle et j'y réponds. Bon, voilà, dans ce numéro, le numéro 46. Et effectivement, c'est une vaste question. Parce qu'il y a plein de formes de prière. Si on se contente de demander des choses à Dieu, des choses précises, depuis ne pas rater son examen jusqu'à avoir une promotion au travail, en fait, il faut aussi savoir lui confier...
1: Mais attendez, nos angoisses profondes. Là, vous ne me répondez plus par rapport au silence. Parce que si on est dans la demande, on n'est pas dans le silence. Si on est dans l'action de grâce, le remerciement, on n'est pas dans le silence.
2: Voilà.
1: Moi, c'est le silence qui m'intéresse.
2: Eh bien, pour entrer dans le silence, il faut que tout soit apaisé en vous. Si vous avez des questions que vous ne posez pas à Dieu, elles vont tournoyer en vous et vous n'aurez pas le silence. C'est pourquoi, pour entrer en silence, il faut d'abord régler toutes ces choses-là.
1: Et c'est possible de les régler une fois pour toutes?
2: Non, ça se remet sur le travail tous les jours. Tous les jours, il faut dire « Ah là, il y a quelque chose vraiment qui ne va pas aller. Seigneur, il faut que je te l'offre, ou il faut que je t'en parle, ou il faut que je te pose la question. » Si on n'a pas fait ce travail, les heures de silence après ne seront pas silencieuses. Ce sera des inquiétudes, des pensées, etc. Tout ce qui vous préoccupe va vous rejoindre pendant le silence.
1: Mais, sœur Catherine, même pour vous, ermite,
2: oui.
1: Je suis sûr que vous avez des préoccupations.
2: Bien sûr.
1: Il faut que je refasse mon toit, il faut que je descende à la source pour aller chercher de l'eau, combien de temps je vais tenir toute seule alors que je vieillis. Enfin bref, je peux imaginer des idées qui vous viennent.
2: Oui.
1: Qu'est-ce qui vous permet de faire vraiment silence dans votre prière et de ne pas être agité par
2: tout ça?
1: Tout ça.
2: Mais ce que je vous dis, il faut avoir, avant d'entrer en oraison, des temps où justement vous pouvez confier à Dieu ses angoisses, vraiment les formuler, vraiment dire mais oh, Seigneur, là, ça va pas aller, ça va pas aller. Alors, mais des choses aussi simples et concrètes que j'ai plus d'argent, ou alors je suis épuisé, je vais pas y arriver.
1: Ils annoncent l'orage. Voilà. Qu'est-ce qui va se passer cette fois-ci pour toi et tout.
2: Mais il ne faut pas là se ronger avec ça. Il faut pas que ce soit un souci. Il faut aller à la prière avec ça, en le confiant, en le formulant à Dieu. Seigneur, je suis embêté. Qu'est-ce que je dois faire? Et là, est-ce que je dois attendre ou est-ce qu'au contraire, je dois agir? Voilà, toutes ces choses, il faut les dire. Ensuite, il faut laisser un espace où Dieu, lui, a peut-être des choses à dire. Le nombre de fois où il me dit « Attends, moi j'ai quelque chose à te dire parce que là, il y a un danger. Toi, tu n'as pas vu, tu t'occupes que de tes
1: petits enfants. » Je vais faire comme vous. Attends. Comment il vous parle? Vous l'entendez? Vous l'entendez, vous, Dieu?
2: Alors, dans le silence. C'est-à-dire que d'un seul coup, j'entends quelque chose intérieur. Mais c'est ça le problème. Il faut avoir pratiqué très longtemps Dieu dans le silence pour sentir comment le silence change. On me dit « C'est pas fini ». Autre chose à te dire.
1: Et c'est lui qui vous parle, là. Vous sentez que c'est lui qui vous parle.
2: Mais ça peut être mon ange gardien, je sais pas. Hein, j'ai pas.
1: C'est pas qui est-ce.
2: Ah non, je sais pas qui parle. Ça peut être l'Esprit Saint, ça peut être des tas de choses. Je sais pas. Là,
1: mais vous sentez que c'est pas une pensée à ce moment-là.
2: Ah oui, c'est clair. C'est une sorte de clarté. Une pensée, c'est tiens, je vais faire ça. Ou alors vous réfléchissez posément sur tel ou tel problème. Bon, c'est une pensée. Une clarté, c'est tout à fait autre chose. Je vais vous donner un exemple très précis. Une fois. À l'oraison, j'avais prévu de faire telle ou telle chose, mettons une lessive, et j'entends, non, il faut aller débroussailler telle partie de la montagne qui te fera un raccourci. J'ai dit, alors ça, comme clarté, c'est sûr que c'est pas de Dieu, c'est évident, c'est pas possible, parce que ça peut pas faire un raccourci, cet endroit-là, ça va faire un rallongement. Je veux dire, la cartigéenne, elle est très nette, cet endroit-là, c'est très long, ça va me rallonger, c'est une perte de temps totale, ça peut pas être de Dieu. Je me dis, tiens, c'est bizarre, parce que pourtant, ça ressemblait à une clarté. Bon. Et puis, donc, du coup, je m'en occupe pas, parce que ça paraissait aberrant. Et en fait, ça ne m'a pas lâché. Comme une sorte d'obsession.
1: Donc ça revient. Quand c'est une clarté qui n'est pas une pensée de vous, ça
2: peut revenir. À moins que vraiment vous ayez fait quelque chose qui déplaise profondément à Dieu, là, il vous laisse à votre sort. Mais bon, on part du principe que ça revient.
1: Voilà. Alors, là, ça revient. Vous avez été débroussaillé?
2: J'ai fini par y aller, parce que ça ne me lâchait pas. J'ai dit, mais c'est absurde. Et puis, bon, j'y suis quand même allée, parce que vraiment, et puis je prends les outils, c'est compliqué quand même. Donc bon, j'y vais. Eh bien, stupéfaction. C'était vraiment un raccourci. Alors là, je n'ai pas compris, parce que je me dis, mais alors la carte, elle est fausse. Et alors du coup, je me suis précipitée à la chapelle, je me suis mise en oraison, et l'explication, je l'ai eue, c'était que cette carte a été tracée à l'époque où on ne arpentait plus la montagne à pied, mais en avion. Et la perspective de la photo prise par avion agrandissait totalement la carte.
1: Donc Dieu qui voit de haut connaissait mieux les chemins que l'IGN.
2: Donc voilà, en fait Dieu sait les choses mieux que nous. Donc même si ça paraît curieux, si vraiment on croit que c'est de Dieu, c'est bien de le faire.

0: profonde au Christ et à son acte rédempteur, en fait. C'est pas dans la facilité qui nous a sauvés. C'est dans une communion profonde, justement, avec ses souffrances. Et puis, j'ai peut-être une sensibilité particulière à la souffrance du monde, justement.
1: Ça veut dire quoi ? Ça veut dire qu'il faut souffrir ?
0: Non, il ne faut pas
1: souffrir. Il y a plein de gens qui ne comprennent pas ce côté très doloriste du christianisme et de la souffrance. Il faut être ascète pour être proche de Dieu ? Ascète pour être proche de Dieu ?
0: Vous voyez, de tempérament, je ne suis pas ascète.
1: Pas de tempérament, mais bon, moi je vois la petite planche qui est à côté où vous dormez ici, c'est plutôt ascétique. Hein.
0: Oui, enfin, là, j'y ai dormi. Hein, ouais. Là, je dors.
1: Vous dormez plus dans votre cabane maintenant, mais vous avez dormi ici longtemps, nuits. Non, il faut souffrir.
0: Non, c'est pas ça. Il y a peut-être eu des dérives doloristes dans l'Église. C'est vraiment plus. C'est pas le danger qui menace les chrétiens d'aujourd'hui. Hein. Par contre, je crois qu'il faut comprendre la passion du Christ comme le fait que l'amour de Dieu est infiniment plus grand encore que les épreuves les plus terribles, comme les fausses accusations, être condamné à mort, lâché par tous ses proches, torturé, et puis finalement être mis au tombeau dans l'abandon général. Donc, bon, le Christ a traversé tout ça par amour, pour pouvoir être présent auprès de tous ceux qui vivront des choses identiques et qui n'arrivent pas à l'assumer. En fait, c'était le dernier domaine, la passion du Christ, dans lequel, Dieu n'était pas présent. On pouvait trouver Dieu dans les études, dans l'amour, en famille, dans la beauté du paysage. Quand c'est facile, on n'a pas de problème avec Dieu. Mais c'est quand c'est difficile. Et en fait, c'est ça que le Christ est venu régler. Et donc, c'est ça qu'il est venu amener.
1: Il n'est pas venu régler, vous dites-il. Il est venu régler. Non, la souffrance, il y en a toujours.
0: Oui.
1: Mais il est venu dire que même s'il y a de la souffrance, Dieu est là. C'est comme ça qu'il faut l'entendre.
0: Moi,
1: que vous dites régler, quand on dit il a sauvé le monde, quand on regarde le monde avec les guerres, avec la souffrance, il n'a pas réglé les problèmes.
0: Il est venu offrir le salut. Maintenant, l'homme saisit ou non ce salut. Ce que je veux dire, moi je comprends les choses différemment, je veux dire il est venu régler ce problème en mettant l'amour de Dieu. Il a traversé ça par amour pour nous. Concrètement, cet amour divin qui est capable de triompher de la souffrance extrême, de l'injustice humaine, de l'abandon et de la mort, parce qu'il est quand même un peu ressuscité, je crois, eh bien, ça signifie que l'amour de Dieu triomphe quand même de tout ça. Toutes ces horreurs n'ont pas le dernier mot, et lorsque nous allons à la messe, nous recevons cet amour divin qui est donc capable de nous faire triompher de toutes nos épreuves. Et ça, c'est extraordinaire, et je trouve que plus personne ne le comprend. Et c'est ça que je voudrais dire, c'est que moi, dans mon ermitage, avec ma toute petite santé, eh bien, portée et habitée concrètement par l'amour divin, c'est difficile évidemment, mais ça se vit. Ça ne veut pas dire « souffrons mes frères », ça veut dire aller à la source de l'amour divin qui est l'Eucharistie, qui est l'oraison, c'est-à-dire, qu'est-ce que je fais de l'Eucharistie que j'ai reçu ? Moi, personnellement, qu'est-ce que j'en fais ? Je le découvre dans l'oraison. Et à ce moment-là, je peux tout traverser. Je peux aussi aller vers les vrais drames que peut-être je ne pourrais pas supporter. C'est pas facile de s'occuper des migrants ou des SDF. Hein. C'est terrible, il faut être quand même très, très solide intérieurement. Eh bien, si vous êtes vraiment habité par cet amour, si vous ne donnez pas que votre petit amour humain, vous pouvez assumer tout ça et faire des miracles et des merveilles.
1: Alors, Sœur Catherine, je sais que vous êtes engagée dans le dialogue interreligieux aujourd'hui. Oui. Sur la Terre, il y a 1 milliard de chrétiens dont vous faites partie, et puis il y a 6 milliards de personnes qui ne sont pas chrétiennes, qui n'ont peut-être jamais entendu parler du Christ, qui croient en Dieu, pour beaucoup, d'une autre religion, qui... peut-être pour certains, ont expérimenté cette grâce d'amour que vous avez expérimentée. Donc comment vous comprenez que sur cette terre, il y a autant de différentes religions qui font dire aussi à beaucoup de gens, on est perdu, il y a trop de religions, s'il y avait un Dieu, ben, il n'y aurait qu'une religion. Comment vous répondez à ça, vous, l'ermite catholique ?
0: J'ai commencé assez pur et dur, effectivement. Moi, quand j'ai découvert le Christ, ce torrent d'amour, vraiment, pour moi, il y avait une seule voix, c'était lui, c'était clair, évident, lumineux. Et puis, au bout d'un moment, on se rend compte, effectivement, que de toute façon, c'est dans notre foi, il a créé tous les hommes par amour. Bon, déjà, ça doit changer notre regard. aujourd'hui beaucoup trop

0: on regarde les autres croyants, les athées ou les pratiquants d'autres sagesses comme des personnes qui sont d'abord dans l'erreur. Là, il y a vraiment un problème. Il faut d'abord les regarder comme des personnes créées par Dieu. Donc,
1: et aimées de Dieu.
0: Et aimées de Dieu.
1: Inconditionnellement.
0: Alors inconditionnellement, il y aurait beaucoup à dire là-dessus. Il nous a créés par amour, mais enfin, il y a des fois où il nous préfère autrement quand même, mm-hmm. Avec le comportement qu'on a. Mm-hmm. Donc bon, inconditionnellement, ça ne veut pas dire qu'il approuve tout ce qu'on fait et tout ce qu'on pense. Hein.
1: Mais cette vague d'amour que vous avez expérimentée vous-même, elle est pour tous les hommes, ou pas?
0: Je pense qu'effectivement, Dieu aimerait donner cet amour à tous les hommes. C'est vrai aussi que les hommes, des fois, l'enjeu d'une vie, sont beaucoup plus humbles que ce que l'on imagine. Il n'est pas forcément toujours temps de donner cet amour. Des fois, il y a des personnes qui ont besoin de construire plus humblement leur vie. Ça viendra en son temps. Je crois qu'il est vraiment... Je crois sincèrement que le christianisme... Enfin, moi, il me comble pleinement et j'y trouve la réponse à tout. Tout.
1: Vous, il n'y a aucun doute, mais il y a 6 milliards de personnes qui ne sont pas chrétiennes.
0: Voilà. En
1: Alors,
0: fait,
1: eux,
0: eh bien, c'est très intéressant de commencer par ne pas leur imposer ce qu'on a compris, soit, mais d'essayer de les comprendre, de les connaître et de voir vraiment ce qu'ils croient. Ça remet beaucoup, beaucoup, beaucoup de préjugés inconscients en cause. On ne s'imagine pas le nombre de préjugés qu'on peut avoir. Et je pense que c'est un chemin qui est vraiment nécessaire de faire parce qu'il nous apprend quelque chose sur l'humanité. De voir, par exemple, je pense au Tibet ou au Japon où le bouddhisme se sont installés, c'est extrêmement intéressant de voir les différences culturelles, les différences de façon de se positionner vis-à-vis de Dieu ou de non-Dieu. Et... justement, ça aussi, ça apprend beaucoup le silence, parce qu'on fait taire tous les a priori, et on s'aperçoit qu'ils ont été dotés de beaucoup de choses que l'on croyait être notre exclusivité. Et ça, vraiment, c'est intéressant.
1: Sœur Catherine, qu'est-ce que c'est que le bonheur pour vous? Parce qu'aujourd'hui, tout le monde recherche le bonheur de manière bien différente. Pour vous, ermite, depuis 25 ans dans cette grotte, qu'est-ce que c'est que le bonheur?
0: Effectivement, là aussi, c'est un mot pour plusieurs réalités. Pour beaucoup de personnes, le bonheur, ce sont des plaisirs, du bien-être, des joies, peut-être même très profondes. Bon, est-ce que ça fait un bonheur? Moi, je sais que pour moi, le bonheur, si vraiment c'est du bonheur avec un grand B, ça ne peut être que quelque chose... De profond et de durable au point d'être éternel. Donc, vraiment, clairement pour moi, le bonheur, c'est la Sainte Trinité. C'est vraiment la vie intime de Dieu, Père, Fils et Esprit Saint qui veut habiter en nous et qui le réalise, aussi incroyable que ça puisse paraître, et qui, justement, même dans les moments les plus épouvantables, eh bien, est là, comme un fond permanent, qui permet justement de tout traverser.
1: Et vous l'avez expérimenté,
0: c'est-à-dire
1: dans des moments peut-être de désespoir, vous avez peut-être connu ça, ou de ras-le-bol, non, dans votre ermitage.
0: Désespoir, non, j'en ai jamais connu.
1: Mais grosse fatigue, désir de partir,
0: jamais.
1: Jamais.
0: Par contre, c'était drôlement bienvenu quand on m'a proposé effectivement de donner des prières, des enseignements, parce que vraiment c'était bon, c'est aussi en même temps du repos pour moi. Désespoir, non. J'en profite pour dire d'ailleurs qu'il y a une erreur d'imprimerie là sur en quatrième de couverture. Il y a jamais eu de désespoir, mais c'est pas le bon texte qui a été imprimé. Comment dirais-je? Oui, j'ai vraiment expérimenté la Sainte Trinité et en ce qu'elle être établie dans ce merveilleux échange d'amour permet d'abord d'avoir un amour surabondant, parce que le nôtre, il est limité. Hein. Effectivement, on peut avoir du ras-le-bol ou je ne sais quoi. Et là, si vraiment, vraiment, vraiment, vous avez cherché à répondre avec droiture à votre appel de vie, à votre vocation personnelle, que vous avez vraiment cherché à obéir au Christ quand il dit de ne pas se mettre en colère et ainsi de suite, de ne pas insulter le prochain, que sais-je, enfin bon, tout ce qui peut arriver, eh bien, il est présent justement au moment Ou vous, ben, il n'y a plus de force en vous pour aimer le prochain parce que vraiment, il vous a insulté gravement ou je ne sais quoi. Eh bien là, vraiment, Dieu est là et il prolonge votre action. C'est extraordinaire. Pour moi, c'est la Sainte Trinité, le bonheur.
1: Merci beaucoup, sœur Catherine. Vraiment, merci pour votre accueil. J'avoue que je crois que je n'ai jamais eu un lieu d'interview aussi exceptionnel que celui-ci, dans cette petite grotte, avec cette vue. Donc, merci de votre accueil, de m'avoir permis de venir dans votre ermitage. Je recommande vraiment votre livre « Récit d'une ermite de montagne » que vous avez publié aux éditions Le Relier. Les gens sauront beaucoup de choses, un, sur la spiritualité, dont nous avons beaucoup parlé ensemble, mais aussi sur la vie quotidienne, parce que je suis sûr que plein de gens vont se dire « Oh, il n'a pas donné assez de détails, hein, de questions autour de votre vie quotidienne. » Eh bien, tout est dans ce livre. Les gens sauront plus comment vit une ermite. Merci beaucoup de votre accueil.
0: Merci pour le temps que vous m'avez consacré et puis pour la pertinence de vos questions.
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0: Cette émission que vous venez d'écouter provient des archives de RCF Notre-Dame. Des années se sont écoulées depuis les enregistrements. 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

0: Bienvenue en Moselle. Le casting de ce radioguidage peut surprendre. Deux saints papes, Léon XIV, moins 5, autrement dit Léon IX, né en Moselle. Les Mosellans l'affirment, mais les Alsaciens revendiquent eux aussi sa sainte paternité. Jean-Paul II, venu à Metz le 10 octobre 1988, est également au casting. Quant au Saint-Père, il sera messin le 28 septembre 2026. Deux papes à Metz, en moins de 40 ans, il n'existe pas d'équivalent dans le monde, hors des capitales et des villes de pèlerinage. Enfin, nous évoquerons un père de l'Europe, Robert Schumann, qui a vécu aux portes de Metz. Débutons ce radioguidage mosellan dans le sud-est du département, au pays de Sarrebourg.
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3: Préparez-vous à prendre la sortie 44 à droite et prenez la N4 direction Fatsbourg. Après 250 mètres, tournez à droite et prenez la D38 direction Labo.
0: Le fil rouge de ce radioguidage, c'est le pape Léon XIV. Et le pape Léon XIV me mène à Dabo, au bout du département de la Moselle, où je retrouve Éric Weber. Vous êtes le maire de Dabo depuis 2020. Êtes-vous, Éric, daboisien, puisqu'on dit les daboisiennes et les daboisiens?
4: Oui, bonjour. Je suis effectivement daboisien, pure souche, comme on dit. Je suis né ici, et puis très heureux d'y vivre, et puis je pense que j'y vivrai toujours.
0: Nous sommes ici dans le massif des Vosges mosellans. Dabo, on n'est pas très loin de Sarrebourg, on est entre Sarrebourg, Falsbourg, ça c'est le département de la Moselle, et Saverne dans le Bas, c'est très proche aussi. C'est une ville?
4: Oui, 2400
0: habitants.
4: Une ville un peu particulière, puisque nous avons quatre villages qui composent notre commune, ce qui, je le dis souvent, fait de nous presque une petite intercommunalité, mais en tout cas une commune au sein de la communauté des communes du pays de Falsbourg.
0: Et les Daboisiens, on les surnomme, paraît-il, les renards?
4: Ah oui, tout à fait. Alors, le village de Dabo, on dit que les Daboisiens sont des renards. Par contre, les autres villages ont un autre animal comme symbole.
0: Et celui qui me mène jusqu'à Dabo, en lien avec le pape Léon XIV, sa statue est à quelques mètres de l'endroit où nous enregistrons ce radioguidage, Éric Weber.
4: Oui, alors là, vous voyez effectivement la statue du pape Léon IX. Donc on y voit qu'il est né ici à Dabo le 21 juin 1002. Ouais, nous avons cette fierté effectivement d'avoir ce pape qui est né ici.
0: Alors, on est 1000 ans avant Léon XIV, donc ce pape Léon IX, Saint Léon IX. Alors à la fois, nous avons dans notre champ visuel ici sur cette place, dans cette ville montante, hein, vers le rocher de Dabo. De mon œil droit, je vois le pape Léon IX et de mon œil gauche, je vois le rocher.
4: C'est donc ici que se trouvait le château fort de l'époque, là où est né le futur pape Léon IX. Alors château fort qui par la suite avait été démolir par Louis XIV et un curé avait fait reconstruire une chapelle dans les années 1800. Et donc c'est cette chapelle que vous voyez là, trôner fièrement sur le piton rocheux qui est notre rocher de Dabo.
0: Léon IX, Saint Léon IX, qui est un saint disputé ici dans la région.
4: Oui, c'est un saint disputé. Alors, je dis qu'il est né à Dabo, mais on sait bien qu'on se le dispute un petit peu, mais alors très gentiment avec la belle commune d'Eggisheim dans le Haut-Rhin. Alors, on sait de manière certaine qu'il y a un lien entre les deux communes, quoi qu'il arrive. On sait que la maman de Brunon, c'est comme ça qu'il s'appelait avant de devenir pape, et daboisienne, et d'ici. Alors est-ce qu'il est né ici ou à Eggisheim? À la limite, peu importe. En tout cas, c'est toujours un plaisir de pouvoir partager effectivement nos deux noms de collectivité pour parler du pape.
0: Je vous laisse peut-être, monsieur le maire, lire la plaque qui est sous cette statue.
4: On voit effectivement le pape
0: avec sa crosse,
4: oui,
0: qui n'est pas une croix de Lorraine, hein, mais ça ressemble un peu, mais c'est pas une croix de Lorraine.
4: Ça n'est pas la croix de Lorraine, mais vous allez retrouver effectivement cette croix en haut lorsque vous serez sur le site du rocher, si vous montez. Ici est né le 21 juin 1002 le grand pape lorrain Saint Léon IX, fils de la comtesse Elvige de Dabo et du comte Hugues IV, évêque de Toul donc de 1026 à 1048 et donc pape de 1048 à 1054. Et donc voilà, on a noté en souvenir du millénaire de sa naissance les habitants de Dabo. Ça a été une grande fête ici à Dabo. On va dire tous les daboisiens ont vraiment participé à cette grande fête. Il y a eu des grands spectacles, les gens se sont habillés, se sont reconstitués dans les habits comme à l'époque.
0: Alors si je vais à Eggisheim, il y aura une statue également du pape Saint-Léon IX. Et sur la plaque, on pourra lire « Ici est né le 21 juin 1002, le grand pape alsacien ».
4: C'est tout à fait ça, c'est comme ça que ce sera noté. Et c'est ce qui va donner cette singularité à nos deux communes. On se taquine un petit peu autour de ça, mais c'est toujours un très grand plaisir de pouvoir échanger avec Iggy Saïm.
0: Vous êtes penché un peu sur l'action de ce pape, s'il a été sanctifié. C'était un pape, déjà, alors c'est intéressant, puisqu'il y a une dimension européenne dans la venue du pape Léon XIV à Metz. Et c'était un pape, on peut déjà dire, 1000 ans avant, c'était déjà un pape européen, finalement, ce Saint Léon IX.
4: Ça a été un pape européen, on l'a même appelé le pape voyageur, hein, parce qu'il s'est beaucoup baladé sur les différents pays, que ce soit en Italie, en France, en Allemagne et autres. Et puis bon, ça a été un grand pape réformateur aussi, hein, il a été connu pour ça. Alors même si effectivement ça a été que de 1048 à 1054, il a même encore vécu le début du grand schisme, hein, entre Orient et Occident, mais ça a été un grand réformateur. Donc il a notamment travaillé contre la simonie, hein, l'achat des postes cléricaux. Il a fait de grandes choses, malgré effectivement sa durée relativement courte, j'ai envie de dire.
0: Il a également œuvré contre le mariage et le concubinage des prêtres, pour que les évêques soient nommés selon leurs qualités, plutôt que pour leur influence politique.
4: C'est exactement
0: ça. Ça magouillait déjà pas mal à l'époque.
4: Ah ben voilà, totalement. Donc c'est cette fameuse simonie, hein, ça permet d'assainir un petit peu le fonctionnement de Rome et de l'Église en général.
0: Et il est mort à Rome, Léon IX, et il a été canonisé en 1087.
4: Et c'est vrai que souvent, lorsque les gens viennent à Dabo, ils savent qu'il y a ce fameux rocher, ils savent qu'il y a la chapelle, mais à la base, ils ne font pas forcément le lien avec la papauté. Et c'est là qu'on fait des visites guidées, c'est là qu'on leur explique, et là, c'est là qu'ils font le lien et qu'ils disent, oh ben finalement, c'est assez fou, finalement, de se dire qu'ici à Dabo, on avait un pape.
0: Lorsque le pape actuel a choisi son nom de pape, j'imagine que ça a tilté fortement pour vous, le maire Éric Weber, et vous êtes dit, mais nous avons notre pape Léon XIV-5.
4: C'est ça. Lorsque la fumée blanche est sortie, on s'est tous appelés entre les élus et on s'est dit, tu as entendu, il va s'appeler Léon. Donc forcément, on a fait le lien en se disant, bah, quelque part, il a pris notre Léon aussi en référence, parce que finalement, ça a quand même une certaine symbolique, hein, lorsque le pape choisit finalement son nom. Pour nous, c'était une belle élection de pape, du coup.
0: Le maire de Dabo que vous êtes, Éric Weber, caresse-t-il, prie-t-il, puisque l'église est là, on peut faire un vœu aussi peut-être dans la chapelle, en haut du rocher, pour un jour, qui sait, l'accueillir, Léon IX plus 5.
4: Ah ben, ce serait vraiment un très grand honneur de pouvoir l'accueillir. Je me suis même dit, mais finalement, si déjà il vient à Metz, ça pourrait être intéressant, et même très très bien qu'il puisse faire un petit saut par Dabo pour aller rencontrer finalement le lieu où est né un aïeul. Voilà.
0: Entre guillemets, d'ailleurs. Il faut faire passer le message. Merci beaucoup de m'avoir accueilli dans votre commune.
4: Merci à vous pour votre passage chez nous.
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0: Avant de quitter Dabo, il faut quand même monter en haut de ce fameux rocher qui culmine à 664 mètres. Et je vais prendre un billet. Je suis au pied du rocher. Bonjour.
2: Bonjour, monsieur.
0: Vous m'offrez la chapelle et la tour.
2: Elle a une soixantaine de marches et il y en a 101 dans la tour.
0: Donc 160 et quelques.
2: Voilà, c'est cela.
0: Merci beaucoup. Je vous dois
2: 2 euros, s'il vous plaît.
0: 2 euros.
2: Et je vous donne un petit dépliant également.
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3: Après 300 mètres, tournez à droite et prenez la N3 direction Longeville-les-Metz. Votre destination se trouve à gauche.
0: Après avoir fait le lien entre Léon IX et Léon XIV à Dabo, avant le lien entre Jean-Paul II et Léon XIV à la cathédrale Saint-Étienne à Metz, un autre lien entre Léon XIV et Robert Schumann le père de l'Europe. Et c'est peut-être, Denis Chamin, vous qui êtes chancelier de l'Association des Amis de Saint-Nicolas des Lorrains à Rome et président de l'Académie nationale de Metz, et c'est peut-être Robert Schuman qui fait venir le pape Léon XIV jusqu'à Metz.
6: Je crois que c'est bien le but, parce que alors j'ai eu une chance insigne, c'est celle d'être reçu par le Saint-Père au Palais apostolique le 5 janvier dernier. Nous étions 10, délégation conduite par l'évêque de Metz. Comme il se doit, l'évêque a été évidemment le premier présenté au Saint-Père, et j'ai assisté là à un échange entre les deux, entre le pape et notre évêque. Et notre évêque a rappelé d'abord que Metz et la Moselle étaient une terre de souffrance, 3 guerres, 2 annexions, mais aussi une terre où on est capable de s'entendre avec le voisin qui était hier l'ennemi. Et évidemment, qui est-ce qui personnifie totalement cette démarche? C'est Robert Schuman. Et donc il a très très clairement parlé et de Robert Schuman, mais aussi de Konrad Adenauer et de Gasperi, qui sont représentés ici à Sichazel. À côté.
0: Konrad Adenauer, c'est l'artisan côté allemand.
6: Eh oui, ce geste inouï, 5 ans après la guerre, d'avoir tendu la main à nos voisins allemands, le doigt à Robert Schuman, s'il y a un miracle, c'est évidemment celui-là. C'est celui de l'Europe, et c'est ce qui nous a permis, jusqu'à aujourd'hui, de vivre en paix avec nos voisins et sur l'ensemble du continent. Hélas, depuis 2022, c'est plus tout à fait le cas. J'espère que Robert Schuman, et par son intercession, ce continent retrouvera la paix. En tout cas, c'est ce que le message que souhaite délivrer, je crois, le Saint-Père en venant à Metz.
0: Je me demandais si pour vous, Denis Chamin, rencontrer les papes, puisque vous avez rencontré aussi donc, le pape Jean-Paul II, est-ce un peu comme pour d'autres, rencontrer Beyoncé ou Mbappé?
6: Mais pourquoi pas? Écoutez, chacun a son monde, et son monde culturel, et son environnement, et son thème. Moi, il faut dire que, évidemment, j'y suis plus, peut-être plus sensible que d'autres. C'est mon histoire personnelle, c'est mon attachement à l'Église. Et ce sont des grands moments, puis c'est aussi l'histoire. Si je m'occupe de Saint-Nicolas des Lorrains, c'est aussi parce que c'est une tranche d'histoire de notre région.
0: On pourrait rêver, mais je pense que ce sera difficile, voir arriver le pape Léon XIV ici, sur les hauteurs de Sichazel, puisque nous sommes à quelques minutes de Metz, un village vigneron, Nous sommes très exactement entre la demeure de Robert Schuman et la dernière demeure de Robert Schuman, juste en face, sa tombe, dans cette chapelle Saint-Quentin.
6: Il avait été évoqué, effectivement, que le pape vienne ici sur
0: là où nous sommes, peut-être.
6: Sur la tombe de Robert Schuman. Et puis, très rapidement, sont apparues des considérations de sécurité. Je crois que très rapidement, l'idée a été abandonnée au profit d'une célébration liturgique à la cathédrale.
0: Un miracle ne suffirait pas.
6: Non, ça a été rapidement écarté.
0: Mais en revanche, toutes celles et ceux qui nous écoutent peuvent venir découvrir la maison de Robert Schuman et puis se recueillir devant sa tombe. Et c'est une visite importante quand on vient à Metz et en Moselle.
6: C'est un lieu un peu mythique pour nous. Et moi, j'ai vécu cette aventure dans des fonctions antérieures au département de la Moselle, sous l'autorité de Philippe Leroy. Nous avons...
0: Le président à l'époque.
6: Conquis ce lieu, étape par étape, tranche par tranche. On a commencé par les jardins. Comment mieux commencer la reconquête de ce site que sinon par la réalisation d'un jardin qui est absolument magnifique aujourd'hui. Donc ça fait plus de 20 ans maintenant qu'il est en plein développement. La maison où il vécut, où il mourut d'ailleurs.
0: Il mourut dans son lit.
6: Totalement.
0: Et quand on visite la maison et qu'on voit son lit, bon, clairement, c'est pas un king size.
6: Ça s'est passé là.
0: Petit lit.
6: Authentiquement, c'est son lit. Et il est bien mort là. J'ai eu la chance de bénéficier des conseils et des orientations de Jean-Marie Pelt.
0: Très proche de Robert Schuman.
6: Très proche, mon dernier collaborateur sur les dernières années de sa vie. Avec lui, on a patiemment reconstitué, pièce par pièce, la maison telle qu'elle était au moment de son décès en 1963. Et puis ensuite, on a créé le musée à côté, avec un bâtiment moderne, dans un espace d'ailleurs pas énorme, mais qui permet effectivement de raconter l'histoire de Schuman, mais aussi de l'épopée de la construction européenne. Et puis, on a aménagé l'église en face, qui est sa dernière demeure, avec la réalisation d'un mobilier liturgique que je vous invite à découvrir, qui est réalisé par un artiste mosellan, Arcabas, qui aurait 100 ans cette année, et puis quelques éléments tout à fait singuliers, comme les quatre personnages, les quatre...
0: Quatre statues.
6: Qui nous ont été offerts par la Fédération de Russie, à un moment où la Russie tendait la main à l'Europe. Voilà, donc c'est... Donc,
0: qui sont-ils les quatre, rappelez-nous.
6: Alcide et Gasperi, Konrad Adenauer, Jean Monnet et Robert Schuman.
0: Quatre pères de l'Europe.
6: Oui, alors après la qualification de pères. En tout cas, ce sont quatre personnages qui ont contribué de façon tout à fait décisive. Et puis, il ne faut pas oublier l'église qui est à côté, chez les sœurs des servantes du cœur de Jésus, où il y a le prie-Dieu de Robert Schuman, puisque quand il était à Metz, et dans ces dernières années, il assistait à l'office tous les jours. Et donc, son prie-Dieu est dans l'église. Et donc, quand elle est ouverte, malheureusement, elle n'est pas toujours ouverte, nous invitions les visiteurs à faire le tour complet, les jardins, la maison, le musée, et puis la sépulture et l'église à côté. Voilà, donc c'est une visite que je conseille évidemment, et j'espère que la venue du pape à Metz va encore donner un écho supplémentaire pour inviter tous les voisins européens à venir nombreux à visiter cette propriété.
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0: Cette maison de Robert Schuman ici à Sichazel, c'était une maison de vigneron, c'est ça? C'est un village de vigneron, c'est une maison de vigneron?
6: Si vous voulez, Robert Schuman était avocat à Metz. On se situe après la Première Guerre mondiale. Il est installé son cabinet avenue Foch à Metz et il cherche effectivement une maison pas loin de Metz où il puisse venir se reposer. Enfin, c'était une maison au départ de week-end et de vacances.
0: C'est peut-être plus abordable à l'époque qu'aujourd'hui, les maisons dans ces communes autour de Metz.
6: Oui, c'est plus tout à fait, à mon avis, les mêmes tarifs, surtout que la propriété est quand même assez grande. Mais à l'époque, c'était une maison, en effet, de vigneron.
0: Sachant que alors, ce n'est pas la maison familiale de la famille Schuman, parce qu'il n'est pas né, effectivement, ici. Il est né à Luxembourg, à Klausen, allemand de naissance, Robert Schuman.
6: Bah, c'est compliqué, parce que...
0: Ça a changé.
6: Il est né au Luxembourg, d'un père français, mais devenu allemand, par le biais de l'annexion, puisque c'était des paysans qui étaient à la frontière
0: française. 1886.
6: Tout à fait. Et sa maman était luxembourgeoise. Donc c'est un peu compliqué parce que...
0: Mais il avait déjà l'Europe pour lui.
6: Son père était français devenu allemand et sa mère était luxembourgeoise.
0: Européen de naissance.
6: Ah, il est totalement européen.
0: Et puis à son domicile parisien. Et quand je vais dire le nom de la rue... Tout le monde connaît cette rue à Paris.
6: Ben, je pense que vous faites allusion à son appartement rue de Verneuil. Et il habitait en face de la future maison, à l'époque, d'un certain Gainsbourg ou Gainsbard, qui se visite aujourd'hui. Je ne sais pas si...
0: Alors, la maison de Serge Gainsbourg,
6: y avait été.
0: Oui, c'est à visiter, bien sûr.
6: Bon, je vais...
0: Mais pas l'appartement de Robert Schuman.
6: Non, moi non plus. Mais j'ai assisté à la pose de la plaque il y a quelques années sur l'immeuble.
0: Merci beaucoup, Denis Chamin.
6: Merci à vous.
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0: Comme annoncé en début de Radio Guidage, nous allons le terminer à la cathédrale Saint-Étienne à Metz. Et je retrouve à l'entrée Philippe Yegel, président de l'œuvre de la cathédrale. Nous allons parler, Philippe, des papes, d'un pape qui va venir, d'un pape qui est venu. Mais ce qui frappe quand on arrive devant la cathédrale et devant ce portail d'entrée, d'ailleurs, quel portail est-ce? Il y a le grand et puis il y a un portail aussi sur le côté.
8: Là, on est devant la façade et l'entrée du portail de la Vierge. L'autre est le grand portail ouest par lequel arrivera certainement le Saint-Père.
0: Ce qu'on peut lire donc à l'entrée ici, c'est « Bienvenue au pape Léon XIV ». Avec cette date à Metz, le 28 septembre 2026. Un tapis rouge sera déroulé pour le pape?
8: Même pas, il n'y a pas besoin d'un tapis rouge. Les marches sont très belles, c'est de la pierre antique. Et vous savez, le pape demande à ce que ce soit le plus simple possible. Il vient célébrer une messe à la cathédrale, comme d'autres personnalités de l'Église ont pu le faire, mais c'est tout.
0: Et nous sommes sur la place d'armes Jacques-François Blondel. Et le voisin d'en face de la cathédrale, c'est le maire. Hein.
8: Oui, c'est ça. On est juste en face. Cette très belle place accueille d'un côté la cathédrale et l'autre côté cette belle façade en pierre de Jaumont de l'hôtel de ville.
0: Tout à côté de la place Jean-Paul II, là où se trouve le marché couvert de Metz, bâti au XVIIIe siècle, d'ailleurs, pour devenir le palais épiscopal. Et puis finalement, ce projet-là n'a pas abouti. Baptisé place Jean-Paul II fin septembre 2006. Première impression déjà humaine en entrant, Philippe Piaget, dans la cathédrale. Il y a du monde.
8: Il y a énormément de monde. Vous savez que l'année dernière, 2025, on a terminé avec près de 900 000 visiteurs. Je pense que compte tenu de cette information de l'avenue du Pape, mais aussi de cette ville de Metz qui prend vraiment beaucoup d'ampleur en termes d'accueil touristique, la ville est belle. Et donc là, vous voyez, à 7 heures de fin de matinée, la cathédrale est déjà bien remplie. Il fait bon en plus.
0: Oui, on vient chercher la fraîcheur. Alors, pas en ces jours de canicule, j'imagine que ça a été le cas. Certains vont au cinéma, mais certains entrent dans la cathédrale.
8: Exactement, c'est ce qu'on avait dit. D'ailleurs, venez vous rafraîchir à la cathédrale. C'est tout à fait agréable de venir à ce moment-là.
0: On était ici. Alors, il faut boire, bien sûr. Mais même si on a très chaud et si on a soif, on ne boit pas à l'eau bénite. Hein.
8: Non, c'est mieux. Non.
0: Deux impressions en entrant. On se dit qu'à la fois, elle est très longue, la cathédrale Saint-Étienne. Bon, il y a peut-être des plus longues. Mais elle est aussi, et ça c'est certain, très haute.
8: C'est sa hauteur qui frappe. Mmh. On est à 41 mètres sous voûte. C'est ce qui fait une de ses particularités à cette cathédrale.
0: C'est l'une des plus hautes de France.
8: Plus haute de France avec Amiens et Beauvais, 41 mètres de haut.
0: Ensuite aussi, ce qui fait la richesse de la cathédrale Saint-Étienne à Metz, ce sont ses vitraux.
8: On a 6500 mètres carrés de surface vitrée dans cette cathédrale. C'est la plus lumineuse des cathédrales gothiques d'Europe.
0: Et l'histoire de ces vitraux se décline sur plusieurs siècles et même au XXIe siècle.
8: Et oui, on a une palette qui démarre au XIIIe siècle, derrière vous, des petites fenêtres du XIIIe siècle. Et on a cette palette XIIIe, XXIe siècle. Kim Suja, la coréenne, qui a été appelée pour les 800 ans de la cathédrale, a réalisé un vitrail du XXIe siècle.
0: Sachant que les plus célèbres, et de nombreux visiteurs entrent pour cela, ce sont les vitraux de Marc Chagall, et parfois, s'ils ne le savent pas, se trompent de vitraux.
8: Exactement, ils vont voir Villon, ils regardent ce magnifique vitrail de Villon, et repartent en disant «
0: J'ai vu les vitraux de Chagall !» Mais vraiment, la notoriété est immense pour ce
8: oui,
0: Chagall.
8: Je dirais qu'aujourd'hui, les gens viennent surtout pour la cathédrale. Ah oui. Mais quand ils sont à la cathédrale, la plupart demandent « Et où sont les vitraux de Chagall ?»
0: Philippe Piaget, vous vous souvenez de la visite du pape Jean-Paul II? C'était le 10 octobre 1988. C'était un peu la même période, c'était le 10 octobre pour Jean-Paul II et c'est le 28 septembre pour Léon XIV.
8: C'est ma première mission, j'étais embauché pour organiser en partie le voyage du pape Jean-Paul II. Je suis à la retraite, donc je termine avec le voyage de Léon XIV.
0: Et vous organisez donc l'arrivée de Léon XIV à Metz, pas tout seul.
8: Humblement, dans une toute petite partie au milieu de dizaines et dizaines de personnes qui ont tous en charge des pôles particuliers. On va l'accueillir, nous, en tout cas, à la cathédrale.
0: Et il est arrivé le matin, Jean-Paul II, à Metz.
8: Oui, il était venu pour la messe à 10h. La Papa Mobile est arrivée là. Et à l'époque, le maire de Metz s'appelait Jean-Marie Rauch. C'est Jean-Marie Rauch qui l'accueille. C'est le maire de la ville qui accueille le pape dans sa ville. Et sous le portail, il signe le livre d'or. Et il entre dans la cathédrale. Et là, juste sur le côté, vous voyez, il y a la chapelle de Notre-Dame-la-Ronde, qui est l'ancien chœur de l'église Notre-Dame-la-Ronde, eh bien le pape va s'agenouiller sur un prie-dieu et va s'abîmer en quelque sorte en prière. Et pendant plusieurs longues minutes, on est dans un silence.
0: Donc on le laisse seul.
8: Oui. Il est tout seul avec l'évêque, Monseigneur
0: Raffin, fraîchement nommé aussi, puisqu'il est lui-même.
8: Il est nommé en 87.
0: C'était son cadeau, finalement, en début
8: d'ordination.
0: D'ordination.
8: C'est ça, voilà, oui. Et tous les deux sont là, agenouillés. Il y a des photos magnifiques de ce moment-là. Et le pape, est, comme Jean-Paul II, savait le faire, comme les papes aussi, mais lui avait cette intensité de prière. Et on le voit vraiment complètement fermé et complètement en prière. Et pendant de longues minutes, dans un silence vraiment extraordinaire.
0: Mais à ce moment-là, l'église est pleine de...
8: Pleine à craquer.
0: Comme ce sera le cas pour Léon XIV.
8: Près de 2000 personnes, oui.
0: Donc en silence aussi.
8: En silence. Ah ben oui, il n'y a plus un bruit dans la cathédrale, plus personne ne bouge, plus personne ne dit rien, tout le monde prie, et on attend que le pape se relève et reparte vers la grande allée pour aller au trésor et se préparer.
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0: Alors c'est vous qui avez les clés, Philippe Piaget.
8: Et voilà, la clé du trésor, donc... d'ouvrir la porte du trésor. Il y a trois points, comme l'assurance nous le réclame. Pourquoi un trésor? Ce n'est pas un musée. Ça se visite, bien entendu, et l'œuvre de la cathédrale fait ses visites. Toutes ces vitrines-là permettent donc de conserver les objets et de les présenter aux touristes. Pourquoi trésor? Parce que tous ces objets servent pour la liturgie. Ce n'est pas un trésor avec une question vénale derrière. Souvent, les gens disent « l'Église est riche parce que vous avez des trésors ». Ça coûte plus cher en gestion.
9: Et là, donc, on entre dans la...
8: Dans la sacristie.
9: Dans la
8: sacristie où, où l'évêque s'habille habituellement, lorsque l'évêque vient célébrer à la cathédrale de Metz. Le pape Jean-Paul II s'est préparé ici, et Léon XIV a certainement décidé de... On a décidé pour lui de le préparer à cet endroit-là. C'est une pièce donc qui est très éclairée, qui est très agréable. C'est une boiserie du 18e.
0: Il y avait du monde dans cette salle lors de la venue de Jean-Paul II ?
8: Non, il n'y avait pas beaucoup de monde. Non, et d'ailleurs, pour le pape Léon XIV, il y aura vraiment très très peu de monde qui pourront accéder à cet endroit-là, qui est vraiment le lieu où le pape va se préparer. Ça sera sur ce chapier.
0: Donc ça, c'est un chapier.
8: Un chapier, c'est un meuble dans lequel il y a plusieurs chapes, et notamment la plus précieuse, la chape dite de Charlemagne, qui est une pièce byzantine d'étoffe, qui est un ornement du XIIIe siècle, qui est magnifique.
0: Donc si c'est du XIIIe siècle, elle n'est pas contemporaine de l'empereur.
8: Non, c'est un titre qu'on lui a donné. Le personnage le plus important autour de cette période-là était encore Charlemagne au IXe siècle, et donc on a décrété de l'appeler la chape dite de Charlemagne.
0: Si on remonte à la venue de Jean-Paul II, vous y étiez dans cette salle.
8: Eh bien oui, j'ai eu cette chance, puisque il fallait que quelqu'un soit là en cas où on a besoin de quelque chose d'urgence.
0: Ça, c'est une grande chance, c'est un privilège. Hein.
8: Que j'ai mesuré, en tout cas. Et puis, un autre privilège, vous savez que le pape, lorsqu'il arrive, il salue toutes les personnes qu'il rencontre. Et derrière lui, un collaborateur du Vatican remet un chapelet à chaque personne qu'il a saluée, en mémoire de ce moment important de la rencontre avec le pape. Puis il s'avère que je n'ai pas eu de chapelet, parce qu'il n'y en avait peut-être plus, ou parce que la personne faisait autre chose, peu importe. Et le pape m'a dit, vous garderez ça. C'est la serviette qu'il a utilisée. On avait mis ici, dans ce petit coin, une petite table avec des fruits, de l'eau, pour que le pape puisse un petit peu se restaurer s'il en avait envie. Il a utilisé deux, trois petites choses et il m'a laissé ça en disant « vous garderez ça ». Et je ne savais pas qu'à l'époque, je garderais une serviette qui appartient aujourd'hui à un saint, puisque Jean-Paul II était sanctifié entre-temps. Et donc, c'est saint Jean-Paul II. Et donc voilà, j'ai une relique de Jean-Paul II.
0: Oui, on peut dire que c'est une relique, effectivement. Et bien entendu, cette serviette, vous ne l'avez jamais lavée.
8: Ah, jamais, non. Bien entendu, elle est précieusement conservée. Et comme on m'a posé la question, qu'est-ce que j'en ferai? C'est déjà prévu.
0: Nous allons ressortir du trésor, Philippe. Quand les touristes, les visiteurs entrent dans la cathédrale Saint-Étienne, il y a d'abord la cathédrale elle-même, et puis on peut faire deux visites au sein de la cathédrale. Le trésor, quand il est ouvert, quand il est accessible. Et l'autre visite que ne manquent pas de faire les visiteurs, c'est la crypte. Elle fait l'objet de travaux conséquents.
8: Oui, puisqu'on réaménage complètement la visite. C'est un réaménagement muséographique. Et notamment, la pièce exceptionnelle qui est la chape de Charlemagne, ici au trésor, va descendre. Elle sera présentée de manière définitive
0: permanente
8: dans la crypte. Et on pourra, avec quelques horaires aménagés, parce que c'est un tissu très fragile qu'on ne peut pas laisser ouvert à la lumière constamment, mais on réalise une vitrine spécifique que l'État nous a demandé avec des détails très, très précis, luminosité, hygrométrie. C'est un tiroir qui sera vraiment climatisé et qui permettra de conserver dans les meilleures conditions ce tissu précieux du XIIIe siècle.
0: C'est ça, donc la chape dite de Charlemagne. Et on ne sait pas si Léon XIV la verra.
8: Il y a quand même très peu de chance, mais je suis là, j'ai la clé, s'il le demande en 5 minutes.
0: Si Léon XIV vous dit « Philippe
8: voilà. !» Eh bien, on l'ouvrira et on lui montrera.
0: Et c'est la fin de ce radioguidage mosellan, inspiré par deux saints papes, le Saint-Père et un Père de l'Europe. Nous vous avons emmené à la découverte de Dabo et de son rocher, de Robert Schumann à Sichazel, ainsi que de la cathédrale Saint-Étienne de Metz et de ses trésors. Un grand merci à Éric Weber, Denis Chamin et Philippe Piégel. Réalisation Thierry Georges.

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3: Bonjour, c'est toujours avec beaucoup de plaisir que je vous retrouve, c'est Oh Happy Day.

Réjouissez-vous et jubilez, car de nouveau, voici Happy Day, le programme musical où nous nous délectons semaine après semaine de différents aspects de la musique africaine-américaine. Et en ouverture, c'était très jazzistique, évidemment. C'était Sammy Davis Jr., un des plus grands hommes de spectacle des années 50-60. C'était le copain de Sinatra, de Dean Martin. Il faisait partie de ce qu'on a appelé le Rat Pack. Et ici, il interprétait I Got Plenty of Nothing. Peut-être que certains d'entre vous auront reconnu cet air qui est extrait d'un opéra, l'opéra Porgy and Bess du compositeur américain George Gershwin, interprété ici à sa manière très jazzistique, donc par l'un des plus populaires entertainers, Sammy Davis Jr. I Got Plenty of Nothing, je suis riche de rien, exprime à la fois le dénuement, le manque de ressources, mais aussi le sentiment que le bonheur ne consiste pas uniquement en possession et en richesse. Alors, Sammy Davis Jr. a enregistré ce thème dans un album entièrement consacré à Porgy and Bess, avec la chanteuse Carmen Macrae pour les airs chantés par les personnages féminins de l'œuvre, en 1959, l'année même où Otto Preminger en donne une version filmée de ce Porgy and Bess avec Sidney Poitier et Dorothy Dandridge. Lors de cet opéra, qui était titré par Gershwin comme un folk opéra, c'est-à-dire c'est un opéra pour le peuple, qui dépeint un aspect de gens simples, c'est une communauté africaine-américaine dans la ville de Charleston, en Caroline. L'un des airs les plus célèbres de cette œuvre est certainement Summertime, d'ailleurs, qui ouvre quasiment l'œuvre. Il y a d'abord une petite introduction instrumentale, et tout de suite nous abordons ce thème très connu de Summertime, qui a connu des centaines d'adaptations dans tous les styles, et même par la chanteuse rock en 1968, Janis Joplin, dans son album Cheap Thrills, qui en a donné une très très intéressante version. Mais pour rester dans le domaine africain-américain qui nous occupe dans Happy Day, voici une autre version originale, elle aussi, par le chanteur de soul Billy Stewart, qui était également pianiste et compositeur et qui enregistrait chez Chess à Chicago dans les années 60. Alors, de large corpulence, Billy Stewart avait été peu élégamment surnommé The Fat Boy, le garçon gras, rivalisant ainsi avec The Fat Man, qui était le surnom de Fats Domino. Voici Billy Stewart dans cette version de Summertime qui était un de ses plus gros succès et qu'il a gravé pour Chess en 1966. C'est une version assez échevelée. Billy Stewart.

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1: Une adaptation très personnelle et originale de ce Summertime, composé par George Gershwin et chanté ici par le chanteur Billy Stewart, qui allait disparaître tragiquement dans un accident de la route survenu en Caroline du Nord en 1970, le tuant avec trois membres de son orchestre. Une tragédie qui rappelle celle d'Otis Redding 3 ans plus tôt, qui lui avait été tué dans un accident d'avion avec aussi quelques membres de son orchestre. Donc cette version de Summertime gravée par Billy Stewart pour Chess en 1966 et qui était un grand succès pour lui, d'ailleurs le meilleur succès de sa carrière. Alors, Porgy and Bess, c'est donc cet opéra populaire, folk opéra, composé par George Gershwin et dont la première a eu lieu à Boston d'abord et puis à New York en 1935, et c'est basé sur un roman de Dubose Ward qui a été publié en 1925, donc 10 ans plus tôt, et qui était intitulé tout simplement Porgy. Gershwin en a fait Porgy and Bess, du nom des deux personnages principaux de cet opéra, de cette histoire. Alors, pour suivre après Billy Stewart, aussi un autre artiste plus ancien, celui-ci, et qui fait davantage partie du monde du jazz, et qui, par certains aspects, n'est pas très éloigné de Billy Stewart. Écoutez à l'instant, il s'agit de Cab Calloway. Chanteur, danseur, amuseur célèbre pour ses interprétations un peu farfelues dans les années 1930, où il a fait les beaux soirs du Cotton Club de Harlem. Cab Calloway a fait une longue carrière, de la fin des années 20 aux années 1980. On se souvient sans doute de son rôle dans le film de John Landis, Les Blues Brothers, en 1980. Et il profite par la suite de la popularité du film Cotton Club de Francis Ford Coppola en 1984, dans lequel son personnage est joué par l'acteur Larry Marshall, interprétant comme dans Les Blues Brothers, son succès le plus connu, Minnie the Moocher. Alors dans l'opéra Porgy and Bess, il y a un air qui est tout à fait taillé pour son art et pour son type de chant. C'est It Ain't Necessarily So, qui est chanté dans l'opéra par le personnage de Sporting Life, qui est un dealer de stupéfiants et qui exprime ses doutes quant aux histoires racontées dans la Bible dans ce morceau titré It Ain't Necessarily So. C'est pas nécessairement ainsi, ce qu'on vous raconte dans la Bible, n'y croyez pas vraiment. La composition se prête bien à des exécutions extravagantes et quelque peu comiques. Cab Calloway l'a enregistré plusieurs fois. La version que nous écoutons a été gravée le 5 décembre 1958. Calloway est accompagné par un grand orchestre sous la direction de Joe Reisman, avec Hank Jones au piano, Everett Barksdale à la guitare, Milton Hinton à la basse et James C. Heard à la batterie. Voici donc It Ain't Necessarily Low, extrait de Porgy and Bess par Cab Calloway.

Cab Calloway dans ce titre assez amusant, d'ailleurs c'est le morceau comique, un peu de Porky and Bess de l'opéra, It Ain't Necessarily So, donc chanté ici par Cab Calloway, un enregistrement datant de 1958. Il a souvent interprété ce thème, d'ailleurs il a joué dans Porky and Bess dans plusieurs productions dans les années 50 et 60. Alors je vous propose cette semaine donc dans Wapiday quelques airs de Porky and Bess, mais un Porky and Bess revisité, c'est-à-dire non dans sa version classique, mais dans des adaptations, alors le plus souvent sous le mode du jazz. Bien sûr, on ne trouve pas d'adaptation de Porky and Bess en gospel, bien que l'œuvre contienne de nombreux negro spirituals, ce qui en fait une œuvre assez authentique. D'ailleurs, Gershwin est allé en Caroline du Sud, dans des communautés africaines-américaines, pour étudier le milieu avant de composer cet opéra qu'il a donné donc en 1935, qui n'était pas d'ailleurs un très gros succès au début. Les premières représentations ont été assez peu nombreuses, quelques 120 représentations sur Broadway, ce n'est pas énorme, alors qu'à la même époque, par exemple, On Your Toes de Roger Hart avait beaucoup plus de succès avec 315 représentations, c'est un exemple. Donc Porky and Bess a été enregistré de très nombreuses fois dans des versions classiques, dans des versions jazz, bien sûr. C'était un génial créateur de mélodies. Cet opéra contient un grand nombre de mélodies mémorables, de chants dont on se souvient et donc souvent adaptés. Alors voici un de ses airs, I Love You Porgy, je t'aime Porgy, donc.

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1: I love you, Porgy, dans lequel la chanteuse, la narratrice, déclare son amour pour Porgy. Donc, c'est chanté par le personnage de Bess dans l'opéra. Et ici, c'était interprété par Nina Simone, un de ses grands succès de scène, ici, au Carnegie Hall, à New York, en 1964. Donc, c'est un Porgy and Bess revisité que je vous propose cette semaine dans Oh Happy Day. Alors, il y a eu de nombreuses adaptations, je disais essentiellement en jazz, une des plus connues, une des plus jolies, et entièrement instrumentale d'ailleurs, c'est celle du trompettiste Miles Davis. Il était accompagné par un orchestre, l'orchestre de Guy Evans, et des arrangements de Guy Evans. Et voici une autre adaptation, un autre enregistrement moins connu, par Ray Charles. Ray Charles avec la chanteuse britannique Cleo Lane, pour les rôles féminins. L'adaptation de Ray Charles est publiée en 1976, donc en disque micro-sillon. Et je vous propose, extrait de ce coffret de deux disques micro-sillons publiés donc en cette année, un morceau intitulé « There's a boat that's leaving soon for New York ». Il y a un bateau qui part bientôt pour New York. Alors c'est chanté dans l'opéra par le personnage de Sporting Life, qui est ce pourvoyeur de drogue dont je vous parlais précédemment, et qui essaie d'attirer Bess dans ses filets, de l'éloigner de son amour pour Porgy et de lui faire miroiter les lumières de la grande ville, les lumières de New York. Donc il y a un bateau qui part bientôt pour New York. Il faut dire que l'action se situe dans le port de Charleston, dans un quartier du port de Charleston, donc en Caroline du Sud. C'est pour ça qu'on y évoque ici un bateau pour New York. Voici donc Ray Charles dans son adaptation, son interprétation de ce thème « There's a boat that's leaving soon for New York ».

L'air de Porgy and Bess, There's a Boat That's Leaving Soon for New York, donc qui est chanté par le personnage de Sporting Life et qui essaie d'attirer Bess loin de Porgy et de l'entraîner donc vers la grande ville, vers New York pour un changement de vie total. Finalement, Bess a cédé au mirage de la grande ville et de la vie facile telle que décrite par Sporting Life. Et est parti avec lui pour New York. Alors l'histoire touche à sa fin, nous arrivons à la fin de l'opéra. Porgy rassemble alors son courage. Et ce Porgy qui était un handicapé, qui se déplaçait sur une charrette tirée par une chèvre, donc se met en route, il s'écrie qu'il va se mettre en route pour New York pour y retrouver sa Bess. Et c'est l'air final donc de l'opéra Porgy and Bess. Oh Lord, I'm on my way, oh Seigneur, je suis en chemin. Alors, c'est un quasi negro spiritual. Pour interpréter cet air, voici une autre excellente adaptation en jazz de l'opéra, enregistrée par le duo Louis Armstrong et Ella Fitzgerald en 1957 et publiée en 1958 avec des arrangements pour orchestre jazz par Russell Garcia. « Oh Lord, I'm on my way, oh Seigneur, je suis en chemin » sera donc notre titre final pour ce Oh Happy Day. Mais réjouissez-vous et jubilez, car dès la semaine prochaine, je vous le promets, nous serons ensemble pour un nouveau numéro de Oh Happy Day. La réalisation technique était assurée par Mathieu Goualard.

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1: Bienvenue à tous les auditeurs, les auditrices, bienvenue dans un petit coin de ciel bleu. L'émission pour vivre bien, pour vivre mieux, et vous le savez, de fois en fois, on vous propose de nouvelles personnes, de nouvelles perspectives, de nouveaux prismes, en tout cas de nouveaux regards qui peuvent vous aider à vivre bien, à vivre mieux, à découvrir de nouvelles ressources. Et aujourd'hui, c'est une dame qu'on reçoit qui nous vient de la France. Elle a la particularité d'avoir deux métiers. Elle est à la fois neurologue et écrivaine. Il s'agit de Sophie Dalmen. Bonjour Sophie.
2: Bonjour.
1: Bonjour, merci d'être là et de nous présenter, de venir nous parler de votre dernier livre, Malgré tout ce qui nous sépare, paru aux éditions Albin Michel. C'est un livre qui va nous raconter l'histoire d'une dame, une sage-femme, l'histoire de Rose. Vous êtes vous-même médecin, alors avant d'entrer d'emblée dans l'histoire, ça vous plaît d'écrire sur les soignants, les aidants, la médecine ?
2: Ben oui, c'est mon univers, c'est vrai que j'aime bien dépeindre ce qui se cache un peu derrière les blouses blanches, qu'il n'y a pas que des techniciens, mais il y a des êtres humains avec des failles aussi, là, parfois.
1: Vous êtes médecin, on va parler de votre métier d'écrivain, bien entendu, mais donc vous avez commencé la médecine avec l'idée de sauver les gens, d'aider à les réparer, d'apprendre à les décoder.
2: Sauver, je savais que c'était pas toujours possible. En tout cas, j'ai choisi la médecine parce que c'est un métier de contact. Et je savais que j'étais faite pour un métier de contact humain. Moi, je suis baignée dans une famille de médecins. Et donc, mon père m'a un peu transmis ça, cette vocation. Maintenant, j'adorais les livres, le théâtre, et j'ai longtemps hésité entre les deux carrières. Et mon père, à juste titre, m'a dit que la médecine, c'était maintenant ou jamais, si je voulais me lancer dans une carrière, et que cette créativité pouvait rester en moi et m'accompagner. Et je ne regrette pas, parce qu'aujourd'hui, je peux faire les deux.
1: Sophie Dalmen, écrivaine et neurologue. Alors, Sophie Dalmen, votre livre, Malgré tout ce qui nous sépare, c'est une histoire qui se déroule en 1944-45. On est dans cet univers de la Deuxième Guerre mondiale, sur une île bretonne. Vous êtes familière, évidemment, du large, de la mer, du bleu, de ces espaces reculés. Ça va être l'histoire de rencontres entre Simone, Rose, le papé, Morgane, Daniel. Qu'est-ce qui va se passer pour eux ?
2: Donc Rose, c'est l'unique sage-femme de l'île de Groix. On est à la fin de la Seconde Guerre mondiale. La situation est très difficile sur l'île parce qu'il faut savoir qu'elle se trouve dans une zone stratégique à l'embouchure de la rade de l'Orient, qui fait partie de la poche de l'Orient, une poche de résistance allemande autour de la base de sous-marins. L'île peine à être ravitaillée. Les gens souffrent de famine. Ils ont rien à manger Rose, elle est dévouée corps et âme aux patientes, aux enfants qu'elle fait naître. Et cette situation va encore plus se compliquer quand son domicile est réquisitionné pour accueillir deux officiers ennemis. Donc elle accepte à contre-cœur, de toute façon elle n'a pas le choix, cette cohabitation forcée. Mais cette cohabitation va être pleine de surprises et ses certitudes vont vaciller une à une, voilà.
1: Alors, donc Rose, elle est très attachante, c'est la figure principale, comme vous l'avez dit, elle est sage-femme. Autour d'elle déambule toute une série de personnages, dont Simone, qui est une petite fille, qui est une personne qui existe vraiment dans la réalité, que vous avez croisée, là est venue cette idée d'écrire autour d'un parcours qui a ressemblé à celui de Simone, avec deux N, parce qu'on n'avait peut-être pas tout à fait attention à comment l'écrire à la commune quand on est allé déclarer l'enfant, quand l'enfant avait 3 ans. Donc Simone, vous l'avez croisée quand elle était déjà bien âgée, elle est allée vous voir en consultation, et puis vous lui avez demandé de prolonger un peu le récit de sa vie autour d'un café.
2: Oui, l'inspiration, je la trouve dans les rencontres que je fais, des fois au cabinet, ça a été le cas, un matin d'hiver, où arrive cette grande dame derrière son déambulateur, qui s'appelait Simone avec deux N, et moi j'aime bien entamer la discussion sur autre chose que la maladie, souvent, et ma question a été, tiens, Simone avec deux N, c'est original. Et là, j'avais appuyé sur un bouton, je ne savais pas à quel point elle était loquace, cette patiente-là, et elle m'a raconté son histoire, l'île de Groix pendant la guerre, la déclaration à l'âge de ses 3 ans par son grand-père. Elle m'a parlé de la famine, elle m'a parlé de cette île qui était devenue une forteresse avec l'invasion allemande très très forte sur cette île, l'hôpital allemand qui s'est créé. Elle m'a parlé de l'évacuation des femmes et des enfants en un temps record. Et je lui ai dit au revoir, mais avant de lui dire au revoir, j'ai fait quelque chose que je ne fais jamais, c'est que je lui ai parlé de mon métier d'écrivaine à côté et je lui ai demandé si on pouvait prendre un café, parce qu'elle avait titillé ma curiosité et qu'elle m'avait donné l'envie d'écrire une histoire. Donc je me suis lancé le défi ce jour-là d'écrire un roman historique. Voilà.
1: Alors, les autres personnages qui sont le personnage de Rose, donc cette sage-femme qui va lui servir de maman, le personnage d'Aimé qui est le grand-père, le papé, le personnage de Morgane, qui est la tante, bien jeune, qui va s'occuper d'un autre petit garçon orphelin. Comment vous sont venus tous ces personnages et comment est-ce qu'ils ont cheminé avec vous en prenant peut-être le lead sur ce que vous vouliez leur faire dire?
2: Ah, c'est un vrai patchwork, l'écriture d'un roman. Je pars souvent d'un personnage que je veux faire évoluer. Et puis, grâce aux anecdotes de Simone, j'ai appris qu'il y avait un hôpital allemand qui s'était créé. Je dis, tiens, un soignant dans cet hôpital, ça pourrait être intéressant. Et puis, Simone, cette petite fille, je voulais juste faire un petit clin d'œil à ma patiente. Et par contre, c'est juste un clin d'œil par le prénom et la déclaration à l'âge de 3 ans. Sinon, c'est vraiment un personnage fictif. Je me suis dit, cette Rose qui fait naître ses enfants, elle ne peut pas, après l'accouchement, ne pas s'inquiéter pour eux dans cette période très dure. Donc, elle va s'y attacher. Elle va retourner dans les maisons, voir comment ce qu'ils deviennent, comment ils grandissent. Et du coup, j'ai eu l'idée qu'elle devienne un peu mère par procuration.
1: Les mères de substitution.
2: Rose, ouais, exactement.
1: Rose et Morgane le sont, et on sent que la guerre comme la mort arrête la vie parce qu'il n'y a plus de mouvement, c'est assez implacable. Et Rose qui a ce permis pour déambuler partout dans l'île avec sa bicyclette, puisqu'elle est appelée à l'heure, à toute heure du jour et de la nuit, pour aller aider des femmes qui sont soit malades, soit qui sont sur le point d'accoucher. Rose va finalement représenter, je trouve, incarner le mouvement que la guerre a arrêté, ce mouvement non seulement physique, puisqu'elle peut déambuler sur l'île, mais aussi ce mouvement de cœur, parce que c'est de mouvement de cœur dont il s'agit, de liens qui perdurent quand finalement tout fout le camp pendant la guerre. Et on se trouve autour aussi de souffrances. Étienne, le frère qui est mort au combat, Pepe qui est un rescapé de la Première Guerre mondiale, qui a été stigmatisé de cette Première Guerre mondiale, puisqu'il a quand même une santé fort abîmée, des orphelins, des jeunesses volées. C'est très dur tout ça, et je me disais, puisqu'on est pris dans cette histoire par un lien, je trouve, très très fort au personnage, cette histoire se déroule en 45, et on a l'impression que ces personnages vivent encore, et puis on nous rappelle qu'on est en 2025, et que non, par la force des choses, ils sont sans doute décédés. Il y avait quelque chose d'assez triste de se dire, tiens, cette Rose n'est plus là. Comment est-ce que vous arrivez, vous, au terme d'un roman, de savoir que c'est la fin, qu'il faut les laisser partir?
2: Ah, c'est une souffrance et une fierté à la fois. C'est vraiment des émotions tout en contraste. La fierté d'être allée au bout de cette histoire et la tristesse de lâcher ces personnages. Et c'est pour ça que, moi, c'est mon 11e roman et j'adore faire réapparaître mes personnages précédents. Or, c'est juste un petit passage, un petit clin d'œil. Et dans ce 11e roman historique, donc qui se passe bien avant les romans contemporains que j'ai écrits, eh ben, y a quand même un petit clin d'œil avec ma famille de papier, les personnages précédents. J'ai une petite surprise pour mes lecteurs qui m'ont déjà lu.
1: Alors, dans ce roman, il y a évidemment l'histoire, il y a un épilogue, et puis vous truffez vous nous en donnez en tout cas quelques-unes, des recettes. Vous aimez incarner, aller toucher la vie par toutes sortes de sens, dont la saveur des choses.
2: Oui, moi je suis une gourmande déjà, et j'aime bien quand j'écris une histoire qui est déjà un décor très fort avec des couleurs, j'aime bien les sens, hein, donc il y a les odeurs, mais du coup le goût est apporté par ces recettes, et quand mes lecteurs me disent « oh j'ai refait des recettes à la fin et ça m'a permis de me replonger dans l'histoire », c'est un pari réussi, ça me fait plaisir, ouais.
1: C'est vrai que c'est une époque de pénurie où on manque de tout.
2: Oui.
1: On manque aussi de nourriture. Et Rose a la particularité, puisqu'il n'y a plus trop d'argent qui circule, de pouvoir être payée de temps en temps par de la nourriture. Et on essaye de faire un peu comme si elle ou d'autres personnes autour d'elle vont pouvoir préparer parfois des repas. Mmh. Et c'est vrai que c'est savoureux de se retrouver ensemble. C'est comme s'il y avait une parenthèse à cette guerre qui reste un enfer.
2: C'est ça, se retrouver ensemble autour d'une table. Et un repas tout simple paraît extraordinaire. Je pense à une fameuse omelette aux champignons, ce fameux champignon trouvé dans un coin de l'île. Pour eux, c'est vraiment exceptionnel, quoi. Retrouver cette saveur qu'ils avaient perdue. Voilà, c'est des petits bonheurs, les petits bonheurs du quotidien.
1: Les petits bonheurs du quotidien qui leur rendent leur humanité aussi,
2: complètement,
1: là où on la leur arrache. Eh bien, Sophie Talmaine, merci en tout cas de parler avec nous de votre livre, malgré tout ce qui nous sépare. On va continuer évidemment à en parler, à parler de Rose et des autres et de vous, Sophie Talmaine, après avoir marqué la pause avec Renaud et son Mistral gagnant.

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0: gagnant.
1: En route pour la deuxième partie de l'émission, dans un petit coin de ciel bleu, aujourd'hui on reçoit Sophie Talmen, neurologue et écrivaine, et c'est à ce titre qu'elle vient nous présenter son roman « Malgré tout ce qui nous sépare », publié aux éditions Albin Michel. « Tout ce qui nous sépare », qui sépare quoi de qui? Il y a la guerre qui sépare les morts des vivants, il y a le continent qui sépare la mer, qui sépare ceux du continent de ceux de l'île, parce qu'il va être question aussi de est-ce qu'on reste sur cette île où il n'y a plus rien. On s'était peut-être dit que la guerre y arriverait le plus lentement, qu'on s'y sentirait protégé, et vous le dites, par la force des choses, non, parce que c'était un endroit stratégique qu'on l'imagine, et il va s'agir également d'enfants dans ce livre. Les enfants qui raniment les survivants de la guerre, donc les enfants qu'incarnent Daniel et Simone dans ce roman, des orphelins qui vont avoir un rôle important quand on sait que Rose, elle aussi, a un parcours particulier qui lui a donné envie d'aider justement les mères, les futures mères et les nouveau-nés, d'en prendre soin. C'était important pour vous d'introduire justement les orphelins dans cette histoire?
2: C'est une période pendant la guerre où des liens vont se tisser, des liens parfois étonnants qu'on n'aurait pas anticipé. Dans ces guerres, il n'est pas rare qu'on prenne un enfant sous son aile, effectivement. Ces sauvetages, ces plans de sauvetage, comme je les appelle, cette grande solidarité. Et donc, effectivement, ce livre aussi parle de maternité qui survient comme ça, sans les avoir anticipés. Du jour au lendemain, on accueille une petite fille de 3 ans, un petit garçon juif de quelques années également, qu'on prend sous son aile, qu'on cache. Et c'est ces histoires que j'avais envie de raconter, ouais.
1: Donc le lien, c'est vraiment une des choses qui demeure et qui permet au personnage de continuer à se sentir en vie malgré la brutalité de la guerre. Le fait d'être soignant, d'être aidant, ça a aussi quelque chose en lien avec ce qui ranime, puisque c'est promettre de garder la santé et de maintenir les liens de la vie. Et donc Rose, c'est celle qui va aller au secours des femmes. Toutes les femmes n'ont pas toujours envie d'être mère. Vous abordez aussi ces questions-là à travers tous les profils qu'on rencontre. Il y en a qui tombent enceintes malgré elles, ou qui tombent enceintes et qui trouvent que la guerre est tellement difficile, qui ont envie de partir et comment partir avec un petit bout ou un bébé à naître. C'était important pour vous de parler du fait que c'est peut-être pas aussi inné d'être mère
2: ou... Ah oui, moi je voulais pas que tout soit rose dans la vie de Rose, dans sa vie de sage-femme. Donc effectivement, il y a tout un panel de cas différents. Il y a des grands bonheurs qui surviennent dans ces familles-là. Je pense à un petit garçon qui naît prématuré. Rose, elle a très peur pour lui, parce que les petits garçons qui pèsent 2 kilos dans cette période où les gens meurent de faim, la survie, c'est pas facile. Et ce petit résiste, survit, et elle l'appelle son petit combattant. Donc il y a des belles histoires, mais il y a aussi des histoires tristes.
1: Ce petit combattant, il portera le nom de son père d'ailleurs.
2: Oui, aimé. Ouais, un petit être aimé. Et c'est des petits clins d'œil, oui, que je fais effectivement au fil de l'histoire. Et il y a une mère qui ne désire pas dans l'enfant, hein, et il y a tout un mystère autour de sa naissance. Une petite fille qui a les yeux clairs et les cheveux blonds dans une famille où tout le monde est brun. Donc on comprend ce qui a dû se passer. Et voilà, il y a plein de choses. Il y a une mère qui a une dépression sévère et non plus qui désire pas l'enfant. Et du coup, il faut qui est incapable de s'en occuper. Donc il faut trouver une nourrice d'urgence. Et la hantise de Rose sur cette île, c'est justement... des mères qui veulent pas de leur enfant, parce que où les mettre ces enfants, comment trouver une famille sur une petite île, c'est très compliqué.
1: Oui, ce ne sont que des abris de fortune, même les hôpitaux qui sont construits, ouais, là, ouais. Ce sont des baraquements. Comment est-ce que vous vous êtes pris pour faire vos recherches, justement? Parce que je me faisais comme réflexion, il y a toute une série de détails, d'outils qu'utilise Rose quand elle va au secours des mères. Ouais. Et je me suis dit, mais tiens, aujourd'hui, on n'imaginerait plus ça. Comment est-ce que vous êtes pris pour vous demander comment, à l'époque, fonctionnait une sage-femme?
2: Moi, j'ai lu plusieurs thèses, justement, sur le travail d'une sage-femme pendant la guerre. Et j'ai noté tous ces petits détails-là. Notamment quand je parle du petit prématuré où on lui confectionne une couveuse de fortune avec une arche en osier qu'on crée, un drap par-dessus, un petit trou pour faire passer l'air. Bah, c'est vraiment des détails que j'ai trouvés dans cette thèse-là. Et je suis contente parce qu'une amie gynécologue a lu le livre et m'a dit oh, « je vais l'offrir aux sages-femmes » parce que il y a certaines scènes d'accouchement un peu techniques, notamment une grossesse gémellaire des jumeaux qui naissent. Et elle m'a dit « c'est tout à fait ça ». Donc j'étais contente.
1: Il y a même un enfant mort-né à un moment donné. Il y a quelque chose de triste parce qu'on est vraiment avec Rose du début à la fin. Et Rose, elle a un tel désir de vie, d'apporter la vie, de la maintenir, de la sauvegarder pour elle. C'est très difficile d'être confronté à cette réalité qui pourrait être appelée un échec. Mais...
2: Et ça, c'est vrai pour tous les soignants. On a envie de sauver tout le monde, mais malheureusement, on ne peut pas. Dans certaines situations, on se sent démunis et nous aussi vulnérables en tant que soignants. Et ça m'intéresse aussi de parler de ça.
1: Rose, elle travaille en partenariat avec un médecin de Lille, Henri.
2: Oui.
1: Et c'est important aussi pour elle, parfois, de s'appuyer sur lui. Parce que le bouche à oreille fonctionne beaucoup, mais dans les deux sens.
2: Et vice versa. Henri a besoin de s'appuyer sur elle aussi dans certaines situations d'urgence où lui maîtrise moins pendant les accouchements. Henri, il a l'âge d'être à la retraite pratiquement, et c'est la force tranquille aussi, l'expérience que Rose n'a pas dans tous les domaines. Donc ils sont un peu complémentaires ces deux-là. Et elle, bah, c'est une femme qui connaît peut-être un peu mieux les mystères de la femme et effectivement des situations techniques lors de l'accouchement. Voilà, c'est... Oui, il y a plein de détails médicaux et ça, j'y tiens dans mes romans où les parties médicales, je veux qu'elles soient irréprochables, quoi.
1: J'avais envie de lire un petit bout de votre
2: plaisir.
1: Livre pour expliquer à quel point Rose est une personne qui a subi, qui a vécu presque un double abandon puisque sa mère est morte en couche, mais son père qui était mutilé de la guerre avait beaucoup de mal à s'occuper d'un petit bout. Et vous écrivez quand Renée était morte en couche à la naissance de Rose, il avait été contraint, donc le papa, de placer les deux petits. Donc le frère Étienne, qui à présent est décédé, chez son frère et sa belle-sœur, son handicap l'empêchant de s'occuper d'enfants en bas âge. Rose n'avait aucun souvenir de cette période. Malgré le fait qu'elle n'ait aucun souvenir de cette période, c'est quelque chose qui reste très très douloureux pour elle, à tel point que quand elle s'occupe d'autres enfants, c'est une chose qu'elle garde toujours à l'esprit. Et vous l'écrivez encore quand vous avez ces mots. Rose n'avait pas évoqué sa propre mère morte en la mettant au monde. Cette blessure, elle la gardait pour elle, mais elle eût aimé, elle l'avait compris alors, s'entendre dire qu'elle n'était pas coupable. Ça reste un goût amer qu'elle porte toujours en elle, et comme un besoin de légitimer sa place, finalement, de donner la vie aux autres.
2: C'est ça, moi je pense que dans la vie, on fait des choix dont on n'a pas toujours conscience. Effectivement, sa mère est morte en couche, et elle fait le métier de sage-femme. C'est quand même étonnant, mais non en fait. Il y a quelque chose derrière. Elle veut faire accoucher les femmes le mieux possible, que ça n'arrive pas ou plus.
1: Et c'est aussi quelque chose qu'elle va transmettre, le goût de donner la vie. Alors on va à nouveau marquer la pause en chanson avec une chanson de Lynn Renaud qui est Mademoiselle from Armentières. C'est une autre région de la France, mais c'est une chanson qui était d'époque. Elle est chantée par les Miss de Hauts-de-France. À tout de suite.

0: retour dans un petit coin de ciel bleu avec Sophie Talmen qui vient nous présenter son roman « Malgré tout ce qui nous sépare ». Eh bien oui, il faut choisir son camp pendant la guerre. Hein. Est-ce qu'on est dans le camp des ennemis ou celui des résistants? Est-ce qu'on est dans celui des Français ou des envahisseurs, des Allemands et d'autres? Il faut choisir son camp. Donc la vie est un petit peu rétrécie. Votre histoire parle de Rose, de Simone, de la résilience, d'une histoire qui se passe en 1944-45 sur l'île de Groix. Vous y abordez le thème de la maternité, le thème de la survie, de comment survivre à tous ces drames, aux êtres qui disparaissent, au fait que la vie se rétrécit, que la vie disparaît. Et à travers cette résilience, en fait, donc vous voulez nous montrer qu'on peut toujours aller au devant de la vie, qu'on peut toujours essayer de voir un peu de lumière. Vous la voyez, vous, dans le ciel bleu, en regardant la mer tous les jours?
1: À tous les jours. Et puis ce qui est bien en regardant la mer, c'est que les couleurs changent tout le temps. Il y a une énergie, il y a le vent, et ça, j'aime bien le dépeindre dans mes histoires. Et puis ce regard qu'on peut mener très loin jusqu'à la ligne d'horizon, ça fait du bien. Oui, je parle de ces périodes sombres où ce qui nous tient, c'est l'amour, c'est l'espoir et c'est les autres. Les autres, s'entourer de gens bienveillants, ça c'est capital dans ces périodes sombres, mais dans la vie de tous les jours. Voilà.
0: Vous êtes allée sur place
1: Moi je vis à Groix le week-end, moi j'ai une maison là-bas, c'est une île que je connais par cœur. Et justement ça m'a vraiment passionné cette période de guerre où j'ai vu à quel point elle avait été ravagée, occupée, à quel point ça avait été un enfer pour les habitants. Il y a des forts sur l'île, les magnifiques bâtisses. Il y a un fort, on en a fait une prison pour les Alliés, les Américains. Puis après, ça a été la prison pour les Allemands. Il y a un autre fort, on en a fait une batterie anti-aérienne pour canarder les avions alliés qui arrivaient. Ça a été vraiment un territoire stratégique.
0: Il n'en reste rien de ces moments qui ont été...
1: C'est vrai qu'on a effacé beaucoup de choses sur l'île. Et je trouve ça étonnant, parce que je trouve qu'il y a un devoir de mémoire, et j'ai même envie, maintenant que je connais toute cette histoire, qu'on mette des écriteaux pour faire comprendre aux gens ce qui s'est passé. Ça pourrait être très intéressant, expliquer un peu l'histoire. Ouais.
0: Votre roman, c'est aussi une magnifique histoire d'amour. C'est important pour vous de montrer que même pendant la guerre, il y a des histoires d'amour qui naissent, comme à toutes les périodes de la vie.
1: Moi, c'est ce que j'adore, écrire les histoires d'amour. C'est universel, l'amour. Et puis, dans ces périodes de guerre, les émotions sont décuplées. Voilà. On aime peut-être plus vite, plus fort. Il y a une notion d'urgence. On sait que la mort peut être imminente. Et puis, on haït, on déteste plus vite, plus fort aussi. C'est cette immédiateté qui m'intéresse, qui m'intéressait dans le récit. Et puis dans cette cohabitation, ce personnage de Joseph, donc il y a deux officiers ennemis qui débarquent dans cette maison. Rose, elle peut pas trop leur parler parce qu'ils parlent allemand. Il y a beaucoup de choses qui se passent dans les regards, dans les gestuels, et elle se rend compte que c'est deux êtres différents qui ont débarqué chez elle. Un qui est pas du tout, qui fait pas attention au lieu, qui arrive avec ses bottes crottées, qui les regarde avec vraiment un regard haineux, et l'autre tout à fait différent, très respectueux, qui enlève ses bottes en entrant, qui baisse la tête, qui a comme honte d'être là, une douceur dans le regard qui la déstabilise énormément. Et du coup, c'est ce mystère là qui est autour de ce personnage, et le lecteur va en apprendre un peu plus sur lui, et ça pousse le lecteur à tourner les pages. Et voilà, ça c'est des scènes que j'ai aimé écrire.
0: Ouais. Comme vous nous parlez santé, vous nous parlez aussi des fleurs médicinales. Vous aimez vous soigner avec les fleurs?
1: Pas forcément, mais à cette époque, c'était très important. Il n'y avait pas beaucoup de médicaments à cette époque. Donc oui, je parle. Très vite, elle va comprendre que Joseph a une connaissance, une grande connaissance des plantes. Et c'est grâce à lui qu'elle va pouvoir se confectionner des repas, améliorer ses repas. Il va aller chercher des champignons. Elle pensait que c'était des champignons toxiques. Non, lui, il a cette connaissance-là. Il s'intéresse aux plantes. Il va lui trouver des plantes pour ses tisanes du soir. Oui, ça... J'aime bien glisser comme ça des petites données dans mes bouquins.
0: Alors, Sophie Dalmen, maintenant, on va parler de votre côté plus écrivain, non pas de l'histoire et de votre livre, mais de votre rapport à l'écriture. Mmh. Est-ce que vous êtes plutôt du soir ou du matin quand vous écrivez ?
1: Ah, du soir. Moi, le matin, je suis au cabinet avec mes patients. Je ne suis pas créative autant que je sois médecin. Non, moi, j'écris l'après-midi, le soir. C'est là où j'ai le plus d'idées.
0: Et vous écrivez plutôt avec un stylo, avec un clavier ?
1: Clavier, parce qu'on peut couper, copier-coller. J'ai beaucoup d'estime pour les écrivains qui étaient avec leur petite machine, là, où ils n'avaient pas le droit à l'erreur.
0: Machine à écrire. Mm. Vous lisez plutôt sur papier ou sur une liseuse ?
1: Papier. Mm. J'aime le livre-objet.
0: Quels sont vos rituels d'écriture ?
1: Tous les soirs, du lundi au vendredi, un petit temps, une petite soupape pour pour décompresser, retrouver mes personnages. 2 à 3 heures d'écriture, à peu près, c'est un rituel.
0: Et quand vous avez terminé un roman, il y en a nécessairement un autre qui commence ?
1: Alors, moi, j'aime bien être rythmée, donc je suis souvent rythmée par mes enfants. Moi, je commence une histoire en septembre, après l'été, et je la finis souvent en juillet. J'ai l'été, comme j'écris du soir, moi, l'été, forcément, je suis plutôt avec les amis, la famille, autour de barbecue, de soirées longues, de longues soirées d'été, ça, j'adore. Donc, j'écris pas du tout, pas une seule ligne, mais mon cerveau est en ébullition, je m'ouvre à une autre histoire, justement. Je suis dans la création. Donc là, il peut m'arriver d'avoir un petit carnet, de prendre des notes. Je regarde, j'observe.
0: Ce sont les temps d'inspiration.
1: Ouais.
0: Est-ce que vous avez déjà eu recours ou est-ce que vous avez déjà pris des cours d'écriture ?
1: Non. Non, non. Pas pris de cours d'écriture. Non, non.
0: Quand vous avez construit et écrit votre premier roman, vous étiez sûre déjà d'être publiée ? Comment c'est arrivé à vous ? Comment c'est arrivé à vous, cette première histoire ?
1: Non, moi, je suis pétrie de doutes, et c'est bien, et pas de certitude. Non, non, moi, je savais pas que j'étais capable d'aller au bout d'une histoire, déjà, donc j'étais pas forcément organisée pour mon premier manuscrit. Mais j'ai eu tout de suite un énorme plaisir à écrire, à inventer des personnages, à les faire vivre. C'est devenu une drogue par la suite. Voilà. Non, non, je n'avais pas de certitude et c'est les lecteurs qui ont trouvé le texte, je l'ai mis sur une plateforme, qui se sont mis à la télécharger de plus en plus. Du coup, je me suis retrouvée visible sur cette plateforme et c'est les maisons d'édition qui sont venues à moi, mais c'est grâce aux lecteurs.
0: Et justement, quel est votre rapport aux lecteurs ? Vous aimez les retrouver de foire en foire ?
1: Très fort.
0: D'année en année ?
1: Moi, si je n'avais pas de rapport avec mes lecteurs, j'arrêterais. C'est vraiment mon moteur d'écriture, c'est leur retour de lecture qui me donne envie d'écrire le suivant. Pas plus tard qu'il y a 2 jours, un monsieur de 91 ans est venu les larmes aux yeux parce qu'il avait lu cette histoire et qu'il avait retrouvé le décor de son enfance, que ça l'avait vraiment remué. On ne peut pas me faire plus plaisir. J'adore quand les lecteurs pleurent, en fait. Hein.
0: et qu'un livre soit adapté à l'écran, ça
1: Moi, j'adorerais, mais il faut... Oui, on s'occupe de ça chez Albin Michel. Je ne connais personne du tout dans ce monde du cinéma, mais cette histoire s'y prête particulièrement.
0: Dans vos remerciements, vous remerciez aussi l'équipe d'édition qui vous accompagne. C'est important pour vous, ce travail d'équipe ?
1: Oui, puis c'est la gratitude, c'est important de remercier. Oui, il m'entoure bien. Ah ouais, je ne suis pas toute seule derrière mon ordinateur, il y a toute une équipe derrière moi qui me conseille. Il y a la partie éditoriale avec Lina qui est devenue une amie, mon éditrice. Mais il y a des parties que je ne maîtrise pas du tout, comme la partie marketing. Ça, j'aime. Et puis, ce n'est pas mon domaine et je n'ai pas forcément envie de m'y intéresser. Mais il y a toute une équipe derrière qui se met aussi en relation avec les librairies pour que j'aille à la rencontre de mes lecteurs. Et ça, c'est bien. Voilà. Mmh. Il y a énormément de monde.
0: Sophie Dalmen, vous parliez du livre papier qui est un objet. Dans l'actualité, on voit que au niveau de la foire de Paris, la foire du livre, il y a un appel de la part du syndicat des libraires, qui représente quand même une association de 800-850 libraires, à boycotter la foire parce qu'il y a un partenariat avec Amazon. Vous avez un avis là-dessus ?
1: Moi, c'est vrai que les salons du livre, j'aime beaucoup ces salons du livre. Paris, c'est pas mon préféré. Moi, j'aime ces salons populaires. Ou déjà l'entrée est gratuite pour les gens, ça j'y tiens. Parce que c'est des gens qui vont acheter des livres, et les livres c'est cher. Donc déjà je tiens à la gratuité d'un salon du livre, à l'accessibilité. Donc j'adore les salons de province. Ouais. Salon de Paris c'est particulier comme salon, parce que c'est des stands de maisons d'édition. Donc du coup je trouve pas ça si facile de trouver les auteurs. Maintenant, là, c'est grandiose, c'est au Grand Palais, alors c'est magnifique comme endroit. Mais ouais, ça me dépasse tout ça. Moi, je trouve qu'un salon du livre, ça devrait être vraiment un accès facile aux auteurs qu'on aime dans un endroit restreint où on peut avoir tout un panel d'auteurs qu'on aime avec une facilité d'accès. Voilà ce que ça devrait être, un salon du livre.
0: Qu'est-ce que vous pensez du métier des libraires ? Le métier des libraires, c'est quoi ? C'est simplement de faire circuler le livre, c'est de mettre l'auteur en évidence, c'est de faire circuler les idées, la parole.
1: Le métier de libraire aujourd'hui, face aux géants Internet et à ces plateformes là où on peut acheter des livres sur Internet, c'est le conseil. Conseiller au lecteur, connaître l'univers du lecteur en face d'eux et de le conseiller au mieux, de lui faire découvrir de nouveaux auteurs. C'est se véhiculer cette passion du livre, c'est d'organiser des rencontres aussi intéressantes avec les auteurs pour que justement ces lecteurs puissent les rencontrer, échanger. Et c'est comme ça qu'ils peuvent survivre à côté du géant Internet.
0: Et une librairie qui ferme, c'est quoi ?
1: Oh, c'est triste. Mais oui, mais en fait, les passionnés de livres... peuvent se lancer dans ces commerces-là, mais sont des fois dépassés. C'est très compliqué. On commande des livres, on doit en rendre quand ils se vendent pas. Enfin, c'est gérer ce turnover de livres, maîtriser cet aspect marketing, c'est très complexe, très complexe. Mm.
0: On va marquer la pause en chanson à nouveau en écoutant Pomme qui nous chante une magnifique chanson de Barbara, qui est évidemment bien de circonstances avec le livre, puisque c'est une chanson sur la guerre. Et c'est une chanson qui s'intitule « Göttingen ».

0: Merci chers auditeurs, auditrices d'être toujours au rendez-vous dans un petit coin de ciel bleu avec notre invitée du jour, Sophie Tellemann, qui vient nous présenter son livre « Malgré tout ce qui nous sépare ». Sophie Tellemann, est-ce que vous avez déjà eu l'angoisse de la page blanche?
1: Ah non, pas pour l'instant. En fait, je dis souvent, moi comme j'ai mon métier à côté de neurologue, moi je côtoie du coup un nombre incroyable de gens, de parcours de vie, qui m'inspirent vraiment. Donc j'ai toujours un train d'avance, une idée comme ça. Pour l'instant, je ne l'ai pas. On verra plus tard, mais j'aurais du mal à être dans ma bulle d'écrivaine, je le dis souvent, hein. J'aime bien avoir ces deux métiers à côté, puisque mon métier de médecin m'ancre dans cette réalité. J'ai besoin, je me lève le matin, je sais que je suis attendue au cabinet, et c'est important pour moi.
0: C'est deux univers assez différents, puisque quand vous êtes au cabinet, vous rencontrez des réalités concrètes, des corps concrets qui ont une santé qui peut s'améliorer. Vous marchez vers l'hôpital, les portes s'ouvrent, il y a quelque chose de très très concret. Et puis quand vous êtes dans votre univers d'écrivain, tout est imaginé.
1: Oui, c'est génial.
0: Donc il y a presque pas de mouvement, sauf celui d'écrire.
1: Ah non, je suis assise sur ma chaise, devant mon ordinateur, mais je pourrais pas écrire devant un mur. C'est étonnant, hein. Moi, j'adore écrire dans les trains, j'adore écrire dans les cafés. Quand j'écris chez moi, c'est au milieu de mon salon, avec tout le monde qui gravite, avec un casque audio où j'écoute de la musique. Je me mets un peu dans ma bulle. Mais régulièrement, il y a un de mes enfants qui se penche, qui lève mon casque pour me dire quelque chose sur son collège du lendemain. Mais c'est ça, quoi. C'est la vie qui... Moi, j'ai besoin de ça, que ça bouge autour de moi, ouais.
0: Aller chercher le mouvement. Certains écrivains ont des manuscrits dans le tiroir pour plusieurs années. Est-ce que c'est votre cas?
1: Zéro.
0: Zéro.
1: J'ai eu la chance d'être repérée avec mon premier roman. Ouais, c'est une chance, c'est vrai.
0: Donc on vous attend d'année en année.
1: Alors peut-être qu'un jour je mettrai plusieurs années quand même à écrire un livre, on verra. Ouais. Pour l'instant, c'est un par an, mais on verra.
0: Alors, Sophie Tellemann, notre émission, c'est un petit coin de ciel bleu, donc dégager des ressources pour les jours où ça va évidemment moins, puisque parfois le ciel est couvert. Est-ce que ça vous arrive à vous aussi d'avoir des coups de mou, des coups de blues et des moments où le ciel est couvert?
1: Mais bien sûr, hein, comme tout à chacun. Je mentirais si je vous disais que tous les jours je vais bien, mais j'aime les ciels couverts.
0: Qu'est-ce que ça peut apporter un ciel couvert?
1: Moi, j'aime, justement, je vous parlais de bord de mer, mais quand la mer est ton un peu cuivré, gris... ça donne une espèce de nostalgie, un petit blues où des fois j'aime m'y glisser en fait. Un petit spleen. Je suis pas contre le spleen.
0: La nostalgie, c'est aussi joli parce que ça évoque le côté cher du lien. Et je trouve que votre livre en est pas pétri, mais en tout cas, vous y mettez des touches de nostalgie. Ça nous rappelle aussi ce qu'on a aimé et ce qui a été cher pour nous.
1: C'est vrai.
0: Ce qui est inscrit aussi dans la mémoire des corps.
1: C'est beau, ce que vous dites.
0: Qu'est-ce que ça vous aura apporté, appris d'avoir été écrivaine, en plus d'avoir été médecin?
1: Ça me permet un recul sur les choses, sur la vie qui m'entoure, les relations aux autres. Ça me permet de glisser dans la peau d'autres personnes. Ça j'adore, d'autres personnages qui ne sont pas moi, qui sont loin de moi. Et de comprendre certains comportements humains. Donc ça me sert finalement pour mon métier de soignante.
0: Est-ce qu'on vous demande de temps en temps de retoucher certains passages ou de retravailler l'une ou l'autre chose? Et comment est-ce que vous réagissez justement aux remarques ou aux propositions qu'on vous fait?
1: Quand c'est des propositions qui sont expliquées, et un écrivain, je pense qu'il faut qu'on soit ouvert aux remarques aussi, pas fermé. C'est sûr que c'est notre bébé, hein, le livre, donc on n'est pas obligé de tout accepter. Hein. Mais il y a des remarques très pertinentes. Ouais. Alors, c'est des petites retouches à droite, à gauche qu'on me demande de faire. Et souvent, elles sont très pertinentes. Ouais. Elles sont expliquées.
0: Sophie Tellemann, qu'est-ce que vous auriez envie de dire aux auditeurs qui ont un métier, mais aiment à ce point écrire, qu'ils ont envie de passer au stade d'écrire une histoire?
1: Moi, j'ai surtout envie de leur dire que c'est bien d'avoir des soupapes, des passions dans la vie. C'est ce que je dis souvent à mes patients aussi, que pour être bien dans la vie, il faut avoir ce temps à soi où on puisse... effectivement, moi, je vois mon mari qui est soignant aussi, qui court beaucoup, qui fait beaucoup de sport. C'est sa soupape, moi, c'est l'écriture. Eh bien, moi, je dirais aux lecteurs qui aiment écrire de continuer, de se faire confiance. C'est un tel exercice. C'est vraiment, moi j'ai l'impression de plonger dans un univers parallèle et d'avoir une double vie. Et ça m'a, c'est extraordinaire de vivre ça.
0: Une double vie avec deux casquettes, deux réalités bien différentes, deux métiers bien différents, dont celui d'écrivain. C'était Sophie Talmen, notre invitée du jour, qui est médecin neurologue à côté de son talent et de son métier d'écrivain. Elle venait nous présenter, malgré tout ce qui nous sépare, paru aux éditions Albin Michel. Merci Sophie d'avoir
1: été. Merci Françoise.
0: Au rendez-vous. Quant à vous auditeurs, auditrices, je vous retrouverai évidemment dans 15 jours, comme vous le savez, avec un autre auteur, une autre personnalité à découvrir et de nouvelles ressources. D'ici là, portez-vous bien, portez-vous mieux, sous un petit coin de ciel bleu.
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Il est midi, Frédéric Petit avec vous pour un point sur l'information. Fini les vacances, c'est la rentrée pour près de 900 000 élèves en Fédération Wallonie-Bruxelles. Premier jour pour les petits de maternelle, les primaires et dans certaines écoles pour les grands de première secondaire. Une rentrée qui se déroule dans un climat de contestation. La colère du printemps dernier n'est pas retombée. Les enseignants s'opposent toujours aux mesures d'économie et aux réformes adoptées en juin par le gouvernement francophone. Les syndicats ont déposé un préavis valable jusqu'à la fin du mois de septembre, mais pas de grande action aujourd'hui. L'accueil des enfants s'est fait normalement. Du côté politique, la ministre de l'Éducation, de l'Enseignement en Fédération Wallonie-Bruxelles, Valérie Glatigny, a annoncé hier sur RTL le lancement d'un lab école. 1000 enseignants seront consultés dans 10 ateliers. Objectif, repenser l'enseignement en Fédération Wallonie-Bruxelles. Le processus sera lancé cette année. La première rencontre doit avoir lieu le 3 octobre. Dans les Hauts-de-Fagne, près de 140 à 160 personnes, tous services confondus, ont été encore mobilisées hier pour poursuivre la lutte contre l'incendie. Le gouverneur de la province de Liège, Hervé Jamard, fait état de plusieurs reprises de feu à différents endroits du site, principalement dans le secteur Est. L'Université de Liège se mobilise pour la Fagne et elle a mis en place une task force scientifique pour évaluer les dégâts et guider la reconstruction. Un appel est lancé à la communauté universitaire, y compris des autres universités, avec l'objectif de fournir dès les prochaines semaines des données objectivées aux décideurs. Plus d'une centaine de pompiers et de policiers ont formé une haie d'honneur ce matin à la basilique de Kuckelberg en région bruxelloise pour accueillir le cercueil du sergent-major des pompiers de Bruxelles, Olivier Francotte, décédé le 14 août dernier. Dans l'exercice de ses fonctions, la cérémonie a débuté en fin de matinée. Elle doit se terminer vers 13h. Des représentants officiels assistent également à ses funérailles nationales, dont un représentant du Palais Royal. Olivier Francotte, âgé de 50 ans et membre de la 21e compagnie, a perdu la vie après deux déflagrations survenues dans un bâtiment à Bruxelles. Les pompiers et Sibelga intervenaient alors à la suite d'une fuite de gaz provoquée après qu'un entrepreneur a accidentellement endommagé une conduite basse pression. Un autre pompier et deux collaborateurs de Sibelga ont été grièvement blessés lors de cette intervention. On termine avec le sport. La Coupe du monde de hockey, c'est la désillusion pour les Red Lions, éliminés hier sur un score final de 1-1 face à l'Espagne. Ils n'accéderont pas aux demi-finales. Tous les espoirs de la Belgique reposent désormais sur les hockeyeuses. Elles rencontreront l'Argentine ce soir, deuxième nation mondiale, lors de leur second match de deuxième phase de groupe de la Coupe du monde, donc de hockey, qui se joue actuellement à Wavre.

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1: Bonjour à toutes et à tous et bienvenue sur RCF pour votre émission Espace Europe. Au micro, Christophe Daloisio. Aujourd'hui, j'ai le plaisir de recevoir Pascal Bruckner. Bonjour Pascal Bruckner.
2: Bonjour Christophe.
1: Nous vous recevons aujourd'hui à l'occasion de la parution de votre dernier ouvrage intitulé « De mère inconnue » et sous-titré « Autoportrait en fils unique » paru chez Grasset il y a quelques jours, en 2026. Et dans ce livre, vous dressez un portrait sans complaisance d'une mère au destin difficile à bien des égards, soumise à un mari que vous qualifiez vous-même de tyrannique, votre père, mais aussi le portrait de vous-même, de fils unique, pris en étau entre la violence paternelle et les gémissements maternels. Et puis il y a toute une série d'histoires de secrets, la possibilité que votre mère soit partie en 1942, travailler volontairement à Berlin, dans une usine Siemens, pour le compte de l'occupant. C'est un livre très intime. Mais il touche aussi à quelque chose de plus large, la façon dont les fautes, les silences, les compromissions de la guerre continuent de hanter les générations suivantes. Et c'est à partir de cette histoire familiale que j'aimerais vous entendre sur notre mémoire collective, la mémoire européenne, nos culpabilités et aussi la manière dont l'Europe se raconte encore aujourd'hui. Votre mère aurait pu partir volontairement, Pascal Bruckner, comme je le disais, en pleine guerre, travailler dans une usine Siemens à Berlin. Ce possible choix, ce secret, pèse sur tout le livre. Quand vous plongez dans cette histoire familiale, vous-même aujourd'hui, avec le recul, avez-vous le sentiment de toucher à quelque chose de plus large, à la façon dont l'Europe gère encore sa propre mémoire et celle de la collaboration et du nazisme ?
2: Oui et non, parce que c'est quand même une histoire très particulière et je fais plus le portrait d'une génération née après la guerre et qui essaie justement de se débarrasser des fantômes de la Seconde Guerre mondiale. Mais en réalité, on s'aperçoit que la Seconde Guerre mondiale n'est pas terminée. C'est-à-dire que chaque génération la reprend à son compte. J'en veux pour preuve la manière dont le qualificatif de fasciste fleurit aujourd'hui en France et même ailleurs. Dès qu'on n'est pas d'accord avec quelqu'un, on le traite de fasciste, ce qui n'a aucun fondement historique, mais c'est une manière de le diaboliser. Et l'Europe, évidemment...
1: Bon, justement, Pascal Bruckner, pourquoi est-ce que ce n'est pas justifié sur le plan historique?
2: Parce qu'il n'y a plus de parti fasciste. Le fascisme, c'est une période historique qui est morte en 1945, et qu'aujourd'hui, même s'il y a des partis nostalgiques... Il n'y a rien de comparable à ce qu'étaient les chemises brunes ou les chemises noires en Italie. Mais l'Europe est empêtrée dans ce souvenir prégnant. Et évidemment, quand j'évoque mes parents, je suis obligé d'évoquer cette période puisque mon père était un admirateur du Troisième Reich et qu'il est parti, lui, 4 ans en Allemagne et en Autriche pour travailler au service des nazis et que ma mère aussi est allée là-bas moins longtemps, mais elle n'a jamais voulu me l'avouer parce qu'elle avait honte de ce qui s'était passé et que les récits de la Shoah l'ont tellement horrifiée qu'elle a enfoui ce secret toute sa vie.
1: Comment avez-vous progressivement pris conscience vous-même de cela, de cette distance que votre mère...
2: Non mais ma mère était une femme faible, qui était écrasée par un mari tyrannique, comme vous l'avez dit au début, et donc lui parlait sans arrêt de la guerre, des juifs, et elle de façon plus atténuée, elle essayait de me garder avec elle, parce que j'étais enfant unique, et de me ranger de son côté. Donc, au souvenir de la Seconde Guerre mondiale, c'est rajouter une sorte de lutte entre mon père et ma mère autour de moi, chacun voulant me tirer à lui. Et donc, j'avais avec lui la violence des nazis qu'il essayait de glorifier, et avec elle, j'avais plutôt la volonté de me soustraire à l'influence paternelle. Et donc c'était un trio avec en toile de fond la Seconde Guerre mondiale. Mais après il y a eu évidemment la France des années 50-60, la société de consommation qui a permis d'oublier un peu tout ça et de gommer cette période épouvantable.
1: Vous disiez que la Seconde Guerre mondiale n'est pas tout à fait terminée, c'est ça, d'une certaine manière.
2: Oui.
1: Est-ce que vous voulez préciser un peu cette
2: Non, parce qu'on parle beaucoup de la mémoire coloniale des anciens pays impérialistes. la Belgique, la France, l'Espagne, l'Angleterre, mais en réalité, ça n'a pas beaucoup marqué les Français, il me semble. La preuve, c'est qu'on est, on était obligé de faire une exposition universelle pour accoutumer les Français à l'Empire, mais les Français étaient, hormis une minorité, étaient profondément réfractaires à l'idée de s'expatrier. Ce qui nous a marqué, c'est d'avoir été envahis deux fois de suite, même trois fois, en 70, 14, 18 et 40, 45. Et toute ma jeunesse a été ponctuée de récits de mes parents, où ils racontaient qu'ils avaient eu faim, qu'ils avaient essayé d'échapper au marché noir, qu'ils se battaient pour une motte de beurre ou pour une miche de pain. Donc, comme ils n'étaient pas du côté des résistants, cette période les a hantés comme elle nous hante aujourd'hui. La preuve, regardez le dernier film à la mode en France, c'est le film de Xavier Giannoli, des rayons et des ombres, sur le parcours d'un pacifiste devenu un collaborateur. Oui, les Français sont hantés par cette période, d'abord parce qu'ils ont perdu la guerre, et qu'une défaite marque la mémoire nationale. Alors De Gaulle a essayé de nous faire croire que nous l'avions gagnée, mais
1: il n'y a probablement pas que lui, en fait. Dans les relations internationales, on a donné à la France un siège permanent au Conseil de sécurité de l'ONU.
2: Oui, ça a été le génie de De Gaulle, c'est de permettre aux armées françaises de libérer une partie du territoire devant les Américains. Et grâce à ça, on a gagné notre admission. Et c'est vrai qu'on est, la France est une puissance moyenne, mais qui se hausse du col. Mais en tout cas, donc toute mon enfance a baigné dans ces récits-là, et j'en suis le produit.
1: Et comment diriez-vous, Pascal Bruckner, qu'on en est sorti? Parce qu'en fait, certes, on a toujours une sorte d'imaginaire qui est dépendant de ce récit de la Seconde Guerre mondiale, d'après ce que vous expliquez là. Mais en même temps, il y a des choses qui ont significativement évolué. Ne fût-ce que quelques années seulement après la fin de la Seconde Guerre mondiale, la fondation de ce projet qu'est l'espace européen pacifié.
2: Oui, bien sûr. Alors bon, mes parents n'en sont pas sortis parce qu'ils l'ont traversé. Donc ça a été l'événement de leur vie. Mais pour moi, dans ma jeunesse, je n'avais qu'une envie, c'était d'échapper à ces histoires sinistres, ces règlements de compte où on essayait de refaire les événements de 40 à 45 et de stigmatiser les vainqueurs, en l'occurrence les alliés et les gaullistes. Mais heureusement, on en est sortis. Et l'Europe s'est fondée sur un projet de paix qui a ses faiblesses, puisque nous n'avons pas l'armée et que nous sommes nus devant Poutine et devant Trump, mais qui a aussi sa grandeur et que je soutiens totalement. D'ailleurs, mes parents aussi soutenaient le projet européen parce qu'ils avaient gardé un souvenir atroce des luttes fratricides entre l'Allemagne et la France.
1: Justement, venons-en plus précisément, et c'est cela d'ailleurs, Pascal Bruckner, que dans votre livre, dont je rappelle le titre à nos auditeurs, « De mère inconnue » et sous-titré « Autoportrait en fils unique » paru chez Grasset en 2026, comment vit-on dans une famille de personnes qui ont ouvertement collaboré et qui, parallèlement, approuvent ce projet de réconciliation entre la France et l'Allemagne? Parce qu'en fait, c'est l'axe sur lequel s'est construit le noyau, l'embryon de ce qu'on appelle aujourd'hui l'Union européenne.
2: C'est-à-dire que je pense que mes parents, comme nous tous, étaient schizophrènes et qu'ils défendaient leur position pendant la Seconde Guerre mondiale en accablant les Anglais, en accablant les Américains, en accablant les Juifs et le général de Gaulle. Mais ils goûtaient aussi aux joies de l'enrichissement, de la société de consommation, de la voiture. L'achat des voitures a ponctué toute mon enfance. Ça commence par la 4 chevaux, puis c'est la frégate et c'est la DS, comme apogée du succès.
1: Et donc votre père ne privilégie pas les voitures allemandes?
2: Non, pas du tout. Non, parce qu'il a eu toute une période libérale. C'est vrai qu'à l'époque, les voitures françaises étaient très belles et très innovantes. La DS a représenté l'avant-garde de la modernité. Et donc, mes parents étaient divisés entre un passé qu'ils tentaient de justifier, un présent qu'ils aimaient, parce que quand même la France, pendant les 30 Glorieuses, allait bien. Mais entre eux, c'était le combat permanent, la lutte. Ma mère était épileptique, elle tombait malade, et mon père l'insultait. Donc, alors comment je m'en suis sorti? Ben c'est toute l'histoire du livre, c'est-à-dire comment je suis devenu vivant en tentant de m'extirper de ce double récit mortifère. D'un côté, l'éloge des légions des légions du Reich, mais mon père s'est jamais battu parce qu'il était beaucoup trop heureux pour ça. Et de l'autre, ma mère qui avait adopté une position d'infériorité, de soumission. Et en fait, c'était ma mère était une femme soumise, et c'est un peu la question que je pose dans ce livre, et pourquoi ne s'est-elle jamais révoltée? Alors elle venait d'une famille catholique, de 9 enfants, mais les sœurs aînées étaient beaucoup plus fortes. Donc elle était une cadette, et apparemment elle avait intériorisé le fait que on ne divorçait pas, qu'on ne quittait pas son mari, et que le bonheur résidait pour une femme dans le service de son homme, et de son fils.
1: Pascal Bruckner, on va y revenir dans quelques minutes. Auparavant, je nous propose une pause musicale, et qu'est-ce que je peux vous proposer de nous suggérer comme musique?
2: Je pensais à la chanson d'Alain Souchon, Allô maman bobo, qui résume une bonne partie de ma vie.
1: On l'écoute tout de suite.

0: Rebonjour à toutes et à tous, vous êtes toujours sur Espace Europe, sur RCF, pour votre magazine Espace Europe, et nous sommes toujours en compagnie de Pascal Bruckner, que nous recevons à l'occasion de la parution de son livre chez Grasset en 2026, De mère inconnue. De mère inconnue et sous-titré Autoportrait en fils unique. Pascal Bruckner, dans cet ouvrage qui se lit avec passion, en fait, on le lit du début à la fin, assez rapidement. Premièrement parce qu'il est très bien écrit, comme beaucoup de vos ouvrages, bien sûr, mais aussi parce qu'en fait, il y a quelque chose dans votre propre intériorité que vous livrez de manière à la fois pudique, mais aussi très intime. Il y a quelque chose d'assez universel, non pas dans le récit de la vie, qui est différent pour chacun et chacune d'entre nous, mais vous y explorez l'intériorité, et vous y explorez aussi toutes ces tensions qui font l'âme humaine. On découvre ces personnages particulièrement poignants, celui de votre mère, celui de votre père. Comment vit-on justement ces tensions autour de ces questions, par exemple, d'antisémitisme, de collaboration, de réconciliation entre des nations européennes qui se sont fait la guerre, comme vous l'avez rappelé tout à l'heure, trois fois en moins de 100 ans. Comment vit-on ces tensions et ces différenciations de postures de manière si intime, justement ?
1: Alors, dans un premier temps, évidemment, je ne songeais qu'à m'évader. Et donc, j'ai réussi, grâce à mes études, à monter à Paris, puisqu'on habitait dans la banlieue de Lyon. Et là, ça a été la libération, ça a été vraiment la découverte d'un monde, ça a été la découverte du monde, puisque la province, dans la petite bourgeoisie catholique de la région de Lyon, c'était quand même quelque chose de très étriqué. Donc je suis arrivé à Paris au lycée Henri IV, j'étais pensionnaire, et là j'ai rencontré beaucoup d'hommes, de garçons et de femmes qui sont devenus des amis. Et la vie littéraire, la vie intellectuelle, le côtoiement de gens de toute nationalité, de toute race, en Paris, c'est une ville cosmopolite, ce que n'était pas la banlieue de Lyon où je vivais, loin de là. Et donc je me suis arraché au...
0: Ça l'est devenu depuis là, probablement.
1: Un peu plus. Je me suis arraché aux petites, à la mesquinerie de la vie provinciale, qui a été très bien racontée par François Mauriac, notamment. Grand écrivain catholique, s'il en est. Et puis donc, il y a eu un moment d'exploration, qui a duré assez longtemps, d'éloignement de mes parents, et puis en vieillissant, évidemment, je me suis rapproché d'eux, parce que, en prenant de l'âge, on comprend mieux les modes de vie des gens qui vous ont engendré, et maintenant qu'ils ont disparu tous les deux, j'essaie de comprendre ce qui a bien pu les pousser à se s'entre-dévorer comme deux guêpes dans un bocal, au lieu de vivre normalement, au lieu d'essayer de profiter des choses. Mais les moments de bonheur existaient, mais ils étaient rares. Et sinon, il y avait des scènes épouvantables qui m'ont glacé. Même aujourd'hui, ça me glace d'effroi. Je ne comprends pas comment ils ont pu se comporter de cette façon.
0: Et vous-même, quel était votre rôle dans cette...
1: Moi, j'étais le témoin, et chacun essayait de me prendre à lui. Donc, mon père était brutal, mais c'était la force. Ma mère était faible, et elle essayait de m'entraîner avec elle, dans un pacte de faiblesse, justement. C'est ce que je raconte dans le livre. Elle voulait que je sois de son côté, et que j'aie un destin à son niveau. Un petit mariage, une petite profession, et maman qui surveillerait jusqu'au bout. Donc il y a énormément de choses cocasses, notamment sa volonté de contrôler mon linge, quasiment jusqu'à la fin, puisqu'elle venait dérober des chaussettes, des caleçons chez moi pour que continuer à se dire une mère omniprésente. Mais voilà, j'essaie dans ce livre de réconcilier mes parents. Ce qui est une tâche évidemment impossible, parce qu'il faudrait que ça se fasse post-mortem, et donc dans un espace qui est hors de notre portée.
0: Effectivement, et dans une société où de toute façon tout change, et où parfois il est difficile pour une génération postérieure de comprendre l'état d'esprit et les défis existentiels qui étaient ceux de la génération antérieure.
1: Oui, exactement comme nous sommes incompréhensibles pour nos enfants et nos petits-enfants, et eux le sont aussi pour nous. Déjà, on ne parle pas la même langue. Ils ont un français qui est innovant. Je ne dis pas qu'il est meilleur, mais il est innovant. Donc il y a des mots qu'ils ne comprennent pas, et ils ne comprennent pas les mots que nous utilisons. Et je ne comprenais pas les mots de mes parents.
0: Mais vous les utilisez aujourd'hui?
1: Mais je les utilise aujourd'hui, oui, justement. Parce qu'ils parlaient un français assez riche. Et comme le français s'est beaucoup appauvri, sous l'influence de toutes sortes de facteurs, je les comprends mieux aujourd'hui. Donc, oui, effectivement, c'est comme un voyage en terre étrangère.
0: Que diriez-vous, en fait, Pascal Bruckner, de cette difficulté, justement, de dialogue intergénérationnel? C'est un mot qui est peut-être un peu galvaudé aujourd'hui, mais qui a pourtant toute son importance, et je trouve que votre ouvrage le montre de manière absolument éclatante. On ne peut pas facilement comprendre, en fait, certains défis qui étaient ceux d'une génération antérieure quand on n'entre pas vraiment dans l'intimité des personnages des générations antérieures.
1: Voilà, alors pendant des années, enfin, je dirais même pendant la majeure partie de ma vie, l'existence de mes parents ne m'intéressait pas. Je la jugeais médiocre, mesquine, étroitement resserrée autour de leurs petites querelles, puis les querelles familiales qui voyageaient de décennie en décennie. On n'en finissait pas à liquider les comptes avec la tante machin et l'oncle X.
0: Et avec telle ou telle catégorie de personnes aussi.
1: Ouais, oui, voilà, telle ou telle. Et puis voilà, puis en vieillissant, je me suis dit que j'avais eu un tort terrible, c'est de ne pas interroger mes parents. Alors quand ma mère est morte, mon père lui a survécu 13 ans, et je l'ai beaucoup interrogé, mais peut-être pas assez encore, pour essayer de le faire parler, savoir ce qu'il avait fait pendant la guerre, qui il avait vu, comment il avait échappé aux autorités de la collaboration après s'être caché pendant un an en Autriche, pendant l'année 45, pour revenir indemne de tout soupçon. Mais en réalité, j'aurais dû harceler ma mère et harceler mon père. Peut-être que si je les avais harcelés, j'aurais su plus. Depuis que le livre est sorti, c'est-à-dire depuis une quinzaine de jours, les gens de la famille se réveillent. Et j'apprends des choses assez étonnantes sur mon grand-père paternel. J'apprends que le frère de mon père a épousé une femme juive, et que donc cette partie de la famille est juive et a subi un ostracisme de la part des oncles et tantes, et que mon père ne me l'a jamais dit. Donc il y a toutes sortes de choses qui sortent. Ouais, c'est comme une fontaine de... C'est pas des secrets, mais c'est des révélations. Mais en réalité, les familles vivent sur le silence. Il ne faut rien dire, il faut que les choses continuent. Alors, pour savoir si ma mère avait ou non travaillé en Allemagne, j'ai fait toute une recherche à la Société d'Histoire de la Défense, à Caen, qui centralise tous les documents. Ils en ont des milliers, enfin, toutes les archives de la Seconde Guerre mondiale sont centralisées là. J'ai interrogé aussi des sites allemands, j'ai interrogé les usines Siemens, et alors j'ai un certain nombre de cousins et de cousines qui font la même chose avec leurs parents, et qui tout d'un coup retrouvent des documents datant de la Seconde Guerre mondiale, notamment pour ceux qui sont partis au STO, qui est, je rappelle, pour nos auditeurs belges, le service du travail obligatoire.
0: Qu'est-ce qui motive Pascal Bruckner, quelqu'un comme vous, à faire tant d'efforts pour comprendre, justement, quelque chose que vous savez déjà? Comprendre ce qu'on sait.
1: Oui, alors, c'est-à-dire qu'en réalité, on croit savoir et on ne sait pas. Donc c'est un faux savoir, c'est une sorte de phrase abstraite. Mais quand j'ai reçu, par exemple, les documents de cet organisme de Caen, Société d'Histoire de la Défense, montrant ma mère en 1942... un petit visage chiffonné, et c'est un Ausweis, donc c'est un papier qui est à la fois franco-allemand, et lui donnant l'autorisation d'aller travailler comme secrétaire à Berlin dans un camp de tente réservé aux femmes françaises, et qu'il y a un petit codicille service des affaires juives, et rien à signaler, c'est-à-dire que c'est un certificat d'arianité. Là, j'avoue que ça m'a fait un choc. Parce que j'y croyais pas trop, je pensais que mon père m'avait menti, et quand j'ai vu ça, je me suis dit, mon Dieu, quelle famille. Mais bon, écoutez, il est bien de se retourner sur son passé, et de savoir exactement d'où l'on vient, pour faire la paix avec les années, et aussi pour faire la paix avec ceux qui vous ont engendré. Parce que moi, je crois profondément dans la vertu de réconciliation. Je ne suis pas pour maintenir la rancune et la vengeance. Et c'est le reliquat de mes années chez les jésuites. Je crois au pardon et à la réconciliation.
0: Justement, j'allais vous poser la question du pardon. Est-ce que cette entreprise derrière cet ouvrage est quelque chose qui vous aide dans un processus de pardon? Est-ce que c'est quelque chose d'anthropologique et que, quelque part, toutes nos sociétés devraient encourager?
1: Oui, je pense. Alors moi, j'ai rien à pardonner à mes parents. Ils m'ont élevé, ils m'ont quand même beaucoup gâté. Je suis fils unique, c'est-à-dire j'ai été choyé, même si j'ai reçu des tannées, mais comme tous les gosses à mon époque.
0: Aujourd'hui, ça ne se fait plus.
1: Alors aujourd'hui, Dieu merci, ça ne se fait plus. Mais, oui, j'aurais voulu qu'ils se pardonnent entre eux. J'aurais voulu qu'ils apurent les comptes et qu'ils essayent de comprendre pourquoi leur cohabitation a été non pas tendu, parce que je crois que dans tous les couples, il y a des griefs légitimes, mais pourquoi elle a été jusqu'au presque dernier jour, elle s'est déroulée sous le signe de l'aboiement, des hurlements, des insultes, parce que ça, c'est pas normal, entre des crises conjugales et des hurlements, il y a un fossé. Donc, oui, c'est plus la compréhension.
0: Et le fait d'assumer aussi un certain héritage familial, est-ce que ça ne permet pas d'évacuer une culpabilité qui serait déplacée?
1: Oui, vous avez raison. Alors bon, l'ironie, et je le dis dans le livre, et j'avais déjà dit dans un autre livre, c'est que mon père, étant farouchement anti-juif, a vu son propre fils, c'est-à-dire moi-même, considéré comme un intellectuel juif, dès la fin des années 70, puisque j'ai créé avec Alain Finkielkraut et que je faisais partie des nouveaux philosophes avec Bernard-Henri Lévy et André Glucksmann, et ça l'a rendu évidemment complètement fou.
0: Et donc vous étiez vous-même, et vous êtes certainement encore victime parfois d'attaques antisémites.
1: Oui, ça arrive.
0: Tout en étant le fils d'un
1: antisioniste. Oui, j'ai été traité de génocidaire aussi par un militant de la France Insoumise. Mais oui, c'est très curieux. Oui, c'est une situation très étrange, une entité divisée, parce que je suis un pur produit du catholicisme, et je me rends compte à quel point, même si je ne suis pas croyant, je suis resté mais enraciné dans la culture évangélique, et au point de que chanter les cantiques encore en latin et en français, ça s'est resté dans ma mémoire. J'ai servi la messe pendant des années, mais il y a cette espèce d'ironie de l'histoire qui fait que... Et mon père s'est retourné dans la tombe plusieurs fois, puisqu'il aurait voulu faire de moi un arien. J'étais blond aux yeux bleus quand j'étais jeune, et jamais il n'aurait imaginé que son propre sang puisse le trahir. Mais c'est aussi que Bruckner est un nom très ambigu.
0: À consonance germanique.
1: Voilà, la moitié de ma famille était en Belgique. Mon grand-père était en Vers, mais il était né avec sa chapelle. Il a servi dans l'armée royale belge pendant la Première Guerre mondiale. Et ce différentiel franco-allemand a marqué toute la famille, jusqu'à moi. Mais moi, je n'ai aucune animosité contre les Allemands. Et j'ai parlé cette langue toute ma jeunesse et je l'ai oublié, malheureusement.
0: Avant même le français.
1: Avant le français, je l'ai oublié, je le regrette. Mais c'est sans doute par colère contre mon propre père.
0: Pascal Bruckner, nous en arrivons déjà à la fin de cet entretien. J'aurais voulu qu'on le prolonge davantage, d'ailleurs, parce qu'en fait, votre livre, qui s'intitule « De mère inconnue », sous-titré « Autoportrait en fils unique », paru chez Grasset il y a quelques jours, donc en 2026, est un livre qui foisonne à la fois évidemment de détails très intimes, comme je le disais tout à l'heure, très intimes, mais toujours qui reste très pudique, et qui raconte l'intérieur en fait de votre vie familiale, mais dans laquelle on peut reconnaître ces véritables questions universelles qui sont celles de la culpabilité, de la transmission, de l'héritage à la fois de conflits et de représentations anciennes, mais certainement aussi l'actualité de toute une série d'éléments de notre imaginaire ancien qui font l'aujourd'hui et sans lesquels, sans qu'on les verbalise, on ne peut pas vivre demain. Merci Pascal Bruckner d'avoir été avec nous.
1: Merci beaucoup, merci pour votre aimable appréciation.

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2: Dans son avis publié fin 2025, le comité consultatif de bioéthique de Belgique s'est penché sur la destination funéraire des fœtus nés sans vie à un âge gestationnel précoce. Alors c'est une question bien sûr très délicate et qui mérite qu'on s'y attarde. Elle souligne en effet une évolution notable du regard qui est porté sur le deuil périnatal. Donc c'est le deuil qui concerne la perte d'un bébé soit pendant la grossesse, soit juste après la naissance. Alors dans son avis, le comité cherche à répondre à plusieurs interrogations qui sont très concrètes. En effet, la question se pose dans ces cas-là, que faire des dépouilles fœtales issues soit de fausses couches précoces, ou alors, ça peut être aussi des dépouilles fœtales issues d'avortements provoqués. Donc on parle ici soit d'interruption volontaire de grossesse ou alors d'interruption médicale de grossesse, donc là qui peuvent avoir lieu jusqu'au terme de la grossesse. Alors une des questions qui se pose aussi, c'est la question du statut juridique que l'on peut reconnaître à ces dépouilles fœtales, mais aussi quelle place dans ces cas-là laisser à la volonté des parents. Qui ont parfois le souhait d'enterrer ou pas, de garder ou pas la dépouille fœtale en question. Bienvenue dans la chronique de bioéthique, Odile Maisonneuve au micro. Je suis très heureuse de vous retrouver pour une nouvelle émission. Vous pouvez l'écouter d'ailleurs en direct sur la radio RCF ou alors en podcast sur votre application préférée. La chronique de la bioéthique est réalisée en partenariat avec l'Institut européen de bioéthique. Et à mes côtés aujourd'hui, Léopold Van Bellingen, directeur de l'Institut européen de bioéthique. Bonjour Léopold.
3: Bonjour Odile.
2: Alors dans cette émission, je vous propose de faire le point sur le cadre juridique actuel des fœtus nés sans vie et sur les implications éthiques de cet avis du comité consultatif de bioéthique de Belgique. Alors Léopold, vous avez analysé l'avis du comité concernant donc la destination funéraire des fœtus nés sans vie à un âge gestationnel précoce. Alors, vous pouvez nous dire peut-être pour commencer cette émission, que prévoit l'état civil dans ces situations? Est-ce qu'il y a un cadre légal en Belgique pour les fœtus nés sans vie?
3: Effectivement, il y a un cadre juridique qui repose sur deux seuils d'âge gestationnel. Donc on parle d'âge gestationnel, c'est l'âge de l'enfant à naître au moment où il naît sans vie, ou au moment où finalement il décède in utero. Dans le cas, comme vous l'avez dit, d'une fausse couche ou bien d'un avortement provoqué. Et donc, il y a deux grands types de délais. Le premier concerne l'inscription à l'état civil. Ça dépend des autorités fédérales. Et puis, le second délai, c'est la question de la destination funéraire de l'enfant, des funérailles de l'enfant, qui est une matière régionale. Alors, concernant l'état civil, eh bien, la loi fédérale prévoit que les fœtus qui sont nés sans vie et qui ont atteint 180 jours, eh bien, doivent obligatoirement faire l'objet d'un acte d'état civil. Donc là, c'est vraiment une obligation, quelle que soit la volonté des parents. Et donc, on inscrit le prénom et le nom de l'enfant à l'état civil. Ensuite, on a une autre catégorie, c'est les enfants qui sont décédés entre 140 et 179 jours après la conception. Et là, eh bien, c'est à la demande des parents, d'un parent ou des parents, que on pourra mentionner l'enfant à l'état civil, mais uniquement son prénom. Et enfin, les enfants qui sont nés sans vie avant 140 jours, eh bien là, ils ne peuvent pas faire l'objet d'une reconnaissance à l'état civil. Et il faut déjà le dire, l'avis du comité, il ne porte pas sur la question de l'état civil, il porte uniquement sur la question des funérailles. Et donc, sur ces histoires de funérailles, eh bien, on a d'autres délais qui sont des délais régionaux, qui varient de région en région. Pour faire simple, Bruxelles et la Wallonie, eh bien, ils prévoient la possibilité d'une sépulture, donc d'inhumer ou de faire une crémation de l'enfant si les parents le souhaitent, pour les fœtus nés entre 106 et 180 jours. Donc on voit que les délais sont un petit peu spécifiques. Il est important de dire qu'au-delà de 180 jours, il est obligatoire, comme pour l'état civil d'ailleurs, d'avoir des funérailles. Voilà, mais c'est, la question se pose vraiment pour le délai en deçà des 180 jours. Donc là, Bruxelles et Wallonie prévoient ça à la demande si le fœtus est âgé de plus de 106 jours. Par contre, la Flandre et la communauté germanophone, elle, eh bien, elle prévoit la possibilité pour les parents de d'inhumer ou de faire une crémation pour leur enfant né sans vie, quel que soit le délai, même si c'est en dessous de 106 jours, comme le prévoient le Bruxelles et la Wallonie. Donc on voit qu'il y a des disparités régionales par rapport à ça, et d'ailleurs le comité va se prononcer sur cette question. Puisque, en fait, il y a un petit peu un malaise de la part des parents, on va dire, c'est-à-dire que, notamment pour le Bruxelles et la Wallonie, où on ne permet pas, avant 106 jours, d'avoir des funérailles, eh bien, ça rentre parfois en décalage avec le vécu des parents qui, vraiment, même si le fœtus est décédé à un âge très précoce, traverse une vraie épreuve de deuil. Voilà, parce qu'il y a un prénom qui a été choisi, il y a tout un imaginaire qui s'est déjà créé autour du futur de cet enfant. Et donc, voilà, c'est vraiment là-dessus que démarre la réflexion du comité, c'est est-ce qu'il ne faudrait pas revoir cette réglementation par rapport à la destination funéraire des fœtus, tenant compte de cette souffrance exprimée par les parents.
2: En effet, donc on a compris que en deçà de 106 jours, il n'existe pas vraiment de règles. Ça veut dire que cela relève de la responsabilité des hôpitaux, peut-être, de donner ou pas aux parents la possibilité de récupérer le fœtus né sans vie.
3: C'est ça.
2: Comment est-ce qu'il est considéré par l'hôpital dans ce cas-là?
3: Alors, il faut bien comprendre que qu'on a des pratiques hospitalières qui varient un petit peu d'un endroit à un autre, mais globalement, eh bien, on va considérer que les fœtus nés sans vie qui ont moins de 180 jours et certainement moins de 106 jours vont par défaut être assimilés à des déchets anatomiques, donc à des ils vont relever des règles qui sont applicables au tissu humain finalement.
2: Tissu humain. Donc pour bien comprendre, même si les règles juridiques n'accordent pas encore un statut d'enfant au fœtus à ce stade, on comprend que la destination à réserver à son corps exige pour les parents, bien sûr, un traitement décent. Et c'est vrai que c'est aussi la raison pour laquelle l'assimilation à des déchets hospitaliers leur paraît difficilement acceptable. On peut bien le comprendre. Alors, l'avis du comité de bioéthique de Belgique a pris acte de cette souffrance. Quelles sont les recommandations qui sont proposées par ce comité pour améliorer le cadre actuel?
3: Alors, la recommandation qui me semble la plus importante, eh bien, c'est le fait d'harmoniser les règles régionales en matière de destination funéraire des fœtus nés sans vie et de permettre aux parents qui le souhaitent d'inhumer, en tout cas d'offrir des funérailles à leur enfant, quel que soit le délai, dans lequel il est décédé. Donc ça veut dire finalement mettre fin aux disparités régionales, notamment avec Bruxelles et la Wallonie qui prévoient un délai minimal de 106 jours. Là, ici, quel que soit le lieu où habitent les parents, eh bien, ils pourraient, s'ils le souhaitent, inhumer leur enfant.
2: Donc même à quelques jours de grossesse, finalement, ce serait possible d'avoir une inhumation.
3: Exactement. Exactement. Alors, il y a d'autres recommandations de la part du comité consultatif de bioéthique de Belgique aussi, sur l'information qui serait donnée aux parents, puisque ce qu'ils ont remarqué aussi à travers cet avis, c'est que non seulement les délais varient d'une région à une autre, mais les informations qui sont fournies aux parents, en particulier par les soignants, lorsque ces parents sont confrontés au décès de leur enfant, ces informations varient énormément. Et vous avez évoqué la question de l'assimilation de ce fœtus né sans vie à un déchet hospitalier. On voit vraiment, évidemment, le caractère très choquant pour des parents qui traversent une souffrance par rapport à la perte de cet enfant, de se dire que leur enfant va être, pour ainsi dire, jeté à la poubelle. Et donc, le comité ne veut pas forcer les parents à organiser des funérailles, mais en tout cas, il veut que les choses soient vraiment clairement dites, que les informations soient beaucoup mieux transmises aux parents par rapport aux possibilités qui leur sont offertes. Et alors, ça, il faut vraiment le préciser, c'est très important pour le comité. Il n'y a pas de volonté de la part du comité de revoir le statut juridique du fœtus. Donc, pas de personnalité reconnue au fœtus, pas de personnalité juridique, et encore moins de remise en cause, évidemment, de la législation par rapport à l'avortement. Ça, on pourra y revenir, mais on voit qu'il y a une forme de d'équilibre un petit peu précaire qu'essaie de trouver le comité entre la reconnaissance symbolique accordée à ces enfants nés sans vie et la volonté de ne pas remettre en question l'absence de personnalité juridique reconnue aux enfants à naître.
2: Effectivement, c'est un exercice délicat, même s'il y a une vraie progression dans cette reconnaissance de l'importance de la souffrance des parents qui perdent un enfant à un stade, quel que soit le stade de la grossesse. Et donc il y a une reconnaissance de la dimension relationnelle qui lie les parents à leur fœtus. Alors est-ce que, la question se pose tout de même, est-ce que les parents pourront, dans ce cas, enterrer leur fœtus où ils le souhaitent, par exemple dans leur jardin ou ailleurs? Alors je vous propose de faire une courte pause et de se retrouver dans quelques instants pour aborder cette nouvelle question.

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1: Voilà, nous sommes de retour sur cette chronique de la bioéthique. Alors Léopold, nous évoquions les questions qui se posent face à cet avis du comité consultatif de bioéthique de Belgique à propos de la reconnaissance, de la possibilité d'une sépulture pour tout fœtus né sans vie. Alors la question se pose, est-ce que les parents pourront enterrer leur fœtus où ils le souhaitent ?
2: Effectivement, et d'ailleurs c'était la question de départ qui était posée par le comité d'éthique hospitalier au comité consultatif de bioéthique de Belgique, puisque cet hôpital avait été confronté à certains parents qui souhaitaient inhumer leur enfant né sans vie dans leur propre jardin. Alors sur ce point, le comité ne va pas jusqu'à autoriser une liberté totale, puisqu'il rappelle finalement que la destination funéraire doit s'inscrire dans le cadre général du droit funéraire, donc qui relève notamment des communes, et donc les inhumations doivent se faire dans les lieux autorisés, donc dans les cimetières principalement, et les crémations aussi ont des structures habilitées qui prennent cela en charge. Et donc ici, le comité insiste sur le fait qu'on n'est pas simplement dans le registre de l'autonomie individuelle, il y a aussi une dimension sociale, symbolique de traitement des corps humains. Qui va être importante, notamment pour assurer une certaine dignité et un ordre public aussi par rapport au traitement de ces dépouilles. Et voilà, inhumer un enfant né sans vie comme inhumer une toute autre personne dans son jardin, ça pose des questions matérielles en fait très concrètes. Qu'est-ce qui se passe en cas de déménagement, en cas de vente du bien, en cas de désaccord familial ultérieur, etc. Donc on voit que finalement, il est préférable d'en rester aux règles générales sur l'illumination et la crémation des personnes. Ce qui est intéressant aussi, parce que ça montre que le comité, finalement, assimile ces enfants nés sans vie à toute autre personne qui est décédée.
1: Oui, on voit bien ici la tension entre plusieurs principes éthiques. D'un côté, on a effectivement cette autonomie reconnue aux parents qui leur permet notamment de choisir entre inhumation ou crémation s'ils le souhaitent, ou encore d'ailleurs de laisser le fœtus à l'hôpital. Mais on voit que cette autonomie rencontre aussi bien le principe de dignité humaine qui implique effectivement qu'on doit protéger la dépouille des fœtus, d'où la recommandation de ne pas permettre de les enterrer dans des jardins privés. Alors, quels sont les autres principes qui ont guidé l'avis du comité ?
2: Donc plusieurs principes éthiques structurent l'avis. D'abord l'autonomie, je l'ai dit. Donc respecter la volonté des parents, leur manière de vivre le deuil, leur choix ou non d'organiser des funérailles pour cet enfant né sans vie. Ça c'est une première chose, l'autonomie. Ensuite le principe de non-malfaisance, donc ne pas ajouter de souffrance inutile

0: Mais en tout cas, il considère que, au nom de ce principe de dignité, on ne peut pas, on ne peut plus assimiler le corps de cet être humain à un simple déchet hospitalier. Évidemment, il y a l'enjeu de la cohérence du système juridique, vous l'avez déjà un petit peu évoqué, mais je l'ai dit, le comité, dès les premières lignes de son avis, en fait, précise que, à travers cet avis, à travers ses recommandations, il ne souhaite pas remettre en question le statut juridique des enfants à naître, des fœtus, des embryons. Il y a cette phrase, hein, donc le comité ne prend par ailleurs aucune position dans le débat. Il ne porte nullement atteinte à la législation relative à l'interruption volontaire de grossesse. Et donc, on voit ici que, à nouveau, hein, le comité essaye vraiment de distinguer ces deux questions. Et donc, il y a voilà un exercice qui consiste à, d'un côté, affirmer un respect lié à la dignité humaine, mais de l'autre, ne pas aller jusqu'à reconnaître un statut, on va dire, anthropologique à ce fœtus.
1: Merci Léopold pour cet éclairage. Alors je vous propose à présent une courte pause musicale après laquelle nous nous pencherons plus précisément sur les implications éthiques de cet avis. Avec ces questions, peut-on reconnaître au fœtus naissant vie le respect au nom de la dignité humaine tout en admettant que cette reconnaissance dépende du projet parental qui est formé pour eux? À tout de suite.

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1: Nous sommes de retour sur la chronique de la bioéthique, Odile Maisonneuve au micro et à mes côtés Léopold Van Beningen pour échanger autour de l'avis du comité consultatif de bioéthique de Belgique sur la destination funéraire des fœtus nés sans vie à un âge gestationnel précoce. Alors Léopold, nous évoquions cette tension entre d'un côté la logique qui reconnaît une dignité humaine à ces fœtus et de l'autre côté eh bien, la liberté des parents de choisir ou non de leur reconnaître finalement cette dignité.

0: Alors, comment est-ce que la vie fait pour réconcilier un peu ces deux logiques qui paraissent quand même assez opposées?
1: Oui. Ben, c'est probablement la question la plus délicate. Hein. Et donc, dans notre analyse sur le site de l'Institut européen biotique, de l'analyse qu'on a faite de cet avis, on souligne que le comité vraiment met l'accent sur la dimension relationnelle. Autrement dit, le respect funéraire de cet enfant né sans vie serait largement fondé sur le lien que les parents ont tissé avec le fœtus et sur l'existence d'un projet parental. Donc ça signifie qu'en pratique, la reconnaissance du respect accordé à la dépouille de ce fœtus dépendrait de la manière dont le fœtus est investi affectivement. Évidemment, si on parle de dignité humaine au sens fort, généralement, on comprend celle-ci comme quelque chose qui est intrinsèque, c'est-à-dire que cette dignité ne dépend pas du regard d'autrui, ni du désir, ni du projet, mais cette dignité dépend de l'existence d'un être humain en tant que tel. Il y a donc une tension conceptuelle, puisque si la dignité est intrinsèque, elle ne peut pas varier en fonction de l'intention parentale portée sur cet enfant. Puisque si elle devient effectivement dépendante du projet parental, alors cette dignité n'est plus intrinsèque, mais elle est conditionnelle, relationnelle, fonctionnelle. Et donc on voit encore hein, ce comité qui essaie vraiment de maintenir une position intermédiaire, ne pas rentrer dans les débats sur le statut juridique, le statut ontologique de l'embryon ou du fœtus, mais malgré tout reconnaître un respect a minima des fœtus nés sans vie.
0: Oui, alors on voit ce souci hein, de ne pas remettre en question le droit d'avorter qui semble primer finalement sur la cohérence éthique. Donc le comité retient cette dimension relationnelle hein, des parents avec leur fœtus pour finalement déterminer le respect qui lui est dû. Alors est-ce que malgré tout cet avis n'est pas une bonne nouvelle concernant notamment la prise en compte de la souffrance des parents endeuillés?
1: Indéniablement, c'est vraiment un avis intéressant, en tout cas dans les recommandations qu'il pose. Voilà, le simple fait que le comité, pour la première fois, consacre un avis entier à cette question, ça témoigne d'une prise de conscience par le comité, mais plus largement par la société, et on espère aussi par les politiques, de la réalité du deuil périnatal. Parce que pendant longtemps, on le sait, ces pertes précoces ont été minimisées, voire invisibilisées. Et donc ici, comme le propose le comité, permettre aux parents qui le souhaitent d'organiser une sépulture, de donner un prénom, de poser un geste symbolique, ça peut vraiment être d'une grande importance dans leur cheminement intérieur. Évidemment, en tant qu'Institut européen de biotique, on considère que cette compassion, on va dire, pleine et entière, elle passerait aussi par une reconnaissance, une prise en compte cohérente de la dignité humaine de tout être humain. Et donc, la prise en compte de la souffrance des parents, évidemment, est essentielle, mais ça pose à nouveau, ça soulève à nouveau la question de la cohérence de la réflexion éthique plus large sur le statut de l'enfant à naître. Voilà, donc c'est un débat qui est exigeant, mais qui est vraiment important, je pense. Mais c'est un premier pas vraiment intéressant de la part du comité consultatif de biotique de Belgique.
0: Merci cher Léopold pour cette analyse qui permet de comprendre l'importance d'avoir un cadre bioéthique cohérent qui permette de réconcilier la compassion légitime envers les parents endeuillés et la question plus radicale de la valeur intrinsèque de toute vie humaine à ses débuts. Alors, vous pouvez retrouver les articles qui ont inspiré cette émission sur le site de l'Institut européen de bioéthique. Et nous nous retrouvons très bientôt pour une nouvelle chronique de la bioéthique. Merci de votre fidélité.
1: Merci Odile.
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1: Le chef de la diplomatie du Saint-Siège en visite en Russie à partir d'aujourd'hui. Monseigneur Gallagher doit y rencontrer notamment les autorités politiques ainsi que les représentants du patriarcat de Moscou. Cette visite est saluée par le cardinal Zuppi, l'envoyé spécial du pape pour le conflit ukrainien. Nous l'entendrons. Cette visite intervient aussi alors qu'aujourd'hui l'Ukraine célèbre les 35 ans de son indépendance. Reportage parmi la population à Kiev. Des réfugiés congolais au Burundi dénoncent leurs conditions de vie dans le camp de Busuma et demandent leur rapatriement. Question pour les autorités burundaises qui veulent préserver leur sécurité. Et puis la chasse aux anciens cadres du régime de Bachar al-Assad se poursuit en Syrie. La justice vient de condamner l'ancien grand moufti de Damas.
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1: Bonjour. 35 ans que l'Ukraine donc est indépendante, un anniversaire célébré alors que le pays est envahi depuis plus de 4 ans par la Russie. Depuis, les efforts pour parvenir à la paix se sont multipliés, surtout de la part du Saint-Siège. Preuve en est encore avec la visite à partir d'aujourd'hui à Moscou de Mgr Gallagher. Le secrétaire pour les relations avec les États passera la semaine dans la capitale russe où il doit rencontrer les autorités russes, celles du patriarcat de Moscou. Le chef de la diplomatie du Saint-Siège ira aussi visiter la communauté catholique du pays. Cette visite est saluée par le cardinal Zuppi, le président de la conférence épiscopale italienne et envoyé spécial du pape pour l'Ukraine, qui lui aussi s'est rendu en Russie pour une mission de médiation.
3: On ne met pas fin à la guerre sans dialoguer. C'est pourquoi le voyage de Mgr Gallagher revêt une importance capitale à cet égard. Comme toujours, l'action humanitaire montre également comment il est possible, ensemble, d'aider de faire face avec la Russie et l'Ukraine aux conséquences tragiques de la guerre. Il est bien sûr évident qu'il faut mettre fin à ce conflit. Mais en attendant, si les gens souffrent moins, si certains soldats peuvent rentrer chez eux, si l'on retrouve malheureusement le corps d'un soldat, cela peut permettre à une mère, à une épouse et à un fils de pleurer dans un cimetière. Alors c'est déjà une première victoire sur la guerre, la première défaite de la guerre. Je crois que la communauté internationale a une responsabilité énorme. Je pense que les efforts que le Saint-Siège déploie depuis toujours pour ouvrir des espaces de dialogue, nous espérons qu'ils seront bien accueillis, constituent sans aucun doute la mission si importante de Mgr Gallagher, qui va dans ce sens. Nous espérons que cela contribuera également à mobiliser un grand nombre de personnes et à inciter l'ensemble de la communauté internationale à favoriser une solution au conflit par le dialogue, la seule solution possible.
4: Dialogo al conflitto, l'unica soluzione possibile.
1: Le cardinal Matteo Zuppi interrogé depuis le meeting de Rimini en Italie. Le meeting de Rimini où Léon XIV s'est rendu samedi au cours d'une visite pastorale qui l'a amené également dans la République de Saint-Marin le matin et sur la côte donc adriatique du nord de l'Italie dans l'après-midi. Dans son discours aux participants de cette rencontre sur l'amitié entre les peuples, un rendez-vous incontournable dans la péninsule qui réunit des gens de tous bords et de toutes confessions, le pape a eu des mots forts. Libérons la vie en commun de la méfiance, la culture de l'arrogance, l'éducation de l'idéologie, le travail de l'idolâtrie du profit, la technologie et la finance des affaires de la mort. Démasquons, a-t-il ajouté, les rapports de pouvoirs injustes à l'origine de la pauvreté, des inégalités, de la guerre et des catastrophes environnementales. Désarmons le développement technologique lorsqu'il devient envahissant et destructeur. Plus de précision sur ce discours du Saint-Père et sur cette journée de samedi, bien évidemment, sur notre site internet. C'est donc aujourd'hui que l'Ukraine célèbre les 35 ans de son indépendance. À cette occasion, la coalition des volontaires se réunit à Kiev pour discuter du soutien des alliés du pays face à l'agression russe et annoncer de nouvelles mesures de soutien à la défense aérienne face aux bombardements russes quotidiens sur la capitale. La population garde espoir en ce jour si particulier, comme nous l'explique notre correspondante Emmanuel Chaz.
5: Aujourd'hui, à l'occasion du jour de l'indépendance de l'Ukraine, les rues de Kiev restent calmes. Pas de célébration en grande pompe en raison de la guerre, mais les habitants marquent ce jour spécial à leur manière, comme l'explique Maria.
6: Porter une vishivanka, la tenue traditionnelle ukrainienne, est très important pour moi. Pendant de nombreuses années, les Ukrainiens n'ont pas pu en porter en raison de l'Empire russe et de l'Union soviétique. Pour moi, c'est une façon d'exprimer qui je suis, de soutenir mon pays et de créer des liens avec la société.
5: Malgré la guerre et la menace constante de bombardement, les Ukrainiens sont bien décidés à ce que la Russie ne leur vole pas non plus ce moment spécial de l'année, comme l'explique Galina, une professeure.
6: Soit vivre, soit... Il n'y a tout simplement pas d'autre choix, car aucun de nous n'abandonnera. Personne ne suivra l'exemple de la Russie. Nous ne ressentons même pas de haine envers eux, non. Nous éprouvons plutôt du mépris, et même une sorte de pitié.
5: Ce 35e anniversaire de l'indépendance ukrainienne et le 5e depuis l'invasion à grande échelle du pays est marqué aujourd'hui par la visite de dirigeants européens dans le cadre du sommet de la coalition des volontaires. La France, le Royaume-Uni, le Danemark et la Norvège ont déjà annoncé de nouvelles mesures d'aide et de livraison pour aider l'Ukraine à intercepter les missiles russes. Emmanuel Chaz, Kiev, RFI pour Radio Vatican.
1: L'Union européenne a annoncé ce matin le déblocage d'une nouvelle tranche de 6,1 milliards d'euros à l'Ukraine pour lui permettre donc de renforcer sa défense aérienne et sa capacité en missiles et munitions. La RDC dans les prières du pape hier après l'Angélus en évoquant l'épidémie du virus Ebola qui a déjà causé la mort de 2500 personnes depuis février. Léon XIV a encouragé la communauté internationale à réagir en associant également les communautés locales aux efforts de prévention afin de sauver de nombreuses vie humaine, c'est ce qu'a déclaré le Saint-Père. La propagation de cette épidémie est favorisée par la guerre qui ravage l'est de la RDC depuis des décennies. Guerre qui a poussé plus de 50 000 Congolais à trouver refuge au Burundi dans le camp de Busuma, à 200 km de Bujumbura. Mais leurs conditions de vie y sont très précaires. Les détails à Bujumbura de Léonce Bitario.
7: Le site de Busuma avait été conçu au début pour 20 000 personnes, mais il abrite actuellement 53 000, dont 20 000 enfants. Les réfugiés congolais de ce camp affirment qu'il manque de tout. La nourriture, l'eau potable, les tentes neuves, la scolarité pour les enfants, pour ne citer que cela. Ils reçoivent mensuellement une somme de 13 000 francs burundais, soit l'équivalent de 2 euros. Ces Congolais réclament d'être rapatriés au regard des conditions de vie dans le camp. Édouard Bizimana, le ministre burundais en charge des relations extérieures et de la coopération au développement économique, leur demande plutôt de se ressaisir. La vie et la sécurité de ces réfugiés comptent plus pour le Burundi, selon lui, expliquant que les affrontements n'ont pas encore cessé à l'est de la RDC. Ces Congolais de Busuma au Burundi avaient fui les offensives de l'AFC M23 à l'est de la République démocratique du Congo en décembre 2025. Le Haut Commissariat aux réfugiés indique n'avoir reçu jusqu'ici que 30% des 33 millions de dollars américain nécessaire pour une assistance en nourriture à ces Congolais du camp de Busuma. Pour sa part, le Programme alimentaire mondial a déjà prévenu que sans nouvelles ressources, les appuis alimentaires aux réfugiés congolais cesseront d'ici octobre prochain. Léon Sebitalio, Bujumbura, Radio Vatican.
1: Recherche de survivants toujours en cours à Conakry, la capitale de la Guinée, après un éboulement de détritus dans une des décharges de la ville. 31 personnes ont été tuées selon un dernier bilan. Le drame s'est déroulé dans la nuit de samedi et dimanche à cause des dernières pluies. Un pan de la montagne d'ordures a enseveli plusieurs habitations et baraques construites au pied. La justice du nouveau régime syrien poursuit ses jugements des anciens caciques du régime bassiste de Bachar al-Assad. C'est une des figures centrales de l'appareil idéologique et de la répression du régime déchu qui vient d'être condamné. L'ancien grand moufti de Syrie, Ahmed Badreddin Hassoun, écope de la réclusion à perpétuité à Damas, Mohamed Erami.
8: C'est un verdict lourd qui vient de tomber à Damas. L'ancien grand moufti Ahmed Badreddin Hassoun a été condamné à la prison à perpétuité par la 4e chambre criminelle. Surnommé le moufti des barils d'explosifs, il est l'un des plus hauts dignitaires religieux du système Assad à tomber physiquement entre les mains de la justice. Arrêté en mars 2025 à l'aéroport de Damas alors qu'il tentera de fuir le pays, celui qui s'était fait le VRP zélé de la dictature, tristement célèbre pour avoir menacé l'Europe d'attentats suicides en 2011 et pour avoir visé par ses prêches belliqueux, la contestation a été reconnue coupable d'incitation à la haine confessionnelle et d'abus de pouvoir. Ce procès en personne s'ajoute à d'autres jugements majeurs menés par les tribunaux syriens, illustrant la volonté de la justice transitionnelle de vider les dossiers de la décennie de guerre à travers des comparutions directes des cadres de l'ancien régime. Mohamed Erami, Damas, pour Radio Vatican.
1: « Voilà, c'est la fin de ce journal. N'oubliez pas de nous écrire pour nous dire ce que vous pensez de nos émissions, bien ou en mal. Vos critiques et vos témoignages sur vos habitudes d'écoute nous sont très précieux. Pour cela, une seule adresse, françaissanslacedille@vaticannews.va. françaissanslacedille@vaticannews.va. Excellente journée à toutes et à tous.

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0: Bonjour à toutes, bonjour à tous. Ça fait déjà une semaine qu'on met du sucre dans votre été. J'espère que vous passez un bon moment avec nous. Nous, c'est toute l'équipe qui vous concocte cette émission, c'est-à-dire les trois antennes de RCF, Bruxelles où je suis, Liège et Sud-Belgique. Du sucre dans votre été, c'est du lundi au jeudi et c'est jusqu'au 27 août. Le principe de cette émission, c'est de passer quasiment une heure avec notre invité, découvrir son actualité et apprendre à mieux la connaître à travers ses souvenirs d'été et à travers le questionnaire « Qu'est-ce qui vous redonne de l'élan quand vous avez le moral dans les chaussettes de sport ?» Et enfin, notre invité nous fera découvrir son coup de cœur. Il y aura aussi bien sûr de la musique et des chroniques. Tous les jeudis, on fait le plein de bulles avec notre super libraire bruxellois de la place Flagey, la librairie Flagey, du même nom, Frédéric Rons. Tout l'été, il vous ouvre son panthéon personnel, les BD à lire absolument dans la vie. Et puis tous les jours, jusqu'à la finale, le 19 juillet, on parle de Coupe du Monde de foot avec Bernard Van Vinkt. On met du sucre dans votre été, c'est l'invité. Alors comme mon invité a été brièvement prof de français, elle ne m'en voudra pas de la citer en m'attardant sur le verbe « mouvoir » qui recoupe bien plus de subtilité que simplement bouger. Ce qui meut, c'est ce qui anime, ce qui ébranle, ce qui pousse à se mouvoir, à se mettre en mouvement, à marcher, à avancer. Lorsqu'on meut quelque chose ou quelqu'un, on le pousse, on l'excite, on le titille, on l'émeut. Émouvoir, mouvoir, se mouvoir, voir. C'est ainsi que mon invité débute ce qui l'émeut, paysanne, ongles sales et cœur gros, qu'elle a publié chez les éditions Academia. Et merci au passage à Cindy Van Der Melen de Courgette Édition d'avoir attiré mon attention sur ce livre. Un livre qui dresse le portrait de femmes trop longtemps invisibilisées. Les paysannes, oui, parce que quand on parle des difficultés des agriculteurs, on oublie souvent de les décliner au féminin. Et c'est ce qui meut mon invité, donner la parole à celles qu'on n'entend jamais, nous reconnecter ensemble et privilégier le développement collectif. Comédienne, autrice, metteuse en scène, cette Wallonne d'origine à l'humour décalé et à la répartie tonique a plongé ses mains dans tous les terreaux. L'impro théâtrale, elle a été sacrée plusieurs fois championne du monde, le spectacle de rue, le jeune public, les films, les téléfilms, les chroniques radio. Et celle qui a grandi dans la province de Luxembourg vient d'achever un périple qui l'a mené avec sa complice comédienne Laetitia Botella de Jean Blou au Havre, en Normandie. Ce projet qui entend relier les paysannes s'appelle Binette et Déméter. Et j'ai le plaisir de recevoir Christelle Delbrouck. Bonjour Christelle.
2: Bonjour.
0: Alors Binette et Déméter, finalement c'est le prolongement de ce livre, Ce qui l'émeut.
2: C'est un prolongement, c'est un truc à côté. En tout cas, c'est une autre forme de recherche, parce que le travail paysan et en tout cas la visibilisation des femmes qui ont choisi d'être agricultrices, moi, c'est ce qui va, je pense, m'occuper pour les 15 prochaines années, ouais. Clairement.
0: C'est quelque chose dont vous étiez consciente, mais finalement, une fois que vous avez mis les mains dedans, dans ce terreau, j'allais dire, vous avez vu qu'il y avait peut-être encore beaucoup plus de ramifications que ça, qu'il y avait encore plein, encore plus de choses à faire que ce que vous ne pensiez.
2: Oui, c'est gigantesque parce que c'est pas simplement cultiver des salades et élever des vaches. C'est beaucoup plus que ça, en fait. C'est un véritable... Pour moi, c'est un véritable terreau, justement, pour réutiliser le mot. Un véritable terreau de révolution, de révolte, de lutte et surtout de changement de société vers quelque chose qui pourrait nous amener sans doute à quelque chose de beaucoup plus positif, en tout cas, et de nettement moins noir que ce que le monde nous propose pour le moment.
0: Une façon de retisser des liens où on a l'impression qu'on a été distendu, c'est-à-dire qu'on sait que le monde paysan existe, on sait à quel point on a besoin de lui, mais finalement, c'est comme si on le voyait un petit peu de loin, quoi, non ?
2: On le voit un petit peu de loin parce qu'on a, en fait, coupé les liens entre nous et notre environnement. C'est-à-dire que j'ai l'impression que le monde actuel essaye le plus possible de se mettre en avant, c'est l'image qui va compter avant, et on oublie qu'on vit, en fait, dans un environnement. Donc on oublie de regarder à hauteur Dieu, au lieu d'arrêter de regarder en haut ou en bas. En fait, il faut qu'on regarde à notre propre hauteur, à l'horizontale, et en fait, on voit le vivant qui est autour de nous, qui en bave pour l'instant avec la chaleur ou les inondations, etc. Et en fait, ce vivant-là, c'est ce vivant-là qui va nous permettre d'avoir un avenir commun souhaitable Et ça va pas être toutes les nouvelles technologies, les trucs et tout ce qu'on nous vend. Là, je viens d'arriver à Bruxelles, c'est hallucinant comment la pollution publicitaire nous pompe toute la vue. On n'entend pas, en fait, les sons qui comptent. On n'entend que des sirènes, des moteurs, des bruits de clim, des machins, des sonneries de téléphone. On n'entend pas le son qui nourrit, en fait. On n'entend pas.
0: Ou alors le son des oiseaux, ben, on l'a entendu pendant le Covid, hein, quand la société était arrêtée.
2: C'était bien, non? C'était intéressant, ça.
0: C'était intéressant, à la fois flippant et intéressant, et en même temps, ça nous faisait changer d'angle.
2: Oui, et en fait, on est retombé dans nos travers hyper rapidement.
0: C'est vrai. On en a beaucoup parlé, hein, du monde d'après, le fameux monde d'après. Bon, bah, finalement, le monde d'après, il est pire qu'avant. Mais c'est vrai que cette tournée de Binette et Déméter, c'était aussi une façon, j'imagine, Christelle, de réfléchir aux enjeux de l'agriculture. C'était pas seulement, voilà, on va aller découvrir, on va donner la parole à ces femmes, à ces paysannes, les rencontrer, mieux les faire connaître et voir dans quel terreau elles sont. Mais c'est aussi réfléchir, ben oui, au monde de demain qui est déjà celui d'aujourd'hui, quoi.
2: Oui. Et ce monde de demain, il est là déjà. En fait, c'est bête, mais en ville, on ne le voit pas, ça c'est sûr. Il faut aller le voir. Et elles ont très peu le temps de communiquer sur ce qu'elles font. Donc elles font, en fait, elles veulent pas nourrir le monde, elles veulent nourrir leur monde.
0: Oui.
2: J'aime bien cette expression-là parce que je pense que c'est vraiment ça. C'est que l'objectif est de nourrir leur communauté et que les gens soient le mieux possible dans les meilleures conditions. Donc en fait, c'est un vrai chemin de sens qu'elles font. Tout en étant couverte de caca de cochon quand il faut changer la litière. C'est quelque chose de très terre-à-terre et en même temps d'extrêmement poétique.
0: Oui, mais en même temps, c'est vrai qu'elles s'occupent de leur monde. Donc, il faut, entre guillemets, vivre à la campagne aussi pour le faire. Mais si on habite en plein dans Liège, à Namur ou ici à Bruxelles, il faut sortir. On fait comment, nous, pour y aller?
2: Alors à Bruxelles, je ne sais pas, mais à Liège, il y a quand même déjà une ceinture alimentaire qui est en train de se construire tout autour de Liège. À Namur, il y a aussi des fermes. Je pense juste à la ferme du Grand Feu à Bouge qui est en train de se créer, etc. En fait, l'alimentation, ça nous concerne toutes et tous. Et le truc, je pense que c'est bien de redescendre aussi à hauteur de paysannerie, même en ville, parce qu'en fait, c'est très facile de dire, ouais, de toute façon, les paysans. D'ailleurs, le terme paysan est devenu péjoratif.
0: Oui, alors que pour moi, pas du tout.
2: Alors que pas du tout.
0: Non, pas du tout.
2: Et y a même les femmes qu'on a rencontrées, elles sont fières d'être paysannes. Donc voilà. En fait, il faut revenir à hauteur pour dire, mais tiens, qu'est-ce qu'on veut manger et qu'est-ce qu'on veut pour plus tard? Parce que la nourriture qu'on va manger, est-ce qu'on est capable de la respecter aussi et de respecter la personne qui va le faire. Ce qu'il y a, c'est qu'il y a de plus en plus de distance entre la personne qui produit l'alimentation et la personne qui la mange.
0: Oui.
2: Et en fait, quand on arrive à réduire les distances et que les gens se croisent, c'est beaucoup plus facile. C'est beaucoup plus facile de manger de façon cohérente et surtout de manger de façon plus respectueuse.
0: Manger de façon plus cohérente, plus respectueuse, ça veut dire éviter de manger des tomates en hiver, sauf celles qu'on a fait dans des bocaux, soi-même, voilà, qu'on a récolté au bon moment.
2: Parce que là, les tomates, c'est seulement maintenant, début juillet, hein. Celles qu'on a mangées avant, à mon avis, il n'y avait pas beaucoup de valeur nutritive là-dedans.
0: Mais c'est vrai, c'est ça, c'est finalement, Christelle, retrouver le plaisir du goût et du moment et se dire un peu, je suis contente que ce soit cette saison, parce que c'est pendant cette saison-là que je peux manger des framboises, dans quelques mois, je ne pourrai plus en manger. Tant pis, c'est la vie. Enfin, je veux dire, c'est comme si on avait un petit peu oublié la frustration. Non.
2: Alors, est-ce que c'est la frustration?
0: Je sais pas.
2: En tout cas, moi, je vois depuis que j'ai déménagé, parce que j'ai habité 17 ans à Bruxelles, ça m'a fait le plus grand bien je n'ai pas envie que tout le monde quitte Bruxelles, hein, parce que sinon, ce sera pareil partout. Mais là, j'habite dans une petite ville wallonne qui s'appelle Jeanbloux. Je suis dans un endroit qui est relativement vert, dans un tissu associatif hyper riche. Donc, moi, je suis vraiment à mon endroit là. Je ne vais pas déménager beaucoup. Ça, c'est sûr, je vais rester là. Mais il y a quelque chose où on voit plus les saisons. À Bruxelles, je ne les voyais plus. On sentait, il fait plus froid, c'est normal, on va mettre un pull, il pleut, voilà. Mais, il fait plus chaud. Mais les saisons, vraiment, quand on est à la campagne, en fait, on les voit plus. Et ça veut dire que la frustration, elle est pas là. C'est-à-dire qu'on se dit, on voit bien, les arbres ont été verts, là, ils le sont moins parce qu'ils vont s'endormir pour l'hiver. Donc on va manger des légumes d'hiver, on va manger des poireaux, des oignons, des carottes, on va se faire de la soupe et c'est très bien.
0: Ouais.
2: Et en fait, les saisons, elles nous aident aussi à redécouvrir. Donc ce qui veut dire qu'on peut se réémerveiller en disant « Ah, ça y est, c'est les groseilles, c'est les fraises
0: ».
2: Et ça, c'est chouette.
0: Ouais, peut-être que c'était ça, en fait. Le mot frustration était peut-être pas bien dit, mais c'était ça, en fait. C'était c'était dans l'autre sens. Mais c'est vrai que, par exemple, que le Japon a plusieurs mots aussi pour décrire les saisons et l'impatience à entrer dans les dans les saisons. Vous le disiez, Christelle Delbrouck, c'est vrai qu'on voit pas forcément les saisons ici. Tiens, il fait chaud, il fait froid. Alors, le coup de chaleur, on l'a tous vu, on le vit bien. Le problème, c'est qu'il va vraiment falloir s'y habituer parce que, visiblement, selon les experts, cette année, c'est l'année la plus froide que nous allons vivre. Donc voilà, s'y préparer psychologiquement. J'imagine aussi que ce changement climatique, cette adaptation indispensable, cruciale, ça a été aussi le thème des discussions que vous avez eues avec les paysannes sur votre périple.
2: Alors là, sur le mois, en plus, on est parti tout le mois de juin, donc on est parti, il pleuvait,
0: vous étiez,
2: il pleuvait et on est rentré sous la canicule. Donc en fait, on a vraiment tout eu. On a eu aussi les périodes où à un moment, on est trois jours chez une maraîchère et elle dit, en fait, on a une fenêtre ici, on a eu le gel. Puis les grosses chaleurs, puis les inondations. Là, maintenant, on a une fenêtre, il faut qu'on plante les courges, sinon on n'aura pas en automne. Et oui, il faut aller super vite. En fait, ce qu'il y a, c'est qu'elles vivent avec ce dérèglement en permanence et surtout, elles vivent avec la solution au dérèglement climatique. Chez Gladys, la personne chez qui on a terminé, elle est elle travaille dans les fleurs sauvages, elle bosse avec des grands cuisiniers pour magnifier les assiettes, etc. Enfin, elle fait aussi du maraîchage, etc. Donc son travail, il est très compliqué. On est en pleine canicule et en fait, elle a dans son jardin plein d'endroits sauvages aménagés et où clairement, on a ressenti, on a 5, 6, 7 degrés de moins. Donc, en fait, c'est hyper important, c'est-à-dire que tous ces endroits de sauvegarde un peu du vivant, parce qu'elle a des ânes aussi, il faut qu'elle garde les insectes pollinisateurs pour ses fleurs, etc. Et donc, il y a vraiment des petits endroits, des petites oasis qui ont été créés exprès pour le vivant. Et en fait, chez toutes, là je prends l'exemple de Gladys, mais, parce qu'on y était au moment de la canicule, mais elles ont toutes des endroits comme ça où... Voilà, chez Valentine, qui est ici en Belgique, en province de Namur, il faut pas nettoyer toute la cour. Quand on nettoie la cour, faut pas la nettoyer toute. Il faut laisser des endroits où il y aura de la boue pour les hirondelles. Faudra laisser un endroit où il y aura un petit trou et puis on laissera un peu d'eau pour les poules. Enfin voilà,
0: y a tout est pensé. Peut-être qu'avant de vouloir une société entièrement climatisée, il faudrait peut-être aller faire un petit côté du côté des paysannes.
2: Oui,
0: quoi.
2: Parce que la solution, elle est là, et un arbre fait le boulot de 4, 5, 1000 clims. Oui. Enfin, voilà, il faut juste arrêter le béton, quoi. Faire péter les trottoirs.
0: Donc finalement, revenir au bon sens. Et le bon sens, finalement, c'est ce qui les lie toutes ces femmes que vous avez rencontrées.
2: C'est le bon sens et c'est le vivre ensemble aussi. Oui. Parce qu'on pense que, la paysannerie, alors déjà, ces femmes sont sans doute bêtes. Elles sont tout le temps dans la terre, donc elles sont sans doute stupides.
0: Elles sont forcément arriérées, elles n'ont pas de culture. On fait exprès dans les clichés.
2: Sûr, mais elles sont tellement au centre du monde, je trouve. Elles sont vraiment au courant de ce qui se passe. Elles savent exactement où va le monde, elles lisent énormément, elles se renseignent, elles sont d'une curiosité hallucinante. Et elles font vraiment partie du monde, pour moi, moderne. C'est pas du tout, elles sont pas en train de vivre une période préhistorique. Elles savent exactement ce qu'elles font. Et c'est dans la modernité, c'est surtout tourner vers l'avenir et pas tourner vers notre propre destruction, quoi.
0: Voilà. Alors, vous avez rencontré, donc, avec votre complice, je le redis, Laetitia Botella, donc, pour cette tournée Binette et Déméter, de nombreuses paysannes, donc, entre Jonblou, où vous habitez, Christelle, et jusqu'au Havre, en Normandie. Mais j'imagine que quand même, dans ces fermes aussi, il y avait des hommes qui soient compagnons, ou ouvriers.
2: Bien sûr, parce qu'en fait, l'écoféminisme, c'est pas bouger les hommes, c'est juste vivre en adéquation totale avec tout le vivant.
0: Exactement.
2: Donc pas spécialement les femmes, les hommes, c'est aussi avec les animaux, avec les insectes, avec... Et donc c'est ça qui est formidable, c'est qu'évidemment qu'il y a des hommes tout autour. À côté de Sophie, à Gourdine, il y a un vieil anarchiste... ancien horticulteur, mais qui continue à bosser là, qui est juste formidable. C'est un personnage, quoi. Ce type est formidable. Il y a des hommes partout, évidemment. Elles sont en couple, ou pas. Ou alors elles travaillent avec d'autres gens, en collaboration. Bien sûr, elles ne sont pas seules. En fait, c'est ça la grosse différence entre les femmes et les hommes. C'est que les hommes restent en agriculture quand même fort fermé, et la détresse qui s'en dégage est horrible. On ferme la porte de la ferme, faut surtout pas savoir ce qui s'y passe parce que les voisins pourraient raconter que et machin. Et donc en fait, ils sont dans une détresse hallucinante.
0: Bah, en même temps, le suicide dans le monde paysan, c'est un tabou, il faudrait qu'on en parle plus, parce
2: énorme.
0: Qu'il est beaucoup plus important que ce qu'on croit.
2: Bien sûr, il y a des chiffres en France et en Belgique, on n'en a pas parce qu'on veut surtout pas regarder
0: mais
2: ce qui se passe.
0: Mais les chiffres en France sont effarants.
2: Ils sont effarants et ils sont majoritairement masculins. Parce que les femmes, en fait, et alors Je pense que c'est dû aussi au fait que de temps en temps, quand une femme fait une connerie, elle le reconnaît. C'est débile, mais
0: à un moment, il y a un truc.
2: Bon, ok. Et puis surtout, elles acceptent de demander de l'aide. Et donc, les portes sont ouvertes. C'est elles qui vont faire le lien entre le monde extérieur et le monde de la ferme. Donc, en fait, quand c'est des femmes qui gèrent ça, la ferme porte super mal son nom, parce qu'elle est fortement ouverte.
0: Oui, voilà. C'est vrai. Alors, on va parler aussi plus spécifiquement de votre livre, mais juste aussi un dernier mot pour cette tournée Binette et Déméter. C'était donc des rencontres, mais j'imagine aussi que ça vous a permis de renouer avec vos premières amours, Christelle.
2: Oui,
0: oui quand même, hein, parce que des spectacles et de l'humour, il y en a eu aussi.
2: Il y en a eu pendant tout le mois, et surtout, nous là, l'objectif de ce mois, c'était de récolter la parole, de rencontrer un maximum de gens pour écrire des spectacles. Mmh. On a pris des images, on va sans doute essayer d'en faire un documentaire si on y arrive. On a pris des sons, on a beaucoup écrit. Donc en fait, il va y avoir des spectacles, il y aura peut-être on verra hein, ce qu'on va faire de tout ça, parce que la matière est gigantesque.
0: Ou des conférences gesticulées, comme
2: c'est
0: ça se fait beaucoup aussi.
2: Bien sûr, on ne sait pas encore très bien quelle est la forme.
0: Mais
2: en tout cas, un spectacle, c'est sûr. Un spectacle, c'est sûr, parce qu'on est comédiennes toutes les deux. Donc Laetitia, c'est pour ça qu'on allait au Havre, parce que Laetitia, elle est havraise, elle habite là-bas. Et donc en fait, à deux, évidemment qu'on va... Le spectacle, c'est le minimum, parce qu'on voudrait le jouer l'année prochaine en sens inverse, partir du Havre et aller jusqu'à Jean-Blou, avec un chapiteau derrière. On déballe le chapiteau dans les cours de ferme, on joue là-bas et on refait société autour des femmes qui nous accueillent. Ça, c'est vraiment important.
0: On peut déjà dire, Christelle, qu'on peut vous suivre déjà peut-être sur Instagram ou sur Facebook.
2: Oui, sur Instagram, Binette underscore et underscore Déméter. On va essayer d'alimenter ça au fur et à mesure. On se retrouve déjà au mois d'août avec Laetitia pour écrire.
0: Voilà, pour écrire, pour vous nourrir de tout ce que vous avez vu. On reste là-dedans, dans ce domaine. Et dans ce livre, donc, Ce qui l'émeut, Paysanne, Ongles sales et cœur gros, donc chez Academia, vous dressez le portrait de Isabelle, Manu, Valentine, Astrid et d'autres qui agissent, alors qu'elles soient à Saint-Gérard, à Florentville ou encore à Cour-Saint-Étienne. Je ne cite pas tout, mais voilà. Et en rencontrant ces femmes, moi je me suis demandé, Christelle Delbrouck, si c'était aussi une façon de rendre hommage aux paysannes de votre enfance. Parce que je le dis, vous êtes de Wallonie.
2: Alors bien sûr, je pense même que c'est pour réparer une faute que j'aurais moi-même commise. C'est-à-dire qu'à un moment, on part de la province de Luxembourg, je fais des études à Louvain-la-Neuve, faut que j'enlève mon accent. Ah tiens, vous avez l'électricité chez vous. Il y a une honte d'être un peu
0: d'être un vu comme des ploucs, hein.
2: Comme des gros ploucs.
0: Je vous dis ça, je suis petite fille, nièce et cousine de paysans corréziens, donc oui.
2: Bien sûr, ploucs, cutéreuses, tout ce qu'on veut. Et donc à un moment, je gomme un peu l'accent et voilà, je change un peu de... En fait, j'ai comme l'impression que le tournant que je prends, prof de français puis comédienne aussi, je m'en extrais un peu. Je m'extrais un peu de mes origines. Et en fait, c'était une erreur grossière. C'est-à-dire que j'avais l'impression que mon enfance venait me rechercher régulièrement. Ça me gênait. Et en fait, elle venait me rechercher parce que c'est exactement là où je devais être.
0: Ouais,
2: donc en fait, je dois le rendre maintenant.
0: C'est vrai, mais vous y êtes aujourd'hui. Mais aussi, c'est aussi tout le parcours que vous avez eu auparavant qui vous a nourri pour vous amener à être aujourd'hui ce que vous êtes et être capable d'y revenir.
2: Sans doute.
0: Maintenant.
2: Mais je leur dois ça à toutes ces femmes qui nourrissent les gens dans les campagnes. Je leur dois des bouquins, des spectacles et la visibilité.
0: Mais oui, la visibilité, ça, encore une fois, c'est très important parce qu'on le disait, c'est vrai qu'au niveau mondial c'est 43% quand même des femmes qui sont représentées dans l'agriculture. Ici en Belgique c'est 30% de la main d'œuvre, c'est les chiffres que j'ai vus, et elles sont que un quart en chef d'exploitation.
2: Oui, je pense que en chef d'exploitation en Wallonie c'est 16%.
0: Et
2: après dans les pourcentages, donc quand on dit ok elles sont 30% comme main d'œuvre, en fait c'est la main d'œuvre qui est déclarée. Mais par exemple une femme d'agriculteur qui a pris un petit travail à l'extérieur pour faire rentrer un peu de sous. Mais quand elle rentre, elle travaille à la ferme.
0: Exactement.
2: Donc, elle n'est pas dans les chiffres. Donc en fait...
0: Oui, c'est un peu compliqué plutôt... toujours d'avoir une idée des chiffres.
2: Oui, donc c'est moitié-moitié. Mais de nouveau, même dans les chiffres, on les invisibilise, quoi.
0: C'est vrai. Oui, parce que c'est vrai que finalement, Christelle Delbrouck, pendant très longtemps, les femmes, j'allais dire, elles faisaient partie du décor. C'est-à-dire qu'elles bossaient à la ferme, elles bossaient à la maison, mais c'était considéré... comme normal, elles n'ont pas eu de statut
2: c'était
0: pendant
2: marqué
0: longtemps.
2: Sans profession.
0: Ça fait mal,
2: SANS,
0: ça.
2: SANS, alors que c'est plutôt CENT, mais bon, bref.
0: Oui.
2: Et donc, évidemment, elles sont visibles nulle part, et parfois même dans les familles, pour conserver les terres, parce que le foncier, c'est important. Pour conserver les terres, on faisait des mariages arrangés, et puis on mettait la femme dans sa belle famille et puis en fait elle faisait partie de l'outillage.
0: C'est ça, exactement.
2: Et ce qui est quand même vraiment très difficile. Et là, il y a eu quand même, en France, ça a été plus vite, la lutte pour avoir un petit statut quand même, ça a été plus vite. En Belgique, ça date de 2003.
0: Oui, c'est assez récent. C'est j'ai découvert ça justement dans votre livre, j'étais sidérée de voir que ça avait que juste une vingtaine d'années, c'est rien du tout.
2: Oui, en plus le statut, c'est par exemple dans un couple, c'est conjoint aidant, il y a pas beaucoup de... C'est majoritairement les femmes, évidemment, qui sont conjointes aidantes, c'est pas les hommes.
0: Oui.
2: Et donc, il n'est pas très avantageux, ce statut, pour les femmes. En fait, on reste... Les femmes restent vraiment sur le côté. Donc, pour qu'elles aient un petit peu un statut intéressant, il faut qu'elles soient chefs d'exploitation, comme 16%
0: Femmes dans l'agriculture. Des femmes dans l'agriculture en Belgique.
2: Voilà.
0: Alors, toutes celles que vous rencontrez, je trouve que c'est ce qui est marquant, elles ont toutes, effectivement, des parcours différents, des situations différentes, qu'elles soient célibataires, en couple avec des enfants, qu'elles soient chefs d'exploitation ou aidantes, et voilà, qu'elles travaillent aussi en dehors, mais en tout cas elles ont vraiment cette même passion pour donner du sens. Moi, c'est ce qui m'a marqué en vous lisant, c'est vraiment ça qui les tient.
2: Clairement. Elles ne font pas ça pour la rentabilité, ça c'est sûr. Sinon, je pense que ça serait trompé.
0: Ça se saurait, je crois.
2: Sinon, là, ça aurait été. Non, c'est vraiment donner du sens, savoir quelle est leur place, et pas dans la société. C'est dans le monde, le monde vivant, en fait. Donc, c'est là où elles sont ultra modernes, c'est qu'elles ne font partie d'aucune case. Et les cases, en fait, elles s'en fichent. Les clôtures, elles les pètent. Ouais. Les cases, elles les font sauter. Elles s'en fichent. Elles sont quand même pas mal anarchistes.
0: Ouais, bah moi, j'allais même vous dire, elles sont vachement punk.
2: Ouais,
0: elles sont super punk. Quand je lis les portrait, vous vous dites, mais c'est incroyable ce qu'elle arrive à faire, ce qu'elle fait, on n'en parle pas, et c'est juste, elles le font, c'est leur réalité, leur domaine, elles ont les deux pieds dans la terre, mais alors la tête bien, bien ouverte sur le monde.
2: Et puis bien faite, très très bien faite. Et parfois, en ville, on se dit, ah oui, ok, voilà, c'est des gens simples.
0: Alors, on a des images peut-être un petit peu caricaturales aussi sur le boulot de la ferme. Ça dépend bien évidemment si on est éleveur. Ça dépend aussi de quels animaux.
2: Et on en arrive au truc. Alors, qu'est-ce qu'on raconte? Comment on le raconte? Oui. Etc. Et là, il se trouve que toutes dans nos récits collectifs, par exemple, la place de la femme en agriculture, il faut, si on cherche un film où la femme agricultrice a le rôle principal, moi ici, j'en ai deux, et puis après plus. C'est fini. C'est-à-dire qu'elles sont toujours la sœur, la femme, la fille d'eux. Et le milieu agricole, c'est où c'est très très sombre et on finit pendu dans la grange, où c'est très très comique et on s'en moque très très fort.
0: Alors qu'il y a toujours un juste milieu et qu'il y a tout un pan à explorer et une réalité qui n'est pas dans les caricatures qu'on voit.
2: Non, et qui n'est pas encore racontée. Donc c'est ça qui est intéressant pour moi aussi, en tant que comédienne, scénariste, etc. C'est d'essayer de se dire, qu'est-ce qu'on va raconter, comment on va le raconter, et au plus juste de ce qu'elles font.
0: Alors, vous parliez de leur tête bien, bien faite, bien pleine. Moi, j'ai aussi envie de parler de leur posture et de leur façon de marcher. Parce que ça, c'est quelque chose qui vous marque et que vous écrivez. C'est qu'elles ont toutes en commun cette même façon d'attaquer le sol, dire. C'est ça.
2: De dérouler le pied.
0: Ouais.
2: Elles font par... En fait, on voit que, par exemple, en ville, les gens sur les trottoirs marchent très vite. C'était comme si
0: le
2: macadam était... Mais le macadam est peut-être brûlant, il faut aller vite. À la campagne, on déroule bien le pied. C'est-à-dire que le sol qui porte le pied, c'est le sol qui nourrit, c'est le sol dont on doit prendre soin. Et donc, en fait, on a le droit de prendre la place qu'on veut avec son pied. Moi, c'est comme ça que je le vois, mais je vois juste vraiment la façon dont elles marchent et qu'elles aient 30 ans ou 60, c'est quasi la même. C'est-à-dire qu'on déroule le pied et on prend la place qu'on doit prendre sur le sol. C'est très, très beau.
0: Oui, c'est beau. Ça veut dire aussi que vous observez, vous regardez ce qui se passe. Vous avez passé du temps avec elles. Moi, je me demandais forcément, Christelle, ça vous a appris, entraîné, vous l'aviez certainement aussi déjà en vous, mais ça vous a encore peut-être plus permis de regarder les choses autrement.
2: Bien sûr. Bien sûr, parce qu'en plus là, pour le livre, c'était vraiment en plus un travail que je voulais plus anthropologique, ethnographique, parce que ça venait d'un... C'est mon travail de fin d'études. J'avais repris des études, un certificat universitaire en transition sociale et résistance. Et donc, c'était un travail anthropologique. Mais il se trouve que sur l'année, là aussi, je me suis dit, mais tiens, comment on fait pour récolter la parole des personnes invisibilisées? Et donc, Laetitia, qui, elle, vit en ville, elle fait ça déjà beaucoup. Elle va amener la culture en bas des barres d'immeubles. Voilà. elle fait vraiment ça aussi. Et là, notre objectif, c'était de récolter leurs paroles. Et pour ce faire, évidemment, on ne débarque pas dans les fermes avec un carnet et faire « c'est des courgettes que vous plantez là, très bien
0: ». Vous avez combien de lapins? C'est quelle race?
2: Mais dis donc, c'est très joli, ceci. On travaille avec elles, donc on va... nous aussi, on était couvertes de terre, de boue, de caca de porc, et voilà, c'était très bien.
0: Oui.
2: Et en fait, le fait de le sentir même dans son corps et dans ses cinq sens, parce que c'est très...
0: C'est très sensoriel, presque sensuel même.
2: Oui, le fromage.
0: Oui, sensuel.
2: Le fromage,
0: sûr,
2: c'est un truc de fou. Ouais. Et donc, en fait, c'est très, très sensuel. Et
0: même
2: donc,
0: l'odeur
2: le fait de
0: du
2: l'avoir...
0: lait, juste après l'avoir trait.
2: Mais c'est cette un truc odeur-là. De dingue. Oui. Et le son du lait qui tombe dans... Enfin, bref, c'est vraiment quelque chose de particulier. Et ça, si on n'y va pas au contact du truc, en fait, on passe à côté de cette dimension qui est vraiment hautement poétique, je trouve. Mmh.
0: Sensibiliser à la réalité paysanne, vous l'avez dit, Christelle Delbrouck, ça va passer aussi par du spectacle, c'est ce que vous allez faire. Mais j'ai envie de dire que vous aviez déjà mêlé votre engagement avec la télé, notamment. Hein. Il y avait la série chez Nadette, qu'on trouve sur Ovio. Et dans cette série, vous étiez Bernadette, qui tient avec sa fille Pauline un bistrot dans un village au cœur de la Wallonie. C'était 100% wallon. Moi, j'ai regardé des épisodes, ça parlait déjà de la condition féminine en milieu rural, où on entend la langue, on accent l'accent wallon. Ça aussi, c'est un autre, pas de vos combats, mais d'un autre engagement. C'est aussi un engagement qui vous est cher.
2: Je pense que c'est l'amour des mots, en fait. Le truc, c'est que je vois, je viens de passer, là, en arrivant ici, devant le siège d'un parti hautement reconnu, dont je ne citerai pas le nom, et sur la vitrine, il y a plein de slogans, et tout est vide de sens, parce que en fait, tout ce qu'ils mettent en avant, ils sont en train de le détruire derrière. Et donc, en fait, quand on vide les mots de leur sens, ça, pour moi, on détruit en fait même ce qui fait la communication, ce qui fait la cohésion sociale. Mmh. Et le wallon, pour moi, c'est la langue de la sécurité. C'est-à-dire que j'ai été élevée par mes grands-parents qui parlaient exclusivement wallon. Enfin, ils parlaient un peu français, mais c'était quand même beaucoup de wallon. Et pour moi, c'est vraiment la langue de la sécurité. C'est-à-dire, j'ai l'impression qu'il ne peut rien m'arriver en wallon. Mmh. Et il y a beaucoup de gens encore qui ont cette langue wallonne en tête, mais qui en ont honte. Et là, je trouve que c'est bien de le remettre au goût du jour. Et chez Nadette, c'était ça. Et d'ailleurs, c'est pas fini, cette aventure.
0: Ouais, et ben, les aventures de Christelle Delbrouck, on continue d'en parler. On écoute tout d'abord Bonnie Tyler, qui nous a quittés hier. Bonnie Tyler, la voix des années 80, qui a disparu à 75 ans et qui s'est fait connaître avec ce titre. It's a hot take.

0: Voilà, c'était Bonnie Tyler. It's a heart take. Bonnie Tyler qui a disparu donc hier à l'âge de 75 ans. Il est temps de retrouver Frédéric Ronce.
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0: Et pendant tout l'été, eh bien, il nous fait découvrir, j'allais dire, son panthéon de bandes dessinées. Salut Frédéric.
2: Salut à tous.
0: C'est vrai que je ne connaissais absolument pas la BD dont vous allez nous parler. C'est Ethel et Ernest de Raymond Briggs et c'est chez Grasset.
2: Eh bien, figurez-vous qu'en 1998, cela nous ne rajeunit pas, Grasset, qui est une très grande maison de littérature, a publié une bande dessinée. Et pourquoi finalement une maison avec une réputation pareille, hein, n'oubliez pas, c'est la maison d'édition entre autres de Sœur Chalandon par exemple, hein, se fend d'une exception dans son catalogue en publiant Ethel et Ernest? Et ben tout simplement parce que c'est une pépite absolue. Raymond Briggs, auteur anglais, et voilà, nous allons parler de bande dessinée anglaise, britannique.
0: C'est assez rare. Hein.
2: C'est plutôt rare. Publie ce qu'on peut vraiment appeler un chef-d'œuvre, tant sous la forme que sous le fond, qui raconte la vie de ses parents en 5 chapitres, un par décennie, et qui nous raconte comment l'Angleterre est devenue ce qu'elle est aujourd'hui, et comment ses parents se sont rencontrés, se sont aimés, et finalement ont disparu. C'est son histoire à lui.
0: C'est une vie simple qui a connu la Deuxième Guerre mondiale.
2: C'est une vie simple qui a connu la Deuxième Guerre mondiale, la nationalisation des charbonnages, l'arrivée des travaillistes au pouvoir, la déliquescence ultralibérale thatchérienne. C'est l'histoire d'une génération qui a permis à Raymond Briggs, à ceux qui sont nés juste un petit peu avant la guerre ou pendant la guerre, d'être cette fameuse génération qu'on connaît des années 60, les Beatles, etc., etc. Cette liberté qu'a connue cette jeunesse britannique dans les années 60, il le doit en grande partie à une génération qui a été une génération laborieuse, qui a été une génération qui finalement s'est extraite tout doucement, avec énormément de difficultés, à un ordre social extrêmement rigoureux, extrêmement rigoriste. On ne parlait pas d'ascenseur social à l'époque. Comme dit son mari, boniche. Elle dit non, je ne suis pas boniche, je suis une domestique, je suis une femme de maison au service d'une famille bourgeoise. Ernest, donc, son mari, il est milkman. Il livre le lait.
0: Oui.
2: Le matin devant toutes les maisons de son quartier de deux arrondissements londoniens. On le voit passer de la marche à pied au vélo et du vélo à la petite voiture électrique. Véritable révolution juste après la guerre. Mais avant toute chose, et c'est exceptionnel, c'est une histoire d'amour. C'est une histoire d'amour qui dure une vie. C'est une histoire d'amour où les sentiments et la fidélité, la loyauté qu'ont les époux et les amoureux l'un pour l'autre est plus grande que la guerre et que les catastrophes qu'elle a semées, est plus grande que les révolutions sociales qui se sont enchaînées décennie après décennie. Et c'est aussi un hommage d'un fils unique pour ses parents qui ont eu qu'un seul but dans leur vie, c'est de permettre à leur enfant de devenir ce qu'il est devenu, un très grand artiste, un très grand raconteur d'histoire. Je ne sais pas si j'ai le temps d'en dire encore un petit peu plus.
0: Oui.
2: Dans le trait de Raymond Briggs, il y a quelque chose qui immédiatement, pour ceux qui ont un tout petit peu de culture graphique, nous fait penser aux Britanniques. Et je serais bien en mal de le décrire au micro, mais il y a quelque chose qui n'est pas de la ligne claire. C'est un trait au crayon, c'est une mise en couleur au pinceau et au crayon. Il y a un mélange entre une simplicité presque caricaturale et un naturalisme, un réalisme qui convient parfaitement au récit.
0: C'est pour ça que je vous ai dit tout à l'heure, Frédéric, qu'il y avait un côté, un charme désuet, et vous m'avez dit non, pas que. Et c'est vrai qu'il y a un côté intemporel.
2: Il y a un côté intemporel. Je trouve que ces personnages, ils leur donnent vie, et qu'ils réussissent d'un point de vue narratif quelque chose qui est presque encore plus difficile. Parce que comment parler dans un petit roman graphique qui fait même pas 100 pages d'un amour exceptionnel, de tout un pan de l'histoire du XXe siècle, de raconter l'évolution sociale. Eh bien, il y parvient simplement en comprenant les dialogues entre Ethel et Ernest. Il y a chaque fois l'un ou l'autre qui pose une question à son mari, ou le mari qui pose une question à sa femme, et chacun va répondre de manière extrêmement naïve, va répondre d'une manière à nous faire comprendre de façon extrêmement simple ce qui a changé et ce qu'il en est. C'est vraiment un chef-d'œuvre.
0: Ethel et Ernest, donc de Raymond Briggs chez Grasset. Comme cet album est sorti donc il y a une petite trentaine d'années.
2: Oui, un truc comme ça,
0: voilà,
2: pas loin.
0: Ça fait mal d'y penser. Bientôt, on peut le trouver encore chez vous, j'imagine, à la librairie Flagey, par exemple.
2: Je n'en suis pas sûr. Je n'ai pas vérifié avant de venir, mais je n'en suis pas sûr. Dès que je rentre à la librairie, je vais vérifier. Mais si un jour vous tombez sur Ethel et Ernest de chez Grasset, ne réfléchissez pas, achetez-le.
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0: Notre invité aujourd'hui, Christelle Delbrouck, comédienne, autrice, metteuse en scène et voix engagée pour faire connaître la voix des paysannes, notamment avec ce livre « Ce qui l'émeut ». Paysanne, ongle sale et cœur gros aux éditions Academia. Et puis elle vient d'achever aussi la tournée Binette et Déméter, ce qui donnera lieu plus tard à un spectacle. Un souvenir d'été, Christelle, à partager aujourd'hui.
3: Oui, alors moi j'ai l'avantage d'être en couple avec quelqu'un qui a plus ou moins le même âge mental que moi, je pense. Et donc voilà, il y a quelques années, on s'est dit ok, il fait extrêmement chaud, on part pas souvent en vacances, on part pas très loin. Et donc on s'est dit c'est pas grave, on se fait une après-midi au bord de la Semois. J'adore ce coin.
0: Ouais, très bien.
3: Donc on descend, on se gare au bord de la Semois, on était avec deux autres potes et je vais pas vous dire exactement l'endroit parce qu'on va y retourner cette année et j'ai pas envie qu'il y ait trop de
0: monde. Gardez le secret, je suis d'accord. Les spots secrets, il faut les garder.
3: C'est ça, on gare sa voiture, on part faire une balade, on monte sur les crêtes, petit pique-nique, grosse balade et en fait quand on descend en dessous, on redescend de l'autre côté, la voiture est loin, on n'a plus envie de marcher. On se met le cul dans une bouée, on redescend la Semois. Mais faut savoir que quand on redescend la Semois, si jamais il y a un coup de vent, on peut la remonter. Parce que la Semois est, à mon avis, la rivière la moins sauvage. Ou en tout cas la moins tumultueuse. C'est la plus sauvage, mais c'est la moins tumultueuse de la Belgique, je crois. C'est très très drôle, ça peut prendre des plombes.
0: Le questionnaire, qu'est-ce qui vous redonne de l'élan quand vous avez le moral dans les chaussettes de sport? Alors l'odeur ou le parfum qui réconforte
3: La cire de bois.
0: Ouais. Le plat qui console
3: Pain grillé, beurre salé, confiture de rhubarbe.
0: Ouais, très bien. La chanson qui vous fait du bien
3: Patti Smith, People Have the Power.
0: Ça point levé, on y va à fond. C'est bien pour vos paysannes, là. Vraiment, c'est totalement elle. Le tableau dans lequel vous aimeriez vivre
3: Le tableau avec les corbeaux dans Van Gogh. Vous voyez, champ de blé aux corbeaux. Oui. C'est un truc un peu sombre, mais il a l'air d'y avoir du vent, comme ça a l'air assez sympa.
0: Et puis, il y a un chant.
3: Ouais.
0: Un plaisir qui ne coûte rien.
3: Regarder les pigeons dans les arbres, c'est des clowns, ces oiseaux, ça me fait rire.
0: Le livre ou le film pour remonter le moral
3: C'est un livre, c'est Eden de Odur Ava Olafsdottir, c'est une autrice islandaise.
0: Oui, je conseille aussi d'elle DJ Bambi.
3: Ouais,
0: excellent, fabuleux.
3: Eden, vraiment très formidable.
0: Bien. Votre personnage de film, de BD ou de roman préféré
3: Louise, de Thelma et Louise.
0: Ouais. Ah ouais.
3: Suzanne Sarandon, Forever.
0: La personnalité sportive qui vous inspire

0: trigger.
1: Si c'est moi qui fais la compétition, je fais allez, c'est bientôt fini.
0: Votre juron préféré?
1: Shit.
0: Votre expression belge préférée?
1: Ça ne ruche un à rien.
0: Allez, on va passer justement au foot.
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3: Hier soir, il n'y avait pas de rencontre à la Coupe du Monde, occasion d'une pause bénéfique pour celui qui a regardé les déjà 97 matchs joués. Il en reste 7 dans la phase finale, à commencer par le premier quart France-Maroc, ce soir à 22h. Parce qu'il n'y a pas de match, c'est l'occasion de faire un premier bilan. Et d'abord de l'équipe nationale belge. Il est toujours complexe, pas seulement pour la Belgique d'ailleurs, de sortir des matchs de poule. Ce fut encore le cas cette fois. Pour quelles raisons? Sur le papier, l'équipe nationale affronte des équipes moins bien classées au ranking de la FIFA. Ce sont des rencontres complexes parce que l'adversaire adopte une tactique hyper défensive, comme ce fut le cas contre l'Iran et même l'Égypte. Et lorsque le jeu est plus ouvert, l'équipe belge sait déployer sa tactique et être sans pardon en contre, comme Belgique-Nouvelle-Zélande et Belgique-États-Unis. Les observateurs considèrent que lorsqu'une équipe passe au-delà d'une rencontre difficile, ce fut le cas contre le Sénégal, une dynamique se crée qui est porteuse pour la suite du tournoi. Pour preuve, malgré la polémique et le déchaînement médiatique qui précéda le match contre les USA, l'équipe semblait boostée et a livré sa meilleure prestation jusqu'à présent. Un second constat. L'équipe belge a été constituée d'une série de nouveaux joueurs, parfois jeunes, encadrés par quelques anciens, déjà présents lors des exploits en Russie. Et si les choix de Rudy Garcia, le sélectionneur national, a surpris à plus d'une reprise, et même suscité bien des critiques a priori, ils ont été gagnants. Et on dit qu'un entraîneur qui gagne a toujours raison. C'est le cas jusqu'à présent. La Belgique est sortie première de sa poule, lui ouvrant la suite du parcours plus simple sur papier. Un des favoris de l'épreuve, l'Espagne, est le prochain adversaire. Attendons de voir comment Rudy Garcia va composer son équipe. Deux autres points ont suscité mon attention. D'abord, à ce moment de la Coupe du Monde, sur les 8 derniers pays qualifiés, il en reste 6 Européens. Et ce, malgré le retour prématuré de l'Allemagne, des Pays-Bas ou du Portugal, considérés comme de grandes nations du football. Les deux autres restants sont l'Argentine et le Maroc. Plus qu'avant, me semble-t-il, l'Europe est une référence pour le monde du football. Elle attire les meilleurs joueurs d'un peu partout, comme africains ou sud-américains. Et puis une équipe comme le Brésil semble vieillissante et ne pas avoir osé renouveler son effectif. Les Brésiliens rentrèrent au pays dès les huitièmes de finale, après avoir été battus par des Norvégiens enthousiastes. Comme peu le feront, il me plaît également de faire un premier bilan de l'arbitrage. Si l'un ou l'autre match s'est soldé par de fortes critiques contre l'arbitre, je pense à la rencontre France-Paraguay, la plupart des rencontres furent bien menées à leur terme. Les traditionnelles figures de proue de l'arbitrage, comme les deux arbitres anglais ou français, comme l'un ou l'autre sud-américain, sortirent du lot. Mais également cet arbitre jordanien qui, deux fois, a dirigé la Belgique. Et malgré de nombreuses critiques depuis qu'il a été instauré, l'arbitrage vidéo, le VAR, est un plus pour la justesse des décisions, il faut bien le reconnaître. Espérons qu'il en sera encore ainsi jusqu'au terme de la compétition. À demain donc pour d'autres impressions de Coupe du Monde.
0: Et après Bernard Van Vinkt, voici Pierre Demar. Je pense à vous.

0: Je pense à vous, c'était Pierre Demar. Pas de coup dans l'eau, pas de coup de soleil, mais le coup de cœur de l'invité. Notre invité aujourd'hui, Christelle Delbrouck, autrice, comédienne, metteuse en scène, même si j'ai tout mis dans le désordre, et aussi engagée pour la cause paysanne, notamment avec ce livre « Ce qui les meut », paysanne, ongles sales et cœur gros, aux éditions Academia. Un coup de cœur, Christelle. Pour qui, pourquoi ?
1: Alors, un coup de cœur, je dirais Marie-Aurore Daouance, qui est d'ailleurs ici, dans le coin, qui est aussi comédienne, autrice, etc., et qui, à un moment, il y a quelques années, quand elle a reçu le prix Maeterlinck, a utilisé sa tribune pour dire, en fait, ça suffit ce qu'on fait avec les gens qui dorment dehors et qui n'ont rien à manger, ça suffit ce qu'on fait avec les exilés. Et elle a créé, avec un comparse, 2,50 €, qui est une association qui... 2,50 €, c'est plus ou moins le prix d'un repas qu'on pourrait avoir avec une tartine et un œuf dur, quoi. Et donc, voilà, si vous avez envie de soutenir 2,50 €, parce que même si on n'en parle plus trop, c'est encore vraiment important d'être là pour aussi donner un peu d'argent aux hébergeurs et hébergeuses qui essayent d'avoir les exilés, etc., et d'arrêter de les laisser tout seuls et surtout de ne pas manger. On reste dans la filière de l'alimentation,
0: exactement. Mais
1: de l'alimentation en ville pour les gens qui ne savent pas manger.
0: Voilà. Oui, exactement. Et puis, tiens, on peut aussi dire que pour les sans-abri, quand on parle des sans-abri, on pense souvent à l'hiver, mais il y a beaucoup plus de sans-abri qui meurent l'été du fait de la chaleur et de la déshydratation.
1: C'est beaucoup plus dangereux.
0: Oui,
1: et à Bruxelles, ça explose. Oui. Donc vraiment, il ne faut pas hésiter à au moins leur demander s'ils n'ont pas besoin d'eau. En tout cas, il ne faut pas avoir peur de leur parler.
0: Alors, Christelle, on l'a dit en début d'émission, vous rentrez donc d'une tournée Binette et Déméter, où vous êtes allée à la découverte des paysannes, donc entre Gembloux, où vous habitez, et Le Havre, où d'où vient votre complice, hein, Laetitia.
1: Oui.
0: Là, c'est bien ça?
1: Oui, tout à fait.
0: Et est-ce qu'il y a peut-être, vous nous avez dit aussi qu'il y aurait un spectacle qui allait se faire de toutes ces rencontres, est-ce qu'il y a peut-être déjà des dates, un rendez-vous à la rentrée que vous avez envie de partager avec nous?
1: Alors des dates, vu qu'on n'a pas encore le spectacle, on n'a pas encore
0: pour
1: de
0: autre chose.
1: Mais par contre, pour le livre « Ce qui émeut », je le présenterai à la petite foire paysanne à côté de Bertry le 26 juillet. C'est à Tournai avec un Y, donc pas Tournai, c'est Tournai, province de Luxembourg, à 11h. Et donc il y aura un arpentage la veille, le samedi, avec Pauline de la Fugia, aussi à la petite foire paysanne. Et donc voilà, de toute façon, il faut aller à la petite foire paysanne, c'est quand même vraiment sympa. Il y a plein d'initiatives chouettes et il y a plein de chouettes rencontres et de débats.
0: Oui, voilà. Et puis j'imagine aussi qu'il y aura aussi peut-être d'autres rendez-vous du côté des librairies de Namur, de Liège, de Bruxelles.
1: Voilà. C'est en route.
0: Hein.
1: Ça va être
0: voilà.
1: Très bien.
0: Ouais. Dernier mot, un message qui vous tient à cœur, à nos auditeurs, à nos auditrices.
1: Regardez à l'horizontale et n'hésitez pas à regarder les gens qu'on ne regarde jamais, parce que de temps en temps, on peut y trouver des perles, et c'est important.
0: Vous avez découvert quelque chose en particulier qui vous a particulièrement ému, surprise, vous vous êtes dit « Oh, ça, je ne savais pas ».
1: Tout m'a ému, mais ce que j'ai découvert, c'est qu'en fait, il était encore possible de changer les choses. Je suis quelqu'un de relativement pessimiste. Et là, ce mois, avec les paysannes, je me dis, on peut encore changer les choses. Par contre, voilà, il faut s'y mettre, quoi.
0: Voilà, il faut s'y mettre. Et en attendant, je rappelle, donc, Ce qui l'émeut, paysanne, ongles sales et cœur gros, aux éditions Academia. Merci beaucoup, Christelle Delbrouck.
1: Merci.
0: Du sucre dans votre été.
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1: Madame, Monsieur, bonjour, bienvenue dans l'émission La Voix de Dieu dans la Voix des Hommes, Frédéric Petit à la technique, Michel Van den Bosch au micro. Le compositeur allemand Karl Reinecke voit le jour le 23 juin 1824. Grâce à une bourse accordée par le roi Christian VII du Danemark, Reinecke étudie le piano au prestigieux conservatoire de Leipzig. En 1860, il est directeur de l'orchestre du Gewandhaus de Leipzig, un grand orchestre bien connu, et est également du coup professeur de piano et de composition dans le conservatoire où il a étudié. Il se lie d'amitié avec Robert Schumann et Felix Mendelssohn et rencontre le jeune Johannes Brahms. Parmi ses élèves, notons Edvard Grieg, Christian Sinding, Leos Janáček, Isaac Albéniz ou encore un certain Max Bruch. Il nous laisse un catalogue très important d'opéras, de concertos, de musique symphonique ou de musique de chambre. Nous écoutons le concerto pour flûte en do mineur opus 283 de Karl Reinecke par Sharon Bezali à la flûte et le Residency Orchestra Den Haag dirigé par Naim Jarvi. C'est un CD bis.

0: concerto pour flûte en do mineur de Karl Reinecke.
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0: La Fausse symphonie de Franz Liszt est une œuvre majeure du compositeur créée en 1857. Elle dépeint en trois mouvements les personnages psychologiques de l'histoire inspirée du chef-d'œuvre de Goethe. Faust, l'aspiration et le doute. Gretchen, la pureté et l'amour. Et Méphistophélès, le cynisme et la destruction. Le premier mouvement de la symphonie, qui dans son entièreté dure une heure, est un long voyage musical représentant Faust et qui utilise dans ce premier mouvement des motifs orchestraux pour illustrer la mélancolie, les aspirations intellectuelles et les tourments du héros. Donc voici Faust, le premier mouvement de la Fausse symphonie. L'Orchestre philharmonique de Liège est placé sous la direction de Gergely Madaras. C'est un CD bis.

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1: Après cette longue page symphonique de Franz Liszt, voici la sonatine pour clarinette et piano, opus 29 du compositeur Malcolm Arnold, compositeur né en 1921 et mort en 2006. Si le nom de Malcolm Arnold ne vous dit rien, peut-être connaissez-vous le célèbre thème du film « Le pont de la rivière Kwai », film de 1957 et dont Arnold signa la musique. Sa musique est particulièrement populaire parmi les orchestres amateurs par l'accessibilité de son style qui combine des éléments de jazz, de folk et de musique populaire. Michael Collins à la clarinette et Michael McHale au piano dans la Sonatine opus 29 de Malcolm Arnold. C'est un CD bis et je vous souhaite une très belle semaine.

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1: Madame, Monsieur, bonjour, bienvenue dans l'émission Les raisons de la passion. Satchel Hart est à la technique, Michel Vandenbosch est au micro et nous avons aussi Bram Van Alter qui va participer aujourd'hui à notre émission pour recevoir un grand invité que nous sommes très heureux de recevoir, mais pas dans nos studios. En effet, nous avons fait aujourd'hui un petit voyage à Paris pour vous parler d'un opéra, je pense, que personne ne connaît. Alors, je vous présente notre invité, c'est Leonardo Garcia Alarcón, que l'on connaît beaucoup chez nous parce qu'il travaille notamment au Grand Manège et avec le chœur de chambre de Namur. Bonjour.
2: Bonjour.
1: Alors, nous sommes donc, comme je viens de le dire, très heureux de vous avoir parmi nous. Et la première question que nous posons toujours à nos invités, quelles sont les raisons de votre passion ? Comment êtes-vous devenu musicien, chef d'orchestre ? Est-ce que c'est parce que vous aviez une famille de musiciens, de mélomanes ? Parfois, c'est parce qu'on a rencontré quelqu'un qui a une influence sur sa vie personnelle. Parfois, parce qu'on a écouté un morceau de musique et on a été ému. Quelles sont les raisons ? Comment êtes-vous arrivé à être ce que vous êtes ?
2: Alors, il y a une chose que je sais, je suis très très jaloux des personnes qui peuvent choisir leur métier. Quand j'observe quelqu'un qui me dit à tel moment j'ai décidé de faire ces études ou à tel moment j'ai décidé de changer vraiment de métier, je me dis je n'ai pas pu le faire, la musique m'a choisi. Et ça veut dire que dans aucun moment j'ai un souvenir d'avoir choisi ce métier. C'est pour cela que c'est plus qu'une passion. Mm-hmm. En fait, les musiciens, on l'a dit, des fois c'est une maladie de l'esprit. La musique nous suit, oui, et nous oblige, et comme s'il s'agit d'une mission, mm-hmm, qu'on a à l'intérieur de nous, d'abord, parce que la musique n'est pas simplement jouer ou chanter, sinon de pouvoir donner aux autres, à travers des sons, une raison supérieure à la vie.
1: Oui.
2: Parce que je trouve que la musique est quand même un des actes les plus extraordinaires,
1: oui,
2: de la création humaine.
1: Oui.
2: Alors, je pense que cette passion est venue toute seule, grâce sûrement au chant de mon père, avant que je naisse, parce qu'il composait des chansons, il chantait, et aussi par la musique que j'entendais absolument tous les temps quand je suis né, avec lui qui chantait à côté de moi à la guitare, et toute la musique aussi qui sonnait. Et dans mon entourage, avec mes grands-parents qui chantaient presque en permanence aussi.
1: Voilà.
2: Alors c'est là à donner déjà un amour par la voix humaine.
1: Oui.
2: C'est exactement où je me retrouve aujourd'hui.
1: Voilà.
2: Soit avec le chœur de chambre de Namur, soit avec des voix solistes, soit avec ma femme qui est soprano. Ça veut dire que les affects sont attachés à la voix humaine qui est quand même l'instrument des instruments. C'est-à-dire que c'est l'âme elle-même qui s'exprime à travers la voix. Alors je peux dire que je suis allé chercher l'essentiel de ces gestes qui étaient un geste d'amour de ma famille, qui était justement la voix qui exprimait à travers mon père et à travers des chansons qu'il nous écrivait tout ce qu'il ressentait pour nous.
1: Voilà. Et donc la musique, si je comprends bien, est un langage extraordinaire pour l'union des hommes dans une humanité qui en a bien besoin. On est bousculé de tous les côtés. La musique, c'est quelque chose de rassembleur, et notamment les chorales, c'est quelque chose qui rassemble les gens vraiment.
2: Absolument. Je trouve que la musique, si on observe l'histoire de l'humanité, la musique a toujours été à côté de l'être humain. On peut imaginer les cavernes avec la maman qui chante à l'intérieur d'une caverne pour essayer que l'enfant puisse s'endormir. On peut imaginer les hommes qui vont chasser et qui essayent de se donner un tout petit peu de courage pour aller chasser un animal très fort. Ou ce que l'agriculture a généré comme musique et danse, c'est-à-dire ces pas qui étaient posés d'une manière symétrique. C'est-à-dire la musique accompagne l'être humain. Aussi, bien sûr, les lamentations et surtout la mémoire de l'être humain.
1: Voilà.
2: Ça veut dire que c'est la mémoire de l'humanité et la mémoire de toutes nos émotions Et c'est peut-être pour cela que c'est peut-être les miracles quotidiens les plus extraordinaires. Et je ne parle pas d'un style musical particulier, ou choral, ou symphonique.
1: Oui, oui, oui.
2: Tous les êtres humains ont besoin de musique.
1: Oui.
2: C'est ça le miracle.
1: Voilà.
2: Ça n'intéresse pas quel style.
1: Non, tout à fait. Et beaucoup de gens ne se rendent pas compte de l'importance de la musique dans leur vie. Parce qu'ils ne vont peut-être pas au concert, mais ils écoutent la radio. Il y a la musique tout le temps, partout, en réalité.
2: Oui, cela était quelque chose... À l'époque de la pandémie, la musique ne pouvait pas être considérée essentielle. Bien sûr que non, parce que elle était essentielle dans chaque maison.
1: Mmh.
2: Ça veut dire que chaque être humain écoutait de la musique pendant la pandémie. Et chaque être humain vivait la musique, parce que l'accès à la musique aujourd'hui est direct, ouais, et immédiat. Ouais.
1: Voilà, ouais.
2: Alors, c'est essentiel. On ne peut pas imaginer une journée et une vie sans musique.
1: Sans musique. Alors, on vous connaît bien sûr aussi pour les nombreux concerts que vous donnez au Grand Manège à Namur, qui est une maison chez nous qui, au niveau culturel, est vraiment très importante. Et notamment comme étant le chef du chœur de chambre de Namur, qui a un anniversaire à fêter, me semble-t-il.
2: Un anniversaire?
1: Oui, il y a ces 30 ans ou 40 ans d'existence.
2: 40 ans d'existence. C'est-à-dire, le chœur de chambre de Namur est devenu, je pense... déjà à l'époque de mes prédécesseurs, et un chœur très admiré partout dans le monde. Je dois dire que même avant mon arrivée en Europe, j'ai possédé des disques avec Sigisval Koiken, et avec, j'avais vu même en vidéo toute la réalisation des différents chefs, même de Pierre Cao qui vient de partir maintenant,
1: qui vient de disparaître malheureusement,
2: et où on aimerait bien lui faire un hommage, justement un chef que j'admire énormément, et qui a donné en France et à la profession de chef de chœur justement ses titres de noblesse, et tout ce que Jean Thubéry a fait pour la musique ancienne, le XVIIe siècle, le XVIIIe siècle, surtout aussi à une époque. Plus tard, je suis arrivé grâce à un concert de Judas Maccabeus de Handel où j'ai rencontré le chœur et on a enregistré un disque. Et à ce moment-là, on m'a proposé de devenir directeur artistique et nos expériences ensemble sont innombrables. On doit pouvoir faire même un livre pour raconter toutes des anecdotes vécues ensemble. Et aussi toutes les grandes émotions à travers le monde, parce qu'on aime bien les risques. Et c'est justement cela qui nous a permis, dans cette ville comme Paris, par exemple, tout simplement, on va se souvenir de cette soirée à l'Opéra Comique où on a dû jouer 7 vis après un diluvio universel, et quelque chose d'absolument unique pour cette maison. Et à l'Opéra de Paris, avec le chœur de Saint-Denis Namur et Capella Méditerranée en 2016, avec Thomas Joly, qui s'est cherché plus tard des Jeux Olympiques, qui était le metteur en scène à l'époque. En 2019, les Indes Galantes à l'Opéra Bastille, pour les 350 ans de l'Opéra de Paris, on a été invité. Et les 30 ans de l'Opéra Bastille en 2019, c'était un événement extraordinaire, un des succès les plus extraordinaires de l'Opéra de Paris. Et on se retrouve aujourd'hui, justement, pour redécouvrir un opéra très importante de l'histoire de la France. Ouais. Mais avec les chœurs, on a vécu même l'expérience de revenir dans mon pays, en Argentine. Alors, je dois dire que ces moments au Théâtre Colón de Buenos Aires, le plus beau théâtre au monde, mais s'excuse pour tous les théâtres de la planète, mais ce n'est pas moi seulement qui l'ai dit, c'est tous les artistes du monde. Et dans ce théâtre, on a vécu quand même une des plus grandes émotions. J'étais très heureux de leur présenter cette ville et mon pays.
1: Voilà. Alors, si je comprends bien, non seulement vous êtes un musicien, mais avec les anecdotes et les moments d'émotion, il faudra peut-être vous transformer aussi en écrivain pour nous raconter tout ça dans un beau livre, parce que les anecdotes, quand il y en a des belles, ça vaut toujours la peine de les lire. Alors, nous allons faire une petite pause musicale et nous reprenons notre entretien dans quelques instants.

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1: Alors donc, comme je l'ai dit au début de l'émission, nous avons le grand plaisir de recevoir Leonardo Garcia Alarcón aujourd'hui, le chef notamment du chœur de chambre de Namur et de Capella Mediterranea également, je pense. Et nous sommes à Paris, pas simplement pour le plaisir d'y être, même si c'est toujours agréable de venir se promener dans cette magnifique ville, mais tout simplement parce que nous sommes venus parler d'un opéra, et d'un opéra que sincèrement, en tout cas moi je ne connaissais pas du tout, et que ceux qui le connaissaient avant moi lèvent le doigt, parce que je pense que là vraiment il y a une découverte, c'est Ercole Amante d'une certaine Antonia Bembo. Alors voilà pour moi une sinistre inconnue, mais pas sinistre que ça, aussi sinistre que ça, parce que visiblement au niveau musical ça vaut la peine de faire sa connaissance.
2: Oui, c'était en 2014 que j'ai découvert sa partition à la Bibliothèque nationale de France. Et je savais qu'elle était une excellente compositrice pour des pièces que j'avais lues dédiées à Louis XIV. Mais cette fois, je suis tombé sur un manuscrit que la Bibliothèque nationale de France avait acheté en 1935. Alors je l'ai lu et je me suis rendu compte que j'étais un chef-d'œuvre et qu'un jour, il fallait l'écrire. J'ai attendu beaucoup de temps parce que des différents directeurs de théâtre n'étaient pas convaincus sur le fait de donner une pièce tellement rare et d'une compositrice pas du tout acceptée, voilà. Disons, même pas des livres d'histoire, ni du monde des musicologues. Et je suis venu directement jouer la partition au directeur de l'Opéra de Paris, qui a immédiatement tombé sous les charmes de cette musique. Je lui ai chanté et joué au piano. La partition. Et il a dit, j'aimerais cette pièce. Parce que j'ai lui joué trois opéras quand même, sans dire ni les titres ni les compositeurs. Alors c'est lui-même, Alexandre Neff, directeur de l'Opéra de Paris, qui a dit, c'est cette musique que j'aimerais faire. Il ne comprenait pas qu'est-ce que c'était. Il a dit Handel, tout de suite. Il est allemand. Voilà. Alors il a associé immédiatement avec Handel, avec raison, parce que c'est une pièce écrite en 1707. Et c'est l'année de l'arrivée de Handel en Italie. Il était très jeune, Handel. C'est l'année de la première cantate de Bach. Comme ça, quelques personnes peuvent se placer dans l'histoire, 1707. Elle était élève de Francesco Cavalli, un compositeur extraordinaire vénitien. Et elle a pu réaliser cette pièce en France parce qu'elle s'est échappée de Venise pour s'échapper d'une vie difficile avec son mari, qui était très violent avec elle, avec ses enfants. Et elle est venue à Paris protégée du Louis XIV qui lui a donné une pension et l'a nommée demoiselle de la musique du roi. Il y avait seulement deux personnes qui avaient ce titre, Elisabeth Jacquet de la Guerre, compositrice extraordinaire, et Antonia Bembo. Alors elle a écrit cette pièce, mais la pièce n'a été jamais jouée. En 1715, elle et le roi meurent. 1715, la même année. La pièce n'a pas été jouée. Et les livrets de cet Hercule amoureux étaient très connus en France et en Italie parce que Francesco Cavalli, le professeur d'Antonia Bembo, avait écrit la pièce du mariage de Louis XIV en 1662. Et alors, à ce moment-là, Lully avait écrit tous les ballets, que c'était des danses qui étaient entre chaque acte de l'opéra. Et Cavalli avait écrit cet opéra. Mais c'était vraiment un grand échec parce qu'il y avait 7000 spectateurs et dans une salle des machines au jardin des Tuileries et où personne entendait la musique tellement le bruit des machines était fort. Alors c'était un scandale et finalement le roi, on peut penser déjà Lully était mort, Lully qui avait été un tyran dans le monde musical français. Lully était déjà mort et peut-être il a commandé à Antonia Bembo d'écrire sur le même texte de la pièce de son mariage un hommage à Francesco Cavalli et une pièce dans un nouveau style qui est un mélange de styles italien et français, mais surtout ce que je capte ici, c'est la grande personnalité de cette compositrice. Chaque soliste de l'Opéra de Paris, l'orchestre, les chœurs n'arrivent pas à croire la puissance et la qualité de sa musique.
1: Cette musique, Et au fond, c'est une création vraiment mondiale ou ça s'est déjà interprété quelque part ailleurs?
2: Je pense qu'un ensemble en Allemagne, quand ils ont su qu'on allait les faire ici, ils ont très vite pris la partition et enregistré quelques parties. Un quart, je pense, de la pièce, en 2023. Mais c'est la première fois qu'elle est donnée à mise en scène et complète, bien sûr.
1: Voilà, oui, oui. Et ce projet qu'on vit à la Bastille aujourd'hui va se réaliser également ailleurs ?
2: Alors, espérons bien. Tout cela dépend de... Des fois, c'est tout simplement comment une scénographie peut s'adapter à un théâtre.
1: Oui.
2: Ça veut dire que l'Opéra de Paris, généralement, a des scénographies très ambitieuses qui occupent beaucoup de places et qui ne peuvent pas voyager à n'importe quel théâtre.
1: Voilà.
2: Alors, tout cela dépend de comment on arrive à adapter cela. Mais j'espère bien. En tout cas, j'aimerais beaucoup donner cette pièce aussi en version concert.
1: Oui, voilà.
2: Parce que c'est cela qu'on doit faire connaître cette pièce de partout, avec le chœur de chambre de Namur,
1: oui,
2: et Capella Mediterranea.
1: Voilà. Alors, évidemment, donc, on parle d'Ercole Amante d'Antonia Bembo. Je me posais la question, être chef d'orchestre sur une scène, être chef d'orchestre dans une fosse d'opéra, ce sont tout de même deux métiers très différents.
2: Oui. Un chef symphonique, ça veut dire quelqu'un qui est avec un orchestre, avec des instruments toute la journée, dans une fosse pourrait devenir fou. Ça veut dire que pour être dans un opéra, il faut connaître toutes les disciplines,
1: oui,
2: de l'opéra. Et il faut connaître tous les arts, il faut connaître tous les métiers et les temps, les tempi,
1: oui,
2: de chaque métier.
1: Voilà.
2: C'est-à-dire un tempo de la scénographie, de la construction de la scénographie, et les tempos de la danse, de la chorégraphie, et de comment il faut les assister ou les aider. Il faut connaître les temps qui prennent aussi les lumières, que c'est, mm-hmm, vraiment un temps énorme, même presque jusqu'à la générale, des fois,
1: voilà,
2: pour,
1: oui,
2: que je puisse avoir vraiment les lumières et m'inspirer des lumières du spectacle. Les temps de la mise en scène, que c'est un temps théâtral qui n'a rien à voir avec les temps de la musique, que vous les lisez et c'est immédiat. Ici, ça prend du temps pour que chaque acteur, chanteur, comédien puisse vraiment s'emparer de la pièce.
1: Voilà.
2: Alors, tout cela signifie pour un chef et la grande patience qu'il doit avoir à développer, et aussi savoir qu'il a un pouvoir à l'ancienne. Le chef d'orchestre en fosse est presque un roi.
1: C'est vraiment le chef.
2: Ça veut dire que c'est maestro.
1: Le maestro.
2: On se souvient même pas de notre prénom. et à ce moment-là, quand le chef dit quelque chose, c'est quelque chose que tout le monde fait. C'est pour cela qu'il faut très bien pouvoir utiliser ces pouvoirs.
1: Voilà, ouais.
2: Pour les questions absolument indispensables et justes au moment précis.
1: Voilà.
2: Pour que les spectacles puissent fonctionner de la meilleure manière.
1: Et agir avec autorité et, j'imagine, beaucoup de psychologie aussi.
2: Beaucoup, surtout de psychologie avec les chanteurs, où chaque chanteur avait soin, généralement, d'un temps différent pour absorber un rôle. Et les chefs d'orchestre, c'est les miroirs du chanteur.
1: Mmh.
2: C'est-à-dire que les chanteurs observent la réaction du chef d'orchestre, son visage, son sourire ou pas.
1: Ou pas.
2: Et en relation à ce qu'ils produisent. Alors, ouais, beaucoup de choses, je dois pouvoir prévoir à l'avance.
1: Voilà. Parce
2: pour
1: qu'il y a
2: la
1: encore,
2: relation avec eux.
1: Il y a encore un personnage dont on n'a pas parlé, c'est le metteur en scène alors.
2: Oui. Le metteur en scène, c'est une figure qui n'existait pas à l'époque. C'est une figure moderne. Il n'y avait pas de metteur en scène à l'époque de Cavalli, oui, Monteverdi, uh-huh, Antonia Bembo. Il y avait un scénographe, et les compositeurs et un chorégraphe.
1: Oui, oui.
2: Alors, c'est des hommes et femmes de théâtre qui sont arrivés au XXe siècle, surtout, et qui proposent des lectures et des concepts qui sont généralement très associés à l'évolution de la psychologie,
1: mmh,
2: et du XXe siècle.
1: Voilà.
2: C'est pour cela que ça va de la main de tout ce que la psychologie, depuis Freud jusqu'à aujourd'hui, a pu faire pour arriver à exercer une interprétation, une lecture qui, à mon avis, ne devrait pas être autobiographique. Des fois, ça l'est.
1: Voilà, oui.
2: Mais ça devrait pouvoir raconter peut-être des mystères qu'on puisse trouver dans un texte, les profondeurs d'un texte, c'est-à-dire les lectures qu'on peut faire d'un texte sans les déformer.
1: Voilà.
2: Alors, c'est toute la question. Le chef, il est un peu garant de la non-déformation de cette lecture temporelle réelle d'un texte et de la puissance d'un texte pour être fidèle au poète et au compositeur.
1: Voilà, ben c'est un fameux boulot en tout cas. Nous allons marquer une seconde pause.

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1: Alors, je vous ai annoncé en début d'émission que nous avions aussi un collègue néerlandophone, Bram Van Alter, et lui aussi va poser une question, notre invité, Leonardo Garcia Larcón.
2: Merci. On peut situer cette opéra comme une opéra baroque hybride, je pense, hein, italien par la langue et la rhétorique vocale, mais français par son ampleur, son allure de cours et sa structure dramatique. Le dirigez-vous comme un opéra italien en France ou comme un opéra court français aux veines italiennes?
3: Alors, l'opéra, elle est français. Cet opéra est français, mais avec un texte en italien. Alors, c'est un opéra de cours français, déjà en 1662. Et un opéra de cours parce que c'est le mariage d'un roi français. Mais l'opéra est en italien parce que l'opéra français n'existait pas. C'est-à-dire que pour un compositeur de l'époque, pour que vous vous rendez compte, par exemple, si moi, argentin, on me dit qu'un brésilien peut bien chanter ou danser les tangos, je ne souris même pas. C'est simplement impossible. C'est exactement la même réaction qu'il y a eu sûrement Francesco Cavalli et tous les compositeurs italiens qui étaient à Paris au moment où Louis XIV a eu l'idée de créer l'opéra français. C'est-à-dire, c'est impossible de chanter en français. C'est même Lully qui l'a dit. On ne peut pas chanter un opéra en français. La langue de la musique est l'italien. Les Français, on accentue toujours à la fin et c'est des mauvais goûts. Ce qui est formidable et fin et élégant, c'est italiano.
1: Ah,
3: parce
1: si.
3: Que c'est, justement, c'est là qui est quelque chose dans lequel, à la fin, on peut aller chercher l'air, comme la musique. Et on ne peut pas faire beauté, amour et accentuer la foi. Alors, cela a été considéré de mauvais goût et une langue impossible. Alors, Lully, elle a été obligée à créer cela. Et Lully a inventé l'opéra français parce que c'était un outil politique de Louis XIV pour tourner les dos à l'Italie au carnaval. Il a tourné même les dos à Molière, les pauvres, parce qu'il était trop associé au carnaval italien. Et finalement, cet opéra d'Antonia Vembo est le résultat de deux expériences. De tout ce qu'elle connaît à Venise comme opéra italien, parce qu'elle a assisté à tous les opéras de Lully, aux opéras de Legrenzi, aux opéras des grands compositeurs italiens. Et elle a assisté ici aux opéras de Lully, aux opéras de Touche, aux opéras de Campra, d'Elisabeth Jacquet de la Guerre. Et ça veut dire qu'elle a pu faire une synthèse de tout ce qu'elle a vécu et ce qu'elle a entendu. Le livret, il est un livret en cinq actes. Mais ça, ce n'est pas italien ou français. Même l'Orfeo de Monteverdi, qui est aussi un opéra de cours, c'est en cinq actes. C'est-à-dire l'opéra de cours est en cinq actes et l'opéra populaire, c'est en trois actes. Mmh. Alors, c'est un opéra de cours à la française, en italien, et c'est un opéra utopique. J'aime plus qu'hybride, dans le sens où un opéra utopique signifie que la compositrice sait à l'avance qu'elle a 67 ans, qu'elle est roi. Il est à la fin de sa vie et que cet opéra ne pourra être jamais joué. Alors elle est en train d'écrire une pièce en sachant que la pièce ne va pas pouvoir être jouée, ce qui est un cas absolument unique. Parce que toutes les pièces qui sont composées, en tout cas par d'hommes, sont interprétées par des hommes qui dirigent. Elle savait en plus qu'elle ne dirigeait pas. Alors, si elle ne dirigeait pas, elle ne pouvait pas donner cette pièce, elle ne pouvait pas la montrer au public. Ouais. Qui allait dépenser en plus tellement d'argent comme le roi a dépensé pour un texte et l'ampleur d'un chœur, des ballets, d'orchestre, ça, c'était. Tout cela a été dépensé et investi pour les mariages de Louis XIV en 1662. Mais qui allait les faire en 1707 et pourquoi? Pour quelle occasion on peut donner la même pièce composée par une femme compositrice? Alors cette pièce était destinée à l'oubli.
1: Voilà. Ouais.
3: Et c'est ça qui m'a permis justement penser que c'est aussi la dernière utopie de Louis XIV. Mmh. C'est pas seulement une utopie de la compositrice. À mon avis, c'est la dernière utopie du roi. C'est qu'est-ce qui aurait arrivé si Ercole Amante en 1662 aurait été un grand succès, on aurait continué avec l'opéra italien. L'opéra français n'était pas né, peut-être.
1: Ouais.
3: Et on pourrait composer dans cet style d'Antonia Bembo que j'aime beaucoup parce que le roi adorait ses compositions et sa voix. Alors peut-être il lui a demandé cette pièce pour qu'elle puisse démontrer qu'encore c'était possible d'écrire en italien et qu'elle pouvait écrire dans un style que la France aime. Mais finalement le roi n'a pas pu monter ses spectacles, elle est décédée aussi. Et on se trouve aujourd'hui où il fallait présenter cette pièce. C'est-à-dire à Paris, quand Alexandre Neff, je lui dis que c'est Louis XIV qui a commandé la pièce, il m'a dit « l'ancien patron de la maison ». Alors on doit absolument pouvoir les donner ici. Et c'était une évidence. Alors c'est une pièce avec des goûts réunis, mais pas seulement le goût réuni de l'Italie et de la France, sinon aussi la personnalité incroyable d'Antonia Bembo. Ce n'est pas simplement quelqu'un qui est en train d'écrire une pièce parce qu'elle sait bien écrire, ou plus ou moins associer des sons. Et les solistes me disent ne pas connaître un style et d'une sensualité telle dans les duos, par exemple. Et la Reine de la Nuit, on peut la voir déjà dans les cerfs de Giunone. On peut voir le côté infernal dans les affaires avec des chœurs à six voix et d'une force absolument incroyable. Et les personnages d'Hercule, c'est un Don Giovanni qui est traité exactement de la même manière. On les déteste et on l'aime à la fois. Et vraiment, les lamentos ne sont pas écrits dans un style du XVIIe italien. On va vers 1810-1830. C'est comme si elle prépare tous les chemins de Bellini et de l'opéra italien du XIXe siècle. Alors pour moi, c'est une vraie révolution dans l'étude de la musique italienne et tout simplement dans l'histoire de la musique. Et il faudrait que les musicologues puissent s'épancher maintenant, immédiatement après qu'on donnera la première, à étudier sérieusement Antonia Bembo et sa place dans l'histoire de la musique avec ses seuls opéras dans lesquels elle nous a laissé quand même un compendium de tout ce qu'elle aurait pu faire si elle aurait composé plusieurs opéras. Voilà. Elle a laissé tout du meilleur. Ouais. Et d'une certaine manière, c'est une pièce de douleur parce que jamais elle a reçu une commande. Alors, c'est la seule commande. Elle remercie au roi pour tout ce que le roi a fait pour elle, pour la soutenir et en vie, tout simplement, dans cette ville à Paris.
1: Eh bien, ça nous donne vraiment une très grande envie de venir écouter cet opéra à Paris. Évidemment, tout le monde ne peut pas venir écouter l'opéra à Paris, ça c'est évident. Est-ce que, d'une façon très pratique, vous envisagez un enregistrement de cette œuvre ?
3: Oui, la pièce va se filmer et va s'enregistrer en direct lors des 3e et 4e représentations à l'Opéra de Paris.
1: Voilà.
3: Ça veut dire qu'on aura un film qui gardera en mémoire toute la mise en scène, les chanteurs qui ont fait cette première, et surtout cette musique va pouvoir être admirée et in eternum.
1: Magnifique.
3: Pendant que l'être humain puisse admirer la musique du passé.
1: Parfait.

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1: Alors donc, je vous rappelle que nous sommes à Paris en conversation avec Leonardo Garcia Alarcón. Passionnant comme récit, d'abord l'histoire de la création de cet opéra Ercole Amante d'Antonia Bembo. Mais je voudrais vous poser une question un peu plus personnelle maintenant, si vous permettez. D'abord, un peu, quand je pense à d'autres chefs, parce que vous êtes au fond très connu dans le domaine baroque, et je pense à des gens comme Philippe Rehugue, je pense à des gens comme Arnoncourt aussi, et il y en a encore d'autres que je n'ai pas en mémoire comme ça. Ce sont souvent des gens qui ont commencé avec de la musique beaucoup plus ancienne, puis ils sont passés au baroque, et pour finir, on les retrouve, Hervé Niquet, c'est pareil, et finalement, on les retrouve dans des œuvres aujourd'hui de Bruckner et de Mahler. C'est un chemin que vous comptez suivre également?
2: Alors, je l'ai fait déjà. Je trouve que... Je renonce à chaque fois qu'on m'invite, par exemple, à diriger un opéra de Bellini ou un Nabucco de Verdi. Vous pouvez imaginer ce que signifierait pour moi de partir aux États-Unis ou en Allemagne 6 semaines sans ma famille et sans mon orchestre et sans mon cœur.
1: Oui.
2: Impossible.
1: Voilà.
2: Alors, les choix des répertoires sont associés aussi à l'affectif et à l'économique.
1: Oui, bien entendu.
2: Dans le sens que si j'ai fait une Traviata à Stockholm, mon ensemble n'a pas de travail pendant 6 semaines.
1: Voilà, oui.
2: Et c'est quelque chose que je ne pourrais pas du tout envisager. Par contre, si on m'invite à diriger un Requiem de Brahms, je viens. C'est-à-dire que je l'ai fait avec des orchestres modernes déjà.
1: Voilà, oui.
2: C'est-à-dire que ça signifie 3 jours de répétition et peut-être 2 concerts, 5 jours.
1: Voilà, oui.
2: Et à ce moment-là, vous êtes chef invité et vous faites
1: c'est plus
2: un oratorio ou une pièce symphonique. Et quand je peux, par exemple, si on m'invite un orchestre moderne, quand je peux, j'invite le chœur de chambre de Namur. Et ils viennent. C'est-à-dire, si l'orchestre moderne peut se permettre de payer un chœur extérieur, ce qui est déjà un luxe. Et déjà, c'est pour cela que moi, je trouve que diriger, par exemple, aujourd'hui, avec des instruments originaux de la musique du 19e, c'est très cher.
1: Oui.
2: Tout simplement.
1: Voilà. Ouais.
2: Ça veut dire, si je veux faire aujourd'hui, même un Requiem de Brahms ou une symphonie de Mahler, comme j'adorerais de faire avec des instruments originaux, j'ai dit, mais non, Léo, parce que tu mets en péril les structures.
1: Mmh, mmh.
2: Je ne peux pas mettre en péril mon structure. Alors, je préfère de jouer ce type de pièces dans des structures fixes, dans des orchestres institutionnalisés, avec des instruments modernes, comme d'ailleurs a fait Arnoncourt.
1: Ah, oui, ouais.
2: Ça veut dire qu'il s'est rendu compte très, très vite que ça ne pouvait pas marcher financièrement pour son ensemble et de faire tous les répertoires, même s'il l'a fait finalement plus tard. Mais il a beaucoup dirigé, surtout au Conservatoire d'Amsterdam, aussi à Vienne, bien sûr. C'est-à-dire qu'il s'est associé à des orchestres modernes, institutionnels, très, très, très vite.
1: Ouais.
2: Et alors, c'est la manière avec laquelle vous pouvez survivre dans les cas où je veux jouer un répertoire comme j'adore, par exemple un Falstaff de Verdi ou un Requiem de Verdi aussi, c'est des pièces qui me semblent même plus simples à diriger des fois que des pièces baroques. Par exemple, ce serait plus simple de faire les 9 symphonies de Mahler que Ercole Amante et Antonia Bembo pour moi.
1: Voilà, ouais.
2: À tel point, tout est écrit dans Mahler et vous savez, et j'ai depuis que je suis enfant un amour très naturel par cette musique et les orchestres les connaissent très bien. Alors, c'est pour ça qu'il s'agit des choix que vous devez faire. Dès le moment où je peux, par exemple, jouer la flûte enchantée, comme je vais jouer à Aix cet été, à un orchestre de Mozart, c'est parce qu'à Aix, il n'y a pas d'orchestre.
1: Voilà, d'accord.
2: Parce que si un théâtre m'invite à diriger la flûte enchantée, j'ai dit non. Pourquoi ? Parce que c'est l'orchestre de théâtre qui joue et c'est le chœur de théâtre qui joue. Alors, Leonardo Garcia Alarcón n'ira pas jouer avec un orchestre de théâtre la flûte enchantée. C'est simplement parce que sinon, les structures où je suis patron artistique
1: ne
2: fonctionnent pas.
1: Donc c'est un chef d'une grande fidélité à ses troupes avec qui je m'entraîne.
2: Oui, parce que ses troupes, c'est mes enfants.
1: Voilà.
2: Ça veut dire que je ne peux pas penser seulement à ma carrière.
1: Ah oui.
2: Sinon que je dois penser à comment ces ensembles travaillent. Voilà. Heureusement, le chœur des chambres de Namur a une liberté qui lui permet d'être admiré par tellement de chefs que le chœur il est engagé au-delà de mes activités.
1: Oui, oui, oui.
2: Et surtout parce que j'adore l'opéra et des fois il n'y a pas de chœur. Où le chœur n'est pas invité parce qu'il y a un chœur de maison, comme au Grand Théâtre Genève ou autre. Mais quand je peux, comme les trois fois à l'Opéra de Paris, ou maintenant, première fois avec le chœur au Festival d'Aix-en-Provence, je viens aussi avec le chœur.
1: Voilà, oui, oui. Alors, on va tout de même aborder un dernier sujet, parce que vous avez aussi, du coup, une vie de compositeur. Et j'ai reçu, il n'y a pas longtemps, l'enregistrement d'une Passion de Jésus. Alors, expliquez-nous un peu. Et j'ai vu que c'est donc sur un livret de Marco Sabatini.
2: Alors, en réalité, le livret est écrit par Marco Sabatini après avoir lu l'Évangile de Judas, retrouvé en 1976 dans une ville des morts en Égypte. Mm-hmm. Et ce manuscrit est arrivé à Genève, a été préservé à la Bibliothèque Bodmeriana de Genève et a été traduit à beaucoup de langues, entre lesquelles le français. Il a été voulu par un monsieur qui l'a préservé dans des coffres-forts dans une banque à Genève et il a commencé à se détériorer. Et aussi, ce manuscrit a voulu être acheté par les Mormons aux États-Unis pour les détruire, tout simplement.

0: quatre apôtres qui, dans le même évangile, insultent la Vierge Marie en lui disant « Tu es la nouvelle Ève, celle qui nous a menti sur ton fils et nous a fait perdre tout notre travail. » Ceux qui détestent Marie-Madeleine et qui sont jaloux de Marie-Madeleine. Je me suis dit immédiatement, quand j'ai lu cet évangile, on doit écrire une pièce, parce que c'est presque une pièce théâtrale. Et cet évangile apocryphe, d'une certaine manière, me permettait de voir l'histoire de Christ d'une autre manière. Le Christ qui rit tout le temps dans cet évangile, qui rit des questions des apôtres. Il ne peut pas comprendre comment eux demandent des choses pareilles et ils rigolent. Alors j'ai écrit cette pièce musicale sur cet évangile parce que, à mon avis, la dramaturgie de cette pièce pouvait donner et pouvait m'inspirer vraiment comme compositeur.
1: Parce qu'évidemment, l'évangile de Judas, c'est assez peu connu, effectivement. Or, c'est un personnage clé de l'évangile, hein, en réalité.
0: Très important, bien sûr. C'est le symbole de la trahison pour l'humanité, pour l'Occident. C'est un nom qui a disparu, justement, parce qu'il est la trahison même. Mais dans cet évangile, au contraire, c'est l'ami. C'est les plus fidèles.
1: Voilà. Alors, malheureusement, nous arrivons déjà à la fin de notre émission. Je me plains régulièrement qu'elles sont trop courtes, mais voilà, il y a des horaires qu'on doit respecter. Est-ce que cette Passion de Jésus, vous allez compter l'interpréter bientôt chez nous ?
0: Alors, j'aimerais beaucoup pouvoir la donner encore une fois et au Grand Manège. Oui. On doit, à Namur, on doit organiser celle-là et aussi en Flandre, pourquoi pas ?
1: Oui.
0: Et pour le moment, on commence à la demander en France et des fois jouer à côté de la Passion selon saint Matthieu ou Saint-Jean-de-Bach.
1: Oui.
0: Alors je suis très heureux de, dans les années à venir de pouvoir les jouer ensemble. Un jour une et le lendemain l'autre. On ne sait pas dans quel ordre.
1: Voilà, mais alors, en tout cas, je viendrai écouter pour voir dans quel ordre ça a été choisi.
0: Merci.
1: Leonardo García Alarcón, un grand merci pour ce magnifique entretien. On a appris énormément de choses. C'était un plaisir de vous rencontrer. J'espère que nous aurons d'autres occasions pour partager des moments comme celui-ci. Et je vous remercie beaucoup pour votre très agréable et franchement extraordinaire explication de tout ce que nous avons appris lors de cette émission. Merci à vous.
0: Merci beaucoup à vous, à tous.

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0: Bonjour et bienvenue à tous les auditeurs de RCF. Vous écoutez Note, l'émission qui dénote.
1: Et aujourd'hui, nous vous emmenons dans un voyage autour de la note musicale, artistique, surprenante. Mmh. Et pour cela, nous avons deux invités qui incarnent chacune à leur manière cette exploration.
0: Tout d'abord, nous avons le plaisir d'accueillir dans le studio ici Louise Barrault. Bonjour Louise.
2: Bonjour.
0: Alors, il y a des artistes qui s'imposent sans bruit, il y a les premières notes, ils installent un climat, une présence, presque une façon différente d'habiter le silence. Certaines voix n'ont pas besoin d'élever le ton pour s'imposer. Elles captent l'attention autrement, par une intensité douce, une vérité, une manière très singulière de faire vibrer les mots. Celle de Louise Barrault et de celle-ci, qu'on écoute immédiatement. Alors, originaire de Namur et aujourd'hui installée à Bruxelles, elle a d'abord fait naître son projet en solo dans l'intimité de sa chambre au piano avant d'emmener ses chansons vers la scène, par exemple les volumineuses de Rome à Anvers, également en passant par des premières parties de Carla Luciani, par
2: exemple. Tout à fait.
0: Et aussi Sam Sauvage. Elle affirme au fil des concerts une présence délicate et profondément habitée. Entre pop sensible, électronique, onirique, Louise Barrault construit depuis plusieurs années un univers singulier à la fois pudique et lumineux. Elle dévoile aujourd'hui Apocalypse, un premier EP produit par David Picard. Un projet de transformation, de traversée et de renaissance. Bonjour Louise Barrault.
2: Bonjour.
1: Et nous accueillons également Anne-Sophie Kalfleisch. Comment vous présenter Anne-Sophie ? J'ai planché là-dessus. On peut dire sans se tromper que vous êtes une femme aux multiples facettes. Vous êtes née à Bruxelles en 1988 et vous enseignez la physique. Alors une matière qui, pour moi, ça revient d'un grand mystère. Oui, vous avez aussi vécu une expérience hors du commun, on peut le dire, une simulation de mission sur Mars dans le désert de l'Utah. C'est déjà un beau CV, on en convient. Mais c'est pas tout, parce que vous êtes aussi une femme de lettres, une voix littéraire déjà remarquée, un prix de jeune écrivain pour votre nouvelle, Un ours et d'autres évidences, c'était en 2015, et c'est en tant que romancière que vous êtes aujourd'hui avec nous pour nous parler de L'Ali en l'air. C'est votre deuxième roman qui est paru aux éditions du Rouergue, un récit tout en retenue et en tendresse qui nous replonge dans la Belgique du milieu des années 90. C'était époque où des crimes inouïs ont profondément ébranlé le pays et volé quelque chose à l'insouciance d'une génération. Bienvenue Anne-Sophie Kalfleisch.
2: Bonjour et merci.
0: Bienvenue à vous deux. Et avant de commencer, vous avez un stylo sur vous ou pas, non ? Par hasard ?
2: Moi, j'ai toujours et je l'ai déjà sorti.
0: Voilà, c'est magnifique.
2: Vraiment première de classe.
0: Et alors devant vous également les différents feux. Très bien, une feuille. Vous pouvez prendre également une feuille qui vont vous servir justement dans cette émission qui s'appelle Note, à faire des notes, des croquis pendant l'émission. Et sera donc, ça servira pour notre dernière séquence. Vous pourrez faire un petit compte rendu.
1: Oui, parce qu'il y a une interro à la fin.
0: À la fin, il y a une interro. Ça va faire des examens, donc ça fonctionne bien. Et je propose qu'on parte directement vers notre première séquence, Frédéric.
1: Oui, alors pour débuter, c'est le carnet de notes. Nous vous proposons d'ouvrir ce carnet, une séquence qui est consacrée à vos projets, à vos inspirations et à votre manière de créer. Bah justement, quels sont vos projets actuels ? Louise, Anne-Sophie ?
2: Bah oui, bah ok, je peux commencer. Non, mais moi je viens de sortir du coup, comme le disait très bien Stéphane il y a quelques instants, mon premier EP qui s'appelle Apocalypse et qui est donc un EP 6 titres exclusifs, voilà, qui est sorti il y a une semaine maintenant. Et je suis très contente de venir en parler ici.
0: On est très content d'écouter ce soir, c'est
2: oui.
0: Parce que c'est un très bel album aussi. Ouais.
2: Merci beaucoup. Mm-hmm. Voilà. Mmh.
0: Comment est l'idée de faire un EP ? Comment on arrive à faire un EP ?
2: Je pense qu'il y a beaucoup de chansons qui traînent dans les tiroirs, mais ça fait vraiment des années que j'écris. Mmh. C'est des choses qui prennent vraiment du temps. Et après, donc, comme vous le disiez si bien, il a été produit par David Picard, qu'en fait j'ai rencontré il n'y a pas si longtemps que ça, il y a un an et demi. Et on a bossé ensemble, et puis petit à petit, on s'est rendu compte qu'en fait on avait envie de présenter un projet plus complet, parce qu'avant cet EP-là, j'ai sorti des singles, mais de manière un peu plus ponctuelle, arbitraire, enfin voilà. Et ici, l'idée, c'était de vraiment travailler sur un projet complet qui puisse aller bosser aussi avec une narration et un espèce une évolution dans les morceaux. Et donc, voilà comment est né Apocalypse.
1: Mm-hmm. Et pour les personnes qui ne sont pas du tout dans le secteur de la musique et qui ne connaissent pas David Picard, qui est David Picard ?
2: David Picard, c'est Dieu. David Picard, c'est donc un artiste bruxellois qui a notamment fait partie du duo Atome avec Rémi Lebos. Il était aussi dans le groupe Applause. Et donc en fait, il est multi-instrumentiste, il est claviériste et il fait aussi de la trompette, entre autres. Et en fait, ben voilà, il travaille avec beaucoup de projets musicaux, il fait un peu partie de toute cette petite sphère-là. Et moi, je l'ai rencontré en tant que musicien. De base, il devait juste venir me dépanner sur scène. Puis au final,
1: Ça a matché,
2: on se lâche plus.
0: Quelle est la première note et les premiers sons qui vous ont donné le frisson de la musique à vous?
2: Eh ben, c'est une bonne question parce qu'en plus, je m'en souviens. Quand j'étais enfant, j'ai eu la chance d'être très vite mise en chorale, je pense vers 5-6 ans.
1: Très bonne formation.
2: Très bonne formation. Et en fait, j'ai cassé mon bic.
0: Voilà. Ben voilà,
1: il y en a plein d'autres. Cool.
2: Non, et je me souviens que j'avais été placée dans le groupe des plus grandes alors que j'étais un peu plus jeune. Déjà, grande fierté. Et puis, je me souviens vraiment qu'on chantait des chansons dans des langues que je ne comprenais pas forcément. Mais que l'harmonie des voix et toutes ces voix qui s'envolent, en fait, je me souviens vraiment de pleurer toute seule, mais en étant une enfant, quoi, dans cette énorme chorale, en me disant waouh, en fait, c'est de la magie, quoi, ce qui est en train de se passer. Ouais. Voilà.
0: D'où part généralement chez vous une idée d'une émotion, d'un son, d'une mélodie?
2: Alors, de base, c'était vraiment d'une émotion ou d'une envie de chanter, donc une mélodie que je fredonne, parce que au départ, j'écrivais vraiment pour chanter. Mais maintenant, de plus en plus, j'utilise l'écriture comme un genre de discipline aussi. Et donc, il y a parfois des fois où j'essaye de faire arriver quelque chose sans que pour autant ça provienne vraiment d'un sentiment hyper intense qui me mange un petit peu. Donc ça peut venir de beaucoup de choses, mais surtout des émotions.
1: Et vous, alors Anne-Sophie, quelle est votre actualité? C'est la sortie de La Lie en l'air.
3: Oui.
1: Vous êtes en pleine promo pour la sortie du roman.
3: Mais donc oui, c'est mon deuxième roman. J'ai sorti un premier roman il y a 2 ans, Eureka dans la nuit, justement basé sur, inspiré de l'expérience que vous avez mentionnée dans le désert de l'Utah. Et ici, c'est très différent. C'est un retour en Belgique.
1: Quelque chose qu'on connaît tous, qu'on a tous vécu en Belgique, un événement qui a changé le pays. Qui a marqué tout à fait la société. Je vais raconter vite fait l'histoire, j'essaie de la résumer correctement, mais bon, voilà, vous m'interrompez, puis vous agrémentez si vous voulez. On est à La Louvière, donc en 1994, quand on découvre Lalice, une petite fille, elle a quel âge? 9-10 ans, quelque chose comme ça. Elle vit dans une famille un peu normale, on va dire. Un papa, une maman qui travaille beaucoup, un papa cuisinier, une maman qui est secrétaire et puis qui s'occupe aussi du grand-père. Donc des parents qui sont pas très disponibles, un grand frère qui en a rien à faire un peu de sa petite sœur et qui préfère traîner avec ses copains, une grande sœur qui est adolescente et qui est en plein dans l'adolescence et qui non plus n'a rien à faire de sa petite sœur. Et donc en fait Lali, elle est assez solitaire. Et cette solitude fait que elle se balade, elle se promène et au gré d'une promenade, un jour, elle tombe sur un endroit, un jardin qui l'enchante. Et un monsieur Marc, avec un accent un petit peu comme ça, monsieur Marc, qui se lie d'amitié tous les deux solitaires qui se trouvent. Et chez monsieur Marc, Lali, elle va découvrir plein de choses auxquelles elle n'a pas accès chez elle, et parce que c'est un ancien universitaire, jardinier, etc. Et il lui explique la nature, il lui explique les oiseaux, les animaux, la musique classique qu'elle découvre, parce que chez elle, on écoute la musique populaire. Et c'est l'histoire de cette amitié, qui est une amitié particulière, dont on n'a pas l'habitude, entre une enfant et un adulte. À côté de ça, il y a sa copine, Sophie, à l'école, c'est un peu sa seule amie. Et Sophie, elle vit dans un milieu beaucoup plus structurant, on va dire. Une maman au foyer, un papa qui est médecin, donc une situation bien établie, etc. Elle a accès, elle, à la culture, elle a accès à tout un tas de livres, aux journaux, etc. Donc elle est beaucoup plus éveillée au monde que Lali. Et Sophie, déjà, elle lui fait remarquer... oh, tu sais, être amie avec un monsieur comme ça, plus âgé, c'est quand même bizarre. Mais en fait, cette amitié, elle est enrichissante entre les deux. Et donc, on découvre aussi ce monsieur Marc et ce que apporte cette amitié à Sophie, à Lali. Et puis, Et puis un jour, ben, il y a une petite fille et son petit frère qui disparaissent du côté d'Anvers. Et puis un peu plus tard, il y a deux petites filles qui disparaissent à Grasse-Ologne. Et puis il va y encore avoir deux autres adolescentes qui vont disparaître à la côte. Et puis une petite fille, encore deux petites filles en Ardennes. Et donc là, la société change complètement. Et cette amitié que Lali avait essayé de tenir cachée et qu'elle n'avait déjà pas racontée à sa famille, cette amitié que finalement la famille a découverte, ben la famille ne peut plus l'accepter. Voilà, c'est un peu ça.
3: Ouais, Lali, c'est ça, c'est l'histoire de ce basculement et ouais. que fut cette affaire.
1: Ouais, que fut donc l'affaire Dutroux. Comment ça vient chez vous? Parce qu'on on demandait à Louise comment ça vient, l'écriture. Ça fait longtemps que vous écrivez, parce que par ailleurs, vous êtes scientifique. Et donc, comment vous êtes venue aussi à l'écriture? Ça, c'est aussi depuis l'enfance, comme Sophie
0: C'est vrai qu'on va souvent mélanger les prénoms entre le roman et...
3: Mais oui, pour ma part, c'est venu très très tôt, l'écriture. J'ai retrouvé le premier roman, entre guillemets, que j'avais écrit vers 7 ans.
1: Ah oui.
3: Pour la petite anecdote, j'avais écrit une page à la machine à écrire et puis je l'avais photocopiée. Et j'avais tout agrafé et je m'étais dit, bah, ça fait un roman.
1: Ah, génial.
3: Donc voilà, oui, non, ça remonte à très loin. Et oui, mais donc le lien avec mon parcours scientifique, c'est que je pense que mon intérêt pour les sciences procède aussi d'une sorte de curiosité envers le monde. J'ai toujours été très curieuse du monde. Voilà. Pourquoi
1: comment ça fonctionne,
3: pourquoi etc. Le ciel est bleu. La démarche scientifique est extrêmement intéressante et je pense qu'à travers l'écriture, c'est aussi une manière d'essayer de mieux comprendre le monde pour peut-être, oui, essayer d'y trouver une place.
0: La science et l'écologie, aujourd'hui, c'est quelque chose de central dans la vie de tous les jours. Pour vous aussi, ça vous parle, ça, l'écologie? On parle des oiseaux, on parle de la nature?
3: Oui, bien sûr. En fait, c'est indissociable. Ça devrait être présent dans toutes les réflexions, dans tous les choix politiques. Évidemment, c'est extrêmement important. Et ce qui est fou, c'est qu'en fait, la démarche scientifique, ça peut être quelque chose de... comment dire? C'est à la fois très important, on le voit maintenant avec les fake news, etc., les politiciens qui écoutent pas forcément les scientifiques, malgré des rapports extrêmement précis, etc. Et à la fois, on peut tomber dans l'écueil inverse, qui est une séparation totale de l'émotion, enfin, avec l'émotion, l'art, pour reprendre la fameuse citation de Monsieur Boucher, qu'il faut gouverner le monde comme des ingénieurs et non comme des poètes, ce qui est en fait... oui, absurde aussi. Et donc, je pense que justement, ces deux parts que j'ai en moi, elles se nourrissent l'une l'autre. Mmh. Et justement, la science gagne à être amplifiée, enrichie par des apports plus de l'ordre du sensible. Et en fait, quand on pense à la musique, c'est ça aussi, c'est une adéquation aussi entre quelque chose d'assez scientifique, le solfège, les notes, la musique et puis l'émotion. Et c'est ça qui fait qu'on, voilà, les deux s'enrichissent.
1: Dans votre premier roman, Anne-Sophie, vous étiez inspirée de votre, vous l'avez dit, de votre première expérience, enfin de votre expérience scientifique. Ici, pour Lali en l'air, qu'est-ce qui vous a inspiré? Donc, c'est ce souvenir de votre enfance, de cette affaire. Pourquoi vous avez voulu écrire sur cette affaire, finalement? Même si elle est en filigrane, mais c'est quand même le cœur même du roman.
3: Alors, j'écris de manière assez intuitive. J'ai l'impression qu'il y a des idées, des envies. Je ne sais pas quel est le mot qu'on peut poser là-dessus. Des choses qui viennent comme ça, et puis parfois elles repartent. Un peu comme des petites graines qui viendraient se déposer sur la terre. Et puis parfois, quelques graines se développent, prennent racine, et puis deviennent de plus en plus profondes. À un moment, je n'ai pas le choix que de les écouter, que de les suivre. Là, l'envie qui est venue, c'est vraiment partie de cette petite fille à la Louvière. Et puis, voilà, le personnage de Monsieur Marc est arrivé après. Mais je pense que de manière générale, quelque chose qui est un moteur pour moi dans l'écriture, c'est de devoir faire preuve de courage. J'ai besoin de sentir que quand je vais dans un projet, ça me fasse un petit peu trembler. Et en fait, ici, ce qui me faisait trembler, c'est d'aller vers cet angle...
1: Ce traumatisme,
3: oui, voilà,
1: en fait.
3: C'est ça. C'était ça un peu, je me rends compte avec le temps que j'ai besoin en tout cas de trembler, et là c'est quelque chose qui effectivement qui m'a demandé moi du courage.
0: Mais c'est aussi une relation qui échappe un peu à tous les préjugés qu'on a entre la relation entre un jeune enfant et une personne plus âgée, ce
3: en
0: livre là
3: oui, c'est, je voulais que le lecteur, la lectrice soit partie prenante du récit et se positionne ou pas, mais qu'on ait le choix de trouver ça. Enfin, la question, c'était qu'est-ce que nous, on aurait pensé de cette relation ? Est-ce que ça nous paraît juste, malsain, magnifique ? Voilà. J'avais pas envie de fournir de réponses toutes faites. J'avais envie que ça.
0: Les préjugés sont présents dans le livre, hein, que ce soit par le frère, par les parents, par sa copine Sophie aussi. Donc,
3: oui, il y a nos propres préjugés. Oui, c'est ça. Et du coup, de voir, quels sont nos propres préjugés par rapport à une telle histoire. Et c'est assez intéressant d'entendre les retours des diverses personnes, parce que il y a des personnes qui me font des retours plus de l'ordre de, enfin, comme celui de Sophie, qui se disent, ben non, un adulte devrait pas passer autant de temps avec un enfant, et ça va trop loin. Et puis d'autres qui disent, mais non, c'est une amitié magnifique. Voilà, c'est intéressant aussi qu'il y ait pas de réponse toute faite, je trouve.
0: Il y a aussi quelque chose qui m'a interpellé dans vos deux univers, c'est qu'on parle beaucoup des hommes et des garçons. Quel est votre lien par rapport à ça ? C'est peut-être une question plus masculine, plus garçon, parce que je suis un garçon, mais effectivement,
2: non, mais
0: c'est interpellant.
2: Après, je ne sais pas comment ça se passe de votre côté, mais je sais que quand on grandit dans une société, enfin, quand on grandit en tant que femme dans la société telle qu'elle est aujourd'hui, on grandit quand même dans une société très masculine, et une société qui est quand même encore dirigée majoritairement par des hommes. Donc moi, je pense que ma manière, enfin, le fait que les garçons soient souvent dans mes chansons, c'est aussi une manière de pouvoir me réapproprier certains codes et certaines choses qui m'échappent aussi et auxquelles je suis confrontée très souvent. Mais par contre, dans mes chansons, je parle très rarement des garçons. Enfin, je parle aussi beaucoup de mes amis. Et j'essaye de pas leur donner une place centrale, ce qui veut pas dire que je suis anti-garçon, etc. Mais simplement, je fais quand même vraiment attention à faire en sorte qu'ils aient toujours une place qui soit juste et légitime, etc. En fonction des histoires que je vis, parce que du coup, quand on écrit ici des chansons, c'est quand même quelque chose où j'ai l'impression, enfin moi, je puise vraiment beaucoup dans mes expériences et dans celles de mes amis et des gens que je rencontre. Mais donc, c'est presque des histoires, des documentaires.
1: C'est presque des romans.
2: Oui, c'est ça.
0: Oui, c'est vrai.
2: À fond, c'est vrai.
0: Des longues chansons, en fait.
2: Tout à fait. Ouais. Et en fait, pour moi, c'est aussi important de leur donner toujours une place ultra centrale, parce que ils ont déjà beaucoup de place dans d'autres endroits.
1: Et alors moi, je me faisais la réflexion que dans le milieu artistique, les filles et les jeunes femmes sont très présentes, par contre, très actives.
2: En surface.
1: Ouais, voilà.
2: En fait, c'est ça qui est important, et c'est super parce qu'à l'heure actuelle, en tout cas, moi, je parle vraiment dans la musique parce que je connais pas hyper bien les rouages des autres milieux, des autres secteurs artistiques. Mais ce qui est sûr, c'est que dans la musique, et c'est génial, on va pas faire comme si ça ne s'était pas bien, il y a vraiment un truc où, avant, c'était beaucoup d'icônes, etc., de femmes magnifiques et taillées sur mesure, mais quand même bien, à l'image de ce que les hommes attendaient. Aujourd'hui, il y a quand même quelque chose de... Il y a beaucoup de chanteuses, par exemple, qui pop et qui sont vraiment sur le devant de la scène. Et c'est génial, parce que c'est des chanteuses qui représentent aussi tout un tas de types de femmes, et je trouve que c'est hyper riche d'avoir ça. Mais par contre, ce qui
1: l'industrie,
2: c'est hyper encore... C'est vraiment régi par... c'est un milieu qui est très masculin et qui est très blanc. Donc c'est cool d'avoir beaucoup de représentations féminines, mais...
1: Il y a encore du travail.
2: Oui, et même sur scène, je veux dire, les artistes qu'on voit, c'est toujours... c'est toujours des chanteuses, etc. Mais quand on voit sur scène, et moi la première, j'essaye au maximum de faire hyper attention et de travailler avec un maximum de femmes possible. Mais par contre, c'est pas toujours évident. Et c'est sûr que sur scène, quand on regarde, il y a quand même beaucoup de projets où ça reste beaucoup de musiciens et pas de musiciennes. Donc c'est quand même un milieu qui est encore très masculin. Voilà. Mais ça change.
0: Encore un point commun par rapport à votre livre, Anne-Sophie et Louise, c'est sur la rupture d'amitié. Vous avez une chanson aussi, justement, sur la rupture d'amitié. Comment est-ce que vous avez écrit cette rupture entre Marc et Lali ?
3: Ça rejoint un petit peu ce que dit Louise par rapport aux histoires d'amour qui prennent souvent beaucoup de place dans les récits, les films, les chansons, enfin, dans divers médiums. Et justement, j'ai l'impression que pour moi, c'est important de à ma petite échelle, hein, modestement, mais réhabiliter l'amitié. En tout cas, je trouve que c'est une force qui est extrêmement puissante. Et c'est vrai que je me faisais la réflexion il n'y a pas longtemps que, par exemple, si on a invité à un mariage, j'ai l'impression que ça ne choquera personne si on arrive avec la personne avec qui on est en couple depuis 3 mois. Mm-hmm. Alors que si on venait au mariage avec notre ami d'enfance, avec qui on est ami peut-être depuis 20 ans, ben, on se dirait oui, c'est bizarre.
1: C'est vrai.
3: Comme si le couple avait vraiment cette primauté par rapport à l'amitié. Et c'est pour ça que c'est quelque chose que j'ai envie d'explorer. C'était déjà le cas dans Eureka, mm-hmm. où l'amitié est vraiment centrale et c'est elle qui sauve les personnages. Et donc ici aussi, je voulais mettre cette amitié au centre du récit. Parce que je trouve que c'est quelque chose qui peut être aussi tout à fait complexe et riche, comme peut l'être une histoire d'amour avec ou
1: une rupture d'amitié, oui, ça peut être très très dur à vivre.
3: Tout
1: hein.
3: à fait.
1: Oui, oui.
3: Ouais, ouais.
1: Oui, oui.
3: Et à la fois, ça peut être ça peut être très dur quand ça se finit, et c'est aussi une forme de transformation, de résilience énorme.
0: Allez, on passe à la deuxième séquence, la note vibrante, la note, c'est aussi une vibration. Dans cette séquence, nous allons évoquer la musique et plus largement le rôle, son rythme, le son dans votre univers respectif. Alors, Anne-Sophie, pour vous, est-ce que vous écrivez en musique?
3: Oui, j'écris beaucoup en musique, mm-hmm. Oui, énormément.
1: Et qu'est-ce que vous écoutez alors en écrivant?
3: J'adore parler de ça,
1: de
3: parce que c'est vrai
1: travail.
3: Que... Non, mais j'adore la musique, j'en joue moi-même. Mm-hmm. Et... Parfois, j'ai besoin de silence, mais j'ai l'impression que la musique est habitée, est portée d'une porteuse d'énergie. Et donc, par exemple, dans mon roman, je prends cet exemple-là parce qu'il est facile. Dans d'autres parties, j'écoutais des choses plus variées, mais par exemple, la partie décrite du point de vue de Sophie, qui oui. est donc une petite fille voilà, qui a l'âge de Lali, qui est très impétueuse, qui se brûle un peu les ailes à vouloir tout connaître, tout comprendre du monde.
1: Qui est très, très éveillée, en tout cas.
3: Oui. Ouais. Oui. Mais je l'ai écrite quasi intégralement en écoutant l'apprenti sorcier de Paul Dukas, mm-hmm. qui est un morceau... Voilà, j'avais l'impression de vraiment sentir l'énergie de Sophie. Mm-hmm. Quand j'écoutais cette musique, ça me mettait... tout de suite dans cette énergie-là.
1: Ça veut dire que chaque personnage a sa bande son personnelle.
3: Mmh. Mais en tout cas, j'ai une playlist ouais. du roman, et je pense qu'il y a pas mal
1: d'auteurs qui font
3: d'auteurs
1: ça.
3: Qui font ça. Oui. Il y a même des écrivaines qui maintenant, au début de leur roman, oui.
1: mettent une playlist,
3: playlist
1: ou
3: voilà.
1: un QR code, effectivement, ouais, en disant oui, oui, oui. Oui, d'ailleurs, je vous remercie parce que je suis allée écouter, parce que vous citez quelques morceaux dans le roman, et je ne connaissais pas cette pièce de, je l'ai notée, de Ralph Vaughan Williams, de Lark Ascending. C'est magnifique. Hein.
3: Ouais, c'est très
1: ah
3: beau.
1: Oui, c'est très très beau. Et je l'ai écouté du coup en le lisant à ce moment-là, et ça apportait une richesse incroyable au passage là que j'étais en train de lire. C'était vraiment génial, quoi. Oui.
0: Louise, pour vous, quel lien vous établissez entre la musique et vos émotions et la relation aussi qu'elle a avec le public? J'ai été vous voir en concert il y a peu. Oui. Je trouve que vous passez le quatrième mur d'une façon incroyable. Quel est ce lien justement?
2: Mais je pense que le lien avec mes émotions, c'est d'abord que les chansons me permettent d'explorer des choses que j'aurais pas j'ai pas les ressources pour exprimer certaines choses. J'ai pas non plus envie de parler de certaines choses, etc. Et je pense que la musique, c'est vraiment un pont entre l'intérieur de moi-même et les gens. Mais un pont qui n'est pas forcément complètement intelligible. Et donc, j'aime bien aussi l'idée que les chansons que j'écris puissent être interprétée de manière hyper différente en fonction de la personne qui la reçoit. Je sais plus comment j'ai commencé ma phrase, mais bref. Et oui, et par rapport à ce pont avec les autres, c'est un truc qui est un peu effrayant aussi. Et je rejoins aussi ce que Anne-Sophie disait tout à l'heure avec le fait d'avoir besoin d'aller vers quelque chose qui fait un petit peu trembler. C'est que mes chansons, je les écris parce que j'ai besoin de les écrire sur des choses qui me font du
1: trembler.
2: Bien ou du mal et qui me font vraiment trembler. Et il y a quelque chose aussi où du coup, elles existent d'abord à l'intérieur de moi et puis je les écris, elles sont en processus, et une fois qu'elles sortent ou que je les joue en concert, les concerts, c'est vraiment quelque chose où il y a le quatrième mur existe sans exister, parce que le concert existe grâce aussi au public et aux personnes qui sont là sur place. Et moi, la scène, c'est vraiment l'endroit sur lequel je me sens le mieux, parce que je me sens jamais aussi vulnérable, mais du coup ça m'amène une force qui est assez elle est indicible. Enfin, je veux dire, c'est hyper compliqué de décrire la manière dont on se... en tout cas, dont moi je me sens quand je suis sur scène. Et il y a quelque chose, ouais, de transmission hyper intense où, en fonction des concerts, on sent que les gens sont avec nous ou sont pas avec nous, et ça s'explique pas vraiment. Mais là, par exemple, c'est sûr que la dernière date, c'était assez...
0: C'est assez impressionnant. C'est comme une sorte de vent qui nous a enveloppés et vraiment emmenés dans cet univers.
2: Bah merci.
0: On a vraiment été aspirés par ça aussi. Donc je trouve ça assez impressionnant comment on peut donner autant de justesse dans une chanson.
2: Bah merci beaucoup.
0: Aussi bien vocalement qu'émotionnellement. Franchement, c'était.
1: Anne-Sophie, moi je voulais vous demander, parce que justement on parle de la relation avec le public. Quand on écrit, on est tout seul. C'est un moment très solitaire. Est-ce que vous avez aussi des interactions avec le public? Comment ça se passe? Vous avez des rencontres, des retours? Vous aimez ça? Ou c'est quelque chose que vous redoutez, mais qui vous enrichit quand même? Comment ça se passe?
3: C'est intéressant d'en discuter justement avec une amie autrice, du fait que, en fait, nous, il n'y a pas cette immédiateté qu'il peut y avoir avec
1: un concert.
3: Oui, voilà, un concert. Mais à la fois, je pense que si on ne voulait pas cet échange, on ne chercherait pas à être publié. On écrirait juste pour soi.
1: Dans son journal.
3: Oui. Donc, oui, évidemment, je cherche ça. Et en fait, je pense que je cherche ça parce que j'ai besoin, comment dire, que mon récit ne soit pas qu'à moi. Qu'il soit coloré par les vécus, les ressentis des autres personnes. Il y a quelque chose de... Oui, qui fait du bien dans le fait d'être relié par ça aux autres. De sentir qu'il y a quelque chose qui nous relie parce qu'on a compris quelque chose. Ça peut être aussi le fait de ne pas aimer, mais il y a quelque chose qui s'est passé entre nous. Et des inconnus, et j'ai l'impression que c'est une manière de se sentir vivant, quoi, tout simplement, de se sentir relié aux
1: autres. Vous dites un peu chose, en fait, hein, que soit à travers la musique ou à travers le livre, c'est une manière d'aller vers les autres. Et c'est vrai que finalement, dans nos sociétés, il y a beaucoup de barrières, et on va... Même si on a des réseaux sociaux, tout ce qu'on veut, on va finalement de moins en moins vers les autres, de manière naturelle.
3: Oui, mais pour moi, l'art, c'est un besoin élémentaire. C'est vraiment... Enfin, si on nous enlève l'art, il nous reste plus rien. Enfin, c'est ça qui fait que... Presque, bon, c'est un peu extrême ce que je veux dire, mais qui justifie presque notre existence, quoi. Sans ça... Et c'est l'art au sens le plus large.
1: Très large, hein. Oui.
3: Bien sûr, c'est fondamental, et on le voit d'ailleurs dans les sociétés où l'art est attaqué, tout se détricote, quoi.
0: Enfin, je propose qu'on passe une première pause musicale dans cette émission. Alors, qui veut choisir sa musique? Qui aimerait introduire la suite de l'émission par la musique?
3: Mais si on me choisit moi, alors je choisis Louise.
1: Quel bon choix.
0: Alors Louise, peut-être le dernier, La chasse aux garçons, ou alors justement celle qui parle de la rupture d'amitié.
2: Oui, on peut faire celle-là. Adieu ma chérie.
0: Adieu ma chérie.
2: Voilà.
0: On écoute celle-là.
2: Super.

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1: On va continuer à explorer la note et la note scolaire, par exemple. Nous allons maintenant revenir sur vos apprentissages et vos débuts du côté de l'école, de la formation, de la transmission aussi. Alors, quels souvenirs gardez-vous d'une note ou d'une évaluation qui vous ont marqué durant votre scolarité, Anne-Sophie? Une note particulière qui a pu transformer les choses ou alors donner un peu plus un effet révolutionnaire par rapport à l'injustice qu'on a subie.
2: Est-ce que je peux laisser Louise répondre d'abord?
1: Louise, réponds à la question.
3: je dois réfléchir aussi un petit peu. Mais je pense que...
4: Mais vis-à-vis des notes, comment ça se passait déjà quand vous étiez
3: à l'école? Moi, j'étais très première de classe. J'ai toujours été très première de classe, mais parce que j'avais très peur de mal faire. Pas tant parce que je...
4: Besoin de légitimité de nouveau.
3: Besoin de légitimité, vraiment très peur de mal faire. Et je pense qu'il y a un truc qui a été déterminant. Plutôt dans le niveau de mon apprentissage de la musique, c'est que donc j'ai d'abord une formation classique, donc j'ai fait du solfège, j'ai fait du piano, de la guitare et de la chorale, etc. Et puis vers 11-12 ans, je décide d'arrêter la guitare parce qu'en fait, j'aime pas trop la guitare. Legit, c'est pas très grave quoi, ça arrive. Et donc je décide que l'année d'après, donc on recommence l'année scolaire, je n'ai pas repris de cours de guitare, mais je fais toujours du piano, de la chorale et du chant. Et sauf qu'avant, j'avais été sélectionnée par la directrice pour faire partie de l'ensemble qui accompagne. Et il y a ce jour à l'école, enfin durant la chorale, où la directrice vient me chercher devant tout le monde. Et donc j'ai 11-12 ans. C'est vraiment, on se remet un peu dans les combats internes qu'on vit déjà à ce moment-là. Elle vient me chercher devant tout le monde et me passe le plus gros des savons parce que j'ai osé arrêter la guitare. Et je me souviens vraiment m'être sentie tellement nulle et humiliée en fait en me disant tu jettes tous tes talents à la poubelle et tu vas voir que machin c'était vraiment une mauvaise idée etc. Enfin. Et je me souviens lui avoir dit d'accord et ben je ne reviendrai plus jamais et je ne suis plus jamais retournée dans cette école là alors que c'était le début de l'année scolaire et je suis partie à la Rock School de Namur. C'est vrai, je suis partie à la Rock School de Namur où là c'était un apprentissage beaucoup plus aujourd'hui si on doit le comparer à l'enseignement c'est un peu type Montessori de la musique donc on n'a pas besoin de solfège pour apprendre et donc on apprend sur base des morceaux qu'on aime bien et pour moi c'est indispensable aussi d'avoir ce type de d'approche de la musique parce que donc l'idée c'est d'abord on s'amuse et après on étudie quoi. D'abord on met les mains
4: et puis
3: sur les instruments.
4: On peut tâtonner à plusieurs instruments, on n'est pas cantonné dans.
3: Mais la théorie vient après. Mais en fait on l'apprend, on n'est pas sur un truc du solfège qui est très bien aussi. Je suis pas en train de taper sur le solfège mais voilà. Et donc je pense que ça a été très très déterminant pour moi parce que c'est vraiment la première fois où je me suis fiée à mes choix aussi et où j'ai osé tenir tête à quelqu'un que je considérais comme vraiment beaucoup plus haut que moi.
4: Et puis un adulte, oui.
3: Et un adulte.
4: Et c'était un vrai choix, on peut le dire, d'adulte aussi.
3: Ah oui, oui.
4: De pouvoir dire non.
1: Non.
4: Enfin, je veux dire, quand on a 12 ans, dire non, eh ben c'est... Je pense pas que tous les enfants de 12 ans soient capables de.
3: Non, et c'est marrant parce que c'est vraiment un truc que mes parents m'ont vraiment soutenu dans ce truc-là qui pour moi était énorme. Donc, parce qu'effectivement, à cet âge-là, c'est compliqué de poser ce genre de choix. Et mes parents ont vraiment été dans un truc de OK, ben en fait, on comprend le fait que tu te sois senti humilié, c'est pas OK. Si toi, maintenant, tu veux continuer une discipline artistique, il n'y a pas de souci, on fait les démarches, etc., pour que ce soit juste pour tout le monde. Mais je me souviens vraiment que c'était très... Les moments où on sort un peu les interactions, revient au tremblement.
4: Oui, voilà.
1: Alors pour vous, Anne-Sophie, finalement, une note particulière, injuste, juste, qui vous a donné une leçon de vie ou du courage, par exemple?
2: Mais j'ai pas un rapport très pacifié aux notes. C'est-à-dire que moi, j'étais aussi, comme Louise, toujours la bonne élève. J'avais des très bonnes notes dans tous les domaines. Mais j'ai l'impression aussi que en fait, ça relevait d'une croyance. J'ai l'impression qu'on m'a fait croire que avoir des bonnes notes à l'école, c'était une vie réussie, assurée. Que grâce à ça, je serais aimée de toutes et de tous, et que je serais éternellement heureuse, que tout se passerait bien pour moi. Évidemment, la vie m'a montré que ce n'était pas le cas. Au contraire, en fait, j'ai presque un peu vécu ça comme une trahison, de voir que en fait les bonnes notes ça ne prémunissait de rien. Enfin,
4: ça n'apporte rien de plus, en fait.
2: En fait, si, évidemment, c'est important de... Voilà, de, quand il y a des choses importantes pour nous, évidemment, c'est important de savoir lire, écrire, compter, tout ça. Ce sont des privilèges, en fait, de pouvoir aller à l'école. Mais cette espèce d'obsession de la performance, c'est ça que je rejette, que j'ai un peu vécu comme une sorte un peu de trahison. Oui. Et du coup, ça a été un grand challenge pour moi que d'apprendre à échouer et décevoir, me décevoir moi-même, décevoir les autres, et me rendre compte que je n'en mourrais pas.
3: Mais je comprends tellement. Franchement, le fait de se dire je ne vais pas mourir, si j'ai, c'est vraiment quelque chose que j'ai expérimenté aussi.
2: Oui, c'est associé.
3: Vraiment, en fait, de mourir. Mais mourir socialement ou mourir physiquement, quoi. Ouais. C'est vrai. Je me suis déjà fait tellement de fois cette réflexion. C'est hyper particulier, du coup, de l'entendre dans la bouche de quelqu'un d'autre. Parce que c'est tellement des choses aussi que... Voilà.
1: Anne-Sophie, en tant que professeure aujourd'hui, donc cette note, comment
4: vous la gérez avec les élèves?
2: Mais oui, c'est vrai que c'est peut-être pas génial qu'une prof dise que les notes, c'est important.
1: Ça dépend les pédagogies, pédagogie active, il n'y a pas...
2: Mais après, ce que je dis à mes élèves, c'est que ce qui est important, c'est de voir les choses de manière plus globale, c'est-à-dire que quand on est animé par quelque chose, quand quelque chose nous tient à cœur, évidemment qu'il va falloir travailler, et donc c'est normal et c'est souhaitable d'être capable de faire des efforts et de s'investir dans quelque chose. Donc je dis pas du tout ne faites rien, tout va vous tomber, tout cuit dans la bouche, c'est pas du tout ce que je dis. Mais par contre, être capable de se rendre compte que voilà, on a des forces et des faiblesses, qu'on doit pas être au top partout, et que c'est ok d'échouer, que c'est ok de se tromper, de faire des erreurs, ça fait partie de la vie, et ça fait pas de nous des échecs ou des personnes mauvaises. C'est en fait aussi souvent on apprend de ses erreurs. Donc c'est ça que je veux relativiser par rapport aux notes.
4: C'est un peu ce que Lali découvre avec Monsieur Marc, qui lui apprend à faire confiance en fait à ce qu'elle est capable d'apprendre et à son apprentissage.
2: Oui, et du coup pour Lali, une fois que l'intérêt est là, une fois que la passion est là, les bonnes notes suivent.
4: À partir du moment où elle est soutenue et on lui dit mais tu peux y arriver. Oui, bien sûr tu te trompes, mais tu peux y arriver, tu peux apprendre, et puis ça démarre, quoi.
1: Et on rappelle que Lali, c'est Lali en l'air,
4: voilà.
1: Le livre que Anne-Sophie Calflage a écrit. Je propose qu'on s'envole justement en musique avec votre choix.
3: Je peux dire la chanson que j'écoute pour l'instant en boucle et qui en fait je pense rejoint un peu les discussions qu'on a, c'est la chanson Within de Daft Punk, qui en fait est un peu une chanson comme ça que j'ai redécouverte il n'y a pas si longtemps sur Random Access Memories. Et en fait c'est une chanson donc, qui est en anglais, mais qui avec une voix comme un peu un robot qui parle de très loin, très triste, et qui parle du fait qu'il y a tellement de choses à l'intérieur de lui qu'il n'arrive pas à comprendre, beaucoup de monde que les gens n'arrivent pas à capter, et que toutes les... Cette phrase où il dit il y a tellement de chambres à explorer, mais toutes les portes ont le même aspect, toutes les portes se ressemblent. Et pour l'instant, c'est une chanson qui me touche beaucoup et que j'écoute en boucle. Donc pourquoi pas écouter celle-là.
1: On écoute.
3: Super.

0: C'était les Daft Punk avec Waiting, le choix de Louise Barrault dans notre émission Note, Frédéric.
1: Et voilà, nous passons à la note à note. C'est le temps de l'échange entre vous deux. Vous allez croiser vos regards et vos expériences. Nous, on n'intervient plus.
0: On vous laisse la parole.
1: Et voilà, de ce que vous avez découvert l'une sur l'autre, de vos univers, de ce que vous faites, de ce qu'on a déjà dit là maintenant. Vous pouvez échanger. Et nous écoutons.
2: Moi, j'ai une question, si tu veux.
3: Vas-y.
2: J'avais regardé un reportage il n'y a pas longtemps où le chanteur de Coldplay, Chris Martin, était interviewé. Et il parlait, dans cette interview, on lui posait des questions sur son inspiration. Et il parlait de « the place where songs do come from », tu vois, l'endroit d'où viennent les chansons. Et je trouve ça quelque chose de... incroyablement mystérieux, comment une chanson naît. Et du coup, je me demandais pour toi, comment naissent tes chansons? Est-ce que c'est une petite mélodie qui arrive? Ou est-ce que c'est un sujet? Est-ce que l'envie part des notes de la musique ou plus des mots? Voilà, c'est ça ma question.
3: Je pense qu'il y a un vrai truc, c'est une chouette question, parce qu'en fait, c'est même un peu mystérieux pour moi, et je pense que les auteurs, autrices et... vont aussi répondre ce genre de choses. J'ai l'impression qu'il y a quand même quelque part quelque chose que même moi j'arrive pas à expliquer, parce que les chansons souvent jusqu'à présent naissent vraiment de besoin d'écrire, et c'est comme si j'avais une petite boîte dans laquelle je sais en fait, ok, ça j'ai vécu tel truc, je sais qu'un peu plus tard, un jour j'écrirai une chanson là-dessus, mais pour l'instant j'y arrive pas, ou voilà. Et pour moi c'est vraiment des impulsions hyper... spontané, que parfois j'arrive pas à contrôler, où en fait je sais que sur un mot ou quoi, il y a quelque chose. Par exemple, récemment, j'ai écrit une chanson qui s'appelle Spécimen, qui est pas du tout sortie, etc. Enfin, vraiment, c'est une compo, encore une maquette.
1: Oui,
3: qui va vraiment pas sortir tout de suite, donc. Mais c'est pour illustrer, et c'est rigolo parce que j'écrivais une petite chanson comme ça, et puis je tombe sur le livre que j'étais en train de lire, en fait, Spécimen de Pauline Clavière. Et en fait, il y a une genre d'émotion qui me submerge juste parce que j'ai l'impression qu'à tel moment, le fait que le livre soit posé là, que j'ai commencé à écrire cette chanson, tout a un lien et qu'en fait, toutes les choses. Donc, c'est un peu une espèce d'état bizarre dans lequel je suis moi quand je compose, ou quand j'ai fini de composer. Et j'imagine que quand on écrit un roman, c'est un peu ça, qui est un peu un truc où tu relèves la tête, comme si tu sortais un peu de l'eau. C'est des états bizarres dans lesquels je me mets et... sans rien prendre. On parle pas de trucs que je prends pour me mettre dans des états bizarres. Non, c'est simplement parfois un mot, parfois une phrase qui me bouleverse ou qui me touche et qui en fait me donne envie d'écrire quelque chose. Voilà. Mais c'est marrant parce qu'il y a des chansons que j'écris vraiment en une heure et d'autres pour lesquelles je dois revenir sur le texte, mais sur des années, quoi. Et donc c'est marrant d'avoir surtout ce moment où tu décides qu'en fait voilà, c'est comme ça qu'elle va exister, c'est son identité propre.
2: Ça, c'est intéressant parce que moi j'essaie effectivement très fort pour les mots, mais c'est vraiment pour la musique où ça me paraît tellement mystérieux.
3: Mais en fait, dans la chance que j'ai dans ma manière de travailler, c'est que moi j'écris toujours au piano, en piano-voix, et j'ai pas les compétences de production du coup que je délègue à ce fameux David Picard qui en fait, je compose et j'explique vraiment, mais j'écris vraiment comme avec des tableaux, quoi. J'ai une manière d'écrire qui est très visuelle, en tout cas dans mon approche, et donc ouais, toutes mes inspirations sont vraiment des choses qui sont très visuelles, mais même pas par rapport à des œuvres concrètes, mais des ambiances, des situations que j'imagine. Et tout le travail d'arrangement, en fait, de musicalité, où on fait en sorte que la chanson développe son identité, ben, je la travaille en production avec David, qui, lui, réussit sur base de ce que j'explique, mais c'est vraiment pas des termes hyper, un vocabulaire super précis de solfège ou quoi, mais vraiment sur base de discussions, d'échanges, de références, etc. On construit, on fait pousser comme une forêt, on construit tout un univers autour de ça. Et donc là, à ce moment-là, la magie opère pour moi aussi parce que j'observe quelqu'un qui n'est pas dans ma tête, qui arrive à matérialiser quelque chose que je lui ai expliqué avec des termes hyper abstraits, des trucs, des couleurs, machin, des sensations, tout ça. Donc, ouais. Voilà.
1: Ça veut dire qu'au départ, enfin, au départ, il y a une musique qui accompagne ouais. le texte que vous avez écrit, donc au piano. Et ça veut dire qu'à parfois à l'arrivée, la musique, elle est totalement différente. Ça peut arriver ou on reste dans l'univers.
3: Oui, oui, non, ouais. ça peut arriver. Justement, moi, je trouve que ça qui est intéressant. C'est typiquement Chambre Noire, que j'étais déjà venue ici pour en discuter un petit peu, qui est une chanson sur mon EP qui est très 80s, un peu. Enfin, une chanson qui danse, quoi. Quand je l'ai écrite, c'était une balade au piano, super triste, hyper premier degré. Et j'aime toujours la jouer comme ça aussi. Mais moi, je trouve ça très intéressant, justement, de voir comment est-ce que la personne avec qui je travaille va ressentir cette chanson-là. Et sur base de nos deux idées et de nos deux ressentis, construire quelque chose qui se situe vraiment à la frontière entre, enfin en tout cas à cheval sur des paroles qui sont vraiment plutôt tristes et sombres et en fait une chanson qui fait danser les gens sur base de paroles qui sont très tristes quoi. Donc, j'aime beaucoup les paradoxes et les contrastes.
1: Anne-Sophie, en entendant Louise oui. parler comme ça de la manière dont elle crée les chansons, on voit que c'est quand même basé aussi sur l'écriture hein, d'histoires, de textes. Ça vous donnerait envie d'écrire des chansons?
2: Alors, comme je disais, j'ai beaucoup fait de musique moi-même, de la musique classique, piano et violoncelle, et j'ai brièvement été dans un groupe de rock et brièvement commencé un duo de musique électronique, donc j'ai déjà un petit peu testé, mais si je suis tout à fait honnête, je suis juste pas douée pour ça, quoi. Donc voilà, oui. Il faut que je vois la
1: réalité.
2: Voilà en face.
3: Moi, j'ai une question pour Anne-Sophie. Parce que du coup j'ai lu ton livre et je l'ai fini ce matin. Je tutoie maintenant, c'est ok. Ça, je tutoie en train de... et en fait il y a un truc qui m'a hyper touchée comme élément, c'est la manière dont tous les personnages parlent de leur animal préféré. Et je me demandais en lisant le livre, toi, si dans le cadre de ce roman ou même de la vie ici maintenant, sur quel animal est-ce que tu ferais genre

0: prend beaucoup de place. Et ici, effectivement aussi, les animaux reviennent souvent. Je me l'explique pas très bien, sinon mon amour pour eux et ma fascination pour voilà, ces formes de vie tellement créatives et fascinantes. Le castor, j'avais moi-même fait une élocution sur le castor étant petite. Oui, et c'est vrai qu'en fait, je pense que c'est à nouveau ces questions d'énergie. Tu vois, on parlait d'énergie dans la musique. Quand j'écris en musique, il y a l'énergie de cette musique qui m'imprègne, qui m'inspire. Et j'aime bien aussi sentir ou voir l'animal derrière mes personnages et l'énergie que ces animaux transmettent. Bah, par exemple, Lali, c'est la fauvette à tête noire. Monsieur Marc, j'ai l'impression que c'est un peu plus ce côté chat. Voilà, et je trouve que, à nouveau, comme pour la musique, ces images, pour la musique, c'est les sons, sont porteurs de quelque chose qui permet d'être le plus proche possible, au plus juste de ces personnages.
1: J'adore, c'est hyper intéressant.
2: On pourrait la laisser comme ça longtemps.
3: Il est temps de passer quand même à la note salée.
2: Note salée, effectivement, parlons d'un autre type de note, celle liée à l'argent, aux choix matériels, aux réalités économiques et à la création. Pardon. Quelle est la dernière dépense artistique, professionnelle ou personnelle que vous avez faite? Et qu'est-ce qu'elle a symbolisé pour vous?
1: Bon, moi, franchement, c'est mon premier EP. On a eu des aides, etc. Mais cet argent, ce dont on discutait tout à l'heure, c'est que ça coûte vraiment cher de faire de la musique et que c'est aussi un privilège de pouvoir exercer une discipline artistique parce que il y a vraiment beaucoup de frais à engager au-delà de tout l'aspect créatif qui est super. Mais au final, on se rend quand même compte que quand on se lance dans quelque chose, on passe plus de temps à faire de l'admin qu'à réellement créer à partir d'une certaine période. Là, dans ce projet-ci, on a la chance d'être en label, donc on est chez Blue Milk, et ça c'est cool parce qu'il y a quand même un truc de coprod et on a eu des subsides, mais c'est énorme de créer un EP. Et là, on parle d'un EP, 6 titres, on n'est même pas sur un album. Mais, donc moi, j'ai cassé ma tirelire pour cet EP. Mais ce qui est très chouette, je trouve, dans ce genre de choses, c'est que c'est de la. Enfin, c'est tout un truc que j'ai investi dans quelque chose dont je rêve et auquel j'aspire depuis que je suis vraiment enfant. Et donc, il y a aussi un truc de se dire, c'est très chouette d'avoir été en mesure d'économiser de l'argent jusqu'ici, de se rendre compte aussi que c'est vraiment un privilège d'avoir accès à ce genre de projet, à ce genre de studio, etc., pour un premier EP. Et donc, je trouve aussi qu'il y a quelque chose de très chouette dans l'idée de se dire, bah, en fait, j'investis tout dans quelque chose qui n'est pas palpable et que je ne vais pas avoir dans les mains tout de suite. C'est pas un téléphone ou quelque chose qui coûte méga cher, mais par contre, j'investis dans mon avenir et de manière un peu folle, on va pas se mentir, parce que c'est beaucoup de suppositions et on sait jamais dire si ça va fonctionner ou pas. Mais voilà.
2: Puisqu'on parle aussi d'argent au niveau artistique, au niveau concert, souvent le merch aussi qui est une source de dépenses très, très importante pour les artistes. Et chez vous, vous avez fait quelque chose que je trouve assez original et en lien justement avec l'écologie qu'on parlait tout à l'heure.
1: Bah oui, mais en fait, donc on a fait la release de l'EP là ici il y a quelques jours. Et dans l'idée, c'est chouette de faire du merch. Donc c'est un peu des goodies, des t-shirts qui accompagnent la sortie d'un projet, la sortie d'un EP et qu'on peut un peu trimballer de concert en concert. Avec ma maman, en fait, on a réfléchi à ce qu'on voulait faire comme merchandising. Et dans ma famille, on est très seconde main, upcycling, etc. Et dans une logique de pas produire des choses qui n'existaient pas avant, on s'est dit qu'on allait faire des trucs avec nos mains, avec ce qu'on a. Et donc, ma maman a cousu des pochettes avec des chutes de jeans en upcycling avec des amis à elle, etc. Et on a aussi réalisé plein de petits porte-clés, toujours avec des chutes de jeans, mais dans l'idée de... Et avec aussi des vieux éléments de mon enfance. Donc en fait, il y avait un vrai travail familial où ma mère a fait toutes les pochettes avec ses amis. Moi, j'ai fait les porte-clés sur base de vieilles chaussures de Barbie et tout qu'on a été rechercher au grenier. Et c'était trop chouette parce que du coup, il y a aussi le truc où le P s'appelle Apocalypse. Et moi, j'avais vraiment l'impression d'être dans un truc où en fait, le jean, c'est une matière qui ne meurt jamais. C'est hyper résistant. Et donc, ça pollue aussi vraiment beaucoup. Mais donc, l'utiliser de manière upcyclée, c'est super chouette. Et le fait d'utiliser des anciens, des vieilles reliques en fait de mon enfance, je trouvais qu'il y avait un chouette quelque chose de cool aussi dans c'est l'ancien monde quoi, c'est une ancienne vie et elles vivent à nouveau, des vieilles chaussures, vraiment des peignes, des téléphones de Barbie. Je suis retombée sur des trucs incroyables,
2: Un retour dans le souvenir aussi,
1: exact.
2: Anne-Sophie.

0: moment particulier, une dépense qui vous a ému ou qui vous avez peut-être regretté aussi.
1: Mais c'est vrai que ce que dit Louis, c'est vrai, c'est aussi le cas pour l'écriture, à moins d'écrire un best-seller, mais c'est très difficile de vivre de sa plume, et donc évidemment ce sont des sacrifices. Pour pouvoir écrire, il faut dégager du temps, beaucoup de temps. Par exemple, mon premier roman, c'était 5-6 ans d'écriture, ici c'était 2 ans. Et donc, par exemple, je travaille à temps très partiel pour pouvoir écrire, mais donc tous mes congés, c'est ça, c'est vraiment des choix forts, quoi. Ça structure nos vies. Mais donc, je vais rien apporter de nouveau par rapport à ce que Louise a dit, mais je pensais à une dépense que j'ai eue il y a, je pense, 2 ans. C'était justement pour aller à un concert. C'était mon cadeau, le cadeau que je me suis offert à moi-même pour mon premier roman. C'était d'aller voir Bruce Springsteen en live à Werchter. Voilà. Et c'est vrai que, en fait, de le voir, je trouve que ça n'a rien de très original, hein, d'aimer sa musique, de l'aimer lui. Je me rends bien compte que je suis une parmi des millions. Mais je trouve que le voir en live, c'était tellement galvanisant. Il y a tellement de passion, de pureté, de don de soi. Ça m'a renouée, ça m'a reconnectée à ma vocation, quoi, de sentir ça, cette pure joie d'être là et de tout donner, mais pas tout donner dans le sens s'épuiser, mais enfin, c'était vraiment un moment incroyable.
0: Mais il est temps de relever les copies, d'aller dire un petit peu chacun ce que vous avez fait comme note pendant cette émission. La note qui dénote, qui commence?
2: Bah, vous pouvez nous montrer tes jeux.
3: Oui, voilà. Moi, j'ai pas énormément de choses.
2: C'est pas grave.
3: J'ai quelques trucs, mais j'ai dessiné des étoiles.
2: Voilà.
3: J'ai noté quelques mots-clés. J'ai écrit la curiosité, écrire le monde et trouver une place. J'ai écrit voyage sur Mars. Parce que je serais très curieuse de lire, du coup, le roman d'avant. Puis voilà, c'est des choses qui résonnent vraiment, la permission dont j'avais besoin, le fait de prendre sa place parce que personne ne va nous la donner. Le fait d'apprendre à échouer parce qu'on va pas mourir.
2: C'est vrai. C'est important, grande leçon.
3: Franchement, mais c'est vrai. Mmh. Et l'importance de l'amitié, etc. Donc je trouve que c'est hyper inspirant d'avoir ce genre de discussion, surtout sur des disciplines qui sont différentes, mais au final pas tant que ça. Donc ouais. J'ai surtout écouté et causé, je trouve que c'est très, très chouette.
2: Et vous, Anne-Sophie?
1: Donc j'ai écrit David P, je me souviens plus de son nom de famille, c'est Dieu.
2: Généralement on dit c'est Bach, c'est Dieu. Hein, donc bon voilà, on en a trouvé un nouveau dans la musique.
1: Voilà, et puis la scène, je me sens bien. Bon, moi c'est un peu intégré à des petits dessins, il y avait l'importance de l'amitié, puis je dessinais entre un pont, tu avais parlé d'un pont entre l'intérieur de toi et les gens. L'art nous relie à la magie, et puis oui, cette idée de persévérance pour se sentir légitime. Puis j'ai beaucoup aimé ton anecdote, ton acte de bravoure quand tu as dit « je ne reviendrai plus jamais ici ». Voilà, et puis ce que tu venais de dire ici, de parler en parlant de moi, aller toucher les autres.
0: Ouais. Merci beaucoup d'être venu dans cette émission Notes.
1: Merci à vous.
0: Qui dénote, on rappelle le EP de Louise Barrault qui s'appelle « Apocalypse ».
2: Et La Lie en l'air, le second roman d'Anne-Sophie Kahl-Fleisch qui est paru chez Rouergue. Merci beaucoup à vous.
1: Merci beaucoup.
3: Merci à vous.

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1: Bonjour chers auditeurs et bienvenue sous le figuier où nous échangeons avec le père Xavier Dijon. Bonjour père Xavier Dijon.
2: Bonjour Véronique.
1: Nous parlons sous le figuier d'espérance. On sait que l'institution du jubilé comporte une dimension de pèlerinage vers Rome ou vers toute autre église désignée comme jubilaire. Mais dans notre dernière émission, vous avez voulu éclairer cette démarche en prenant par contraste le contre-exemple du personnage que vous avez appelé le non-pèlerin, qui entend se laisser porter par les vagues de la vie sans avoir à se décider pour un but ultime vers lequel il devrait en quelque sorte partir en pèlerinage. Dans le paysage philosophique, vous avez évoqué à ce sujet la figure du libertin chez Blaise Pascal et du dilettante chez Maurice Blondel. Mais cela veut-il dire qu'il existe dans la vie de tout être humain un but vers lequel il devrait nécessairement marcher? Mais si c'était le cas, cette personne-là ne serait plus libre d'aller là où elle veut?
2: Oui, c'est ce que pense précisément le non-pèlerin dont nous avons parlé la fois dernière, celui qui ne veut pas choisir. Parce que je crois qu'il existe dans la vie de tout être humain un but vers lequel il doit marcher.
1: Conscient ou non, finalement?
2: Oui, et que ce but-là, il est bon qu'il en prenne conscience. Et quand il en a pris conscience, qu'il marche vers ce but, pour reprendre la symbolique du pèlerinage. Et donc, la liberté se gagne non pas à ne pas choisir et à rester en dehors du choix, mais la liberté se gagne à trouver hors de soi, c'était la démarche proposée par Blondel ou dans le pari de Pascal aussi, la liberté consiste à trouver hors de soi le fondement objectif, si vous voulez, de cette liberté.
1: Alors, on a souvent l'idée que la liberté, c'est faire ce que je veux, comme je veux.
2: Oui, mais cette prise de conscience de la liberté à partir de la subjectivité manque le pôle de l'objectivité. Et c'est précisément là qu'est la difficulté. Parce que finalement, qu'est-ce qui oblige la liberté? C'est le bien.
1: Même alors, si on se trompe sur le bien, c'est le bien.
2: C'est le bien. Les latins disaient « bonum est faciendum ». Le bien doit être fait. Mais alors, toute la question est de savoir comment déterminer ce bien.
1: Alors, si il est toujours objectif, ce bien?
2: Ah, précisément non. C'est-à-dire, la personne va toujours agir selon le bien. Mais ce n'est pas nécessairement selon le bien objectif, un bien que la personne doit atteindre parce qu'il se trouve en dehors d'elle, mais ça peut être ce qu'elle estime subjectivement comme étant un bien. Si je vois une personne malvoyante dans la rue et que je l'aide à traverser la rue, c'est un bien. Mais si je lui fais un croc en jambe pour qu'elle s'étale par terre, je peux dire aussi, c'est bien, parce que ça satisfait ma pulsion de sadisme. Et donc, voir souffrir quelqu'un. Si je fais un hold-up dans une banque, c'est bien, parce que je vais pouvoir me permettre d'acquérir toutes sortes de biens, justement, qui me font du bien. Même chose pour le suicide, je vais mettre fin à une vie de misère. Donc, je pourrais toujours considérer comme bien...
1: Par rapport à moi, là.
2: Par rapport à moi. Alors, toute la question, c'est précisément ça, l'objet de cette émission-ci, est-ce que je ne peux définir le bien que par rapport à moi ? Ou bien, est-ce que je dois admettre qu'il y a dans ma volonté une exigence de réaliser un bien que je n'ai pas décidé moi-même ? Et donc, je dois, en quelque sorte, me hisser à la hauteur de ce qui est déjà en moi comme une obligation. Donc, ça va requérir de moi un effort. L'effort de me détacher suffisamment de mes pulsions, de mes envies, de mes caprices, de tout ce que le libertin ou le dilettante recherchait avec beaucoup de bonheur, et que je puisse faire en quelque sorte un sacrifice pour honorer ce bien qui s'impose à moi, mais ce bien objectif. Et donc, je vais faire le parallèle entre la démarche du pèlerinage et cette recherche d'égaler ce bien que je dois faire.
1: C'est ça qui relie l'espérance aussi, alors, parce que quel est le lien entre l'éthique et l'espérance ?
2: Voilà, voilà, exactement. Si je peux me mettre en route vers le bien objectif, c'est parce que il doit y avoir quelque part en moi aussi la conviction que si je fais ce bien objectif, je vais, qui se trouve inscrit en moi comme une exigence, je vais le recevoir aussi, ce bien-là, comme en retour vers mon bien subjectif, vers mon bonheur. Et si je reviens au pèlerinage, je fais l'effort de quitter mon chez-moi, d'aller vers ce qui me paraît le bien. Ici, en l'occurrence, si je prends le jubilé 2025, si je vais sur le tombeau de Saint-Pierre et Saint-Paul à Rome, si je vais là, c'est parce que je reconnais que le Christ confessé par ces deux apôtres est le bien par excellence. Et mon espérance, c'est que ce Christ que je vais honorer, ou en termes philosophiques, ce bien que je veux
1: vivre,
2: mettre en œuvre dans ma vie, me donnera aussi du bien, le bonheur.
1: Père Xavier Dijon, si je comprends bien, donc le bien est à la fois l'objet de l'obligation éthique et l'objet de l'espérance.
2: Oui. Au fond, ça revient à savoir, est-ce qu'il y a du sens dans ma vie ? Est-ce que l'aventure que je vis en tant qu'être humain, est-ce que cela a une signification ? Est-ce que cette existence-là est limitée à mon horizon ? Mais quel est le sens ? Quel sens est-ce que ça a de mener une vie où je vais manger, travailler, aimer, me reproduire et mourir ? Qu'est-ce que cela veut dire comme pour un être qui réfléchit comme moi, comme tout être humain qui est doté de réflexion ? Est-ce que je dois simplement me laisser vivre de cette manière-là et puis retirer subjectivement du bien de ce que je vois ? Ou bien est-ce qu'il y a une réalité dernière à laquelle je suis soumis, dans le sens où, sur le plan de l'éthique, par exemple, je dois faire le bien ?
1: Et est-ce qu'on peut dire qu'au fond, celui qui veut faire le bien sans se décider pour Dieu, on repense à celui qui n'a pas fait le choix, il a quand même une espérance, au fond ?
2: Oui, on peut dire que s'il fait le bien, c'est qu'il espère recevoir en retour quelque chose de bien aussi. Mais toute la question est de savoir si ce retour va venir d'un autre humain, et on peut dire, je peux faire le bien pour avoir mon nom dans le journal, pour qu'on dise de belles choses à mon enterrement. Mais est-ce que ça suffit de cette reconnaissance humaine, interhumaine, du bien que l'on fait? Est-ce que cela suffit? Est-ce que cela comble le désir qui est en moi d'une réalité infinie?
1: Et donc pour vous, le Dieu est au fond le fondement tant de l'éthique que de l'espérance.
2: Voilà. Au fond, si je place mon existence en Dieu, en disant je viens de lui et je vais à lui, alors je parie, pour reprendre le mot de Pascal, je parie sur la cohérence de Dieu. Il ne peut pas m'imposer sa loi comme le bien objectif que je dois faire et en même temps me rendre malheureux.
1: Est-ce qu'on prendrait la pause musicale, Père Xavier Dijon ?
2: Oui, on pourrait prendre par exemple le psaume 70. Sans fin, je proclamerai ta justice et ton salut. Et on y entend les paroles : Seigneur mon Dieu, tu es mon espérance, mon appui dès ma jeunesse.

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1: Dans cette émission Sous le figuier avec le père Xavier Dijon, cette émission du 8e jour, nous parlons d'espérance. Et avant la pause musicale, si je vous ai bien compris, vous avez mis en évidence le rapport que vous faites entre l'éthique qui s'impose à ma liberté et l'espérance qui m'habite. Et ce rapport, c'est cette réalité du bien que je suis obligée de faire et qui, en même temps, m'accomplira moi-même.
2: Oui, exactement. Et c'est cette conjonction du bien objectif qui s'impose à moi et du bien subjectif que j'espère trouve sa source en Dieu. Alors, pour concrétiser peut-être davantage sur le plan philosophique cette conjonction-là, on pourra toujours se référer à Emmanuel Kant, philosophe allemand, fin 18e, début 19e. Il a posé quatre grandes questions, Kant, en philosophie.
1: Que tout homme se pose, au fond.
2: Oui, que puis-je avoir? Que dois-je faire? Que puis-je espérer? Qu'est-ce que l'homme? Et donc, dans la question « Que puis-je savoir ?», il a entamé la critique de la raison pure. Donc, qu'est-ce que, sur le plan de la spéculation, en regardant le monde et ce qui m'est offert, que puis-je savoir de ce monde? Et il arrive à la conclusion que ce que je puis savoir de ce monde, c'est tout ce que ma raison peut ordonner à partir des sens. Les sens étant la vue, l'ouïe, le toucher. Et par là, Kant a fondé la validité du discours scientifique, du discours de la physique, mais de la nature. Mais à partir du moment où on va au-delà de la physique, donc dans la métaphysique, la réalité du moi, de l'âme, de Dieu, je n'en sais rien. Donc, on aboutit à ce qu'on a, les philosophes appellent l'agnosticisme kantien dans la critique de la raison pure. Mais il écrit un second ouvrage, Que dois-je faire? Ça, c'est la critique de la raison pratique. Et là, il y a une expérience première immédiate qui est celle de l'impératif catégorique. C'est-à-dire, il y a dans tout homme, du fait qu'il est homme, un impératif.
1: Quelque chose qui s'impose à lui.
2: Qui s'impose à lui, et de façon catégorique. Ce n'est pas, si tu veux réussir tes examens, tu dois étudier. Le « tu dois étudier », c'est un impératif hypothétique. C'est-à-dire, il est soumis à l'hypothèse de réussir ses examens. Ici, il n'est pas question de soumettre cet impératif à une hypothèse quelconque, il est catégorique, je dois...
1: Dans tous les cas, c'est ça que ça veut dire.
2: Voilà. Et cette obligation éthique, elle a plusieurs formulations. Finalement, il s'agit de reconnaître tout autre autrui comme une fin en soi, de reconnaître en moi-même et dans l'humanité, non pas seulement un moyen, mais une fin. Donc, cette exigence éthique-là, Kant dit, elle est rude, parce que celui qui fait le bien n'est pas nécessairement heureux. Et donc, vous voyez ici, nous avons... La disjonction de ce dont nous parlons avant la pause, il y a l'objectivité du bien que je dois faire, reconnaître autrui comme une fin en soi, et donc ne pas l'écraser, ne pas le tromper. Donc l'exigence éthique ne rend pas toujours l'homme heureux. Et il invoque à ce sujet les psaumes, où bien des fois, le juste pleure vers Dieu en disant « Que fais-tu? Moi je suis pauvre et malheureux, pourtant je suis ta loi, j'aime ta loi, et les méchants, ils sont des rieurs, et donc moi je ne veux pas m'asseoir au banc des rieurs, etc. » Et donc, Kant réfléchit, et il dit « Comment est-ce que ça peut se faire qu'un impératif catégorique qui m'impose de faire le bien me conduise à plusieurs endroits de ma vie, comme Job, par exemple, aussi...
1: À ne pas être heureux.
2: Au malheur. Alors, il dit, il doit y avoir une réalité transcendante qui s'appelle Dieu et qui peut concilier l'exigence éthique, parce que Dieu va être à la source dernière de cette exigence éthique qui s'impose à la conscience de faire le bien, et en étant maître du ciel et de la terre, donc de toutes les conditions du bonheur de l'homme, il pourra faire que le bien objectif et le bonheur subjectif de l'homme se rencontrent. Mais c'est une réalité que nous ne pouvons pas découvrir, puisque dans le « que puis-je savoir ?» j'arrive à un agnosticisme métaphysique, mais c'est à partir de la raison pratique, je peux postuler, espérer, que puis-je espérer, je peux postuler l'existence d'un Dieu qu'il appelle le souverain bien et qui...
1: va réconcilier un peu les deux parties.
2: Voilà, exactement. Et donc, l'espérance, ce postulat, c'est celui d'un Dieu qui m'oblige à faire le bien et qui va me permettre de traverser la difficulté du réel, la difficulté que pose le réel et les contraintes d'autrui, les malheurs qui m'assaillent malgré que je sois juste, de traverser ces épreuves par l'espérance de Dieu. Donc, si maintenant je reviens à l'espérance du chrétien en Dieu, on dira que Dieu est à la fois dans mon présent, quand il dit « fais le bien ». Donc, on pourrait faire une lecture religieuse de l'impératif catégorique en disant « mais c'est Dieu qui est à l'origine, donc fais le bien ». Et il est à l'origine, et il est aussi mon avenir, parce que je l'ai postulé comme étant celui qui me donnera le bonheur.
1: Et il est aussi mon présent.
2: Il est mon présent dans l'obligation et il est mon avenir dans l'espérance.
1: Et dans le passé ?
2: Alors, précisément, il peut être à la fois dans mon présent et dans mon avenir parce qu'il est aussi présent dans mon passé. Lorsque Dieu dit dans le premier livre de la Bible, dans la Genèse, chaque fois, chaque jour de la création, cela était bon, et très bon même, le sixième jour, il exprime précisément cette objectivité qu'il est lui-même, et il ne peut faire que du bien, puisqu'il est la bonté par excellence. Mais il nous invite à faire le bien, et de telle sorte que ce bien que nous faisons nous fasse du bien aussi. Donc, l'espérance chrétienne, on a dit dans les premières émissions que c'est une vertu théologale, elle s'appuie sur Dieu, c'est-à-dire que elle considère que Dieu qui a fait le bien et qui nous a créés dans la bonté et qui veut pour nous la bonté, nous donnera aussi de traverser les malheurs de l'existence et les critiques et les railleries et les souffrances et les obstacles, tout ce qu'il y a de mal dans le monde, Dieu nous permettra de traverser ces épreuves parce que il est à notre origine, il a voulu ce bien, nous n'avons pas voulu de ce bien-là, nous avons cassé ce monde, mais Dieu reste fidèle. Et donc il restera à la fin comme étant notre espérance.
1: Et quel lien peut-on faire pour cette question du rapport entre l'obligation éthique et l'espérance avec, pour le non-pèlerin dont vous avez parlé dans l'émission précédente ?
2: Mais justement, si dans la Bible nous avons une sorte de trajectoire où nous venons de Dieu dans la Genèse et nous allons à Dieu dans l'Apocalypse, la fin de l'Apocalypse, et viens Seigneur Jésus, eh bien, le pèlerin, il n'est pas dans cette trajectoire-là. Il a pris un tout petit bout de cette trajectoire. Le non-pèlerin, il a pris un tout petit bout de cette trajectoire et il vit sans origine et sans fin, puisque il est né, il est jeté dans le monde, il profite de l'existence et puis il meurt et puis c'est fini. Et donc, c'est pour ça que Pascal voulait le secouer, cet homme-là, pour qu'il se rende compte des enjeux de son existence. Même chose chez Blondel, par rapport aux dilettantes. Non, il y a un choix à faire, et le fait de poser ce choix, même s'il est difficile, eh bien, il est rendu possible précisément par l'espérance. Parce que l'espérance ouvre l'avenir.
1: Merci beaucoup, Père Xavier Dijon, et à la joie de vous retrouver.
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2: Bonjour à toutes et à tous et bienvenue sur RCF pour votre émission Espace Europe. Au micro, Christophe Daloisio. Aujourd'hui, j'ai le plaisir de recevoir Pascal Bruckner. Bonjour Pascal Bruckner.
3: Bonjour Christophe.
2: Nous vous recevons aujourd'hui à l'occasion de la parution de votre dernier ouvrage intitulé « De mère inconnue » et sous-titré « Autoportrait en fils unique » paru chez Grasset il y a quelques jours, en 2026. Et dans ce livre, vous dressez un portrait sans complaisance d'une mère au destin difficile à certains, à bien des égards, soumise à un mari que vous qualifiez vous-même de tyrannique, votre père, mais aussi le portrait de vous-même, de fils unique, pris en étau entre la violence paternelle et les gémissements maternels. Et puis il y a une série d'histoires de secrets, la possibilité que votre mère soit partie en 1942 travailler volontairement à Berlin dans une usine Siemens pour le compte de l'occupant. C'est un livre très intime. Mais il touche aussi à quelque chose de plus large, la façon dont les fautes, les silences, les compromissions de la guerre continuent de hanter les générations suivantes. Et c'est à partir de cette histoire familiale que j'aimerais vous entendre sur notre mémoire collective, la mémoire européenne, nos culpabilités et aussi la manière dont l'Europe se raconte encore aujourd'hui. Votre mère aurait pu partir volontairement, Pascal Bruckner, comme je le disais, en pleine guerre, travailler dans une usine Siemens à Berlin. Ce possible choix, ce secret, pèse sur tout le livre. Quand vous plongez dans cette histoire familiale, vous-même aujourd'hui, avec le recul, avez-vous le sentiment de toucher à quelque chose de plus large, à la façon dont l'Europe gère encore sa propre mémoire et celle de la collaboration et du nazisme ?
3: Oui et non, parce que c'est quand même une histoire très particulière et je fais plus le portrait d'une génération née après la guerre et qui essaie justement de se débarrasser des fantômes de la Seconde Guerre mondiale. Mais en réalité, on s'aperçoit que la Seconde Guerre mondiale n'est pas terminée. C'est-à-dire que chaque génération la reprend à son compte. J'en veux pour preuve la manière dont le qualificatif de fasciste fleurit aujourd'hui en France et même ailleurs. Dès qu'on n'est pas d'accord avec quelqu'un, on le traite de fasciste, ce qui n'a aucun fondement historique, mais c'est une manière de le diaboliser. Et l'Europe, évidemment...
2: Bon, justement, Pascal Bruckner, pourquoi est-ce que ce n'est pas justifié sur le plan historique?
3: Parce qu'il n'y a plus de parti fasciste. Le fascisme, c'est une période historique qui est morte en 45, et qu'aujourd'hui, même s'il y a des partis nostalgiques... Il n'y a rien de comparable à ce qu'étaient les chemises brunes ou les chemises noires en Italie. Mais l'Europe est empêtrée dans ce souvenir prégnant. Et évidemment, quand j'évoque mes parents, je suis obligé d'évoquer cette période puisque mon père était un admirateur du Troisième Reich et qu'il est parti, lui, 4 ans en Allemagne et en Autriche pour travailler au service des nazis et que ma mère aussi est allée là-bas moins longtemps, mais elle n'a jamais voulu me l'avouer parce qu'elle avait honte de ce qui s'était passé et que les récits de la Shoah l'ont tellement horrifiée qu'elle a enfoui ce secret toute sa vie.
2: Comment avez-vous progressivement pris conscience vous-même de cela, de cette distance que votre mère...
3: Non mais ma mère était une femme faible, qui était écrasée par un mari tyrannique, comme vous l'avez dit au début, et donc lui parlait sans arrêt de la guerre, des juifs, et elle de façon plus atténuée, elle essayait de me garder avec elle, parce que j'étais enfant unique, et de me ranger de son côté. Donc, au souvenir de la Seconde Guerre mondiale, c'est rajouter une sorte de lutte entre mon père et ma mère autour de moi, chacun voulant me tirer à lui. Et donc, j'avais avec lui la violence des nazis qu'il essayait de glorifier, et avec elle, j'avais plutôt la volonté de me soustraire à l'influence paternelle. Et donc c'était un trio avec en toile de fond la Seconde Guerre mondiale. Mais après il y a eu évidemment la France des années 50-60, la société de consommation qui a permis d'oublier un peu tout ça et de gommer cette période épouvantable.
2: Vous disiez que la Seconde Guerre mondiale n'est pas tout à fait terminée, c'est ça, d'une certaine manière.
3: Oui.
2: Est-ce que vous voulez préciser un peu cette...
3: Non, parce qu'on parle beaucoup de la mémoire coloniale des anciens pays impérialistes, la Belgique, la France, l'Espagne, l'Angleterre, mais en réalité, ça n'a pas beaucoup marqué les Français, il me semble. La preuve, c'est qu'on est, on était obligé de faire une exposition universelle pour accoutumer les Français à l'Empire, mais les Français étaient... hormis une minorité, était profondément réfractaire à l'idée de s'expatrier. Ce qui nous a marqué, c'est d'avoir été envahi deux fois de suite, en, même trois fois, en 70, 14, 18 et 40, 45. Et toute ma jeunesse a été ponctuée de récits de mes parents, où ils racontaient qu'ils avaient eu faim, qu'ils avaient essayé d'échapper au marché noir, qu'ils se battaient pour une motte de beurre ou pour une miche de pain. Donc, comme ils n'étaient pas du côté des résistants, cette période les a hantés comme elle nous hante aujourd'hui. La preuve, regardez le dernier film à la mode en France, c'est le film de Xavier Giannoli, des rayons et des ombres, sur le parcours d'un pacifiste devenu un collaborateur. Oui, les Français sont hantés par cette période, d'abord parce qu'ils ont perdu la guerre, et qu'une défaite marque la mémoire nationale. Alors De Gaulle a essayé de nous faire croire que nous l'avions gagné, mais...
2: Il n'y a probablement pas que lui, en fait. Dans les relations internationales, on a donné à la France un siège permanent au Conseil de sécurité de l'ONU.
3: Oui, ça a été le génie de De Gaulle, c'est de permettre aux armées françaises de libérer une partie du territoire devant les Américains, et grâce à ça, on a gagné notre admission. Et c'est vrai qu'on est... La France est une puissance moyenne, mais qui se hausse du col. Mais en tout cas, donc toute mon enfance a baigné dans ces récits-là, et j'en suis le produit.
2: Et comment diriez-vous, Pascal Bruckner, qu'on en est sorti? Parce qu'en fait, certes, on a toujours une sorte d'imaginaire qui est dépendant de ce récit de la Seconde Guerre mondiale, d'après ce que vous expliquez là, mais en même temps, il y a des choses qui ont significativement évolué. Ne fût-ce que quelques années seulement après la fin de la Seconde Guerre mondiale, la fondation de ce projet qu'est l'espace européen pacifié.
3: Oui, bien sûr. Alors bon, mes parents n'en sont pas sortis parce qu'ils l'ont traversé. Donc ça a été l'événement de leur vie. Mais pour moi, dans ma jeunesse, je n'avais qu'une envie, c'était d'échapper à ces histoires sinistres, ces règlements de compte où on essayait de refaire les événements de 40 à 45 et de stigmatiser les vainqueurs, en l'occurrence les alliés et les gaullistes. Mais heureusement, on en est sorti. Et l'Europe s'est fondée sur un projet de paix qui a ses faiblesses, puisque nous n'avons pas l'armée et que nous sommes nus devant Poutine et devant Trump, mais qui a aussi sa grandeur et que je soutiens totalement. D'ailleurs, mes parents aussi soutenaient le projet européen parce qu'ils avaient gardé un souvenir atroce des luttes fratricides entre l'Allemagne et la France.
2: Justement, venons-en plus précisément, et c'est cela d'ailleurs, Pascal Bruckner, que dans votre livre, dont je rappelle le titre à nos auditeurs, « De mère inconnue » et sous-titré « Autoportrait en fils unique » paru chez Grasset en 2026, comment vit-on dans une famille de personnes qui ont ouvertement collaboré et qui, parallèlement, approuvent ce projet de réconciliation entre la France et l'Allemagne? Parce qu'en fait, c'est l'axe sur lequel s'est construit le noyau, l'embryon de ce qu'on appelle aujourd'hui l'Union européenne.
3: C'est-à-dire que je pense que mes parents, comme nous tous, étaient schizophrènes et qu'ils défendaient leur position pendant la Seconde Guerre mondiale, en accablant les Anglais, en accablant les Américains, en accablant les Juifs et le général de Gaulle. Mais ils goûtaient aussi aux joies de l'enrichissement, de la société de consommation, de la voiture. L'achat des voitures a ponctué toute mon enfance. Ça commence par la 4 chevaux, puis c'est la frégate et c'est la DS, comme apogée du succès.
2: Et donc votre père ne privilégie pas les voitures allemandes?
3: Non, pas du tout. Non. Non, parce qu'il a eu toute une période libérale. Donc c'est vrai qu'à l'époque, les voitures françaises étaient très belles et très innovantes. La DS a représenté l'avant-garde de la modernité. Et donc, mes parents étaient divisés entre un passé qu'ils tentaient de justifier, un présent qu'ils aimaient, parce que quand même la France, pendant les 30 Glorieuses, allait bien. Mais entre eux, c'était le combat permanent, la lutte. Ma mère était épileptique, elle tombait malade, et mon père l'insultait. Donc, alors comment je m'en suis sorti, ben c'est toute l'histoire du livre, c'est-à-dire comment je suis devenu vivant en tentant de m'extirper de ce double récit mortifère. D'un côté, l'éloge des légions du Reich, mais mon père s'est jamais battu parce qu'il était beaucoup trop heureux pour ça. Et de l'autre, ma mère qui avait adopté une position d'infériorité, de soumission. Et en fait, c'était ma mère était une femme soumise, et c'est un peu la question que je pose dans ce livre. Et pourquoi ne s'est-elle jamais révoltée? Alors, elle venait d'une famille catholique, de 9 enfants, mais les sœurs aînées étaient beaucoup plus fortes. Donc, elle était une cadette, et apparemment, elle avait intériorisé le fait que on ne divorçait pas, qu'on ne quittait pas son mari, et que le bonheur résidait pour une femme dans le service de son homme et de son fils.
2: Pascal Bruckner, on va y revenir dans quelques minutes. Auparavant, je nous propose une pause musicale et qu'est-ce que je peux vous proposer de nous suggérer comme musique?
3: Je pensais à la chanson d'Alain Souchon, Allô maman Bobo, qui résume une bonne partie de ma vie.
2: On l'écoute tout de suite.

0: Rebonjour à toutes et à tous, vous êtes toujours sur Espace Europe, sur RCF, pour votre magazine Espace Europe, et nous sommes toujours en compagnie de Pascal Bruckner, que nous recevons à l'occasion de la parution de son livre chez Grasset en 2026, De mère inconnue. De mère inconnue et sous-titré Autoportrait en fils unique. Pascal Bruckner, dans cet ouvrage qui se lit avec avec passion, en fait, on le lit du début à la fin, assez rapidement. Premièrement parce qu'il est très bien écrit, comme beaucoup de vos ouvrages, bien sûr, mais aussi parce qu'en fait, il y a quelque chose dans votre propre intériorité que vous livrez de manière à la fois pudique, mais aussi très intime. Il y a quelque chose d'assez universel, non pas dans le récit de la vie, qui est différent pour chacun et chacune d'entre nous, mais vous y explorez l'intériorité, et vous y explorez aussi toutes ces tensions qui font l'âme humaine. On découvre ces personnages particulièrement poignants, celui de votre mère, celui de votre père. Comment vit-on justement ces tensions autour de ces questions, par exemple, d'antisémitisme, de collaboration, de réconciliation entre des nations européennes qui se sont fait la guerre, comme vous l'avez rappelé tout à l'heure, trois fois en moins de 100 ans. Comment vit-on ces tensions et ces différenciations de postures de manière si intime, justement?
1: Alors, dans un premier temps, évidemment, je ne songeais qu'à m'évader. Et donc, j'ai réussi, grâce à mes études, à monter à Paris, puisqu'on habitait dans la banlieue de Lyon. Et là, ça a été la libération, ça a été vraiment la découverte d'un monde, ça a été la découverte du monde, puisque la province dans la petite bourgeoisie catholique de la région de Lyon, c'était quand même quelque chose de très étriqué. Donc je suis arrivé à Paris au lycée Henri IV, j'étais pensionnaire, et là j'ai rencontré beaucoup de d'hommes, de garçons et de femmes qui sont devenus des amis. Et la vie littéraire, la vie intellectuelle, le côtoiement de gens de toute nationalité, de toute race, en Paris, d'une ville cosmopolite, ce que n'était pas la banlieue de Lyon où je vivais, loin de là. Et donc je me suis arraché au...
0: Ça l'est devenu depuis là, probablement.
1: Un peu plus. Je me suis arraché aux petites, à la mesquinerie de la vie provinciale, qui a été très bien racontée par François Mauriac, notamment. Grand écrivain catholique, s'il en est. Et puis donc, il y a eu un moment d'exploration, qui a duré assez longtemps, d'éloignement de mes parents, et puis en vieillissant, évidemment, je me suis rapproché d'eux, parce que, en prenant de l'âge, on comprend mieux les modes de vie des gens qui vous ont engendré, et maintenant qu'ils ont disparu tous les deux, j'essaie de comprendre ce qui a bien pu les pousser à se s'entre-dévorer comme deux guêpes dans un bocal, au lieu de vivre normalement, au lieu d'essayer de profiter des choses. Mais les moments de bonheur existaient, mais ils étaient rares. Et sinon, il y avait des scènes épouvantables qui m'ont glacé. Même aujourd'hui, ça me glace d'effroi. Je ne comprends pas comment ils ont pu se comporter de cette façon.
0: Et vous-même, quel était votre rôle dans cette...
1: Moi, j'étais le témoin, et chacun essayait de me prendre à lui. Donc, mon père était brutal, mais c'était la force. Ma mère était faible, et elle essayait de m'entraîner avec elle, dans un pacte de faiblesse, justement. C'est ce que je raconte dans le livre. Elle voulait que je sois de son côté, et que j'aie un destin à son niveau. Un petit mariage, une petite profession, et maman qui surveillerait jusqu'au bout. Donc il y a énormément de choses cocasses, notamment sa volonté de contrôler mon linge, quasiment jusqu'à la fin, puisqu'elle venait dérober des chaussettes, des caleçons chez moi pour que continuer à se dire une mère omniprésente. Mais voilà, j'essaie dans ce livre de réconcilier mes parents. Ce qui est une tâche évidemment impossible, parce qu'il faudrait que ça se fasse post-mortem, et donc dans un espace qui est hors de notre portée.
0: Effectivement, et dans une société où de toute façon tout change, et où parfois il est difficile pour une génération postérieure de comprendre l'état d'esprit et les défis existentiels qui étaient ceux de la génération antérieure.
1: Oui, exactement comme nous sommes incompréhensibles pour nos enfants et nos petits-enfants, et eux le sont aussi pour nous. Déjà, on ne parle pas la même langue. Ils ont un français qui est innovant. Je ne dis pas qu'il est meilleur, mais il est innovant. Donc il y a des mots qu'ils ne comprennent pas, et ils ne comprennent pas les mots que nous utilisons. Et je ne comprenais pas les mots de mes parents.
0: Mais vous les utilisez aujourd'hui?
1: Mais je les utilise aujourd'hui, oui, justement. Parce que je parlais un français assez riche. Et comme le français s'est beaucoup appauvri, sous l'influence de toutes sortes de facteurs, je les comprends mieux aujourd'hui. Donc, oui, effectivement, c'est comme un voyage en terre étrangère.
0: Que diriez-vous, en fait, Pascal Bruckner, de cette difficulté, justement, de dialogue intergénérationnel? C'est un mot qui est peut-être un peu galvaudé aujourd'hui, mais qui a pourtant toute son importance, et je trouve que votre ouvrage le montre de manière absolument éclatante. On ne peut pas facilement comprendre, en fait, certains défis qui étaient ceux d'une génération antérieure quand on n'entre pas vraiment dans l'intimité des personnages des générations antérieures.
1: Voilà, alors pendant des années, enfin, je dirais même pendant la majeure partie de ma vie, l'existence de mes parents ne m'intéressait pas. Je la jugeais médiocre, mesquine, étroitement resserrée autour de leurs petites querelles, puis les querelles familiales qui voyageaient de décennie en décennie. On n'en finissait pas à liquider les comptes avec la tante machin et l'oncle X.
0: Et avec telle ou telle catégorie de personnes aussi.
1: Oui, voilà, telle ou telle. Et puis voilà, puis en vieillissant, je me suis dit que j'avais eu un tort terrible, c'est de ne pas interroger mes parents. Alors quand ma mère est morte, mon père lui a survécu 13 ans, et je l'ai beaucoup interrogé, mais peut-être pas assez encore, pour essayer de le faire parler, savoir ce qu'il avait fait pendant la guerre, qui l'avait vu, comment il avait échappé aux autorités de la collaboration après s'être caché pendant un an en Autriche, pendant l'année 45, pour revenir indemne de tout soupçon. Mais en réalité, j'aurais dû harceler ma mère et harceler mon père. Peut-être que si je les avais harcelés, j'aurais su plus. Depuis que le livre est sorti, c'est-à-dire depuis une quinzaine de jours, les gens de la famille se réveillent. Et j'apprends des choses assez étonnantes sur mon grand-père paternel. J'apprends que le frère de mon père a épousé une femme juive, et que donc cette partie de la famille est juive et a subi un ostracisme de la part des oncles et tantes, et que mon père ne me l'a jamais dit. Donc il y a toutes sortes de choses qui sortent. Là, c'est comme une fontaine de... C'est pas des secrets, mais c'est des révélations. Mais en réalité, les familles vivent sur le silence. Il ne faut rien dire, il faut que les choses continuent. Alors, pour savoir si ma mère avait ou non travaillé en Allemagne, j'ai fait toute une recherche

0: on ne sait pas. Donc c'est un faux savoir, c'est une sorte de phrase abstraite. Mais quand j'ai reçu, par exemple, les documents de cet organisme de Caen, Société d'Histoire de la Défense, montrant ma mère en 42, un petit visage chiffonné, et c'est un Ausweis, donc c'est un papier qui est à la fois franco-allemand, et lui donnant l'autorisation d'aller travailler comme secrétaire à Berlin dans un camp de tente réservé aux femmes françaises, et qu'il y a un petit codicille service des affaires juives, et rien à signaler, c'est-à-dire que c'est un certificat d'arianité. Là, j'avoue que ça m'a fait un choc, parce que j'y croyais pas trop, je pensais que mon père m'avait menti, et quand j'ai vu ça, je me suis dit, mon Dieu, quelle famille. Mais bon, écoutez, il est bien de se retourner sur son passé et de savoir exactement d'où l'on vient pour faire la paix avec les années et aussi pour faire la paix avec ceux qui vous ont engendré. Parce que moi, je crois profondément dans la vertu de réconciliation. Je ne suis pas pour maintenir la rancune et la vengeance. Et c'est le reliquat de mes années chez les jésuites. Je crois au pardon et à la réconciliation.
1: Justement, j'allais vous poser la question du pardon. Est-ce que cette entreprise derrière cet ouvrage est quelque chose qui vous aide dans un processus de pardon? Est-ce que c'est quelque chose d'anthropologique et que, quelque part, toutes nos sociétés devraient encourager?
0: Oui, je pense. Alors moi, j'ai rien à pardonner à mes parents. Ils m'ont élevé, ils m'ont quand même beaucoup gâté. Je suis fils unique. C'est-à-dire, j'ai été choyé, même si j'ai reçu des tannées, mais comme tous les gosses à mon époque.
1: Aujourd'hui, ça ne se fait plus.
0: Alors aujourd'hui, Dieu merci, ça ne se fait plus. Mais, oui, j'aurais voulu qu'ils se pardonnent entre eux. J'aurais voulu qu'ils apurent les comptes et qu'ils essayent de comprendre pourquoi leur cohabitation a été non pas tendue, parce que je crois que dans tous les couples, il y a des griefs légitimes, mais pourquoi elle a été jusqu'au presque dernier jour, elle s'est déroulée sous le signe de l'aboiement, des hurlements, des insultes. Parce que ça, c'est pas normal. C'est pas normal. Entre des crises conjugales et des hurlements, il y a un fossé. Donc, oui, c'est plus la compréhension.
1: Et le fait d'assumer aussi un certain héritage familial, est-ce que ça ne permet pas d'évacuer une culpabilité qui serait déplacée?
0: Oui, vous avez raison. Alors, bon, l'ironie, et je le dis dans le livre, et j'avais déjà dit dans un autre livre, c'est que mon père, étant farouchement anti-juif, a vu son propre fils, c'est-à-dire moi-même, considéré comme un intellectuel juif, dès la fin des années 70, puisque j'ai créé avec Alain Finkielkraut et que je faisais partie des nouveaux philosophes avec Bernard-Henri Lévy et André Glucksmann. Et ça l'a rendu évidemment complètement fou.
1: S'il avait et donc vous étiez vous-même, et vous êtes certainement encore victime parfois d'attaques antisémites.
0: Oui, ça arrive. Oui,
1: tout en étant le fils d'un
0: antisémite. Oui, j'ai été traité de génocidaire aussi par un militant de la France insoumise. Mais oui, c'est très curieux. Oui, c'est une situation très étrange. J'ai une identité divisée, parce que je suis un pur produit du catholicisme, et je me rends compte à quel point, même si je ne suis pas croyant, je suis resté mais enraciné dans la culture évangélique, et au point de chanter les cantiques encore en latin et en français, ça s'est resté dans ma mémoire. J'ai servi la messe pendant des années, mais il y a cette espèce d'ironie de l'histoire qui fait que... Et mon père s'est retourné dans la tombe plusieurs fois, puisque il aurait voulu faire de moi un arien. J'étais blond aux yeux bleus quand j'étais jeune, et jamais il n'aurait imaginé que son propre sang puisse le trahir. Mais c'est aussi que Bruckner est un nom très ambigu.
1: À consonance germanique.
0: Voilà, la moitié de ma famille était en Belgique. Mon grand-père était en Vers, mais il était né avec sa chapelle. Il a servi dans l'armée royale belge pendant la Première Guerre mondiale. Et ce différentiel franco-allemand a marqué toute la famille, jusqu'à moi. Mais moi, je n'ai aucune animosité contre les Allemands. Et j'ai parlé cette langue toute ma jeunesse, et je l'ai oublié malheureusement.
1: Avant même le français.
0: Avant le français, je l'ai oublié, je le regrette. Mais c'est sans doute par colère contre mon propre père.
1: Pascal Bruckner, nous en arrivons déjà à la fin de cet entretien. J'aurais voulu qu'on le prolonge davantage d'ailleurs, parce qu'en fait, votre livre qui s'intitule « De mère inconnue » sous-titré « Autoportrait en fils unique » paru chez Grasset il y a quelques jours, donc en 2026, est un livre qui foisonne à la fois évidemment de détails très intimes, comme je le disais tout à l'heure,

0: très intime, mais toujours qui reste très pudique, pardon, et qui raconte l'intérieur en fait de votre vie familiale, mais dans laquelle on peut reconnaître ces véritables questions universelles qui sont celles de la culpabilité, de la transmission, de l'héritage à la fois de conflits et de représentations anciennes, mais certainement aussi l'actualité de toute une série d'éléments de notre imaginaire ancien qui font l'aujourd'hui et sans lesquels, sans qu'on les verbalise, on ne peut pas vivre demain. Merci Pascal Bruckner d'avoir été avec nous.
1: Merci pour votre aimable appréciation.

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2: Bonjour à toutes, bonjour à tous. Bah, ça fait déjà une semaine qu'on met du sucre dans votre été. J'espère que vous passez un bon moment avec nous. Nous, c'est toute l'équipe qui vous concocte cette émission, c'est-à-dire les trois antennes de RCF. Bruxelles, où je suis, Liège et Sud-Belgique. Du sucre dans votre été, c'est du lundi au jeudi et c'est jusqu'au 27 août. Le principe de cette émission, c'est de passer quasiment une heure avec notre invité, découvrir son actualité et apprendre à mieux la connaître à travers ses souvenirs d'été et à travers le questionnaire « Qu'est-ce qui vous redonne de l'élan quand vous avez le moral dans les chaussettes de sport ?» Et enfin, notre invité nous fera découvrir son coup de cœur. Il y aura aussi bien sûr de la musique et des chroniques. Tous les jeudis, on fait le plein de bulles avec notre super libraire bruxellois de la place Flagey, la librairie Flagey, du même nom, Frédéric Ronce. Tout l'été, il vous ouvre son panthéon personnel, les BD à lire absolument dans la vie. Et puis tous les jours, jusqu'à la finale, le 19 juillet, on parle de Coupe du Monde de foot avec Bernard Van Vinkt. On met du sucre dans votre été, c'est l'invité. Alors comme mon invité a été brièvement prof de français, elle ne m'en voudra pas de la citer en m'attardant sur le verbe « mouvoir » qui recoupe bien plus de subtilité que simplement « bouger ». Ce qui meut, c'est ce qui anime, ce qui ébranle, ce qui pousse à se mouvoir, à se mettre en mouvement, à marcher, à avancer. Lorsqu'on meut quelque chose ou quelqu'un, on le pousse, on l'excite, on le titille, on l'émeut. Émouvoir, mouvoir, se mouvoir, voir. C'est ainsi que mon invité débute ce qui l'émeut, paysanne, ongles sales et cœur gros, qu'elle a publié chez les éditions Academia. Et merci au passage à Cindy Van Darmelen de Courgette Édition d'avoir attiré mon attention sur ce livre. Un livre qui dresse le portrait de femmes trop longtemps invisibilisées. Les paysannes, oui, parce que quand on parle des difficultés des agriculteurs, ben on oublie souvent de les décliner au féminin. Et c'est ce qui meut, mon invité, donner la parole à celles qu'on n'entend jamais, nous reconnecter ensemble et privilégier le développement collectif. Comédienne, autrice, metteuse en scène, cette Wallonne d'origine à l'humour décalé et à la répartie tonique a plongé ses mains dans tout l'hétéro. L'impro théâtrale, elle a été sacrée plusieurs fois championne du monde. Le spectacle de rue, le jeune public, les films, les téléfilms, les chroniques radio. Et celle qui a grandi dans la province de Luxembourg vient d'achever un périple qui l'a mené avec sa complice comédienne Laetitia Botella de Jean Blou au Havre, en Normandie. Ce projet qui entend relier les paysannes s'appelle Binette et Déméter. Et j'ai le plaisir de recevoir Christelle Delbrück. Bonjour Christelle.
3: Bonjour.
2: Alors Binette et Déméter, finalement c'est le prolongement de ce livre, Ce qui l'émeut.
3: C'est un prolongement, c'est un truc à côté. En tout cas, c'est une autre forme de recherche, parce que le travail paysan et en tout cas la visibilisation des femmes qui ont choisi d'être agricultrices, moi, c'est ce qui va, je pense, m'occuper pour les 15 prochaines années, ouais. Clairement.
2: C'est quelque chose dont vous étiez consciente, mais finalement, une fois que vous avez mis les mains dedans, dans ce terreau, j'allais dire, vous avez vu qu'il y avait peut-être encore beaucoup plus de ramifications que ça, qu'il y avait encore plein, encore plus de choses à faire que ce que vous ne pensiez.
3: Oui, c'est gigantesque parce que c'est pas simplement cultiver des salades et élever des vaches. C'est beaucoup plus que ça, en fait. Pour moi, c'est un véritable terreau, justement, pour réutiliser le mot, un véritable terreau de révolution, de révolte, de lutte et surtout de changement de société vers quelque chose qui pourrait nous amener sans doute à quelque chose de beaucoup plus positif, en tout cas, et de nettement moins noir que ce que le monde nous propose pour le moment.
2: Une façon de retisser des liens où on a l'impression qu'on a été distendu, c'est-à-dire qu'on sait que le monde paysan existe, on sait à quel point on a besoin de lui, mais finalement, c'est comme si on le voyait un petit peu de loin, quoi. Non ?
3: On le voit un petit peu de loin parce qu'on a en fait coupé les liens entre notre nous et notre environnement. C'est-à-dire que j'ai l'impression que le monde actuel essaye le plus possible de se mettre en avant, c'est l'image qui va compter avant, et on oublie qu'on vit en fait dans un environnement. Donc on oublie de regarder à hauteur Dieu au lieu d'arrêter de regarder en haut ou en bas. En fait, il faut qu'on regarde à notre propre hauteur, à l'horizontale, et en fait on voit, le vivant qui est autour de nous. Qui en bave pour l'instant avec la chaleur ou les inondations, oui. etc. Et en fait, ce vivant-là, c'est ce vivant-là qui va nous permettre d'avoir un avenir commun souhaitable. Et ça ne va pas être toutes les nouvelles technologies, les trucs et tout ce qu'on nous vend. Là, je viens d'arriver à Bruxelles, c'est hallucinant comment la pollution publicitaire nous pompe toute la vue. On n'entend pas, en fait, les sons qui comptent. On n'entend que des sirènes, des moteurs, des bruits de clim, des machins, des sonneries de téléphone. On n'entend pas le son qui nourrit, en fait. On n'entend pas.
2: Ou alors le son des oiseaux, on l'a entendu pendant le Covid, quand la société était arrêtée.
3: C'était bien, non ? C'était intéressant,
2: C'était intéressant, à la fois flippant et intéressant, et en même temps, ça nous faisait changer d'angle.
3: Oui, et en fait, on est retombé dans nos travers hyper rapidement.
2: C'est vrai. On en a beaucoup parlé, du monde d'après, le fameux monde d'après. Finalement, le monde d'après, il est pire qu'avant. Mais c'est vrai que cette tournée de Binet et Déméter, c'était aussi une façon, j'imagine, Christelle, de réfléchir aux enjeux de l'agriculture. C'était pas seulement, on va aller découvrir, on va donner la parole à ces femmes, à ces paysannes, les rencontrer, mieux les faire connaître et voir dans quel terreau elles sont. Mais c'est aussi réfléchir, au monde de demain qui est déjà celui d'aujourd'hui, quoi.
3: Oui. Et ce monde de demain, il est là déjà. En fait, c'est bête, mais en ville, on ne le voit pas, ça c'est sûr. Il faut aller le voir, et elles ont très peu le temps de communiquer sur ce qu'elles font. Donc elles font, en fait, elles veulent pas nourrir le monde, elles veulent nourrir leur monde.
2: Oui.
3: J'aime bien cette expression-là parce que je pense que c'est vraiment ça. C'est que l'objectif est de nourrir leur communauté et que les gens soient le mieux possible dans les meilleures conditions. Donc en fait, c'est un vrai chemin de sens qu'elles font tout en étant couverte de caca de cochon quand il faut changer la litière. C'est quelque chose de très terre-à-terre et en même temps d'extrêmement poétique.
2: Oui, mais en même temps, c'est vrai qu'elles s'occupent de leur monde, donc il faut, entre guillemets, vivre à la campagne aussi pour le faire. Mais si on habite en plein dans Liège, à Namur ou ici à Bruxelles, il faut sortir. On fait comment, nous, pour y aller ?
3: Alors à Bruxelles, je ne sais pas, mais à Liège, il y a quand même déjà une ceinture alimentaire qui est en train de se construire tout autour de Liège. À Namur, il y a aussi des fermes. Je pense juste à la ferme du Grand Feu à Bouge qui est en train de se créer, etc. En fait, l'alimentation, ça nous concerne toutes et tous. Et le truc, je pense que c'est bien de redescendre aussi à hauteur de paysannerie, même en ville, parce qu'en fait, c'est très facile de dire, de toute façon, les paysans. D'ailleurs, le terme paysan est devenu péjoratif.
2: Oui, alors que pour moi, pas du tout.
3: Alors que pas du tout.
2: Non, pas du tout.
3: Et même les femmes qu'on a rencontrées, elles sont fières d'être paysannes. Donc voilà. En fait, il faut revenir à hauteur pour dire, mais tiens, qu'est-ce qu'on veut manger et qu'est-ce qu'on veut pour plus tard ? Parce que la nourriture qu'on va manger, est-ce qu'on est capable de la respecter aussi et de respecter la personne qui va le faire. Ce qu'il y a, c'est qu'il y a de plus en plus de distance entre la personne qui produit l'alimentation et la personne qui la mange.
2: Oui.
3: Et en fait, quand on arrive à réduire les distances et que les gens se croisent, c'est beaucoup plus facile. C'est beaucoup plus facile de manger de façon cohérente et surtout de manger de façon plus respectueuse.
2: Manger de façon plus cohérente, plus respectueuse, ça veut dire éviter de manger des tomates en hiver, sauf celles qu'on a fait dans des bocaux, soi-même, qu'on a récolté au bon moment.
3: Parce que là, les tomates, c'est seulement maintenant, début juillet. Hein, celles qu'on a mangées avant, à mon avis, il n'y avait pas beaucoup de valeur nutritive là-dedans.
2: Mais c'est vrai, c'est ça, c'est finalement, Christelle, retrouver le plaisir du goût et du moment et se dire un peu, je suis contente que ce soit cette saison, parce que c'est pendant cette saison-là que je peux manger des framboises, dans quelques mois, je ne pourrai plus en manger. Tant pis, c'est la vie. Enfin, je veux dire, c'est comme si on avait un petit peu oublié la frustration. Non.
3: Alors, est-ce que c'est la frustration ? Je ne sais pas.
2: Mais je sais pas.
3: En tout cas, moi, je vois depuis que j'ai déménagé, parce que j'ai habité 17 ans à Bruxelles, ça m'a fait le plus grand bien. Je n'ai pas envie que tout le monde quitte Bruxelles, parce que sinon, ce sera pareil partout. Mais là, j'habite dans une petite ville wallonne qui s'appelle Jeanbloux. Je suis dans un endroit qui est relativement vert, dans un tissu associatif hyper riche. Donc, moi, je suis vraiment à mon endroit là. Je ne vais pas déménager beaucoup. Ça, c'est sûr, je vais rester là. Mais il y a quelque chose où on voit plus les saisons. À Bruxelles, je ne les voyais plus. On sentait, il fait plus froid, c'est normal, on va mettre un pull, il pleut, voilà. Mais, il fait plus chaud. Mais les saisons, vraiment, quand on est à la campagne, en fait, on les voit plus. Et ça veut dire que la frustration, elle est pas là. C'est-à-dire qu'on se dit, on voit bien, les arbres ont été verts, là, ils le sont moins parce qu'ils vont s'endormir pour l'hiver. Ok, Ben donc on va manger des légumes d'hiver, on va manger des poireaux, des oignons, des carottes, on va se faire de la soupe et c'est très bien.
2: Ouais.
3: Et en fait, les saisons, elles nous aident aussi à redécouvrir. Donc ce qui veut dire qu'on peut se réémerveiller en disant « Ah, ça y est, c'est les groseilles
2: oui, !»«
3: Ah,
2: mais
3: ça y est, c'est les fraises
2: ouais. !»
3: Et ça, c'est chouette.
2: Ouais, peut-être que c'était ça, en fait. Le mot « frustration » était peut-être pas bien dit, mais c'était ça, en fait. C'était
3: oui, c'est ça, c'est dans l'autre sens.
2: C'était dans l'autre sens. Voilà, c'était ça, c'était dans l'autre sens. Mais c'est vrai que, par exemple, que le Japon a plusieurs mots aussi pour décrire les saisons et l'impatience à entrer dans les dans les saisons. Vous le disiez, Christelle Delbrouck, c'est vrai qu'on voit pas forcément les saisons ici. Tiens, il fait chaud, il fait froid. Alors, le coup de chaleur, on l'a
3: bien.
2: Tous vu, on l'a bien, on le vit bien. Le problème, c'est qu'il va vraiment falloir s'y habituer parce que, visiblement, selon les experts, cette année, c'est l'année la plus froide que nous allons vivre. Donc voilà, s'y préparer psychologiquement. J'imagine aussi que ce changement climatique, cette adaptation indispensable, hein, crucial. Ça a été aussi le thème hein, des discussions que vous avez eues avec les paysannes sur votre périple. Hein.
3: Alors là, sur le mois, en plus, on est parti tout le mois de juin, donc on est parti, il pleuvait,
2: vous étiez,
3: et pleuvait, et on est rentré sous la canicule. Donc en fait, on a vraiment tout eu. On a eu aussi les périodes où à un moment, on est trois jours chez une maraîchère, et elle dit, en fait, on a une fenêtre ici, on a eu le gel. Puis les grosses chaleurs, puis les inondations. Là, maintenant, on a une fenêtre, il faut qu'on plante les courges, sinon on n'en aura pas en automne. Et oui, il faut aller super vite. En fait, ce qu'il y a, c'est qu'elles vivent avec ce dérèglement en permanence, et surtout, elles vivent avec la solution au dérèglement climatique. Chez Gladys, la personne chez qui on a terminé, elle travaille dans les fleurs sauvages, elle bosse avec des grands cuisiniers pour magnifier les assiettes, etc. Enfin, elle fait aussi du maraîchage, etc. Donc son travail, il est très compliqué. On est en pleine canicule, et en fait, elle a, dans son jardin, plein d'endroits sauvages, aménagés, et où clairement, on a ressenti, on a 5, 6, 7 degrés de moins. Donc, en fait, c'est hyper important, c'est-à-dire que tous ces endroits de sauvegarde un peu du vivant, parce qu'elle a des ânes aussi, il faut qu'elle garde les insectes pollinisateurs pour ses fleurs, etc. Et donc, il y a vraiment des petits endroits, des petites oasis qui ont été créés exprès pour le vivant. Et en fait, chez toutes, là je prends l'exemple de Gladys, mais, parce qu'on y était au moment de la canicule, mais elles ont toutes des endroits comme ça où... Voilà, chez Valentine, qui est ici en Belgique, en province de Namur, il faut pas nettoyer toute la cour. Quand on nettoie la cour, faut pas la nettoyer toute, il faut laisser des endroits où il y aura de la boue pour les hirondelles. Faudra laisser un endroit où il y aura un petit trou et puis on laissera un peu d'eau pour les poules. Enfin voilà,
2: y a tout est pensé.
3: Ça, tout est pensé.
2: Peut-être que avant de vouloir une société entièrement climatisée, faudrait peut-être aller faire un petit côté du côté des paysannes.
3: Oui,
2: quoi.
3: Parce que la solution, elle est là. Et un arbre fait le boulot de 4-5 000 clims.
2: Oui.
3: Enfin voilà, il faut juste arrêter le béton, quoi.
2: Oui,
3: faire péter les trottoirs.
2: Donc finalement, revenir au bon sens et le bon sens, finalement, c'est ce qui les lie toutes ces femmes que vous avez rencontrées.
3: C'est le bon sens et c'est le vivre ensemble aussi, parce qu'on pense que la paysannerie. Alors déjà, ces femmes sont sans doute bêtes. Elles sont tout le temps dans la terre, donc elles sont sans doute stupides.
2: Elles sont forcément arriérées, elles n'ont pas de culture.
3: On
2: fait exprès dans les clichés.
3: Oui, bien sûr, mais elles sont tellement au centre du monde, je trouve. Elles sont vraiment au courant de ce qui se passe. Elles savent exactement où va le monde, elles lisent énormément, elles se renseignent, elles sont d'une curiosité hallucinante. Et elles font vraiment partie du monde, pour moi, moderne. C'est pas du tout, elles sont pas en train de vivre une période préhistorique. Elles savent exactement ce qu'elles font. Et c'est dans la modernité, c'est surtout tourner vers l'avenir et pas tourner vers notre propre destruction, quoi.
2: Voilà. Alors, vous avez rencontré, donc, avec votre complice, je le redis, Laetitia Botella, donc, pour cette tournée Binette et Déméter, de nombreuses paysannes, donc, entre Jonblous, où vous habitez, Christelle, et jusqu'au Havre, en Normandie. Mais j'imagine que quand même, dans ces fermes aussi, il y avait des hommes qui soient compagnons,
3: Bien sûr, parce qu'en fait, l'écoféminisme, c'est pas bouger les hommes, c'est vivre en adéquation totale avec tout le vivant.
2: Exactement.
3: Donc pas spécialement les femmes, les hommes, c'est aussi avec les animaux, avec les insectes, avec... Et donc c'est ça qui est formidable, c'est qu'évidemment qu'il y a des hommes tout autour. À côté de Sophie, à Gourdine, il y a un vieil anarchiste... ancien horticulteur, mais qui continue à bosser là, qui est juste formidable. C'est un personnage, quoi. Ce type est formidable. Il y a des hommes partout, évidemment. Elles sont en couple, ou pas. Ou alors elles travaillent avec, avec d'autres gens, en collaboration. Bien sûr, elles ne sont pas seules. En fait, c'est ça la grosse différence entre les femmes et les hommes. C'est que les hommes restent en agriculture quand même fort fermé. Et la détresse qui s'en dégage est horrible. On ferme la porte de la ferme, faut surtout pas savoir ce qui s'y passe parce que les voisins pourraient raconter que et machin. Et donc en fait, ils sont dans une détresse hallucinante.
2: Bah, en même temps, le suicide dans le monde paysan, c'est un tabou, il faudrait qu'on en parle plus.
3: C'est
2: parce
3: énorme.
2: Qu'il est beaucoup plus important que ce qu'on, ce qu'on croit.
3: Bien sûr, il y a des chiffres en France et en Belgique, on n'en a pas parce qu'on veut surtout pas regarder
2: mais
3: ce qui se passe.
2: Mais les chiffres en France sont effarants.
3: Ils sont effarants et ils sont majoritairement masculins. Parce que les femmes, en fait, et alors je pense que c'est dû aussi au fait que de temps en temps, quand une femme fait une connerie, elle le reconnaît. C'est débile, mais,
2: il y a peut-être
3: mais
2: ça
3: à
2: aussi,
3: un moment, il y a un truc. Bon, ok. Là, et ben, et puis surtout, elles acceptent de demander de l'aide. Et donc, les portes sont ouvertes. C'est elles qui vont faire le lien entre le monde extérieur et le monde de la ferme. Donc, en fait, quand c'est des femmes qui gèrent ça, la ferme porte super mal son nom parce qu'elle est fortement ouverte.
2: Oui, voilà. C'est vrai. Alors, on va parler aussi plus spécifiquement de votre livre, mais juste aussi un dernier mot pour cette tournée Binette et Déméter. C'était donc des rencontres, mais j'imagine aussi que ça vous a permis de renouer avec vos premières amours, Christelle.
3: Oui,
2: oui quand même, hein, parce que des spectacles et de l'humour, il y en a eu aussi.
3: Il y en a eu pendant tout le mois, et surtout, nous là, l'objectif de ce mois, c'était de récolter la parole, de rencontrer un maximum de gens pour écrire des spectacles. On a pris des images, on va sans doute essayer d'en faire un documentaire si on y arrive. On a pris des sons, on a beaucoup écrit, donc en fait il va y avoir des spectacles, il y aura peut-être on verra ce qu'on va faire de tout ça parce que la matière est gigantesque.
2: Ou des conférences gesticulées, comme
3: c'est ça
2: se fait beaucoup aussi.
3: On ne sait pas encore très bien quelle est la forme.
2: Mais
3: en tout cas, spectacle, c'est sûr.
2: Oui.
3: Spectacle, c'est sûr parce qu'on est comédiennes toutes les deux. Donc Laetitia, c'est pour ça qu'on allait au Havre, parce que Laetitia, elle est havraise, elle habite là-bas. Et donc en fait, à deux, évidemment qu'on va. Le spectacle, c'est le minimum, parce qu'on voudrait le jouer l'année prochaine en sens inverse, partir du Havre et aller jusqu'à Jean-Blou, avec un chapiteau derrière. On déballe le chapiteau dans les cours de ferme, on joue là-bas et on refait société autour des femmes qui nous accueillent. Ça, c'est vraiment important.
2: On peut déjà dire, Christelle, qu'on peut vous suivre déjà peut-être sur Instagram ou sur Facebook.
3: Oui, sur Instagram, Binette underscore et underscore Déméter. On va essayer d'alimenter ça au fur et à mesure. On se retrouve déjà au mois d'août avec Laetitia pour écrire.
2: Voilà, pour écrire, pour vous nourrir de tout ce que vous avez vu. On reste dans alimenter, nourrir, on reste là-dedans, dans ce domaine. Et dans ce livre, donc, Ce qui l'émeut, paysanne, ongles sales et cœur gros, donc chez Academia, vous dressez le portrait de Isabelle, Manu, Valentine, Astrid et d'autres qui agissent, alors qu'elles soient à Saint-Gérard, à Florentville ou encore à Cour-Saint-Étienne. Je ne cite pas tout, mais voilà. Et en rencontrant ces femmes, moi je me suis demandé, Christelle Delbrouck, si c'était aussi une façon de rendre hommage aux paysannes de votre enfance. Parce que j'ai le dit, vous êtes de Wallonie.
3: Alors bien sûr, je pense même que c'est pour réparer une faute que j'aurais moi-même commise. C'est-à-dire qu'à un moment, on part de la province du Luxembourg, je fais des études à Louvain-la-Neuve, faut que j'enlève mon accent. Ah tiens, vous avez l'électricité chez vous. Il y a une honte d'être un peu
2: d'être un vu comme des ploucs,
3: comme des gros ploucs.
2: Je vous dis ça, je suis petite fille, nièce et cousine de paysans corréziens, donc oui.
3: Bien sûr, plouc, cutéreuse, tout ce qu'on veut. Et donc à un moment, je gomme un peu l'accent et voilà, je change un peu de. En fait, j'ai comme l'impression que le tournant que je prends, prof de français puis comédienne aussi, je m'en extrais un peu. Je m'extrais un peu de mes origines. Et en fait, c'était une erreur grossière. C'est-à-dire que j'avais l'impression que mon enfance venait me rechercher régulièrement. Ça me gênait. Et en fait, elle venait me rechercher parce que c'est exactement là où je devais être.
2: Oui,
3: donc en fait, je dois la rejoindre maintenant.
2: C'est vrai, mais vous y êtes aujourd'hui. Mais aussi, c'est aussi tout le parcours que vous avez eu auparavant qui vous a nourri pour vous amener à être aujourd'hui ce que vous êtes.
3: Sans doute.
2: Et être capable d'y revenir.
3: Sans doute.
2: Maintenant.
3: Mais je leur dois ça à toutes ces femmes qui nourrissent les gens dans les campagnes. Je leur dois des bouquins, des spectacles et la visibilité.
2: Mais oui, voilà. La visibilité, ça, encore une fois, c'est très important, parce qu'on le disait, c'est vrai qu'au niveau mondial c'est 43% quand même des femmes qui sont représentées dans l'agriculture. Ici en Belgique c'est 30% la main d'œuvre, c'est les chiffres que j'ai vus, et elles sont que un quart en chef d'exploitation.
3: Voilà. Oui, je pense que en chef d'exploitation en Wallonie c'est 16% chef d'exploitation.
2: Oui, c'est ça. J'ai dit un quart, mais c'est 16%.
3: Et après dans les pourcentages, donc quand on dit ok elles sont 30% comme main d'œuvre, en fait c'est la main d'œuvre qui est déclarée. Mais par exemple une femme d'agriculteur qui a pris un petit travail à l'extérieur pour faire rentrer un peu de sous, mais quand elle rentre elle travaille à la ferme.
2: Exactement.
3: Donc, et elle n'est pas dans les chiffres. Donc en fait,
2: Oui, c'est un peu compliqué plutôt... toujours d'avoir une idée des chiffres.
3: Oui, donc c'est moitié-moitié. Mais de nouveau, même dans les chiffres, on les invisibilise, quoi.
2: C'est vrai, c'est vrai. Oui, parce que c'est vrai que finalement, Christelle Delbrück, pendant très longtemps, les femmes, j'allais dire, elles faisaient partie du décor. Hein, c'est-à-dire qu'elles bossaient à la ferme, elles bossaient à la maison, mais c'était considéré... comme normal, elles n'ont pas eu de statut pendant longtemps.
3: Sans profession.
2: Ça fait mal,
3: ça. SANS, alors que c'est plutôt CENT, mais bon, bref.
2: Oui.
3: Et donc, évidemment, elles sont visibles nulle part, et parfois même dans les familles, pour conserver les terres, parce que le foncier, c'est important. Mm. Pour conserver les terres, on faisait des mariages arrangés, et puis on mettait la femme dans sa belle famille, et puis en fait, elle faisait partie de l'outillage.
2: C'est ça, exactement.
3: Et ce qui est quand même vraiment très difficile. Et là, il y a eu quand même, en France, ça a été plus vite, la lutte pour avoir un petit statut, quand même, ça a été plus vite. En Belgique, ça date de 2003.
2: Oui, c'est assez récent. J'ai découvert ça justement dans votre livre. J'étais sidérée de voir que ça avait que juste une vingtaine d'années. C'est rien du tout.
3: Oui, et en plus, le statut, c'est par exemple dans un couple, c'est conjoint aidant. Il n'y a pas beaucoup de... C'est majoritairement les femmes, évidemment, qui sont conjointes aidantes. C'est pas les hommes.
2: Oui.
3: Et donc, il n'est pas très avantageux, ce statut, pour les femmes. Mm. En fait, on reste... Les femmes restent vraiment sur le côté. Donc, pour qu'elles aient un petit peu un statut intéressant, il faut qu'elles soient chefs d'exploitation, comme 16%
2: femmes dans l'agriculture. Des femmes dans l'agriculture en Belgique.
3: Voilà.
2: Mm. Alors, toutes celles que vous rencontrez, je trouve que c'est ce qui est marquant. Elles ont toutes, effectivement, des parcours différents, des situations différentes, qu'elles soient célibataires, en couple avec des enfants, qu'elle soit chef d'exploitation ou aidante, et voilà, qu'elle travaille aussi en dehors, mais en tout cas elles ont vraiment cette même passion pour donner du sens. Hein. Moi c'est ce qui m'a marqué en vous lisant, c'est vraiment ça qui les tient.
3: Clairement. Mm. Elles ne font pas ça pour la rentabilité, ça c'est sûr. Sinon, je pense que
2: ça se serait
3: trompé.
2: Ça se saurait, je crois.
3: Sinon, là, ça aurait été. Mm. Non, c'est vraiment donner du sens, savoir quelle est leur place, et pas dans la société, c'est dans le monde, dans le monde vivant, en fait. Donc, c'est là où elles sont ultra modernes, c'est qu'elles ne font partie d'aucune case. Et les cases, en fait, elles s'en fichent. Les clôtures, elles les pètent, les cases, elles les font sauter, elles s'en fichent. Elles sont quand même pas mal anarchistes.
2: Ouais, bah moi, j'allais même vous dire, elles sont vachement punk.
3: Ouais,
2: elles sont super punk. Quand je lis les portrait, vous vous dites, mais c'est incroyable ce qu'elle arrive à faire, ce qu'elle fait, on n'en parle pas, et c'est juste, elles le font, c'est leur réalité, leur domaine, elles ont les deux pieds dans la terre, mais alors la tête bien, bien ouverte sur le monde.
3: Et puis bien faite, très très bien faite. Et parfois, en ville, on se dit, c'est des gens simples.
2: Alors, on a des images peut-être un petit peu caricaturales aussi sur le boulot de la ferme. Ça dépend bien évidemment si on est éleveur. Ça dépend aussi de quels animaux.
3: Et on en arrive au truc. Alors, qu'est-ce qu'on raconte? Comment on le raconte? Oui. Etc. Et là, il se trouve que tout dans nos récits collectifs, par exemple, la place de la femme en agriculture, il faut, si on cherche un film où la femme agricultrice a le rôle principal, moi ici j'en ai deux, et puis après plus. C'est fini. C'est-à-dire qu'elles sont toujours la sœur, la femme, la fille d'eux. Et le milieu agricole, c'est où c'est très très sombre et on finit pendu dans la grange, où c'est très très comique et on s'en moque très très fort.
2: Alors qu'il y a toujours un juste milieu et qu'il y a tout un pan à explorer et une réalité qui n'est pas dans les caricatures qu'on voit.
3: Non, et qui n'est pas encore racontée. Mmh. Donc c'est ça qui est intéressant pour moi aussi, en tant que comédienne, scénariste, etc. C'est d'essayer de se dire, tiens, qu'est-ce qu'on va raconter, comment on va le raconter, et au plus juste de ce qu'elles font.
2: Mmh. Alors, vous parliez de leur tête bien, bien faite, bien pleine. Moi, j'ai aussi envie de parler de leur posture et de leur façon de marcher. Parce que ça, c'est quelque chose qui vous marque et que vous écrivez, c'est qu'elles ont toutes en commun cette même façon d'attaquer le sol, j'allais dire, c'est ça?
3: De dérouler le pied.
2: Ouais.
3: Elles font en fait, on voit que, par exemple, en ville, les gens sur les trottoirs marchent très vite. C'était comme si
2: le
3: macadam était. Mais le macadam est peut-être brûlant. Il faut aller vite, quoi. Dans à la campagne, on déroule bien le pied. C'est-à-dire que le sol qui porte le pied, c'est le sol qui nourrit, c'est le sol dont on doit prendre soin. Et donc, en fait, on a le droit de prendre la place qu'on veut avec son pied sur. Enfin, moi, c'est comme ça que je le vois, mais je vois juste vraiment la façon dont elles marchent et qu'elles aient 30 ans ou 60. C'est quasi la même. C'est-à-dire qu'on déroule le pied et on prend la place qu'on doit prendre sur le sol. C'est très, très beau.
2: Ouais. C'est beau. Ça veut dire aussi que vous observez, vous regardez ce qui se passe. Vous avez passé du temps avec elles. Moi, je me demandais forcément, Christelle, ça vous a appris, entraîné, enfin appris, vous l'aviez certainement aussi des gens en vous, mais ça vous a encore peut-être plus permis de regarder les choses autrement.
3: Bien sûr. Bien sûr, parce qu'en plus là, pour le livre, c'était vraiment en plus un travail que je voulais plus anthropologique, ethnographique, parce que ça venait d'un, c'est mon travail de fin d'études. J'avais repris des études, un certificat universitaire en transition sociale et résistance, et donc c'était un travail anthropologique. Mais il se trouve que sur l'année là aussi, je me suis dit mais tiens, comment on fait pour récolter la parole des personnes invisibilisées ? Et donc Laetitia, qui elle vit en ville, elle fait ça déjà beaucoup. Elle va amener la culture en bas des barres d'immeubles, voilà. Elle fait vraiment ça aussi. Et là, notre objectif, c'était de récolter leurs paroles. Et pour ce faire, évidemment, on ne débarque pas dans les fermes avec un carnet et faire « c'est des courgettes que vous plantez là, très bien
2: ». Vous avez combien de lapins? C'est quelle race?
3: Mais dis donc, c'est très joli, ceci. On travaille avec elle, donc on va... nous aussi, on était couvertes de terre, de boue, de caca de porc, et voilà, c'était très bien.
2: Oui.
3: Et en fait, le fait de le sentir même dans son corps et dans ses cinq sens, parce que c'est très...
2: C'est très sensoriel, presque sensuel même.
3: Fromage.
2: Oui. Bah, sensuel,
3: le
2: bien
3: fromage,
2: sûr,
3: c'est un truc de fou. Ouais. Et donc, en fait, c'est très, très sensuel. Et
2: même
3: donc,
2: l'odeur
3: le fait de
2: du
3: l'avoir...
2: lait, juste après l'avoir trait.
3: Mais c'est cette un truc odeur-là. De dingue. Oui. Et le son du lait qui tombe dans... Enfin, bref, c'est vraiment quelque chose de particulier. Et ça, si on n'y va pas au contact du truc, en fait, on passe à côté de cette dimension qui est vraiment hautement poétique, je trouve. Mmh.
2: Sensibiliser à la réalité paysanne, vous l'avez dit, Christelle Delbrouck, ça va passer aussi par du spectacle, c'est ce que vous allez faire. Mais j'ai envie de dire que vous aviez déjà mêlé votre engagement avec la télé, notamment. Hein. Il y avait la série chez Nadette, qu'on trouve sur Ovio. Et dans cette série, vous étiez Bernadette, qui tient avec sa fille Pauline un bistrot dans un village au cœur de la Wallonie. C'était 100% wallon. Moi, j'ai regardé des épisodes, ça parlait déjà de la condition féminine en milieu rural, où on entend la langue, on accent l'accent wallon. Ça aussi, c'est un autre, pas de vos combats, mais d'un autre engagement. C'est aussi un engagement qui vous est cher.
3: Je pense que c'est l'amour des mots, en fait. Le truc, c'est que je vois... en fait, je viens de passer, là, en arrivant ici, devant le siège d'un parti hautement reconnu, dont je ne citerai pas le nom, et sur la vitrine, il y a plein de slogans, et tout est vide de sens, parce que en fait, tout ce qu'ils mettent en avant, ils sont en train de le détruire derrière. Et donc, en fait, quand on vide les mots de leur sens, ça, pour moi, on détruit en fait même ce qui fait la communication, ce qui fait la cohésion sociale. Et le wallon, pour moi, c'est la langue de la sécurité. C'est-à-dire que j'ai été élevée par mes grands-parents qui parlaient exclusivement wallon. Enfin, ils parlaient un peu français, mais c'était quand même beaucoup de wallon. Et pour moi, c'est vraiment la langue de la sécurité. C'est-à-dire que j'ai l'impression qu'il ne peut rien m'arriver en wallon. Et il y a beaucoup de gens encore qui ont cette langue wallonne en tête, mais qui en ont honte. Et là, je trouve que c'est bien de le remettre au goût du jour. Et chez Nadette, c'était ça. Et d'ailleurs, c'est pas fini, cette aventure.
2: Ouais, et ben, les aventures de Christelle Delbrouck, on continue d'en parler. On écoute tout d'abord eh bien, Bonnie Tyler, qui nous a quittés hier. Bonnie Tyler, la voix des années 80, qui a disparu à 75 ans et qui s'est fait connaître avec ce titre. It's a hot take.

0: Voilà, c'était Bonnie Tyler. It's a heart take. Bonnie Tyler qui a disparu donc hier à l'âge de 75 ans. Il est temps de retrouver Frédéric Ronce.
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0: Et pendant tout l'été, eh bien, il nous fait découvrir, j'allais dire, son panthéon de bandes dessinées. Salut Frédéric.
2: Salut à tous.
0: C'est vrai que je ne connaissais absolument pas la BD dont vous allez nous parler. C'est Ethel et Ernest de Raymond Briggs et c'est chez Grasset.
2: Eh bien, figurez-vous qu'en 1998, cela nous ne rajeunit pas, Grasset, qui est une très grande maison de littérature, a publié une bande dessinée. Et pourquoi finalement une maison avec une réputation pareille, hein, n'oubliez pas, c'est la maison d'édition entre autres de Sorge Chalandon par exemple, hein, se fend d'une exception dans son catalogue en publiant Ethel et Ernest? Et ben tout simplement parce que c'est une pépite absolue. Raymond Briggs, auteur anglais, et voilà, nous allons parler de bande dessinée anglaise, britannique.
0: C'est assez rare. Hein.
2: C'est plutôt rare. Publie ce qu'on peut vraiment appeler un chef-d'œuvre, tant sous la forme que sous le fond, qui raconte la vie de ses parents en 5 chapitres, un par décennie, et qui nous raconte comment l'Angleterre est devenue ce qu'elle est aujourd'hui, et comment ses parents se sont rencontrés, se sont aimés, et finalement ont disparu. C'est son histoire à lui.
0: C'est une vie simple qui a connu la Deuxième Guerre mondiale.
2: C'est une vie simple qui a connu la Deuxième Guerre mondiale, la nationalisation des charbonnages, l'arrivée des travaillistes au pouvoir, la déliquescence ultralibérale thatchérienne. C'est l'histoire d'une génération qui a permis à Raymond Briggs, à ceux qui sont nés juste un petit peu avant la guerre ou pendant la guerre, d'être cette fameuse génération qu'on connaît des années 60, les Beatles, etc., etc. Cette liberté qu'a connue cette jeunesse britannique dans les années 60, il le doit en grande partie à une génération qui a été une génération laborieuse, qui a été une génération qui finalement s'est extraite tout doucement, avec énormément de difficultés, à un ordre social extrêmement rigoureux, extrêmement rigoriste. On ne parlait pas d'ascenseur social à l'époque. Comme dit son mari, boniche. Elle dit non, je ne suis pas boniche, je suis une domestique, je suis une femme de maison au service d'une famille bourgeoise. Ernest, donc, son mari, il est milkman. Il livre le lait. Le matin devant toutes les maisons de son quartier, de deux arrondissements londoniens. On le voit passer de la marche à pied au vélo et du vélo à la petite voiture électrique. Véritable révolution juste après la guerre. Mais avant toute chose, et c'est exceptionnel, c'est une histoire d'amour. C'est une histoire d'amour qui dure une vie. C'est une histoire d'amour où les sentiments et la fidélité, la loyauté qu'ont les époux et les amoureux l'un pour l'autre est plus grande que la guerre et que les catastrophes qu'elle a semées, est plus grande que les révolutions sociales qui se sont enchaînées décennie après décennie. Et c'est aussi un hommage d'un fils unique pour ses parents qui ont eu qu'un seul but dans leur vie, c'est de permettre à leur enfant de devenir ce qu'il est devenu, un très grand artiste, un très grand raconteur d'histoire. Je ne sais pas si j'ai le temps d'en dire encore un petit peu plus.
0: Oui.
2: Dans le trait de Raymond Briggs, il y a quelque chose qui immédiatement, pour ceux qui ont un tout petit peu de culture graphique, nous fait penser aux Britanniques. Et je serais bien en mal de le décrire au micro, mais il y a quelque chose qui n'est pas de la ligne claire. C'est un trait au crayon, c'est une mise en couleur au pinceau et au crayon. Il y a un mélange entre une simplicité presque caricaturale et un naturalisme, un réalisme qui convient parfaitement au récit.
0: C'est pour ça que je vous ai dit tout à l'heure, Frédéric, qu'il y avait un côté, un charme désuet, et vous m'avez dit non, pas que. Et c'est vrai qu'il y a un côté intemporel.
2: Il y a un côté intemporel. Je trouve que ces personnages, ils leur donnent vie, et qu'ils réussissent d'un point de vue narratif quelque chose qui est presque encore plus difficile. Parce que comment parler dans un petit roman graphique qui fait même pas 100 pages d'un amour exceptionnel, de tout un pan de l'histoire du XXe siècle, de raconter l'évolution sociale, eh bien, il y parvient simplement en comprenant les dialogues entre Ethel et Ernest. Il y a chaque fois l'un ou l'autre qui pose une question à son mari, ou le mari qui pose une question à sa femme, et chacun va répondre de manière extrêmement naïve, va répondre d'une manière à nous faire comprendre de façon extrêmement simple ce qui a changé et ce qu'il en est. C'est vraiment un chef-d'œuvre.
0: Ethel et Ernest, donc de Raymond Briggs chez Grasset. Comme cet album est sorti donc il y a une petite trentaine d'années.
2: Oui, un truc comme ça,
0: voilà,
2: oui, pas
0: loin. Ça fait mal d'y penser. Bientôt, on peut le trouver encore chez vous, j'imagine, à la librairie Flagey, par exemple.
2: Je n'en suis pas sûr. Je n'ai pas vérifié avant de venir, mais je n'en suis pas sûr. Dès que je rentre à la librairie, je vais vérifier. Mais si un jour vous tombez sur Ethel et Ernest de chez Grasset, ne réfléchissez pas, achetez-le.
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0: Notre invité aujourd'hui, Christelle Delbrouck, comédienne, autrice, metteuse en scène et voix engagée pour faire connaître la voix des paysannes, notamment avec ce livre « Ce qui l'émeut ». Paysanne, ongle sale et cœur gros aux éditions Academia. Et puis elle vient d'achever aussi la tournée Binette et Déméter, ce qui donnera lieu plus tard à un spectacle. Un souvenir d'été, Christelle, à partager aujourd'hui.
3: Oui, alors moi j'ai l'avantage d'être en couple avec quelqu'un qui a plus ou moins le même âge mental que moi, je pense. Et donc voilà, il y a quelques années, on s'est dit, ok, il fait extrêmement chaud, on part pas souvent en vacances, on part pas très loin. Et donc on s'est dit, c'est pas grave, on se fait une après-midi au bord de la Semois. J'adore ce coin.
0: Ouais, très bien.
3: Donc on descend, on se gare au bord de la Semois, on était avec deux autres potes et je vais pas vous dire exactement l'endroit parce qu'on va y retourner cette année et j'ai pas envie qu'il y ait trop de
0: monde. Je suis d'accord, les spots secrets, il faut les garder.
3: C'est ça, on gare sa voiture, on part faire une balade, on monte sur les crêtes, petit pique-nique, grosse balade et en fait quand on descend en dessous, on redescend de l'autre côté, la voiture est loin, on n'a plus envie de marcher. On se met le cul dans une bouée, on redescend la Semois. Mais faut savoir que quand on redescend la Semois, si jamais il y a un coup de vent, on peut la remonter. Parce que la Semois est, à mon avis, la rivière la moins sauvage. Ou en tout cas la moins tumultueuse. C'est la plus sauvage, mais c'est la moins tumultueuse de la Belgique, je crois. C'est très très drôle, ça peut prendre des plombes.
0: Le questionnaire, qu'est-ce qui vous redonne de l'élan quand vous avez le moral dans les chaussettes de sport? Alors l'odeur ou le parfum qui réconforte?
3: La cire de bois.
0: Ouais. Le plat qui console?
3: Pain grillé, beurre salé, confiture de rhubarbe.
0: Ouais, très bien. La chanson qui vous fait du bien?
3: Patti Smith, People Have the Power.
0: Ça faut enlever, on y va à fond. C'est bien pour vos paysannes, là. Vraiment, ouais. C'est totalement elle. Le tableau dans lequel vous aimeriez vivre?
3: Le tableau avec les corbeaux dans Van Gogh. Vous voyez, champ de blé aux corbeaux.
0: Oui.
3: C'est un truc un peu sombre, mais il a l'air d'y avoir du vent, comme ça, ça a l'air assez sympa.
0: Et puis, il y a un chant.
3: Ouais.
0: Un plaisir qui ne coûte rien?
3: Regarder les pigeons dans les arbres. C'est des clowns, ces oiseaux, ça me fait rire.
0: Le livre ou le film pour remonter le moral?
3: C'est un livre, c'est Eden de Odur Ava Olafsdottir. C'est une autrice islandaise.
0: Oui, je conseille aussi d'elle DJ Bambi.
3: Ouais,
0: excellent, fabuleux.
3: Eden, vraiment,
0: très
3: formidable.
0: Bien. Votre personnage de film, de BD ou de roman préféré?
3: Louise, de Thelma et Louise.
0: Ouais. Ah ouais.
3: Excellent. Suzanne Sarandon, forever.
0: La personnalité sportive qui vous inspire?
3: Alors pour l'instant c'est Emma Messemann, j'adore, c'est la basketteuse.
0: Oui.
3: Elle est dingue et elle est d'un fair play et d'une gentillesse, elle a l'air super. J'ai envie d'aller boire un café avec elle.
0: Le sport que vous aimeriez essayer?
3: Le roller derby, mais j'ai pas d'équilibre.
0: Le sport auquel vous ne comprenez rien mais qui est quand même rigolo à regarder?
3: Le disco foot. C'est des gens où... En fait si on s'arrête de danser, on a une pénalité.
0: Carton rouge bientôt. Le sport que vous aimez regarder à la télé mais pas pratiquer?
3: Tous, mais je dirais quand même l'athlétisme.
0: Ouais. Le, imaginez votre mantra de compétition, okay, ou le trigger.
3: Si c'est moi qui fais la compétition, je fais « Allez, c'est bientôt fini
0: !» Votre juron préféré.
3: Shit.
0: Votre expression belge préférée.
3: Ça ne ruche un à rien.
0: Allez, on va passer justement au foot.
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5: Hier soir, il n'y avait pas de rencontre à la Coupe du Monde, occasion d'une pause bénéfique pour celui qui a regardé les déjà 97 matchs joués. Il en reste 7 dans la phase finale, à commencer par le premier quart France-Maroc, ce soir à 22h. Parce qu'il n'y a pas de match, c'est l'occasion de faire un premier bilan. Et d'abord de l'équipe nationale belge. Il est toujours complexe, pas seulement pour la Belgique d'ailleurs, de sortir des matchs de poule. Ce fut encore le cas cette fois. Pour quelles raisons ? Sur le papier, l'équipe nationale affronte des équipes moins bien classées au ranking de la FIFA. Ce sont des rencontres complexes parce que l'adversaire adopte une tactique hyper défensive, comme ce fut le cas contre l'Iran et même l'Égypte. Et lorsque le jeu est plus ouvert, l'équipe belge sait déployer sa tactique et être sans pardon en contre, comme Belgique-Nouvelle-Zélande et Belgique-États-Unis. Les observateurs considèrent que lorsqu'une équipe passe au-delà d'une rencontre difficile, ce fut le cas contre le Sénégal, une dynamique se crée qui est porteuse pour la suite du tournoi. Pour preuve, malgré la polémique et le déchaînement médiatique qui précéda le match contre les USA, l'équipe semblait boostée et a livré sa meilleure prestation jusqu'à présent. Un second constat. L'équipe belge a été constituée d'une série de nouveaux joueurs, parfois jeunes, encadrés par quelques anciens, déjà présents lors des exploits en Russie. Et si les choix de Rudy Garcia, le sélectionneur national, a surpris à plus d'une reprise, et même suscité bien des critiques a priori, ils ont été gagnants. Et on dit qu'un entraîneur qui gagne a toujours raison. C'est le cas jusqu'à présent. La Belgique est sortie première de sa poule, lui ouvrant la suite du parcours plus simple sur papier. Un des favoris de l'épreuve, l'Espagne, est le prochain adversaire. Attendons de voir comment Rudy Garcia va composer son équipe. Deux autres points ont suscité mon attention. D'abord, à ce moment de la Coupe du Monde, sur les 8 derniers pays qualifiés, il en reste 6 Européens. Et ce, malgré le retour prématuré de l'Allemagne, des Pays-Bas ou du Portugal, considérés comme de grandes nations du football. Les deux autres restants sont l'Argentine et le Maroc. Plus qu'avant, me semble-t-il, l'Europe est une référence pour le monde du football. Elle attire les meilleurs joueurs d'un peu partout, comme Africains ou Sud-Américains. Et puis une équipe comme le Brésil semble vieillissante, et ne pas avoir osé renouveler son effectif. Les Brésiliens rentrèrent au pays dès les huitièmes de finale, après avoir été battus par des Norvégiens enthousiastes. Comme peu le feront, il me plaît également de faire un premier bilan de l'arbitrage. Si l'un ou l'autre match s'est soldé par de fortes critiques contre l'arbitre, je pense à la rencontre France-Paraguay, la plupart des rencontres furent bien menées à leur terme. Les traditionnelles figures de proue de l'arbitrage, comme les deux arbitres anglais ou français, comme l'un ou l'autre sud-américain, sortirent du lot. Mais également cet arbitre jordanien qui, deux fois, a dirigé la Belgique. Et malgré de nombreuses critiques depuis qu'il a été instauré, l'arbitrage vidéo, le VAR, est un plus pour la justesse des décisions, il faut bien le reconnaître. Espérons qu'il en sera encore ainsi jusqu'au terme de la compétition. À demain donc pour d'autres impressions de Coupe du Monde.
0: Et après Bernard Van Vinkt, voici Pierre Demar. Je pense à vous.

0: Je pense à vous, c'était Pierre Demar. Pas de coup dans l'eau, pas de coup de soleil, mais le coup de cœur de l'invité. Notre invité aujourd'hui, Christelle Delbrouck, autrice, comédienne, metteuse en scène, même si j'ai tout mis dans le désordre, et aussi engagée pour la cause paysanne, notamment avec ce livre « Ce qui l'émeut », paysanne, ongles sales et cœur gros, aux éditions Academia. Un coup de cœur, Christelle. Pour qui, pourquoi ?
1: Alors, un coup de cœur, je dirais Marie-Aurore Daouance, qui est d'ailleurs ici, dans le coin, qui est aussi comédienne, autrice, etc., et qui, à un moment, il y a quelques années, quand elle a reçu le prix Maeterlinck, a utilisé sa tribune pour dire, en fait, ça suffit ce qu'on fait avec les gens qui dorment dehors et qui n'ont rien à manger, ça suffit ce qu'on fait avec les exilés. Et elle a créé, avec un comparse, 2,50 €, qui est une association qui... 2,50 €, c'est plus ou moins le prix d'un repas qu'on pourrait avoir avec une tartine et un œuf dur, quoi. Et donc, voilà, si vous avez envie de soutenir 2,50 €, parce que même si on n'en parle plus trop, c'est encore vraiment important d'être là pour aussi donner un peu d'argent aux hébergeurs, hébergeuses qui essayent d'avoir les exilés, etc., et d'arrêter de les laisser tout seuls et surtout de ne pas manger. On reste dans la filière de l'alimentation,
0: exactement,
1: mais de l'alimentation en ville pour les gens qui ne savent pas manger.
0: Voilà. Oui, exactement. Et puis, bah, tiens, on peut aussi dire que pour les sans-abri, quand on parle des sans-abri, on pense souvent à l'hiver, mais il y a beaucoup plus de sans-abri qui meurent l'été du fait de la chaleur et de la déshydratation.
1: C'est beaucoup plus dangereux.
0: Oui,
1: et à Bruxelles, ça explose. Oui. Donc vraiment, il ne faut pas hésiter à au moins leur demander s'ils n'ont pas besoin d'eau. En tout cas, il ne faut pas avoir peur de leur parler.
0: Alors, Christelle, on l'a dit en début d'émission, vous rentrez donc d'une tournée Binette et Déméter, où vous êtes allée à la découverte des paysannes, donc entre Gembloux, où vous habitez, et Le Havre, où d'où vient votre complice, Laetitia.
1: Oui.
0: Votula, c'est bien ça?
1: Oui, tout à fait.
0: Et est-ce qu'il y a peut-être, vous nous avez dit aussi qu'il y aurait un spectacle qui allait se faire de toutes ces rencontres, est-ce qu'il y a peut-être déjà des dates, un rendez-vous à la rentrée que vous avez envie de partager avec nous?
1: Alors, des dates, vu qu'on n'a pas encore le spectacle, on n'a pas encore de dates, mais par contre, pour le livre « Ce qui l'émeut », je le présenterai à la petite foire paysanne à côté de Bertry, le 26 juillet. C'est à Tournai, avec un Y, donc pas Tournai, c'est Tournai, province de Luxembourg, à 11h. Et donc, il y aura un arpentage la veille, le samedi, avec Pauline de la Fugia, aussi à la petite foire paysanne. Et donc, voilà, de toute façon, il faut aller à la petite foire paysanne, c'est quand même vraiment sympa. Il y a plein d'initiatives chouettes, et il y a plein de chouettes rencontres et de débats.
0: Oui, voilà. Et puis j'imagine aussi qu'il y aura aussi peut-être d'autres rendez-vous du côté des librairies de Namur, de Liège, de Bruxelles.
1: Voilà. C'est en route. Ça va être
0: voilà,
1: très bien.
0: Ouais. Un peu petit dernier mot, un message qui vous tient à cœur, à nos auditeurs, à nos auditrices.
1: Regardez à l'horizontale et n'hésitez pas à regarder les gens qu'on ne regarde jamais, parce que de temps en temps, on peut y trouver des perles, et c'est important.
0: Vous avez découvert quelque chose en particulier qui vous a particulièrement ému, surprise, vous vous êtes dit « Oh, ça, je savais pas ».
1: Tout m'a ému, mais ce que j'ai découvert, c'est qu'en fait, il était encore possible de changer les choses. Je suis quelqu'un de relativement pessimiste. Et là, ce mois, avec les paysannes, je me dis, on peut encore changer les choses. Par contre, voilà, il faut s'y mettre, quoi.
0: Voilà, il faut s'y mettre. Et en attendant, ben, je rappelle, donc, Ce qui l'émeut, paysanne, ongles sales et cœur gros, aux éditions Academia. Merci beaucoup, Christelle Delbrouck.
1: Merci.
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6: Bonjour à tous et à toutes et bienvenue dans ce nouvel épisode du Showcase de l'été. Aujourd'hui, je vous parle d'une artiste née en Sardaigne. Elle vit aujourd'hui à Bruxelles et cette histoire de déplacement est déjà assez présente dans sa musique. Mesdames et messieurs, Carla T. Son premier album s'appelle Tales of the Borders. Les frontières dont elle parle ne sont pas seulement géographiques, ce sont aussi les endroits où l'on hésite, où l'on change, où plusieurs identités peuvent cohabiter. Musicalement, Carla T navigue entre soul, R&B et pop alternative. Mais ce qui m'intéresse surtout, c'est la façon dont elle construit ses morceaux. Il y a de vraies guitares, une batterie live, des basses bien présentes, des claviers, mais aussi tout un travail électronique qui vient progressivement modifier les textures. Le résultat est assez organique, mais jamais complètement rétro. Le premier morceau qui a annoncé l'album My Mind is a Sorcerer est sorti en septembre 2025. Carla T y parle de ce moment où nos propres pensées peuvent prendre trop de place. Le clip joue d'ailleurs avec cette idée dans une mise en scène volontairement surréaliste. Puis il y a eu That Rational avec le rappeur américain Deco Comprehension. Là, le groove devient plus frontal avec un mélange

Et ça s'entend, les arrangements ne servent pas uniquement à accompagner sa voix, elle participe à raconter ce qu'elle veut raconter. Elle a présenté cet album sur scène à Bruxelles le 23 avril 2026 au Motown Concert, et d'ailleurs j'y étais, avec notamment Angelo Mustafa à la batterie, Issam Laben à la batz, Gaspard Matelin à la trompette et Dico Comprehension au rap comme invité surprise. Et pour l'instant, aucune nouvelle date n'est annoncée sur son calendrier officiel, mais vous pouvez la suivre sur les réseaux pour être tenu au courant. Carla T vient donc de poser les bases d'un projet qui parle de frontières, mais qui musicalement refuse justement d'en choisir une seule. Et je vous propose de l'écouter dans un live enregistré ici dans les studios de RCF Bruxelles. Ce live, vous pouvez le retrouver en vidéo sur la chaîne YouTube de La Vie d'Artiste. Et je vous dis à très bientôt pour un nouveau Showcase de l'été.

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1: Bonjour, c'est Satchel qui nous conduit aujourd'hui sur le chemin de la librairie des ondes. Et c'est Simon Johanna que j'ai le plaisir de retrouver. Nous nous étions déjà rencontrés pour votre roman Ici commence un amour. Simon Johanna, je n'ai pas l'occasion de savoir si vous avez vraiment vécu à Bruxelles, parce que c'est en général des Belges que je rencontre ici. Mais en tout cas, vous y avez des acquaintances, puisque vous y avez fait des études.
2: Tout à fait, oui. Oui, j'y ai vécu 3 ans, de 2013 à 2016. Ouais.
1: Donc vous êtes un petit peu belge. Vous êtes un peu bruxellois même.
2: En tout cas, j'ai un amour immodéré pour cette ville et ce pays, ça c'est sûr. J'espère qu'elle me l'aura un petit peu, mais...
1: En tout cas, j'ai été conquise par votre dernier roman, Ici commence un amour. Et donc, alors ici, c'est même encore beaucoup plus. J'y suis encore beaucoup plus perméable.
2: Ah, je vous remercie.
1: Le fin chemin de Zange nous conduit sur le chemin de jeunes adolescents dans un bagne à l'île du Levant au 19e siècle. Alors, comment vous est devenue cette idée de vous pencher sur ces jeunes garçons qui vivent en enfer sur cette île paradisiaque?
2: Alors, tout à fait par hasard, l'île du Levant, donc pour la situer pour nos auditeurs et nos auditrices, c'est la plus à l'est des îles d'Or, des 3 îles d'Or de la rade de Hyères. Et moi, j'ai des amis qui ont une maison, donc je m'y rends en vacances depuis maintenant 5-6 ans. Et en fait, dans cette maison, la première fois que j'y suis allé, j'ai vu dans la porte, enfin accroché sur la porte de la cuisine, un dessin d'architecte, un plan de coupe, voilà, intitulé Colonie pénitentiaire agricole de Sainte-Anne. Ça m'a tout de suite intrigué parce que le système des colonies pénitentiaires agricoles, je le connais très bien puisque je suis un grand lecteur de Jean Genet, qui lui a été intégré, était colon à la colonie de Maitré. Donc je connaissais ces institutions judiciaires pour mineurs, voilà, qui ont existé entre 1850 et 1945 en France. Et donc très vite, voilà, j'ai fait le lien et en faisant mes recherches d'abord sur le net, je me suis effectivement rendu compte qu'il y avait eu une colonie pénitentiaire sur cette île du Levant, dont les vestiges sont inaccessibles parce que toute une partie de l'île aujourd'hui est une zone militaire classée secret défense, donc on n'y a pas accès. Donc il y avait tout ce jeu-là déjà qui m'intriguait entre ces vestiges auxquels je peux pas avoir accès, ce passé voilà qui ressurgissait petit à petit, et puis ça a été la découverte des événements particulièrement dramatiques du 2 octobre 1866, voilà, dont je traite en partie dans ce livre, qui m'ont voilà fait ressentir en tout cas l'émotion première qui a été le voilà qui a mis le feu aux poudres quelque part, quoi, qui a été l'élément déclencheur de l'écriture de ce livre.
1: Vous n'en faites pas un document, surtout
2: non.
1: Pas, mais seulement vous avez créé une stratégie pour faire parler un enfant de ce bagne, un enfant qui a subi des traitements absolument horribles et c'est terriblement émouvant la façon dont vous en parlez. Vous imaginez un homme qui est lui-même très déprimé, très en souffrance,
2: oui.
1: Qui arrive, qui échoue sur cette île et qui entend une voix,
2: oui.
1: Celle d'un petit garçon qui s'appelle Louis.
2: Oui, tout à fait. Oui, alors vous savez, quand on écrit un livre, moi je fais pas partie des écrivains qui, qui mettent l'intellectuel avant l'intuition dans le travail. C'est d'abord et toujours une affaire d'intuition. Et là, très rapidement, ce qui s'est mis en place, c'est ce procédé-là. Et je pense maintenant, si je reviens un peu plus à froid dessus et de manière un peu plus réflexive, parce que comment traiter la mémoire? En fait, moi, j'avais accès à cette mémoire-là, j'ai fouillé les archives, je me suis énormément documenté. Je voulais surtout pas faire ni un documentaire, ni un roman en costume, que j'aurais trouvé barbare, étant donné, la violence qu'il faut traiter, de singer une forme de réalité et d'histoire, ça me paraissait un peu non avenu. Et ce procédé-là de la médiumnité, donc de ce personnage de Lucas qui entend des voix, c'est un peu le miroir déformant de ma réalité avec cette histoire. C'est-à-dire que, alors, j'entends pas des voix de manière directe, mais la mémoire à laquelle je suis confronté, elle est fragmentaire. C'est-à-dire qu'il y a ce que je trouve comme trace dans le paysage, qui appartient à l'époque, il y a les documents que j'ai trouvés dans les archives, il y a les témoignages d'anciens colons de colonies qui ont été, qui ont existé ailleurs en France et dont on a pu garder la trace parce que des enregistrements ont pu être établis au début du XXe siècle. Donc c'est un peu voilà tout ça qui tous ces fragments, tout ce rhizome qui se met en place et donc d'avoir ce personnage comme ça qui reçoit par flash, par bribes, une histoire qui est trop violente pour lui mais dont il n'a pas d'autre choix que de s'en faire le réceptacle. C'était un peu moi la sensation que j'ai eue dans mon travail d'écriture à un moment donné de d'être face à une voilà un phénomène institutionnel, une violence, des violences face auxquelles je ne pouvais plus fermer les yeux.
1: Alors il me semble que c'est finalement assez évident que si on se promène, si on est dans des murs, des pierres qui ont vécu, qui ont été témoins, qui ont ressenti, peut-être parce que la pierre laisse des empreintes, qui ont ressenti des drames, des émotions, on y soit perméable, c'est-à-dire qu'on entende, entende ces voix de ceux qui ont vécu dans ces pierres.
2: Oui, et c'est même un devoir de pas ignorer le passé des lieux qu'on habite et dans lesquels, voilà, pour ce qui est de mon rapport à l'île du Levant, c'est un lieu extrêmement joyeux pour moi. Et quand j'ai mis le doigt sur cette histoire, c'était un devoir de la creuser, de la prendre et de l'embrasser et de la transmettre aux autres, de pas être dans un rapport de pure consommation du territoire et simplement hédoniste comme ça, de vacancier, mais d'y aller en conscience de ce qui s'était passé et de par ce fait-là remettre une forme d'amour aussi dessus. Pour moi, le fait de cultiver des mémoires, c'est en tout cas pour ses enfants, c'est remettre de l'amour à un endroit où où il a fait défaut. Alors je peux pas réparer l'histoire et soigner ses enfants, mais je peux inventer des personnages et offrir aux personnages l'amour qui a fait défaut aux enfants qui les ont inspirés.
1: Donc ces garçons, en fait, ce dont ils manquaient le plus, ce dont ils n'ont jamais connu finalement, c'est l'amour.
2: Oui,
1: parce
2: alors...
1: que même dans leur foyer, parce que c'était des petits garçons issus de milieux très misérables.
2: Oui, alors faut remettre aussi dans le contexte de l'époque, hein, de ma toute première république qui sera ensuite le Second Empire sous Napoléon III en France, la condition de l'enfant d'une manière générale dans la société de l'époque n'est pas très joyeuse, hein. L'enfant comme sujet politique n'existe pas vraiment. L'enfant, c'est une période à laquelle il faut arriver à survivre, et puis ensuite les adultes et les hommes en particulier dans leur joue patriarcale s'intéressent à vous et vous trouvez une place dans ma société. Ces enfants-là, c'est beaucoup des enfants des faubourgs, un peu de la campagne, mais surtout des faubourgs qui sont un peu les laissés-pour-compte de la révolution industrielle. Donc voilà, qui vagabondent, qui mendient, qui se prostituent, ou qui sont issus d'un milieu, à tendance plutôt socialiste à l'époque. Les premières mises en place d'une conscience de classe prolétaire dans les milieux ouvriers, et ils sont condamnés, et puis à quitter, c'est ça la perversité de ce système, puisque jugés sans discernement, pour des petits méfaits souvent.
1: Oui, des vols, des rapines,
2: des vols,
1: dans les vergers.
2: Exactement, tout à fait. Et moi, avec le personnage de Louis, c'était quand même important de montrer que pour une part de ses enfants, c'est un coup du sort, c'est un coup du hasard de s'être retrouvé là, ce n'est pas une fatalité. On a tendance à traiter encore aujourd'hui dans nos sociétés occidentales, l'enfant placé ou l'enfant délinquant comme étant le fruit d'une fatalité ou le fruit d'un destin auquel il ne pourrait pas échapper, alors que souvent c'est aussi le fruit d'une rencontre, le fruit du hasard, le fruit d'un jugement que l'adulte va poser sur vous. Et c'est ce qui arrive à Louis, qui est un enfant tout à fait innocent, qui pour le coup lui vient d'une famille aimante. Il est un peu différent des autres et est jugé comme tel puisqu'il est homosexuel, mais voilà, sur un bête chapardage, il se fait prendre, et de par sa différence, on décide entre guillemets, de le remettre sur le droit chemin en l'internant dans cette colonie où il finira par perdre la vie.
1: Oui, mais alors ce qui est encore beaucoup plus traître et plus pervers, c'est que ses enfants étaient acquittés.
2: Oui, tout à fait.
1: Mais ils continuaient à vivre comme des prisonniers.
2: Tout à fait. C'est là où un adulte, pour le même méfait, va être condamné à 2 ou 3 mois de prison ferme. Un enfant va être acquitté, mais placé en colonie, souvent jusqu'à ses 16, 18 ou 21 ans. Donc on a des enfants, au Levant, le plus jeune qu'on a trouvé dans les registres avait 5 ans le jour de son internement. Et voilà, et on pouvait rester comme ça plus de 10, 12 ans, et c'était vraiment le bagne, hein. C'est 10, 12, 14 heures de travail forcé par jour. Comme ce sont des institutions privées, et que les propriétaires sont mandatés par l'État, en fait, ce sont des institutions rentables, parce que pour chaque enfant, le propriétaire touche une rente, touche un pécule. Donc très vite, en fait, ça pousse à la corruption, puisque les propriétaires et les directeurs ont la tentation de demander de plus en plus d'enfants, et donc de mettre leurs établissements en surpopulation carcérale très vite. Tout est compté, la nourriture est souvent très mauvaise. Le Levant, c'est particulier parce que on est sur une île, ce qui fait qu'on dépend aussi du temps pour le ravitaillement. Donc pendant les semaines d'hiver où les voies ne sont pas navigables, c'est très très compliqué. De donner une alimentation saine aux enfants. Des économies sont faites aussi au couteau. Voilà, les gardiens gardent les meilleurs morceaux pour eux. Et tout ça entraîne un climat qui est extrêmement délétère. Et on n'est pas du tout dans un système éducatif. C'est que de la répression.
1: C'est la chasse aux enfants.
2: Tout à fait.
1: Ça vous a fait d'ailleurs penser à un poème de Prévert. Et on va l'écouter chanter par... une chanteuse que je ne connaissais pas.
2: Marianne Oswald, excusez-moi.
1: Alors, on écoute, oui.

0: 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Et les gardiens, à coups de clé, lui avaient brisé les dents. Et puis, il l'avait laissé étendu sur le ciment. 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Quels sont ces éclairs, ces bruits? C'est un enfant qui s'enfuit, on tire sur lui à coups de fusil. 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
1: C'était un poème de Prévert mis en musique.
2: Oui, tout à fait.
1: Qui s'intégrait formidablement bien dans ce récit.
2: Oui, et Prévert, lui, parle de cette évasion qui a eu lieu à Belle-Île. Et c'est ça qui est intéressant avec ces institutions, c'est que, en fait, les problèmes structurels sont les mêmes partout. On a des phénomènes d'évasion et de mutinerie dans absolument toutes les colonies pénitentiaires qui ont existé. Et à chaque fois, on fait passer ça pour un fait divers et pour... le fait d'une forte tête qui n'aurait pas voulu rentrer dans les clous, alors qu'en vérité, à chaque fois, ça n'est que la manifestation viscérale de ces enfants pour accéder à des meilleures conditions d'enfermement.
1: Oui, et en plus, oui, donc je rappelle évidemment que je reçois aujourd'hui Simon Jouenin pour son livre « Le fin chemin des anges », qui parle justement des bagnes pour enfants du 19e siècle. Et alors, ce qui était aussi terriblement... pervers, c'est que vous avez relu des lettres administratives qui étaient envoyées pour que les dirigeants du bagne puissent trouver des châtiments encore plus terribles que ceux qu'ils donnaient à ces enfants.
2: Tout à fait, c'est-à-dire que, en fait, très rapidement, alors moi quand j'ai appris l'existence de ce drame dont on parlera sans doute ensuite, qui est vraiment le pic... avec cet incendie, le pic de violence propre à cette histoire du bagne de l'île du Levant, j'ai cherché les raisons de pourquoi il s'était passé ce drame, pourquoi 14 enfants étaient morts, brûlés par d'autres enfants dans cette colonie. Et très rapidement, en fait, quand j'ai fouillé les archives, dès le début, dès 6 ans avant le drame, dès 1860, dès l'ouverture de la colonie, on voit dans les échanges que tout mène au drame. C'est-à-dire que les adultes qui sont en charge de ces enfants n'ont pas d'autre idée que d'être violents, tout simplement. C'est-à-dire qu'à la fois, il faut faire de l'argent avec eux, et en même temps, il faut avoir le plus de moyens de répression possible pour leur faire avaler et accepter ces conditions qui sont absolument inacceptables.
1: C'est un goût du pouvoir et de la domination acharnée, oui, qui devient vicieux. Tout à fait.
2: En sachant qu'on est aussi dans une forme de reproduction de la violence virile, puisque les gardiens sont souvent ou d'anciens bagnards, ou d'anciens soldats des bataillons d'Afrique. Donc on n'est pas franchement sur des profils de tendresse, quoi. Ils sont vraiment accoutumés à cette violence et à la reproduire, puisque c'est à peu près tout ce qu'ils ont connu. Il faut savoir que le seul moyen de partir de la colonie avant sa majorité, c'est de rejoindre les bataillons d'Afrique, l'armée coloniale française de l'époque.
1: Oui, ils n'ont pas tellement de choix. Hein.
2: Non, voilà. Donc c'est ou la mort, ou la prison, ou l'armée, et l'armée dans le but de... voilà, d'alimenter, de rejoindre le projet colonial de la France.
1: Alors, il y a aussi une très très belle page, plusieurs très belles pages, sur cette espèce de seul goût de vivre qui reste à ces enfants, c'est l'amour,
2: oui,
1: entre eux.
2: Oui, tout à fait.
1: Bien sûr, c'est un amour homosexuel, mais Quelle importance, puisque c'est leur seul refuge.
2: Tout à fait, et Louis, il est né comme ça, c'est-à-dire qu'enfant, voilà, il est dans ce rapport d'abord à la nature, très émerveillé, dans une sensualité qui est très innocente, et puis il tombe amoureux d'un premier garçon. Le juge décèle son homosexualité, et dans sa perversion d'adulte, ressent une forme de désir qui le fera condamner l'enfant pour cette raison-là aussi. Voilà, je le dis, hein, je le
1: oui,
2: dis,
1: oui,
2: je le dis comme
1: mais
2: ça.
1: Vous avez vraiment eu des témoignages de l'existence de cet enfant ou c'est totalement fictif ?
2: Non, alors ce que j'ai en fait de cet enfant, on n'a pas de voix directe des enfants dans les archives de la colonie pénitentiaire du Levant, qui sont toutes à Draguignan dans le département du Var. En revanche, on a les motifs de punition et de condamnation. Et il se trouve qu'à un moment donné, je tombe sur un papier qui parle d'un jeune Louis. Voilà, qui a été condamné à du cachot pour acte de pédérastie. Et en fait, ça m'a énormément ému de voir qu'un gamin de 13 ans qui a sans doute embrassé un camarade ou
1: oui, un geste de tendresse, de complicité.
2: Voilà, c'est ça. Était condamné à du cachot. Alors que je sais par les travaux d'historiens que tout ce qui était de l'ordre du sévice et de la violence, pour le coup, était plutôt toléré par les gardiens. Donc c'est vraiment les formes, voilà, de tendresse qu'on venait chercher à briser de manière beaucoup plus radicale. Et il s'est passé quelque chose en moi, ça m'a touché. Et donc c'est à partir de cette simple phrase que j'ai ce personnage de Louis qui a commencé à pousser dans mon ventre et que j'ai laissé grandir par l'écriture petit à petit. Et que je voulais, comme l'univers est très violent, c'était très important pour moi d'avoir un personnage très pur et qui traverse toute cette violence avec une forme d'innocence.
1: Mais une sorte d'étonnement, une forme d'étonnement.
2: Oui, et presque d'amour pour son environnement. Enfin, c'est-à-dire quelque chose de tellement, d'une puissance d'amour tellement forte que ça dépasse les phénomènes de violence auxquels il est confronté systématiquement.
1: Il est sauvé, en quelque sorte. C'est un enfant qui n'aura jamais le goût de la violence. Il ne sera jamais contaminé
2: non,
1: par la violence.
2: Non, et d'ailleurs, le personnage de Lucas qui reçoit sa parole, à un moment donné, est très énervé contre lui parce qu'il lui dit « Mais en fait, qu'as-tu d'humain ?» Puisque tu n'as pas péché quelque part, ou tu n'as pas fait l'expérience des affects du monde, tu ne t'es jamais compromis, et moi je dois te prendre en charge, je dois entre guillemets sauver ton âme, alors que je n'ai aucune prise dessus, puisqu'elle est tellement plus pure que la mienne.
1: Oui, voilà, vous faites parler cet homme, ce jeune homme peut-être, on ne connaît pas bien son âge. Louis, mon cœur pleure encore le geste fragile et la force qu'il t'a fallu pour l'offrir. Toi qui, coincé dans le secret d'un tunnel sans fond, sans issue, souffrais si dignement du besoin de donner un écho à ta peine. Donc c'est vraiment très émouvant, ce garçon, parce qu'il est mort aussi par accident. Parce qu'il n'était pas dans ceux qui se sont révoltés, dans les mutins.
2: Oui, oui, oui. Et puis, de toute façon, enfin, il est mort par accident. Il est mort des conséquences de l'existence de ces institutions. Donc, au premier abord, on pourrait considérer que ce sont des accidents, mais en réalité, on les a placés là. Ils sont l'objet d'une violence politique, ces enfants. Et lui, voilà, il se retrouve un peu dommage collatéral de cet événement. Effectivement, oui, oui.
1: Alors, vous avez créé un autre personnage qui est l'ami l'ultime de Louis, et en fait, il meurt aussi.
2: Oui, oui, oui.
1: Par bonté, par générosité, parce qu'il veut aller chercher des vivres.
2: Oui, il veut aller...
1: Il espère se sauver.
2: Tout à fait. En fait, ils veulent profiter de la mutinerie pour s'en aller. Et donc Jules, le camarade amoureux de Louis, rentre dans un bâtiment, un magasin de vivres. Et là, en fait, on lui tend un piège. Les autres enfants, pour une sphère d'inimité, et de tout simplement parce que c'est possible, encore une fois, parce que cette violence est tolérée et que ces enfants, en fait, la cultivent malgré eux, puisqu'ils la reçoivent continuellement. Voilà, une petite bande décide de tendre un piège aux enfants qui sont à l'intérieur et de mettre le feu au magasin.
1: C'est encore la différence qui les excite, c'est encore une différence qui est la cause de leur malheur.
2: Oui, en tout cas, c'est
1: de leur mort.
2: C'est à la fois ça et ces enfants. Et en fait, ils ont tellement souffert. C'est-à-dire que je fais pas tellement de différence entre ceux qui sont responsables du geste et ceux qui le subissent, parce que pour les uns comme pour les autres, l'adulte a fait défaut. Et le problème, il est avant tout là. C'est comment, en fait, une société qui se veut à l'époque bien pensante, droite dans ses bottes, qui, dans un esprit philanthropique, crée ses institutions pour remettre ses enfants dans le chemin de l'Église et le chemin du travail, en fait, abusent d'eux, tout simplement, abusent de leur corps par le travail, par le service sexuel, et puis les laissent complètement en déshérence. C'est parce que ils n'ont pas le cadre affectif, sécurisant, peut-être autoritaire pour certains d'entre eux, nécessaire à leur épanouissement, que tout cela est possible.
1: C'est le procès de la bien-pensance, de gens qui sont dans leur bon droit, qui croient l'être, qui mène à cette indignité.
2: Oui, et puis c'est aussi indirectement le procès du capitalisme, parce que ce sont en fait... on est à cette époque-là où de l'industrialisation et toutes ces institutions fonctionnent vraiment comme des entreprises où on exploite la force de travail des enfants. On perd complètement la notion de l'éducatif, on perd complètement tout ce qui serait propre, une forme d'épanouissement, d'éveil de ces enfants au profit de l'exploitation de leur force de travail.
1: Alors, ce qui est incroyable aussi, c'est que c'est un privé qui avait imaginé que des enfants pourrait exploiter les terres qui lui appartenaient à l'élu Levent.
2: Oui, et c'était complètement légal à l'époque, hein, c'est-à-dire que ça fonctionnait comme ça, souvent sur des îles ou sur des côtes, donc des grands projets agricoles, des grands projets de vignes, de creusement, de fromagerie dans des caves, dans de la roche, voilà, ça c'est un peu les... Là, vous avez des paysages, en France, par exemple, sur les côtes de l'Aveyron, où les enfants de la colonie pénitentiaire du Luc ont dépierré ces côtes, et vous avez des centaines de monticules de pierre, et en fait, ce n'est que le résultat de gosses entre 7 et 21 ans qui, à la main, pendant des années et des années, ont dépierré ces champs pour les rendre cultivables. Donc c'est aussi, en fait, on n'aurait pas pu changer ces paysages autrement. C'était trop dur comme travail, trop ingrat. Il fallait, en fait, il fallait une force exploitable à merci.
1: On a créé ces systèmes.
2: Voilà, tout à fait.
1: Le fin chemin des anges, c'est le procès. Vous dénoncez, Simon Johanna, la bêtise. Je crois que vous dénoncez en grande partie la bêtise.
2: Oui, il y a de ça.
1: La cruauté, la bêtise aveugle des gens de cette époque, d'une certaine classe sociale.
2: Il y a de ça, et c'est aussi, par ricochet, j'espère, faire comprendre que en fait, les institutions qu'on réserve aux enfants vulnérables, parce que ce sont des enfants vulnérables avant tout, qu'ils soient délinquants ou qu'ils soient orphelins, parce qu'il y a, des grandes porosités entre ces différentes institutions, il y a un vrai continuum entre celle d'aujourd'hui et celle d'hier. Et il ne faut pas penser que rien n'est immuable, que les choses sont acquises et qu'elles découlent comme ça d'une sorte de d'évidence. En fait, elles ne sont que le continuum de différentes volontés politiques, et c'est un combat qu'il faut toujours mener. Puisque non seulement les avancées ne sont pas acquises, mais il y a encore beaucoup de choses à améliorer.
1: Un grand terrain à défricher.
2: Tout à fait.
1: Le fin chemin des anges, aux éditions de Noël, dans une collection très spéciale qui a comme projet de retrouver dans les lieux abandonnés la mémoire de ces lieux.
2: Tout à fait, oui, d'inviter des auteurs et des autrices à prendre en charge un lieu par l'écriture et de tisser avec ce lieu le lien qui lui semble le plus heureux pour lui et pour les autres.
1: Merci, merci Simon Johanna.
2: Merci.
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2: Et c'est l'heure de notre agenda des concerts sur RCF Bruxelles. Comme souvent cette période, on navigue entre les derniers feux de l'été et les premiers rendez-vous de la rentrée musicale. De quoi remplir largement votre agenda. On détaille tout ça sans attendre avec celui qui compile toutes les annonces, c'est Michel Vandenbosch. Bonjour Michel.
3: Bonjour Frédéric.
2: Alors pour commencer Michel, vous nous invitez ce dimanche 30 août à Bruxelles.
3: À 16h30 en église Notre-Dame des Grâces, avenue du Chant d'Oiseau. Concert d'orgue par un ensemble instrumental placé sous la direction d'Enk Cornil, avec à l'orgue Daniel Piane. Au programme les concertis pour orgue et orchestre opus 7 numéro 5 et opus 4 numéro 2 de Georg Friedrich Händel et des pages pour l'orgue seul de Marco Enrico Bossi, Olivier Messiaen et Louis Vierne. À noter que c'est le dernier concert de vacances de ce festival. Voir le site www.mcc-asbl.be.
2: Et c'est l'occasion d'écouter de l'orgue, pour une fois pas tout seul, accompagné d'un orchestre.
3: Voilà, c'est un extrait du concerto opus 4 numéro 2 de Händel.

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1: Nous reprenons cet agenda des concerts après avoir écouté un extrait de ce concerto pour orgue et orchestre de Händel. On part à présent, Michel, à Liège pour les traditionnelles nuits de septembre de Liège.
2: Elle présente le vendredi 11 septembre à 20h dans la salle académique de l'Université de Liège, place du 20 août, l'ensemble Micrologus sous la direction de Patricia Bovy, également au chant et à la harpe d'ailleurs, dans des pages qui nous plongent au cœur de la Naples aragonaise du XVe siècle. Si vous n'êtes pas libre le 11, le concert sera également donné le samedi 12 septembre à 20h en l'église Saint-Servais, rue Font-Saint-Servais, voir le site liège@lesfestivalsdewallonie.be ou deux téléphones 0476 61 60 74 ou encore 04 223 66
1: 74.
2: Eh bien voilà.
1: Voilà le dernier numéro qui manquait. Ce sont des informations qu'on vous donnera bien sûr avec le podcast de l'émission que vous retrouverez sur le site de RCF. Vous tapez dans votre moteur de recherche l'agenda des concerts RCF Bruxelles et vous nous retrouverez très facilement. Alors Michel, voilà, toutes les bonnes choses ont une fin et c'est la clap de fin pour le festival de l'été Mauzan, édition 2026, avec deux concerts.
2: Oui, le samedi 29 à 17h en l'église Saint-Joseph, rue de l'église à Faux-les-Tombes, au programme le trio à clavier Electrum, dans des pages de Dmitri Shostakovich, Robert Schumann et Johannes Brahms.
1: Et le deuxième concert, donc le concert de clôture, c'est dans le cadre de l'abbaye de Maretsu, le dimanche 30 août à 17h.
2: Oui, le très célèbre Huelgas Ensemble, dirigé par Paul van Nevel, dans des pages reliant le Moyen-Âge, la Renaissance et le 19e siècle, programme avant tout sur l'apologie de la beauté, voir etemozan@kenet.be ou téléphone 082 22 59 24.
1: Et pour nous mettre dans l'ambiance, vous avez choisi une pause musicale.
2: Eh bien, nous écoutons Huelgas et Paul van Nevel dans Cœur langoureux de Josquin des Prés.

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1: Et voici la troisième partie de notre agenda des concerts sur RCF Bruxelles. Et justement, on revient à Bruxelles pour écouter l'un des organistes titulaires de la cathédrale.
2: Oui, le mardi 1er septembre à 20h, donc, cathédrale de Saint-Michel et Gudule à Bruxelles, récital d'orgue par Bart Jacobs. Au programme Dietrich Buxtehude, Franz Thunder et Jean-Sébastien Bach. Voir le site cathedralis.bruxellensis.be.
1: Un rendez-vous, Michel, pour les amateurs de musique ancienne.
2: Le samedi 5 septembre à 17h, en la chapelle de Profonsard, 13 rue Grandsard à Limal, concert intitulé Amour baroque, par le trio Anchor et la compositrice Lynn Adam, centré autour de chants profanes et de poésie d'auteurs de la Renaissance et du baroque. Il dépeint en musique les multiples conséquences de l'amour façonnant les desseins et les destins. Voir dndr.asbl@gmail.com ou www.ecarte.be.
1: Alors Michel, on change radicalement de style avec la proposition suivante.
2: Le dimanche 6 septembre à 19h à Arbaz, 29 rue des Sables, à 1000 Bruxelles, le trio La Tempete Nevera, trio qui se compose d'un violon, d'un violoncelle et d'une guitare dans un programme classico-tzigane. Réservation info 2 en chiffres @art-base.be.
1: Et pour finir cet agenda des concerts, Michel, on termine avec du grandiose.
2: Eh oui, les samedis 26 septembre et le dimanche 27 septembre à 20h15 au Studio 4 à Flaget, une œuvre magistrale, le Requiem de Giuseppe Verdi. Les solistes, le Vlaams Radiochor et le Bruxelles Philharmonique, dirigé par Kazushi Ono. Voir www.flaget.be ou encore ticket@flaget.be ou téléphone 02 641 10 20.
1: Et comme on le disait la semaine dernière, si ça vous intéresse, ne traînez pas pour prendre vos places. Un tout grand merci Michel pour cet agenda des concerts. Évidemment, on se quitte avec Verdi.
2: Oui, j'ai choisi le fameux Dies Irae, Dies Illa.
1: Allons-y.

0: Bonjour, maman Marie. Je voudrais que pour qu'elle prie pour Sarah qui a des problèmes d'endormissement et pour moi-même qui suis malade. Merci, Sainte-Bernadette. Merci, Marie.
1: Bonjour. Je souhaiterais confier à Notre-Dame de Lourdes une dame âgée de ma paroisse qui a eu un malaise hier pour qu'elle la prenne sous sa protection et qu'elle guérisse. Merci infiniment.
2: Notre-Dame de Lourdes, cher pèlerin Sainte-Bernadette, priez pour un père de famille qui est greffé du cœur, qui a une santé fragile. Priez pour lui. Merci Notre-Dame de Lourdes. Merci Sainte Bernadette. Merci, cher pèlerin, de prier.
3: Au nom du Père et du Fils et du Saint-Esprit. Chers frères et sœurs, aujourd'hui, c'est lundi, on va prier le mystère joyeux du rosaire. On médite donc l'enfance de Jésus et la vie de la Sainte Famille. Ça nous permet de prier pour nos familles en toute situation. Alors, le chapelet que nous avons pris ensemble doit nous aider à vivre la parole de Dieu comme la famille de Nazareth. Aux intentions que nous avons entendues, on rajoute celles du pape Léon pour l'Église, pour le monde, les nôtres, celles de ceux qui prient avec nous par la radio, télé ou Internet. On n'oublie pas de prier pour les personnes que Notre-Dame porte dans son cœur de mère. Je crois en Dieu, le Père Tout-Puissant, Créateur du ciel et de la terre, et en Jésus-Christ, son Fils unique, notre Seigneur, qui a été conçu du Saint-Esprit et né de la Vierge Marie, a souffert sous Ponce Pilate, a été crucifié, est mort et a été enseveli. Est descendu aux enfers. Le troisième jour est ressuscité des morts, est monté aux cieux, est assis à la droite de Dieu le Père Tout-Puissant, d'où il viendra juger les vivants et les morts. Je crois en l'Esprit Saint, à la Sainte Église catholique, à la communion des saints, à la rémission des péchés, à la résurrection de la chair, à la vie éternelle. Amen. Notre Père qui es aux cieux, que ton nom soit sanctifié, que ton règne vienne, que ta volonté soit faite sur la terre comme au ciel. Je vous salue Marie, pleine de grâce, le Seigneur est avec vous. Vous êtes bénie entre toutes les femmes, et Jésus, le fruit de vos entrailles, est béni.
4: Sainte Marie, Mère de Dieu, priez pour nous, vos pécheurs, maintenant et à l'heure de notre mort.
3: Je vous salue, Marie, pleine de grâce. Le Seigneur est avec vous. Vous êtes bénie entre toutes les femmes, et Jésus, le fruit de vos entrailles, est béni.
4: Sainte Marie,
3: je vous salue, Marie, pleine de grâce. Le Seigneur est avec vous. Vous êtes bénie entre toutes les femmes, et Jésus, le fruit de vos entrailles, est béni.
4: Sainte Marie, Mère de Dieu, priez pour nous, pauvres pécheurs, maintenant et à l'heure de notre mort. Amen.
3: Gloire au Père, et au Fils, et au Saint-Esprit, comme il était au commencement, maintenant et toujours, et dans les siècles des siècles. Amen. Le premier mystère joyeux, l'Annonciation. Marie dit à l'ange Gabriel, « Je suis la servante du Seigneur, que tout m'advienne selon ta parole. » Le Fils de Dieu descend vers la Vierge Marie et reçoit en elle l'hospitalité pendant 9 mois. Il accomplit ainsi le dessein d'amour conçu par le Père de toute l'éternité, venir habiter chez les hommes pour y faire sa demeure. Demandons au Seigneur la grâce de connaître sa volonté et de l'accomplir en confiance comme la Vierge Marie. Notre Père qui es aux cieux, que ton nom soit sanctifié, que ton règne vienne, que ta volonté soit faite sur la terre comme au ciel.
5: Donne-nous aujourd'hui notre pain de ce jour. Pardonne-nous nos offenses, comme nous pardonnons aussi à ceux qui nous ont offensés.
6: Et ne nous laisse pas entrer en tentation, mais délivre-nous du mal. Je vous salue, Marie, pleine de grâce. Le Seigneur est avec vous. Vous êtes bénie entre toutes les femmes, et Jésus, le fruit de vos entrailles, est béni.
7: Sainte Marie, Mère de Dieu, priez pour nous pauvres pécheurs, maintenant et à l'heure de notre mort. Amen.
6: Je vous salue, Marie, pleine de grâce. Le Seigneur est avec vous. Vous êtes bénie entre toutes les femmes, et Jésus, le fruit de vos entrailles, est béni.
7: Sainte Marie, Mère de Dieu, priez pour nous pauvres pécheurs, maintenant et à l'heure de notre mort. Amen.
6: Je vous salue, Marie, pleine de grâce. Le Seigneur est avec vous. Vous êtes bénie entre toutes les femmes, et Jésus, le fruit de vos entrailles, est béni.
7: Sainte Marie, Mère de Dieu, priez pour nous pauvres pécheurs, maintenant.
6: Je vous salue, Marie, pleine de grâce. Le Seigneur est avec vous. Vous êtes bénie entre toutes les femmes. Et Jésus, le fruit de vos entrailles, est béni. Je vous salue, Marie, pleine de grâce. Le Seigneur est avec vous. Vous êtes bénie entre toutes les femmes. Et Jésus, le fruit de vos entrailles, est béni.
7: Sainte Marie, Mère de Dieu, priez pour nous pauvres pécheurs, maintenant et à l'heure de notre mort. Amen.
6: Je vous salue, Marie, pleine de grâce. Le Seigneur est avec vous. Vous êtes bénie entre toutes les femmes. Et Jésus, le fruit de vos entrailles, est béni.
7: Sainte Marie, Mère de Dieu, priez pour nous pauvres pécheurs, maintenant et à l'heure de notre mort.
6: Je vous salue, Marie, pleine de grâce. Le Seigneur est avec vous. Vous êtes bénie entre toutes les femmes. Et Jésus, le fruit de vos entrailles, est béni.
7: Sainte Marie, Mère de Dieu, priez pour nous pauvres pécheurs, maintenant et à l'heure de notre mort. Amen.
6: Je vous salue, Marie, pleine de grâce. Le Seigneur est avec vous. Vous êtes bénie entre toutes les femmes. Et Jésus, le fruit de vos entrailles, est béni.
7: Sainte Marie, Mère de Dieu, priez pour nous pauvres pécheurs, maintenant et à l'heure de notre mort. Amen.
6: Je vous salue, Marie, pleine de grâce. Le Seigneur est avec vous. Vous êtes bénie entre toutes les femmes. Et Jésus, le fruit de vos entrailles, est béni.
7: Sainte Marie, Mère de Dieu, priez pour nous pauvres pécheurs, maintenant
3: et à l'heure de notre mort. Amen.

0: Père, et in saecula saeculorum. Amen. Deuxième mystère joyeux, la visitation. En recevant la Vierge Marie, Élisabeth dit, « D'où m'est-il donné que la mère de mon Seigneur vienne jusqu'à moi? Car lorsque tes paroles de salutation sont parvenues à mes oreilles, l'enfant a tressailli d'allégresse en moi. » Le son de la voix de Marie suffit pour mettre Jean-Baptiste en contact avec le Christ qu'elle porte en elle-même. L'enfant encore incapable de penser perçoit le Christ par ses sens et exulte de joie. Demandons au Seigneur la grâce de percevoir sa présence en nous et de vivre notre vocation personnelle dans la joie. Notre Père qui es aux cieux, que ton nom soit sanctifié, que ton règne vienne, que ta volonté soit faite sur la terre comme au ciel. Donne-nous
1: comme nous pardonnons aussi à ceux qui nous ont offensés. Et ne nous laisse pas entrer en tentation, mais délivre-nous du mal. Amen.
2: Je vous salue, Marie, pleine de grâce. Le Seigneur est avec vous. Vous êtes bénie entre toutes les femmes. Et Jésus, le fruit de vos entrailles, est béni. Je vous salue, Marie, pleine de grâce. Le Seigneur est avec vous. Vous êtes bénie entre toutes les femmes. Et Jésus, le fruit de vos entrailles, est béni.
1: Sainte Marie, Mère de Dieu, priez pour nous pauvres pécheurs, maintenant et à l'heure de notre mort. Amen.
2: Je vous salue, Marie, pleine de grâce. Le Seigneur est avec vous. Vous êtes bénie entre toutes les femmes. Et Jésus, le fruit de vos entrailles, est béni.
1: Sainte Marie, maintenant et à l'heure de notre mort. Amen.
2: Je vous salue, Marie, pleine de grâce. Le Seigneur est avec vous. Vous êtes bénie entre toutes les femmes. Et Jésus, le fruit de vos entrailles, est béni.
1: Sainte Marie, Mère de Dieu, priez pour nous pauvres pécheurs. Maintenant et à l'heure de notre mort. Amen.
2: Je vous salue, Marie, pleine de grâce. Le Seigneur est avec vous. Vous êtes bénie entre toutes les femmes. Et Jésus, le fruit de vos entrailles, est béni.
1: Sainte Marie, Mère de Dieu, priez pour nous pauvres pécheurs, maintenant et à l'heure de notre mort. Amen.
2: Je vous salue, Marie, pleine de grâce. Le Seigneur est avec vous. Vous êtes bénie entre toutes les femmes. Et Jésus, le fruit de vos entrailles, est béni.
1: Sainte Marie, Mère de Dieu, priez pour nous pauvres pécheurs, maintenant et à l'heure de notre mort. Amen.
2: Je vous salue, Marie, pleine de grâce. Le Seigneur est avec vous. Vous êtes bénie entre toutes les femmes. Et Jésus, le fruit de vos entrailles, est béni.
1: Sainte Marie, Mère de Dieu, priez pour nous pauvres pécheurs, maintenant et à l'heure de notre mort. Amen.
2: Je vous salue, Marie, pleine de grâce. Le Seigneur est avec vous. Vous êtes bénie entre toutes les femmes. Et Jésus, le fruit de vos entrailles, est béni.
1: Sainte Marie, Mère de Dieu, priez pour nous pauvres pécheurs, maintenant et à l'heure de notre mort. Amen.
2: Je vous salue, Marie, pleine de grâce. Le Seigneur est avec vous. Vous êtes bénie entre toutes les femmes. Et Jésus, le fruit de vos entrailles, est béni.
1: Sainte Marie, Mère de Dieu, priez pour nous pauvres pécheurs, maintenant et à l'heure de notre mort. Amen.
2: Je vous salue, Marie, pleine de grâce. Le Seigneur est avec vous. Vous êtes bénie entre toutes les femmes. Et Jésus, le fruit de vos entrailles, est béni.
1: Sainte Marie, Mère de Dieu, priez pour nous pauvres pécheurs, maintenant et à l'heure de notre mort. Amen.
0: Gloria Patri et Filio et Spiritui Sancto, sicut erat in principio et nunc et semper, et in saecula saeculorum. Amen. Troisième mystère joyeux, la nativité. Le Verbe s'est fait chair et il habitait parmi nous. Ainsi Saint Jean l'évangéliste perçoit la nativité. Tout le monde s'agite à cause d'un enfant dont il est à peine question. Chacun réagit selon ses préoccupations. Les mages suivent une étoile nouvelle. Les scribes et les grands prêtres consultent les Écritures. Hérode, craignant son pouvoir, le persécute. Personne ne met en doute que l'enfant soit roi, mais seuls les mages croient et adorent. Demandons au Seigneur la grâce de reconnaître en Jésus le Messie, le Fils de Dieu venu nous sauver et le laisser habiter nos cœurs. Notre Père qui es aux cieux, que ton nom soit sanctifié, que ton règne vienne, que ta volonté soit faite sur la terre comme au ciel. Donne-nous aujourd'hui notre pain de ce jour. Pardonne-nous nos offenses, comme nous pardonnons aussi à ceux qui nous ont offensés. Et ne nous laisse pas entrer en tentation, mais délivre-nous du mal.
3: Je vous salue Marie, pleine de grâce, le Seigneur est avec vous. Vous êtes bénie entre toutes les femmes, et Jésus, le fruit de vos entrailles, est béni.
4: Sainte Marie, Mère de Dieu, priez pour nos pauvres pécheurs, maintenant et à l'heure de notre mort. Amen.
3: Je vous salue Marie, pleine de grâce, le Seigneur est avec vous. Vous êtes bénie entre toutes les femmes, et Jésus, le fruit de vos entrailles, est béni.
4: Sainte Marie, Mère de Dieu, priez pour nos pauvres pécheurs, maintenant et à l'heure de notre mort. Amen.
3: Je vous salue Marie, pleine de grâce, le Seigneur est avec vous. Vous êtes bénie entre toutes les femmes et Jésus, le fruit de vos entrailles, est béni.
4: Sainte Marie, Mère de Dieu, priez pour nous pauvres pécheurs, maintenant et à l'heure de notre mort. Amen.
3: Je vous salue Marie, pleine de grâce, le Seigneur est avec vous. Vous êtes bénie entre toutes les femmes et Jésus, le fruit de vos entrailles, est béni.
4: Sainte Marie, Mère de Dieu, priez pour nous pauvres pécheurs, maintenant et à l'heure de notre mort. Amen.
3: Je vous salue Marie, pleine de grâce, le Seigneur est avec vous. Vous êtes bénie entre toutes les femmes et Jésus, le fruit de vos entrailles, est béni.
4: Sainte Marie, Mère de Dieu, priez pour nous pauvres pécheurs, maintenant et à l'heure de notre mort. Amen.
5: Je vous salue Marie, pleine de grâce, le Seigneur est avec vous. Vous êtes bénie entre toutes les femmes, et Jésus, le fruit de vos entrailles, est béni.
4: Sainte Marie, Mère de Dieu, priez pour nous pauvres pécheurs, maintenant et à l'heure de notre mort. Amen.
5: Je vous salue, Marie, pleine de grâce. Le Seigneur est avec vous. Vous êtes bénie entre toutes les femmes, et Jésus, le fruit de vos entrailles, est béni.
4: Sainte Marie, Mère de Dieu, priez pour nous. Maintenant et à l'heure de notre mort. Amen.
5: Je vous salue, Marie, pleine de grâce. Le Seigneur est avec vous. Vous êtes bénie entre toutes les femmes, et Jésus, le fruit de vos entrailles, est béni.
4: Sainte Marie, Mère de Dieu, priez pour nous, pauvres pécheurs, maintenant et à l'heure de notre mort. Amen.
5: Je vous salue, Marie, pleine de grâce. Le Seigneur est avec vous. Vous êtes bénie entre toutes les femmes, et Jésus, le fruit de vos entrailles, est béni.
4: Sainte Marie, Mère de Dieu, priez pour nous, pauvres pécheurs, maintenant et à l'heure de notre mort. Amen.
5: Je vous salue, Marie, pleine de grâce. Le Seigneur est avec vous. Vous êtes bénie entre toutes les femmes, et Jésus, le fruit de vos entrailles, est béni.
4: Sainte Marie, Mère de Dieu, priez pour nous, pauvres pécheurs, maintenant et à l'heure de notre mort. Amen. Gloire

0: Sainte, ô Marie, conçue sans péché. Quatrième mystère joyeux, la présentation de Jésus au temple, de l'évangile selon saint Luc. Quand fut accompli le temps prescrit par la loi de Moïse pour la purification, les parents de Jésus l'amenèrent à Jérusalem pour le présenter au Seigneur. Le Christ est offert au Père, lui, le Fils du Père. Il obéit à la loi, lui, le salut. Marie offre le sacrifice de purification, elle qui est entièrement purifiée du péché. Enfant de Dieu par le baptême, offrons au Seigneur notre vie en aimant de tout notre cœur, Dieu notre Père, et en aimant aussi notre prochain, parce qu'on aime le Seigneur. Notre Père qui es aux cieux, que ton nom soit sanctifié, que ton règne vienne, que ta volonté soit faite sur la terre comme au ciel. Donne-nous aujourd'hui notre pain de ce jour. Pardonne-nous nos offenses, comme nous pardonnons aussi à ceux qui nous ont offensés.
1: Et ne nous laisse pas entrer en tentation, mais délivre-nous du mal.
2: Amen. Je vous salue Marie, pleine de grâce. Le Seigneur est avec vous. Vous êtes bénie entre toutes les femmes. Et Jésus, le fruit de vos entrailles, est béni.
3: Sainte Marie, Mère de Dieu, priez pour nous pauvres pécheurs, maintenant et à l'heure de notre mort. Amen.
2: Je vous salue, Marie, pleine de grâce. Le Seigneur est avec vous. Vous êtes bénie entre toutes les femmes. Et Jésus, le fruit béni de vos entrailles. Sainte Marie, Mère de Dieu, priez pour nous pauvres pécheurs, maintenant et à l'heure de notre mort. Amen. Je vous salue Marie, pleine de grâce. Le Seigneur est avec vous. Vous êtes bénie entre toutes les femmes. Et Jésus, le fruit béni de vos entrailles. Sainte Marie, Mère de Dieu, priez pour nous pauvres pécheurs, maintenant et à l'heure de notre mort. Amen. Je vous salue Marie, pleine de grâce. Le Seigneur est avec vous. Vous êtes bénie entre toutes les femmes. Et Jésus, le fruit de vos entrailles est béni.
3: Sainte Marie, Mère de Dieu, priez pour nous, pauvres pécheurs, maintenant et à l'heure de notre mort. Amen.
2: Je vous salue, Marie, pleine de grâce. Le Seigneur est avec vous. Vous êtes bénie entre toutes les femmes. Et Jésus, le fruit de vos entrailles, est béni.
3: Sainte Marie, Mère de Dieu, priez pour nous, pauvres pécheurs, maintenant et à l'heure de notre mort. Amen.
2: Je vous salue, Marie, pleine de grâce. Le Seigneur est avec vous. Vous êtes bénie entre toutes les femmes. Et Jésus, le fruit de vos entrailles, est béni.
3: Sainte Marie, Mère de Dieu, priez pour nous, pauvres pécheurs, maintenant et à l'heure de notre mort. Amen.
2: Je vous salue, Marie, pleine de grâce. Le Seigneur est avec vous. Vous êtes bénie entre toutes les femmes. Et Jésus, le fruit de vos entrailles, est béni.
3: Sainte Marie, Mère de Dieu,
2: priez pour nous. Maintenant et à l'heure de notre mort. Amen. Je vous salue Marie, pleine de grâce. Le Seigneur est avec vous. Vous êtes bénie entre toutes les femmes. Et Jésus, le fruit de vos entrailles, est béni.
3: Sainte Marie, Mère de Dieu, priez pour nous pauvres pécheurs.
2: Maintenant et à l'heure de notre mort. Amen. Je vous salue Marie, pleine de grâce. Le Seigneur est avec vous. Vous êtes bénie entre toutes les femmes. Et Jésus, le fruit de vos entrailles, est béni.
3: Sainte Marie, Mère de Dieu, priez pour nous pauvres pécheurs, maintenant et à l'heure de notre mort. Amen.
2: Je vous salue Marie, pleine de grâce. Le Seigneur est avec vous. Vous êtes bénie entre toutes les femmes. Et Jésus, le fruit de vos entrailles, est béni.
3: Sainte Marie, Mère de Dieu, priez pour nous pauvres pécheurs, maintenant et à l'heure de notre mort. Amen.

0: Cinquième mystère joyeux, le recouvrement de Jésus au temple. Marie dit à Jésus, « Mon enfant, pourquoi tu nous as fait cela ? Vois comme ton père et moi, nous avons souffert en te cherchant. » Il leur dit, « Comment se fait-il que vous m'ayez cherché ? Ne saviez-vous pas que je dois être chez mon père ?» Jésus rappelle à ses parents son lien avec le Père, qui l'emporte sur tout. Mais il est tellement semblable aux autres enfants que ses parents ne comprennent pas. Et de retour de Jérusalem, il leur est de nouveau soumis. Il reprend sa vie d'enfant. Sa vie silencieuse dans l'humilité met en relief ce qui est au cœur de sa vie, son lien avec le Père. Demandons la grâce de la fidélité à Dieu, même quand cela contrarie nos proches et tant d'autres. Notre Père qui es aux cieux, que ton nom soit sanctifié, que ton règne vienne, que ta volonté soit faite sur la terre comme au ciel. Donne-nous aujourd'hui notre pain de ce jour. Pardonne-nous nos offenses,
1: comme nous pardonnons aussi à ceux qui nous ont offensés.
0: Et ne nous laisse pas entrer en tentation, mais délivre-nous du mal.
2: Amen.
3: Je vous salue Marie, pleine de grâce. Le Seigneur est avec vous. Vous êtes bénie entre toutes les femmes, et Jésus, le fruit de vos entrailles, est béni.
0: Sainte Marie, Mère de Dieu, priez pour nous, pauvres pécheurs, maintenant et à l'heure de notre mort.
3: Amen. Je vous salue Marie, pleine de grâce. Le Seigneur est avec vous. Vous êtes bénie entre toutes les femmes, et Jésus, le fruit de vos entrailles, est béni.
0: Sainte Marie, Mère de Dieu, priez pour nous, pauvres pécheurs, maintenant et à l'heure de notre mort.
3: Amen. Je vous salue, Marie, pleine de grâce. Le Seigneur est avec vous. Vous êtes bénie entre toutes les femmes, et Jésus, le fruit de vos entrailles, est béni.
0: Sainte Marie, Mère de Dieu, priez pour nous, pauvres pécheurs, maintenant et à l'heure de notre mort.
3: Je vous salue Marie, pleine de grâce. Le Seigneur est avec vous. Vous êtes bénie entre toutes les femmes. Et Jésus, le fruit de vos entrailles, est béni.
0: Sainte Marie, Mère de Dieu, priez pour nous pauvres pécheurs, maintenant et à l'heure de notre mort.
3: Amen. Je vous salue Marie, pleine de grâce. Le Seigneur est avec vous. Vous êtes bénie entre toutes les femmes. Et Jésus, le fruit de vos entrailles, est béni.
0: Sainte Marie, Mère de Dieu, priez pour nous pauvres pécheurs, maintenant et à l'heure de notre mort.
3: Amen. Je vous salue Marie, pleine de grâce. Le Seigneur est avec vous. Vous êtes bénie entre toutes les femmes. Et Jésus, le fruit de vos entrailles, est béni.
0: Sainte Marie, Mère de Dieu, priez pour nous pauvres pécheurs, maintenant et à l'heure de notre mort.
3: Amen. Je vous salue Marie, pleine de grâce. Le Seigneur est avec vous. Vous êtes bénie entre toutes les femmes. Et Jésus, le fruit de vos entrailles, est béni.
0: Sainte Marie, Mère de Dieu, priez pour nous pauvres pécheurs, maintenant et à l'heure de notre mort.
3: Amen. Je vous salue Marie, pleine de grâce. Le Seigneur est avec vous. Vous êtes bénie entre toutes les femmes. Et Jésus, le fruit de vos entrailles, est béni.
0: Sainte Marie, Mère de Dieu, priez pour nous pauvres pécheurs, maintenant et à l'heure de notre mort.
3: Amen. Je vous salue Marie, pleine de grâce. Le Seigneur est avec vous. Vous êtes bénie entre toutes les femmes. Et Jésus, le fruit de vos entrailles, est béni.
0: Sainte Marie, Mère de Dieu, priez pour nous pauvres pécheurs, maintenant et à l'heure de notre mort.
3: Amen. Je vous salue Marie, pleine de grâce. Le Seigneur est avec vous. Vous êtes bénie entre toutes les femmes, et Jésus, le fruit de vos entrailles, est béni.
0: Sainte Marie, Mère de Dieu, priez pour nous pauvres pécheurs, maintenant et à l'heure de notre mort.
3: Amen. Je vous salue Marie, pleine de grâce. Le Seigneur est avec vous. Vous êtes bénie entre toutes les femmes, et Jésus, le fruit de vos entrailles, est béni.
0: Sainte Marie, Mère de Dieu, priez pour nous pauvres pécheurs, maintenant et à l'heure de notre mort.
3: Amen.
4: Gloria Patri et Filio, et Spiritui Sancto, sicut erat in principio, et nunc et semper, et in saecula saeculorum. Amen.
0: Prions le Seigneur. Dieu qui nous donne de vénérer en la Vierge Marie, la Mère de l'Espérance, accorde-nous par sa prière et son aide de mettre toujours notre espérance dans les biens du ciel, tandis que nous accomplissons nos tâches temporelles, et d'obtenir un jour ce que nous attendons avec foi. Par Jésus-Christ, ton Fils, notre Seigneur, qui vit et règne avec toi dans l'unité du Saint-Esprit, Dieu, pour les siècles des siècles.
1: Amen.
0: Le Seigneur soit avec vous.
1: Et
0: que par l'intercession de Notre-Dame, la Vierge Immaculée, Dieu Tout-Puissant vous bénisse, le Père, le Fils et le Saint-Esprit.
1: Amen.
0: Notre-Dame de Lourdes,
1: priez pour nous.
0: Sainte Bernadette,
1: priez pour nous.

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Yann. C'est bon, ton nez plutôt noir. Là, j'ai allumé lumière de l'appartement. Je t'avais fait un peu de place, tout en gardant aussi certains compartiments. J'ai gardé certains comportements, certaines

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1: Bonjour et bienvenue dans Génération Laudato Si. Je vous retrouve aujourd'hui au centre Sainte-Croix en Dordogne, un lieu de prière, de réflexion et d'action, fondé il y a plus de 40 ans par le père orthodoxe Philippe Dautet et son épouse Éliante. Au cœur de la spiritualité orthodoxe, on retrouve un désir ardent de conversion intérieure, d'unité avec la création, mais aussi de justice sociale. C'est pourquoi le père Philippe a cofondé, il y a 16 ans, une association d'insertion, les Saveurs du Bois du Roc. Cette association, installée sur un terrain juste à côté du centre, accompagne des personnes en transition professionnelle, des femmes et des hommes au parcours souvent difficile, qui renouent ici avec une autre relation au travail, et surtout qui se reconstruisent en retrouvant leur dignité. On va découvrir tout cela avec le directeur de l'association, Martin Chassagne, et son président, Christian Alépé. Je les retrouve tout de suite, c'est parti.
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1: Christian Martin, bonjour.
2: Bonjour.
3: Bonjour.
1: Merci beaucoup d'être avec nous ici. On est dans le champ de l'association, à quelques minutes à pied du centre Sainte-Croix. Martin, ici, ce sont 4 hectares de culture qu'on a tout autour de nous.
3: Oui, tout à fait. 4 hectares de culture, un peu au milieu de nulle part, à Monestier, petit village au sud de Sainte-Foy-la-Grande. Et la particularité du Bois du Roc, c'est que tout autour de nous, il n'y a pas grand-chose. Un petit peu de culture de vigne juste au-dessus, et puis tout autour, c'est de la forêt, beaucoup de forêt, ce qui fait qu'on est dans un endroit particulièrement naturel.
1: Christian, vous êtes le président de l'association des saveurs du Bois du Roc depuis 2 ans.
2: Oui, 2 ans, voire même 3 ans, bientôt.
1: Bientôt 3 ans. Comment est-ce que vous avez connu cette association et qu'est-ce qui vous a donné envie de vous engager ?
2: J'étais déjà sur place quand l'association a été créée, puisque j'étais recteur avec 2 autres personnes, Père Philippe Dautet, que vous connaissez, parce que vous étiez lui hier, et également un certain Patrick Dargère, qui est vraiment à l'initiative de cette association actuellement où on est. Voilà.
1: Martin, vous êtes juriste de formation et ça fait 9 ans que vous dirigez cette association ici. Déjà 9 années. Pourquoi est-ce que vous avez choisi de travailler ici en particulier ?
3: Bon, il y a toujours le hasard de la vie qui fait que il y a eu un moment donné où j'avais envie de découvrir autre chose. J'étais déjà avant dans le social et dans une structure d'insertion. Au moment de passer un pas et de prendre la direction d'une structure, et l'opportunité s'est présentée ici. Mais essentiellement, pourquoi le social ? C'est moi, j'ai fait le choix de vouloir être utile à l'autre et pouvoir me lever le matin avec un grand sourire aux lèvres pour apporter ma pierre à l'édifice.
1: Alors, on continue de déambuler ensemble dans l'association. Donc, on voit effectivement nos serres à la gauche. C'est très, très beau, tout ce qui est cultivé. Il y a des fleurs. Alors, on voit autour de nous des hommes et des femmes qui travaillent la terre. Ils sont en transition professionnelle et l'association leur offre un statut de salarié de 6 mois à 2 ans pour leur remettre un peu le pied à l'étrier. Il y a aussi des encadrants techniques qui les aident. Vous-même, Martin, est-ce que ça vous arrive de travailler dans ce champ ?
3: Oui, alors... très peu quand même, faut pas exagérer. C'est d'abord Julie qui est l'encadrante technique, qui est au quotidien avec les salariés en transition, et c'est essentiel pour nous d'avoir des encadrants qui sont là pour former nos salariés, pour leur montrer les gestes techniques, pour les aiguiller au quotidien, ne serait-ce que se repérer dans l'espace. Quand on arrive ici, c'est pas toujours évident, et vous regardez, il y a des noms, les serres ont des noms, chacun peut à peu près se repérer, et Julie est là au quotidien pour leur montrer. Alors après, moi, quand il faut donner un coup de main, je le fais toujours bien volontiers. C'est essentiellement sur des tâches pour faciliter la vie de Julie, de manière à ce qu'elle soit au quotidien avec nos salariés. Donc ça va être un coup de tracteur le soir à la débauche, ou éventuellement, je l'ai fait un peu cette semaine, tu passes 2 heures à désherber. C'est un plaisir pour partager avec les salariés qu'on accompagne.
1: Christian, ça fait une 20aine d'années que vous côtoyez ce lieu, que vous connaissez ce champ. Qu'est-ce qui a changé en 20 ans ici ?
2: Il y a eu, à un moment donné, un concours de circonstances où le premier directeur, Patrick Dargère, qui a rencontré Père Philippe Dautet, et Patrick Dargère qui avait subi un échec pour l'implantation d'une association d'insertion ACI dans la région de Toulouse, cherchait un terrain. Et ils se sont rencontrés par hasard, et donc il a posé ce problème à Philippe Dautet, et Philippe Dautet lui a dit « Bon, moi aussi j'ai un terrain, et effectivement ça pourrait éventuellement vous intéresser. » Et ça c'est comme ça, ça a commencé comme ça, au niveau, disons, du Bois du Roc. Puisqu'au départ, ça ne s'appelait pas les saveurs du Bois du Roc, mais le Bois du Roc. Et pourquoi le Bois du Roc ? C'est parce qu'on a une terre très difficilement cultivable, puisque ça s'appelle le roc, et parce que les anciens trouvaient leur nom aussi des lieux en fonction de la typologie de la terre. Et de ce fait, on a essayé quand même de mettre en place une culture qui n'était pas non plus sur une terre qui était vouée à cela. Voilà.
1: Eh bien, Martin, Christian, je vous propose qu'on aille s'installer à l'intérieur du centre Sainte-Croix, juste à quelques minutes d'ici, à côté de l'association, pour continuer d'échanger sur la mission passionnante de votre association. C'est parti, on y va.
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1: Martin, Christian, on est ensemble pour parler aujourd'hui de l'association des saveurs du Bois du Roc. Alors, pour commencer un peu, dites-nous, Martin, qu'est-ce qu'on fait dans votre association aujourd'hui ?
3: Au Bois du Roc, tout simplement, on embauche des gens qui n'ont pas bossé depuis longtemps, avec pour objectif de les remettre en selle via différents supports d'activités. Des activités qui sont le maraîchage bio, on était dans le jardin tout à l'heure, mais aussi on fait aussi de la prestation de services viticoles, c'est-à-dire qu'on va chez les viticulteurs pour effectuer les différents travaux de la vigne de la taille jusqu'aux vendanges, donc le cycle complet de la vigne. Et on a une dernière équipe qui est présente sur les déchetteries en haut de quai, qui a pour mission essentiellement d'éviter les erreurs de tri sur les déchetteries dans la benne non valorisable. Donc l'objectif, c'est de valoriser tout ce qui peut être valorisé pour éviter de remplir le grand trou qu'on a en Dordogne à Saint-Laurent-des-Hommes, dans lequel on met toutes nos ordures.
1: Donc l'association est bien implantée sur votre territoire. Vous travaillez à la fois avec le département de Dordogne, avec France Travail, avec le SND3, donc le syndicat de gestion des déchets dont vous nous parlez. Comment s'est construit cet écosystème, en fait, Martin ?
3: Tout naturellement. C'est un écosystème qui est très normé. Dans le cadre des structures d'insertion, on travaille en lien avec l'État. Donc c'est l'État qui finance une grande partie du bois du roc. Et donc le suivi, il se fait avec des inspecteurs du travail qui sont présents à la DETS, qui suivent nos dossiers au quotidien, avec France Travail. Et puis le département intervient puisque le département politiquement fait le choix de soutenir ce type d'initiative et donc le finance via un plan départemental d'insertion. Donc tout ça, ça se fait naturellement via un cadre légal ou réglementaire qui est mis en place par les élus du territoire de manière à oublier personne au bord du chemin.
1: Je crois qu'il y a une quarantaine de personnes à peu près qui travaillent au sein de l'association. En tout cas, votre association accompagne ces 40 personnes, à la fois sur du maraîchage, de la gestion de déchets, de la viticulture. Est-ce que vous pourriez nous parler un petit peu du profil de ces personnes, Christian ?
4: Donc le profil des personnes, c'est un profil des gens qui sont en rupture, disons, au niveau de leur emploi. Depuis un laps de temps assez long. Et la solution, c'est de donner finalement cette rôle de transition au niveau de leur emploi. C'est le terme que l'on préfère apporter ça plutôt qu'insertion.
3: En fait, il n'y a pas de profil type au sein de l'association. Notre volonté, c'est d'accueillir toute personne qui est sur le bord du chemin et qui a envie de travailler au sein de nos équipes. Donc, on a un public jeune, c'est le public qui n'a pas d'expérience professionnelle et qui a besoin d'un coup de pouce pour démarrer. Il y a les personnes qui ont eu des accidents de parcours, des burn-out, des dépressions, ceux qui ont eu des enfants, ceux qui ont fait le choix d'élever leurs enfants et qui après ont des trous sur leur CV et qui, de fait, ne trouvent pas de boulot. Et puis enfin, il y a les seniors qui sont plus suffisamment efficients sur le marché du travail. On est senior à 55 ans en France et qui ont besoin, du bois du roc pour se remettre sur le marché du travail. Voilà, ça c'est sur les profils des salariés accompagnés. Et globalement, on a 60% des salariés qui sont allocataires du RSA ou de l'ASS, donc c'est les minima sociaux, 600 euros par mois à peu près, quand ils arrivent au sein de l'association, donc ils n'ont pas grand-chose. C'est une politique de survie qui est mise en place et pas de vie. Donc des personnes en très grande précarité globalement.
1: Et alors justement, quand une personne arrive au sein de votre association, comment se passe son parcours depuis son premier jour jusqu'à la fin et son départ de l'asso ?
3: La particularité des structures d'insertion, c'est qu'on met dès le premier jour des gens au boulot. Des gens qui n'ont pas travaillé depuis une éternité, on va les mettre au travail dès le premier jour et ça fonctionne, on arrive à les mettre au travail. Donc on a mis en place un process d'accompagnement pour les salariés en transition. Très concrètement, il va y avoir un tuilage avec un salarié en transition qui est là depuis plus longtemps, qui va montrer comment ça se passe, qui fait quoi, un peu le fonctionnement de la structure. L'encadrant technique reste très présent. Et puis, petit à petit, on va découvrir les qualités de la personne, ses atouts, et on va essayer de lui trouver une place au sein de la structure pour qu'il soit à l'aise et qu'il puisse développer ses talents. Et en parallèle de ce travail qui est très pratique, c'est la culture de légumes, c'est du désherbage, c'est de la plantation, c'est des semis, on fait tous nos semis, c'est aussi la préparation de commandes. En parallèle de ça, on a une accompagnatrice socio-professionnelle, une professionnelle de l'insertion qui va être là au quotidien pour accompagner cette transition. Au début, ça va être sur des dossiers administratifs, sur des accès aux droits, l'accès MSA, tout simplement, des droits santé, avoir accès à la CMU, des choses évidentes pour éviter les non-recours. Ça, c'est un autre élément du bois du roc. Et puis, petit à petit, ça va être pour mettre en place l'après-bois du roc. Donc, qu'est-ce que je fais après une fois que je partirai de l'association? L'objectif, c'est de trouver un emploi, très concrètement.
1: Donc, toujours concrètement, sur une semaine, par exemple, que les salariés passent au sein de l'association, est-ce qu'il y a une journée qui est consacrée à la construction de leur projet professionnel?
3: Non. Ça va être du travail. Et puis, ils vont rencontrer une fois par semaine, tous les 15 jours, toutes les 3 semaines, en fonction de leurs besoins, ils vont rencontrer l'accompagnatrice pour mettre en place ce projet professionnel. Et puis, on va peut-être, au bout d'un moment, ils vont peut-être faire un stage. Là, c'était le cas. Il y a Aurélie qui partait en stage dans une entreprise de carrelage, rien à voir avec le maraîchage, pour découvrir un nouveau métier, voir si son intention et si sa volonté correspondait vraiment à la réalité du terrain. Et c'est ça le moyen qu'une autre personne qui est partie faire un stage dans du ménage, une autre personne dans une propriété viticole. Et c'est comme ça qu'on avance sur le projet professionnel. On essaye, et c'est en situation de travail que le salarié va pouvoir voir si ça lui plaît ou pas.
1: Alors Martin, Christian, pour comprendre encore un peu mieux comment fonctionne toute cette démarche de réinsertion et de reconstruction pour les personnes que vous accompagnez, on va tout de suite retourner dans le champ avec ce reportage de Violaine Attiman.
5: Bonjour. Bonjour, c'est Julie.
6: Oui, c'est ça.
7: On va commencer par en bas, au hangar.
5: Ce matin printanier au jardin du Bois du Roc, on rencontre Julie Cogel, la maraîchère. C'est elle qui nous fait la visite des différents ateliers de ce domaine de 4 hectares. Concombres, tomates, épinards, plusieurs personnes s'attellent à la tâche.
7: En fait, à l'arrière, je les mets droite et devant, il faut les mettre comme ici.
6: Tu préfères ?
7: Oui, oui, parce que comme ça, je peux en mettre plus. Si la plaque est dans le vide, la motte, elle va sécher très vite.
8: Ça va.
5: Julie Cogel est chef de culture, c'est elle qui encadre la douzaine de personnes en contrat d'insertion sur ce volet du travail de la terre. En général, les personnes viennent pour 6 mois à 1 an.
7: Je suis maraîchère, je travaille la terre depuis longtemps, et avoir les mains dans la terre, c'est, on dit qu'il y a ça, des choses qui se développent et que c'est apaisant. Donc c'est même si ça fait mal au dos, parce que la terre est basse, et tout ça, de travailler la terre, c'est quelque chose de très apaisant. Beaucoup de gens arrive stressé, avec une perte de confiance vraiment dans le monde professionnel. En fait, ils ont peur de mal faire, et tout de suite ça les bloque. Ils sont tristes, pas souriants. Et c'est vrai que le fait d'être ici, donc d'être dehors tous les jours avec d'autres gens, et qu'on les accompagne, qu'on ne leur met pas de pression dès le début, ça leur fait retrouver une confiance en eux. Bon, on produit, mais le plus important, c'est de d'abord remettre les gens bien avec eux-mêmes. Et une fois qu'ils sont apaisés avec eux-mêmes, ils arrivent à trouver du travail même tout seuls. Pour pas écraser la motte, faut tasser la terre autour de la motte pour que la motte soit en contact avec de la terre partout.
6: Tous les combien, Julie ?
7: On les plante tous les 15-20 cm.
6: Ça fait une main, c'est ça ?
7: Ça fait du petit doigt au pouce quand ils sont écartés.
6: Ouais.
7: Hein, ça c'est 15, ça c'est 20 et ça c'est plutôt 15.
5: Ce matin, on rencontre Florence, éco-anxieuse. Elle a repris pied dans cet environnement apaisé.
9: J'étais infirmière libérale pendant 35 ans et là, j'attends la retraite. J'ai remis en question mon travail et tout ce qu'on exigeait de moi en qualité d'infirmière, j'ai remis en question. Et puis je me suis intéressée à la collapsologie et tout d'un coup, ça m'a paru essentiel de savoir comment on plante de la nourriture. D'avoir les mains dans la terre, ça apaise. Et donc quand on est éco-anxieux, de faire pousser des végétaux ou de les multiplier, ça a du sens.
5: Depuis 2011, les jardins du Bois du Roc ont permis à de nombreuses personnes de retrouver un équilibre par le maraîchage.
1: En tant que Florence nous dit, avoir les mains dans la terre, ça apaise, ça a du sens. Martin, pourquoi est-ce que ce travail manuel apporte autant aux salariés qui sont en transition dans l'association ?
3: Alors ça, là, moi, honnêtement, je ne sais pas, je ne suis pas docteur, mais effectivement, il y a de nombreuses études qui montrent qu'il y a un effet apaisant de travailler les mains dans la terre. Ça va réduire le stress, améliorer l'humeur, mais tout simplement, c'est une reconnexion à soi, une reconnexion avec les saisons, une reconnexion au temps, et on va retrouver un équilibre personnel, et ce qui va permettre petit à petit de reprendre pied. Mais aussi, l'avantage du maraîchage, c'est qu'on a une saison, un cycle, le cycle des légumes est particulièrement court. Et donc du coup, vous allez pouvoir semer un légume et voir très rapidement le fruit de votre travail. Et ça, c'est particulièrement valorisant. Quand on a, il y a 15 jours, une salariée qui avait jamais semé, qui a pris le semoir, qui a semé des radis, 15 jours après, vous voyez déjà les petits radis qui sont là, vous avez une utilité, une satisfaction, vous redonnez confiance à une personne, c'est assez formidable de voir le fruit qui arrive aussi rapidement.
1: Vous parlez de redonner confiance aux personnes qui sont là. Je crois que vous avez un taux de réinsertion professionnelle de 77%, ce qui est quand même très élevé. Pourquoi ça marche selon vous ?
3: Parce que l'équipe fait tout pour que ça marche. Parce que les salariés aussi sont très, très, très motivés, qu'ils en veulent. Très concrètement, parce que nous, on fait le choix de faire de la médiation active avec les entreprises. On part du constat qu'on a d'un côté des salariés qui veulent travailler et qui travaillent chez nous, et qui sont en mesure de travailler au quotidien. Et de l'autre côté, on a des entreprises qui cherchent potentiellement des salariés et qui ne savent pas vraiment comment faire pour recruter beaucoup de TPE sur le territoire. Et donc, nous, l'objectif, c'est de relier les deux et de voir nos salariés, de se poser la question « Où est-ce que je verrai un tel, une telle travailler ?» et derrière se dire « Tiens, je vais la mettre en relation avec telle entreprise. » Et pour la mettre en relation, ça va être une visite entreprise, ça va être juste une rencontre. Et souvent, c'est une mise en relation qui va se faire par le travail, une mise en situation très pratique, donc potentiellement un stage. Et dans le stage, le salarié va voir les talents du salarié et se dire « Bah oui, pourquoi pas travailler avec une telle ou un tel ?»
1: Et pour vous, Christian, qui êtes président de l'association et qui avez un certain recul depuis une vingtaine d'années que vous êtes là, comment vous voyez les choses? Pourquoi ça marche, selon vous, cette réinsertion?
4: On a quand même un taux de 77% qui est un des meilleurs taux au niveau du département de la Dordogne. Ça, c'est quand même pas neutre. Et on est reconnu également par rapport à nos financeurs. Et ça, c'est un atout très important pour pouvoir asseoir nos financements à terme, puisqu'il faut pas perdre de vue que ce financement est lié par rapport aussi à nos résultats. On est dans un système peut-être associatif, mais aussi économique. Il ne faut pas le perdre de vue. Sans ça, le système ne fonctionnerait pas. Ça, c'est important. Alors, pourquoi ça marche en particulier? C'est qu'on a construit quelque chose de solide, de responsable, dès le début, dès le premier directeur, avec d'un côté du prêt de matériel aussi du centre de Sainte-Croix. Ça, c'est important aussi. On a commencé à minima avec des mobilhomes plutôt qu'une maison, et c'était très très très très difficile au début. Et surtout le premier directeur a essayé de trouver tous les financements pour essayer d'asseoir vraiment la structure. Et maintenant, notre souci, c'est qu'il y ait une vitesse de croisière. Mais le fait d'avoir développé deux autres activités, qui est la viticulture et SMD3, ça veut dire le pôle environnement, et ça permet que la structure globale puisse exister.
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1: Christian Martin, on est ici au Centre Sainte-Croix en Dordogne pour parler des femmes et des hommes que vous accompagnez au sein de votre association Les Saveurs du Bois du Roc. Vous me disiez que le taux de réinsertion était très élevé, mais finalement le plus important, ce n'est pas tant le retour à l'emploi que la reconstruction de chaque personne, Martin.
3: Effectivement, ce taux, c'est un indicateur. C'est un indicateur qui est mis en place par l'État pour voir ce qui se passe au sein de la structure. Mais le travail au quotidien, ça va permettre une resociabilisation. Et c'est ça, au Bois du Roc, ce qui se passe. C'est la resociabilisation de nos salariés. Le fait de rencontrer du monde, de lier des amitiés, de s'ouvrir au monde, de relativiser ces petites difficultés du quotidien. Voilà ce qui se passe au Bois du Roc. Et derrière tout ça, c'est effectivement, après, la dignité de la personne humaine. Sans prétention aucune, l'objectif du Bois du Roc, c'est la dignité de la personne humaine.
1: Qu'est-ce que ça veut dire, ouais, pour vous, dignité de personne humaine ?
3: Le constat, c'est-à-dire que le travail est un moyen particulièrement pertinent pour permettre à des personnes en difficulté de recouvrer une certaine difficulté qui a pu être mise de côté. Et l'enjeu au Bois du Roc, c'est celui-ci. Comment est-ce qu'on se définit au quotidien ? Quand on se présente, bonjour, je m'appelle Martin, je suis un tel, je fais tel métier. Le travail joue un rôle, a une place prépondérante dans notre société.
1: Défini énormément par l'activité professionnelle.
3: Tout à fait. Mmh. Et donc là, quand on est sans emploi, c'est compliqué. Quand on est au RSA, et donc on a tendance à s'isoler. L'objectif, d'ailleurs, c'est de s'ouvrir au monde par ce travail, tout simplement.
1: Vous nous disiez tout à l'heure que personne n'est inemployable, mais ce n'est pas forcément ce que pense le reste de la société et ce n'est pas forcément non plus l'image que ces personnes peuvent avoir d'elles-mêmes en arrivant dans l'association. En tout cas, c'est ce qu'on imagine. Quelque part, qu'est-ce qui est abîmé en ces personnes quand vous les rencontrez, quand elles arrivent? Est-ce que c'est l'estime d'elles-mêmes, leur confiance en leur capacité, la confiance dans cette société qui peut leur avoir envoyé un message assez négatif?
3: C'est tout ça en même temps. C'est clairement un manque de confiance en soi. Quand vous n'avez pas travaillé depuis très longtemps, que vous envoyez 5 CV par jour, c'était le cas de quelqu'un que j'ai rencontré il n'y a pas longtemps, que vous n'avez aucune réponse, vous ne pouvez que perdre confiance en la société, en vos qualités, en vos compétences, et dans le monde qui vous entoure. Et donc, nous, ici, en proposant tout simplement un boulot, l'objectif, c'est de retisser, de recréer ce lien tout simplement en rappelant ce que vous disiez, que nul n'est inemployable et que tout le monde peut demain travailler. Alors, vous allez me dire, oui, mais il y a des gens qui sont en situation de handicap, qui ne peuvent pas... on se dit, ben, on les accompagne différemment, peut-être vers des ateliers plus protégés. On a les ESAT qui existent et on s'est accompagné vers ce milieu dit protégé. Et puis après, c'est juste trouver un boulot qui correspond aux attentes et aux souhaits de la personne.
1: Alors, je comprends bien que vous n'êtes pas psychologue et pas médecin, mais comment est-ce que vous faites vraiment pour aider ces personnes à changer de regard sur elles-mêmes ? Est-ce qu'il y a des moyens pour faciliter ce changement de regard ?
3: C'est les petits miracles du quotidien. Honnêtement, il n'y a pas de recette magique, mais c'est le fait de travailler au quotidien, de voir qu'on arrive petit à petit à faire des choses. Je prenais l'exemple des radis, de voir que ce qu'on fait porte du fruit, ça va permettre à nos salariés, dans leur parcours, de reprendre confiance et de se dire « oui, je suis capable de travailler, de tenir des horaires, de tenir un rythme, de tenir une cadence. Bref, ils reprennent confiance en eux tout simplement. » Et c'est ce que disait Julie dans le reportage. Et tout naturellement, après, ils pourront franchir le pas une fois qu'ils sont parfaitement bien dans leur corps, dans leur esprit, dans leur métier, et pourront franchir le pas de trouver un boulot ailleurs. Et ça se fera naturellement, finalement, avec un petit coup de pouce du Bois du Roc, bien souvent, mais ça se fait tout seul.
1: Justement, quand ils arrivent à cette étape de quitter l'association et de se lancer quelque part dans le grand bain du monde, de la société, j'imagine qu'il y a un enjeu du côté de la société et des entreprises à briser les préjugés qu'il peut y avoir sur ces personnes. Comment ça se passe, Christian ?
4: Vous avez peut-être pu le remarquer, on met au centre de notre association, c'est le maître l'homme, maître l'individu. C'est ça qui est important pour nous. Et il y a pas du tout derrière ça une rentabilité que l'on cherche au départ. Pour interviewer quelqu'un qui est dans cette situation, qui se trouve maintenant dans le monde du travail et qui a une habitude, disons ici pendant leur travail, leur durée de leur activité, une activité beaucoup plus facile, sans pression excessive de l'employeur. Le tout, c'est que le travail, c'est une chose, mais il dira peut-être mieux le directeur que moi, c'est aussi le fait de remettre le pied à l'étrier dans le cas de pouvoir se lever le matin, de venir travailler, etc. C'est ça aussi qui est important.
1: Alors vous, Christian, à titre personnel, vous côtoyez depuis longtemps, il me semble, le centre orthodoxe où nous nous trouvons et qui est voisin à l'association. Est-ce que la vocation de ce centre spirituel fait écho, selon vous, aux valeurs de l'association, notamment en ce qui concerne l'écologie et l'accompagnement des personnes fragiles ?
4: Oui, tout à fait, tout à fait. Père Philippe Dautet, qui est le responsable avec son épouse de l'association, ils ont certaines valeurs telles que l'écologie, aussi le respect de l'être humain, etc., portées peut-être aussi par l'orthodoxie. Et c'est pour ça qu'a poussé Père Philippe Dautet, lorsqu'il y a eu la création de l'association, de donner tout de suite son accord pour mettre en place ce jardin d'insertion, parce que ça répondait finalement à l'écologie au niveau de la Terre, et à l'insertion, ça veut dire à la valeur de l'homme par l'insertion.
1: Quand je vous entends parler, Christian, Martin, j'ai vraiment cette notion de la relation qui me vient en tête. J'ai l'impression que à travers le dialogue avec toutes ces personnes, à travers l'écoute, l'aide, les échanges que vous avez entre vous, il y a quelque chose de la relation qui est retrouvée, relation à la terre, relation à la personne humaine, relation à l'environnement. Est-ce que c'est comme ça, Martin, que vous le voyez ou vous le formulez complètement différemment ?
3: Non, non, très clairement, c'est l'histoire de la vie. Et ici, au Bois du Roc, on aime bien se dire que c'est l'humain, d'abord, sans reprendre des grandes phrases politiques. Mais et l'humain est au cœur de notre relation, c'est notre priorité. L'humain dans son environnement tout entier. Et c'est tout simplement ce qu'on essaye de faire au Bois du Roc.
1: Mais alors, Martin, concrètement, comment on fait pour briser les préjugés de toutes ces entreprises qui doivent accepter des salariés peut-être un peu différents ? Comment vous faites, concrètement ?
3: C'est pas une mince affaire de briser ces préjugés. Et donc, on parlait tout à l'heure de médiation auprès d'entreprises. On va rencontrer les entreprises et on s'est formé, tout simplement, alors, en lien avec la Fédération des acteurs de la solidarité, on s'est formé pour adapter notre discours et avoir des mots qui ne sortent pas. On ne parle pas d'insertion, très clairement, parce que l'insertion, ça fait peur au quotidien. Et donc, on adapte d'abord notre vocabulaire, et puis après, on va proposer des mises en situation de travail directement auprès des employeurs et non pas des entretiens d'embauche. Parce que quand vous n'avez pas bossé depuis longtemps, vous n'êtes pas forcément très à l'aise dans la relation humaine. L'entretien d'embauche, c'est un piège. Vous n'irez pas plus loin que l'entretien d'embauche. Et très concrètement, on avait un salarié qui cherchait du boulot, 58 ans, qui voulait être peintre en bâtiment. Ça ne fonctionnait pas. 58 ans, un peu fatigué par la vie. Et j'en parlais avec un chef d'établissement que je croisais un peu par hasard. Il me disait, mais tiens, moi j'ai un besoin, je voudrais un peintre pour repeindre les salles de classe, tout simplement. Je lui dis, bah, banco, on va se rencontrer. Il me dit, bah, super, donc tu l'envoies, Jean-Marc, tel jour, telle heure, on va le rencontrer avec le président, le directeur, le responsable des travaux. Je lui ai dit, non, en fait, on ne va pas faire comme ça. Je propose une autre solution et on va proposer l'alternative qui va être le stage. On a mis Jean-Marc en stage, Jean-Marc a fait l'affaire et Jean-Marc aujourd'hui est embauché en CDI dans cette structure. Mais du coup, on a mis en place un autre système, un autre fonctionnement pour détourner les voies classiques du recrutement qui ne sont pas forcément adaptées à tout le monde, tout simplement. Donc là, en fait, on crée un réseau. Nous, les salariés qu'on accompagne, souvent, ils n'ont pas de réseau. Donc, on est là pour développer ce réseau. Quand vous sortez de l'ENA ou de Sciences Po, vous n'avez pas trop de problèmes de réseau. Il est là, il est présent, ce réseau. Nous, notre boulot, c'est les salariés qui n'ont pas de réseau, on va mettre en place un réseau et notre réseau sera à disposition de nos salariés pour qu'ils puissent rebondir plus tard.
1: Christian, en tant que chrétien orthodoxe, comment ces personnes et leur trajectoire vous touchent ? Pourquoi est-ce que vous avez finalement, tout au long de votre vie, choisi d'agir pour les autres, pour ces personnes ?
4: Je suis orthodoxe, je suis chrétien, bon, parce que par baptême, bon, ben ça c'est pas important. Les valeurs que j'ai pu essayer dans ma vie, c'est d'aider l'autre, c'est d'avoir une sorte d'empathie pour essayer de trouver des solutions, d'aider sans pour ça qu'il y ait une rémunération, etc. Et finalement, ce que je connais dans le cadre de l'association, c'est un petit peu ça, et surtout également dans le cadre de mon engagement orthodoxe. Et voilà, c'est assez simple, c'est une culture dans ma vie, et que j'ai même développée toute ma vie au niveau de ma profession également. Donc de ce fait, maintenant je vis très bien depuis la retraite, et à mes 77 ans, ça me va très bien.
1: Eh bien, merci beaucoup Martin et Christian d'avoir été avec nous pour cette émission. Merci pour la générosité de vos témoignages qui disent beaucoup de la qualité du travail qui est réalisé par votre association. Et merci au Centre Sainte-Croix qui nous a accueillis ici pour cette émission. Merci à Stéphanie Tesson et à Laurent Sarraoui pour la préparation de cet épisode. Et merci à Raphaël Ferreira pour les moyens techniques. Moi, je vous dis à la semaine prochaine.

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3: Bonjour Bruno Patineau.
4: Bonjour.
3: Après les vifs succès de vos essais, La civilisation du poisson rouge et puis Submersion, vous poursuivez votre réflexion et votre cri d'alarme sur le changement de civilisation, l'invasion de l'intelligence artificielle. Je tenais à vous recevoir une semaine après la publication de l'encyclique du pape Léon XIV sur le sujet. Il n'était pas à votre micro, mais on a longuement parlé dans ce studio. Et puis vous venez d'être couronné du prix de la Tribune. Oui. Donc c'est aussi un événement. Votre titre apparaît à la fin de votre ouvrage. Je vous cite, « Sapiens a pour la première fois le pouvoir de mettre un terme à son évolution en produisant sa propre obsolescence. » Oui, le temps de l'obsolescence humaine chez Grasset, c'est ce que vous publiez, Bruno Patineau. Alors l'obsolescence, elle est toujours programmée par définition. Mais par qui ?
4: Ce qui m'a intéressé aujourd'hui, c'est que la question se pose en fait. Je pense que c'est la première fois où on se pose la question du potentiel dépassement, qui pour moi n'en est pas un, de la condition humaine telle que nous l'avons connue. Car les outils que nous développons, les outils que nous fabriquons, à qui nous déléguons un nombre croissant de tâches, change petit à petit notre rapport au monde et notre rapport aux autres. Et donc la question de savoir au bénéfice de qui me semble être une question absolument essentielle. Essayer de comprendre ce qui nous arrive, essayer d'expliquer les phénomènes, d'en proposer peut-être une ou deux grilles de lecture, c'est ce que j'essaye de faire dans le livre, voir les conséquences que ce phénomène a pour nous et quelles sont les conséquences qu'il pourrait avoir si à un moment donné on ne réagit pas, on n'agit pas d'ailleurs.
3: Alors on prend le train en marche, hein. La révolution technologique se joue en trois actes, l'ère de l'accès, c'est la copie limitée, l'ère de la propagation, c'est le partage sans limite, et désormais l'ère de l'imbrication. Alors accès, propagation, nous l'avons vécu avec nos smartphones, mais qu'en est-il de l'imbrication et de quoi s'agit-il ?
4: Voilà, moi je propose dans le livre, si vous voulez, d'envisager la révolution numérique comme une étape, j'allais dire, qui clôt d'une certaine façon la période Gutenberg, qui nous aura accompagné 5 siècles durant, qui aura à la fois organisé la connaissance qui est la nôtre, mais aussi nos systèmes politiques, nos systèmes cognitifs, nos systèmes juridiques, évidemment. Et cette révolution numérique, vous l'avez dit, moi, donc, on peut la faire dater, si l'on souhaite, de 1989 avec l'invention du web, mais j'ai essayé de montrer que pour moi, les intelligences artificielles sont une étape supplémentaire dans un moment qui a commencé en 89. Donc vous l'avez bien dit, j'ai dit au départ, parce qu'il y a deux forces contradictoires en fait dans cette révolution numérique. La première force, c'est la force du réseau qui nous rassemble, qui interconnecte tout, d'abord qui interconnecte le savoir. Rappelez-vous, on parlait de la bibliothèque d'Alexandrie numérique. Absolument. Au début, qui interconnecte l'information, puis ensuite les êtres humains avec les réseaux sociaux, puis les êtres humains et les machines. Donc il y a la force du réseau qui nous rassemble, et de l'autre côté, l'économie de la donnée qui, elle, et on y reviendra sans doute, nous fragmente de plus en plus. Donc la première étape, vous l'avez rappelé, c'était l'étape de l'accès. On interconnecte de l'information et du savoir. L'important, c'est d'y avoir accès, et donc ceux qui ont les clés, d'une certaine façon, sont ceux qui gèrent l'accès. Puis au moment où on invente les smartphones, on invente les réseaux sociaux, la publicité nue, la publicité ciblée, eh bien c'est l'ère de la propagation, c'est-à-dire que chacun d'entre nous peut accélérer et amplifier des messages, peut provoquer, j'allais dire, un bouleversement de notre environnement cognitif au sens large du terme, par l'accélération et l'amplification. C'est l'ère de la propagation. Aujourd'hui, avec les intelligences artificielles, arrive, à mon sens en tout cas, l'ère de l'imbrication, parce que c'est une double imbrication qui est complètement liées l'une à l'autre. La première imbrication, c'est l'homme et la machine. Alors quand je parle de l'imbrication entre l'homme et la machine, je ne suis pas du tout en train de vous dire, pas encore en tout cas, ce que j'entends dans les récits transhumanistes, de la puce dans le cerveau neuralink ou l'autre. Oui, je dis juste, on est accompagné en permanence par la machine
3: et on nourrit, et on nourrit nous-mêmes la machine, ce que nous disait très bien Bernanos en 46 dans La France des robots, c'est-à-dire qu'on passe notre temps à nourrir, à donner et à nous déshabiller pour habiller une machine.
4: En fait, et vous l'avez vu dans le livre, la première partie essaye d'analyser tout ça et évidemment c'est une analyse qui est rejointe par d'autres, et d'ailleurs dans l'encyclique du pape il en est mention. Moi je fais la comparaison avec une industrie minière, si vous voulez. C'est-à-dire que nous sommes comme des mines à ciel ouvert. Qu'est-ce que c'est qu'une mine à ciel ouvert ? C'est une mine dans laquelle le premier au niveau d'extraction du métal est assez simple, parce qu'il affleure, il affleure, j'allais dire, l'air libre. Et puis, plus vous exploitez la mine, plus vous allez profondément dans les entrailles de la terre, plus c'est violent d'une certaine façon pour cette terre elle-même que vous devez fracturer, que vous devez fragmenter pour en extraire le minéral. Ce qui nous est arrivé avec l'économie de la donnée, c'est exactement ça. Au départ, on nous a demandé notre identité, qui êtes-vous, votre âge, votre sexe et autres. Puis ensuite, avec l'ère des réseaux sociaux, vos goûts, vos comportements, qu'est-ce que vous faites, qu'est-ce que vous aimez, qu'est-ce que vous n'aimez pas, quelles sont vos activités, qu'est-ce que vous achetez, etc.
3: Et puis votre visage, c'est tellement simple, votre d'ouvrir visage, avec son visage.
4: Et puis, petit à petit, avec les intelligences artificielles, ce que certains appellent déjà notre graphe cognitif, c'est-à-dire la façon dont vous appréhendez le monde extérieur, les questions que vous vous posez, le questionnement qui peut être le vôtre, les questions ou interrogations qui sont les vôtres dans le cadre d'une relation humaine, qui peut être une relation amicale, qui peut être une relation de couple, qui peut être une relation au travail, laboral ou autre. À mesure qu'on délègue à ces machines, qui le font parfois, en tout cas qui ont l'air de le faire très bien, toutes ces tâches, eh bien on leur donne la capacité d'avoir accès à toutes nos données, à toutes les données qui sont les nôtres, dans ces dimensions-là. Donc la première, si vous voulez, imbrication, c'est l'imbrication entre l'homme et la machine, le fait que des millions d'entre nous, et ça va à toute vitesse alors je sais que c'est aujourd'hui c'est la pointe émergée de l'iceberg, mais l'iceberg derrière, c'est qu'on va déléguer des pans entiers de notre vie à ces machines. Elles seront partout, et en déléguant ces pans entiers de notre vie, et bien du coup on va être dans cette imbrication homme-machine qui va nous sembler naturelle. La deuxième imbrication dont je parle dans cette ère de l'imbrication, c'est l'imbrication entre ce qui est dit authentique, c'est-à-dire la production humaine, et ce qui est dit synthétique, c'est-à-dire la production des machines. Donc, d'une certaine façon, entre le réel et ce qui ne l'est pas. Et quand je parle de ça, je ne parle pas seulement des vidéos qui arrivent où on voit des gens morts avoir l'air d'être en pleine forme et vivre de nos jours, ou un chef d'État à un moment donné.
3: On va y venir. Je vous cite Bruno Patino, le temps de l'obsolescence humaine chez Grasset. Le remplacement est déjà à l'œuvre. Nul aujourd'hui ne peut prédire où il s'arrêtera. Dans un très grand nombre de fonctions, le choc de productivité attendu est comparable avec le saut observé lors de la généralisation de la machine à la vapeur. Ça fait froid dans le dos, ça. Parce qu'au centre du truc, au centre de votre phrase, Bruno Patino, vous avez le mot productivité. Productivité attendue. C'est-à-dire qu'il y a bien derrière, on ne va pas faire du complotisme ni de la paranoïa, mais il y a bien des auteurs derrière.
4: Mais si vous voulez, ça a toujours été la thèse, c'est peut-être un grand mot, mais en tout cas l'idée qui est la mienne depuis que j'écris sur l'univers numérique, c'est de dire qu'on a le tort de ne l'analyser que d'un point de vue technologique. Oui. La technologie, on le sait très bien, l'homme, l'être humain, souhaite inventer de nouvelles choses. Et évidemment, jamais nous ne mettrons notre capacité d'inventer, notre capacité d'avancer, notre capacité d'imaginer sur pause. Mais en revanche, cette révolution numérique depuis le début, comme ça s'est toujours fait depuis, la nuit des temps, elle amène avec elle, d'une certaine façon en contrebande, un certain modèle économique.
3: En contrebande. Voilà.
4: C'est ce modèle économique, si vous voulez, qui bouscule véritablement nos vies. Parce que ce modèle économique, il nous réifie de plus en plus. Nous sommes la ressource de ce modèle économique. Nous sommes la ressource en termes de données, nous sommes la ressource parce que nos données, elles-mêmes, elles provoquent d'une certaine façon un transfert de savoir de l'homme vers la machine. Et donc ce modèle économique induit par les intelligences artificielles aujourd'hui, c'est ce qui va modifier le plus notre vie. Alors c'est une mauvaise nouvelle évidemment, mais c'en est aussi une bonne, parce que si je crois qu'il est impossible de mettre la technologie sur pause, je pense, et l'histoire l'a démontré, qu'il est tout à fait possible philosophiquement, certains diraient éthiquement, peut-être ici aussi, mais aussi politiquement, d'agir sur un modèle économique.
3: Je vous cite encore, nous avons appelé ailleurs subversion un des effets de cette production imbriquée. Les chiffres connus donnent déjà le vertige. Ceux qui sont attendus échappent à toute compréhension. Ainsi, dans le domaine de la vidéo, entre 2005, au début de YouTube, et 2010, entre 50 000 et 200 000 vidéos étaient créées et mises en ligne chaque jour sur les plateformes qui proposaient environ 200 millions de vidéos disponibles fin 2010. Entre 2010 et 2016, le rythme quotidien de vidéos produites par jour était passé à 1 million et de 5 à 15 millions entre 2016 et 2023. Au moment de l'arrivée des premières intelligences artificielles génératives de vidéos de films, 15 à 30 milliards de vidéos sont déjà accessibles en ligne. Les projections d'ici 2030, une fois popularisés des outils tels que Sora 2 et Vibes, se situent dans l'intervalle de 50 à 500 millions de vidéos produites par jour pour nourrir un stock supérieur à 200 milliards de vidéos disponibles. Ça donne le vertige.
4: Oui, ça n'est qu'un petit détail, si vous voulez. C'est-à-dire que pour la première fois, si on sursimplifie la révolution numérique, on peut dire que la première ère, on avait accès à tout. La deuxième ère, on pouvait tout partager. Et maintenant, Et maintenant, on est dans la production illimitée, c'est-à-dire que la machine auto-entretient une production qui peut être totalement illimitée. C'est à la fois anecdotique, mais en même temps, ça change quand même notre rapport au réel, aux autres et en réalité au monde. Vous avez bien compris ce qu'il y a au cœur de cet ouvrage, c'est de dire, de mon point de vue, et on y reviendra peut-être, ne soyons pas obsédés par ce qu'on nous annonce être comme un jour l'omnipotence ou l'omniscience de l'intelligence artificielle. Vous savez, cette intelligence artificielle générale, voire même cette super intelligence artificielle qui un jour serait plus intelligente que l'ensemble des êtres humains et serait en mesure, parce qu'elle serait toute puissante, de décider à la fois de leur destin individuel et collectif, envers ou contre eux. Préoccupons-nous d'abord de l'omniprésence de ces outils, oui. Parce que cette omniprésence, elle arrive et elle arrive très vite.
3: Et préoccupons-nous aussi de l'immense fatigue que ressentent les gens, je vous cite. En réalité, le registre permanent de nos actes et de nos pensées rend possible leur comparaison avec ceux et celles des autres et nous a fait rentrer dans une compétition sans fin. C'est terrible, cette histoire. Et c'est même fatigant. Et alors, vous allez plus loin. Chacun de nous est à la fois victime et complice de cette quête effrénée du temps d'attention. Victime quand notre regard s'attarde sur l'écran en parcourant les timelines de notre époque, scrollant ou swipant, alors même que nous aurions tant d'autres choses à faire. Complice quand nous partageons le message avec nos « amis », entre guillemets, qui à leur tour vont être absorbés par ce que nous venons de faire apparaître sur leur compte. Et finalement, on sent une gigantesque fatigue collective, et j'ai envie, moi, de faire partie de cette association qui veut qu'une rame de métro, il y ait un wagon dans chaque train ou de métro dans lequel le smartphone soit interdit.
4: Mais ça, d'abord, je pense qu'on y arrive petit à petit, mais avec toujours un temps de retard, si vous voulez. C'est-à-dire que quand j'ai écrit La civilisation du poisson rouge il y a maintenant de nombreuses années, à la fin du livre, je mentionnais qu'un jour ou l'autre, il serait presque de salubrité publique de prévoir des lieux ou des moments de déconnexion. C'est-à-dire des moments où on se dirait... parce que quand on se déconnecte, on cesse en fait d'être la victime de l'économie minière. C'est-à-dire qu'en fait, se déconnecter, ça n'est pas se priver de quelque chose, c'est arrêter les machines qui sont en train d'extraire les données de nous. Donc en réalité, ça ne nous fatigue pas, ça permet d'interrompre, j'allais dire, la concession minière qu'on a donnée à ces grandes entreprises.
3: Et peut-être ralentir le cours des choses au sens où le sapiens quitte la scène au profit de l'homo numericus.

0: Now and Then, les Beatles, plus vrai que nature, travaillé par l'intelligence artificielle en 2023 à partir d'une vieille cassette de John Lennon.
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0: Je suis avec Bruno Patineau pour son livre Le temps de l'obsolescence humaine, publié chez Grasset. L'obsolescence humaine, mais pas l'obsolescence de l'humanité. Vous y croyez encore, Bruno Patineau ?
2: Ah, mais moi je crois. Mais vraiment, d'ailleurs, ce livre est un plaidoyer, en fait, pour que la révolution numérique soit faite ou se fasse en faveur de l'humain et en faveur de l'humanité. Mais absolument, totalement. C'est bien pour ça qu'il ne faut pas la laisser dans les mains, dans les mains ou absolues ou totales de ceux qui la font aujourd'hui.
0: Oui, et en même temps, il y a quand même... On parlait de lassitude tout à l'heure du Pékin moyen, enfin de moi en tout cas. Avec l'économie de l'attention, on entre dans l'économie de la relation. Et ça, c'est assez effrayant. Tout concourt à la relation et tout enferme dans la solitude.
2: Oui, c'est-à-dire qu'en fait, si vous voulez, les réseaux sociaux, c'était vraiment l'économie de l'attention, c'est-à-dire que les grandes plateformes sociales avaient un seul objectif, encore une fois économique, hein, jamais idéologique, de nous faire rester le plus longtemps possible devant les écrans pour pouvoir nous vendre de la publicité. C'était pas plus compliqué que ça, mais ça a eu des conséquences évidemment importantes. La première, c'est qu'elles ont, ces grandes plateformes ont développé des instruments pour nous rendre dépendants de notre écran, ce qui fait que nous tous, pas seulement les plus jeunes d'entre nous, on passe 3 heures, 4 heures, 5 heures, 6 heures, 7 heures, parfois 8 heures en Grande-Bretagne devant des écrans connectés, et souvent un peu à notre corps défendant, alors même qu'on est en train de faire autre chose. Et l'autre conséquence de cette économie de l'attention, donc qui est une notion qui est née dans les années 60, mais qui a pris son envol ou un envol particulier lors de la révolution numérique, l'autre conséquence, c'était la polarisation de notre espace public, c'est-à-dire que justement, pour attirer l'attention des gens, il fallait promouvoir des messages qui nous fassent réagir émotionnellement le plus vite possible, et donc des messages qui avaient tendance à attiser la colère ou la rage chez nous. Avec les intelligences artificielles, c'est quelque chose d'autre qui arrive. C'est plus du tout cette économie-là. Un agent d'intelligence artificielle ou un système d'intelligence artificielle, il a intérêt à ce que vous le choisissiez, lui, plutôt que l'autre. Mmh. Parce qu'il va vous vendre soit de l'abonnement, soit de la publicité à un moment ou un autre. Et donc, il a intérêt à être, si j'ose dire, votre agent préféré dans le cadre d'une relation que vous avez avec lui. Et de la même façon, il a intérêt à ce que vous lui livriez le plus de données cognitives possible. Et donc, il va, on entre ce que j'appelle l'économie de la relation, c'est-à-dire qu'il va y avoir donc cet échange, comme toujours inégal, entre ce que la machine va faire pour que vous la choisissiez. Donc, de temps en temps, pour les versions gratuites, elle va vous flatter, elle va aller dans votre sens, elle va même de temps en temps vous encourager dans des biais qui peuvent être les vôtres. Et on a vu à la fois des drames aujourd'hui, quelques drame, puisqu'il y a quelques procès, hélas, pour complicité de suicide aux États-Unis, des choses qui sont des gens qui arrêtent leurs traitements médicaux, d'autres, alors là c'est plus anecdotique, qui vont à un moment donné, on ne sait pas pourquoi, tirer le signal d'alarme d'un train, parce que l'IA va lui dire si j'étais toi, je ferais ça. Moi, je peux vous raconter une anecdote qui m'a marqué, c'est que l'autre jour, en marchant dans la rue, je croise deux jeunes qui parlaient entre eux et l'un disait à son ami, tu sais, je voulais faire ça, mais mes chats me l'a déconseillé, donc je vais changer mes plans. Donc vous voyez, c'est ça, c'est-à-dire que on va avoir tendance à nous flatter, et de notre côté, nous, parce que nous sommes humains, parce que nous développons une forme d'empathie naturelle pour les choses ou les gens qui nous parlent, on va avoir tendance à leur faire confiance, et donc on va leur livrer de plus en plus de choses de nous-mêmes. Donc c'est cette économie-là qui se met en place.
0: Je vous cite encore Bruno Patineau. Cette fois, ce n'est plus la conversation qui sera redéfinie, mais notre conception même de l'autre, et nous risquerons d'être enfermés, non dans une bulle de filtre, mais dans un labyrinthe de miroirs, seuls, mais délivrés de la solitude.
2: Exactement, parce que ces outils-là, comme je vous l'ai dit, je pense qu'ils vont être omniprésents. Je fais mienne la thèse ou l'idée de Jeff Bezos, le patron d'Amazon, quand il a dit non, mais l'intelligence artificielle, ça va devenir une surcouche, enfin lui dit layer, donc couche générale par rapport à tous les, enfin sur tous les outils qui sont les nôtres ou toutes les fonctions que nous utilisons aujourd'hui, et donc ça va nous accompagner. Moi on peut comparer ça presque à une forme de couverture chaude, si vous voulez, qui va être là tout le temps à votre disposition,
0: oui, mais
2: à tout moment, mais en même temps, qui, comme elle va avoir tendance à se baser sur vos données à vous, sur votre historique de pensée, sur votre réflexion, vous isole de la réalité de l'autre, en fait. C'est-à-dire que la façon dont l'intelligence artificielle va vous parler de l'autre, ça va être la façon dont vous-même vous voyez l'autre.
0: Mais et vous parlez pour... aussi de la possibilité du crépuscule de la raison.
2: Alors, c'est ces deux choses-là. La première, c'est la solitude, véritablement. C'est-à-dire qu'en réalité, comme dirait Lévinas, vous n'avez plus le visage de l'autre en face. Vous avez quelque chose qui est filtré par une intelligence artificielle. Et donc, la réalité de l'autre ou de son visage vous devient presque violente quand vous y avez affaire, parce que l'autre a son être lui-même, avec sa propre complexité, alors que quand il est vu par l'IA, c'est tellement simple.

0: mainmise des GAFAM et que les États ne peuvent plus protéger d'une certaine façon, vous appelez de votre vœu un contre-pouvoir politique. Je ne sais pas si c'est possible. Un droit international de l'IA, en tout cas, est-ce que ce serait utopique selon vous ?
1: Alors, en tout cas, si vous voulez, je pense que moi, quand j'aborde dans le livre la question, la fameuse question de ce qu'on appelle la singularité, vous savez, ce concept autrefois défendu par Ray Kurzweil ou par d'autres aujourd'hui, qui veut dire qu'à un moment donné, les machines intelligentes arriveraient à un tel niveau d'intelligence qu'elles surpasseraient ce qui est humain aujourd'hui, ou le transhumanisme aujourd'hui, qui voudrait que nous ayons un certain nombre d'individus qui, augmentés par des puces ou nourris par l'IA, deviendraient soit immortels pour certains d'entre eux, soit, vous savez, cette idée qui avait été défendue à un moment donné de téléchargement du cerveau sur les ordinateurs. Je pense que on peut voir ces récits comme des récits de science-fiction. On peut, si vous voulez, y voir un enfer possible. Et je pense que là où il faut les prendre au sérieux, en tout cas, c'est sur l'idéologie qu'ils passent là encore en contrebande. Mais et oui. C'est-à-dire cette idéologie-là, j'essaie de l'aborder dans un article du livre, c'est une idéologie profondément anti-humaniste. C'est-à-dire qu'elle attaque deux choses. Elle attaque d'une part l'unicité de la question humaine ou de l'être humain, c'est-à-dire qu'il y a des humains augmentés et d'autres qui ne le sont pas. Donc une forme de darwinisme, j'allais dire, de l'espèce. Ben, il y a ceux qui méritent d'être au-delà de sapiens, et puis sapiens, c'est plus grand-chose autrement. Donc déjà, cette idée que l'humanité est une et entière, et de l'autre, cette idée que l'humanité puisse être un projet en tant que tel. C'est-à-dire l'idée qu'il faut vraiment se débarrasser de ça. Moi, j'avais été très marqué à un moment donné par un, je ne vais pas le citer ici, mais un des acteurs majeurs de la tech qui m'avait dit, tu sais, si tu réfléchis bien, autrefois, quand on était dans la savane, on n'était pas encore sapiens, il a fallu qu'on quitte la savane pour se redresser, et puis voilà, et ben, ça va être la même chose. Aujourd'hui, on va devoir quitter la Terre pour être, je ne sais pas où, sur Mars ou ailleurs, et créer une forme de d'humanité augmentée. Et je pense qu'il faut bien avoir conscience de ça. Je ne dis pas que c'est ce qui va arriver. Je dis que c'est le véhicule aujourd'hui à une politique profondément anti-humaniste. Et donc, je même écrit dans le livre, le transhumanisme, c'est avant tout une doctrine anti-humaniste.
0: Alors, vous avez à plusieurs reprises vous rappelez, vous l'avez dit, que l'ère de Gutenberg est définitivement dépassée, mais votre conclusion insiste sur la nécessité de la lecture et de l'écriture, écriture manuscrite évidemment, vous ne le précisez pas, mais moi je le dis, toujours est-il que vous ouvrez vers une lueur d'espoir, car enfin nous avons des outils, du papier, un stylo et un livre. Merci beaucoup Bruno Patineau. Je rappelle le temps de l'obsolescence humaine, votre nouveau livre chez Grasset, il est très clair, bravo. Sur le même sujet, on peut lire aussi Inappropriable, ce que l'IA fait à l'humain, de Mazarin Arine Pinjot, et c'est aux éditions Climat. Merci Bruno, merci beaucoup Bruno Patineau, merci Cédric Cobat pour la réalisation, François Dieudonné, Philippe Malpeuch, Camille Meyer pour la réussite technique de notre rendez-vous. Demain, c'est mercredi, nous allons au cinéma. D'ici là, soyez heureux, c'est très urgent. Je vous embrasse.
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0: promotion féminine et comment se dessinent aujourd'hui les relations Nord-Sud. Pour comprendre tout cela, nous serons en compagnie du père Grégoire Cata, jésuite théologien, maître de conférences aux facultés Loyola Paris, en compagnie également de Guillaume Nicolas, délégué général du CCFD Terre Solidaire, qui est la première ONG française de solidarité internationale et qui est également un service de l'Église catholique. Et puis enfin, nous serons avec Philippe Orliange, délégué national à la catholicité de l'Église pour la conférence des évêques de France et qui est diplomate et qui a longtemps été à la tête de plusieurs services de l'AFD, l'Agence française de développement. Voilà, c'est passionnant et c'est tout de suite.
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0: Bonjour à tous, nous sommes très heureux de vous accueillir à nouveau sur RCF Notre-Dame pour cette nouvelle édition de notre émission Où va la vie, au micro Frédéric Mounier. Chaque semaine, je vous accompagne au long de cette conversation consacrée aux questions éthiques contemporaines. Depuis deux semaines, nous conversons ensemble avec nos trois invités que je vais vous présenter sur la question de la relation Nord-Sud, de l'aide publique au développement, de la solidarité Nord-Sud. Nous sommes partis de la coupure à la hache de l'aide publique au développement par les États-Unis, par Donald Trump, et nous avons essayé de comprendre quel est le nouveau profil des pays du Sud aujourd'hui, avec qui on travaille en solidarité dans les pays du Sud. S'agit-il des États? S'agit-il d'ONG? S'agit-il de la société civile? Et plus globalement, quel est le regard porté par l'Église sur cette solidarité impérative? Nous sommes en compagnie du père Grégoire Cata. Bonjour.
2: Bonjour.
0: Merci beaucoup d'avoir accepté notre invitation. Vous êtes jésuite, théologien, maître de conférences en théologie aux facultés Loyola Paris, spécialiste de la doctrine sociale de l'Église. Guillaume Nicolas, bonjour.
3: Bonjour.
0: Merci beaucoup d'être avec nous. Vous êtes délégué général du CCFD Terre Solidaire, qui est, je le rappelle, la première ONG française de solidarité internationale, qui est également un service de l'Église catholique. Philippe Orliange, bonjour.
4: Bonjour.
0: Vous travaillez au sein de la Conférence des évêques de France, vous êtes diacre permanent, vous êtes délégué national à la catholicité de l'Église. Parmi vos nombreuses attributions, il y a donc la relation Nord-Sud. Vous avez beaucoup travaillé à l'Agence française de développement, où vous avez été directeur exécutif de la stratégie et directeur des géographies. Je rappelle également le titre de votre livre coécrit avec Alizé Pornet aux Presses universitaires de France, Géopolitique du développement, les enjeux de la solidarité internationale. Cette solidarité internationale dont il va être à nouveau question dans ce troisième et dernier volet de Où va la vie ?
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0: Alors, les deux dernières semaines, nous avons évoqué beaucoup, beaucoup de sujets. La question des dons, des prêts, qui sont les acteurs? Est-ce qu'on parle des États? Est-ce qu'on parle des ONG? Dans quel état sont les sociétés civiles? Que nous dit l'Église autour des questions de relations Nord-Sud? Je voudrais peut-être commencer par un sujet qui tourne beaucoup aujourd'hui, forcément dans l'inconscient collectif français par rapport à l'Afrique, c'est la question des migrations. On entend beaucoup dire « plus nous les aidons, moins ils viendront chez nous ». Guillaume Nicolas, comment vous recevez cette affirmation ?
3: Je la reçois comme… il ne faut pas simplifier le problème. Nous revendiquons un droit à la mobilité. Mmh. Si nous soutenons le développement des pays, il est probable que les mobilités s'accroissent, et c'est très bien ainsi.
0: C'est-à-dire, plus les gens vont mieux,
3: plus ils peuvent se déplacer.
0: Oui.
3: Mais la question, c'est la dignité. C'est de pouvoir se déplacer dignement.
0: Donc ils ont le droit d'aller se former,
3: exactement,
0: d'aller travailler.
3: On a le droit
0: pays.
3: À la mobilité internationale. Voilà. Mmh. Nous demandons l'autorisation de personnes à voyager ou à aller se former ailleurs, pourquoi les pays du Sud n'auraient pas ce même droit? C'est une question de dignité. Mmh. Voilà. Voilà ce que je peux en dire pour commencer.
0: D'accord. Philippe Orliange, est-ce qu'on a constaté une relation entre le niveau de l'aide et le niveau des migrations, notamment dans les pays africains?
4: C'est un sujet qui fait pas mal le débat.
2: On a observé, un travail a été fait sur l'Amérique centrale et sur le Mexique, que c'est seulement à partir d'un certain niveau de revenus par habitant, de mémoire autour de 8 000 $, que les flux migratoires du pays concerné commençaient à fléchir et à se stabiliser. Donc on en déduisait la conclusion que le développement, ce que disait Guillaume dans la discussion, le développement, en fait, dans un premier temps, stimule la mobilité. Ce qui, d'ailleurs, est assez raccord avec l'observation empirique qu'on fait, que ceux qui choisissent d'aller loin de chez eux peuvent être les gens qui ne sont pas les plus pauvres. Et puis d'autres observations, nuances un peu. Donc c'est difficile de faire une...
0: C'est pas tout noir ou tout blanc.
2: Pas tout noir ou tout blanc. Et puis il faut aussi intégrer le fait que les migrations se dirigent d'abord vers les pays voisins. Et puis que la migration au long cours, disons, de pays africains vers l'Europe, c'est qu'une partie de cette migration. Mais ce qui est certain aussi, c'est que si on a des Érythréens ou des Soudanais dans les quartiers de Paris, par exemple, c'est bien parce que la situation de quasi-guerre civile ou de répression, de pauvreté en Érythrée au Soudan a déclenché un phénomène migratoire. Donc on peut faire l'hypothèse que la stabilisation de ces pays, un début de décollage économique, réduirait cette pression migratoire. En tout cas, la conclusion qui s'impose, c'est pour faire écho à ce qu'on disait dans la première de nos conversations, c'est que l'idée qu'on puisse se refermer et s'isoler totalement des spasmes du monde est absurde.
0: Elle est non seulement absurde, mais elle est aussi, Grégoire Catta, profondément anticatholique.
4: Oui, je pense
0: cet
4: que...
0: Cet isolationnisme.
4: Oui, simplement, c'est vrai qu'il y a cette conscience que dans la famille humaine, on constitue une famille humaine avec différents groupes à l'intérieur de cette famille. Et donc, légitimement, et pour se déployer, il faut que ces groupes puissent vivre. On peut rappeler, on ne va pas refaire toute la doctrine sociale de l'Église sur la migration, mais simplement de rappeler que l'Église ne cesse de défendre et le droit... à migrer au sens de cette mobilité, qui est un droit et une liberté humaine, et le droit à ne pas avoir à migrer, c'est-à-dire le droit à pouvoir vivre dans le pays où on est, dans une forme de sécurité et avec une capacité de s'épanouir et de se développer, voilà. Et donc, je veux dire, les deux sont rappelés en permanence. Il n'y a qu'à regarder les messages des papes pour les journées mondiales des migrants. Une année, on défend le droit à ne pas avoir à migrer. Donc, ça rejoint un petit peu la question de la solidarité internationale qui peut aider à créer les conditions dans un pays pour que les gens puissent à la fois choisir librement d'aller dans un autre pays s'ils le veulent, mais qu'ils ne soient pas forcés à quitter leur pays parce qu'il est impossible d'y vivre ou parce qu'on n'a plus d'espoir.
0: Au fil de cette conversation, nous rentrons dans l'extrême complexité en fait des relations Nord-Sud, puisqu'il est question de solidarité pure, j'ai envie de dire, mais il est également question de géopolitique, c'est-à-dire d'alliance, de soutien, d'intérêt partagé peut-être, et puis aussi il est question, on n'en a pas encore parlé, mais d'accompagnement de la transition écologique, de l'indispensable transition écologique. Comment articuler tout ça? Comment est-ce que vous faites au CCFD Terre Solidaire, Guillaume Nicolas, pour faire la part des choses, de ce qui relève de la solidarité, de la fraternité mise en œuvre, de notre intérêt commun et réciproque de l'accompagnement de la transition idéologique, et puis des alliances entre États?
3: Il y a un sujet qui sur lequel on travaille, c'est l'extractivisme.
0: Oula! De quoi s'agit-il ?
3: Mais qui rejoint cette thématique de transition écologique, eh bien, pour qu'on ait tous un portable dans la poche, voire plus, eh bien, il faut extraire des minerais, il faut les extraire dans des pays où des populations vivent, parfois déjà en situation de vulnérabilité, populations qu'il faut parfois déplacer, parce que leurs terrains sont préemptés par des entreprises avec l'accord des États concernés. Et du coup, ce sont des populations qui sont sorties de leur lieu de vie naturel. Et en même temps, on défend une transition écologique, donc la nécessité d'utiliser des nouvelles technologies, des nouveaux matériaux. Voilà. Et donc, on est parfois face à ce genre de complexité.
0: Oui. Est-ce que ce n'est pas un paradoxe indémêlable ?
3: C'est sans doute pas indémêlable, mais il faut accepter, je crois, de comprendre, de conscientiser ce qui se passe au loin. Mm-hmm. Accepterait-on nous-mêmes qu'il y ait une extraction minière à côté de chez nous ? Peut-être pas, alors qu'on est totalement dans la méconnaissance de ce qui se joue.
0: En tout cas, il n'est pas acceptable que, par exemple, dans des régions comme l'Est du Congo, des centaines de milliers de gens soient soumis à des conditions esclavagistes, sous des milices non étatiques, dans des conditions de violence et d'exploitation extrêmement dramatiques pour que nos iPhones puissent être construits en Chine. Philippe Orliange, comment vous faites la part des choses entre ce qui relève de la solidarité, des dons, de l'accompagnement, bien compris, de la transition écologique, voire des alliances géopolitiques bien comprises également? C'est très compliqué, tout ça.
2: C'est compliqué, c'est encore plus compliqué si on cherche à mettre trop de choses sous le label
0: sac,
2: aide publique au développement, ou si on considère que non, la solidarité c'est fini, ou si on considère que tout est géopolitique. Ce qu'on essaie de dire avec Élisée Pornet dans le livre qu'on a écrit, c'est que il y a des besoins, notamment dans les pays les moins avancés, et je pense qu'il faut y ajouter les pays les plus vulnérables au changement climatique, qui relèvent de la solidarité internationale, qui relève de cette dette climatique qu'évoquait Guillaume dans notre conversation, qui relève de cette de la vision que porte la doctrine sociale de l'Église, et qui est une politique en soi. Et ça pour nous, dans le bouquin, on dit le cœur de la solidarité, c'est d'abord ça.
0: Je rappelle le titre de votre livre, Géopolitique du développement, les enjeux de la solidarité internationale au plus fort.
2: Deuxième chose qu'on dit, c'est qu'il y a un certain nombre de défis mondiaux qui concernent tous les pays de la planète, riches, pauvres, très développés, moins développés, émergents, etc. C'est la réponse collective à ces défis, climat, pandémie, biodiversité.
0: Et là, nous sommes tous liés.
2: Et là, on est tous liés.
0: Et oui.
2: On ne peut pas faire planète à part.
0: On l'a bien vu pendant le Covid.
2: Et donc, même avec les pays qu'on n'aime pas, c'est pour ça que cette rhétorique sur « il faut aider que ses amis », elle est absurde. Non, quand on veut traiter le climat, il faut travailler avec ceux qui polluent, qui émettent beaucoup de CO2. Et si vous leur dites « non, mais on ne vous aime pas, vous allez rester à côté », non, ils vont continuer à émettre, de toute façon. Donc il faut, et c'est pour ça aussi que le multilatéralisme est nécessaire, parce que ces choses-là, on les traite mieux à plusieurs. Et puis, donc ça, c'est la coopération internationale au service de la planète pour des défis collectifs auxquels on ne peut répondre que collectivement. Et puis, un troisième bloc de sujets qui sont nos intérêts géopolitiques, de sécurité. Il faut assumer qu'on en a. Tous les pays aujourd'hui disent qu'ils ont des intérêts. Quand les Occidentaux disent non, mais nous on défend des valeurs, bon, non, c'est pas crédible. Donc, oui, l'AFD, le gouvernement français a dit à l'AFD, vous allez travailler en Ukraine, vous allez travailler en Moldavie, c'est pas pour réduire les émissions de gaz à effet de serre, c'est pour soutenir la Moldavie et l'Ukraine. Donc, cette capacité à nommer clairement les objectifs qu'on poursuit, elle est très importante, y compris pour préserver. La solidarité.
0: Donc il faut faire la part des choses.
2: Donc il faut faire la part des choses.
0: Oui.
2: Il faut expliquer mieux que ça n'a été fait jusqu'à présent et assumer ce
0: triptyque. Mais en même temps, même si on fait la part des choses, et je me tourne vers le père Grégoire Catin, il y a des impératifs qui sont proposés par l'Église catholique. Par exemple, l'option préférentielle pour les pauvres, dont les papes n'ont cessé de parler les uns après les autres, ça peut être une sorte de fil rouge qui peut nous aider à nous situer dans cette complexité que Philippe Orliange vient d'évoquer.
4: Certainement que ce principe de l'option préférentielle pour les pauvres, il va permettre de rappeler qu'on ne peut pas se passer, ou on ne peut pas se fermer les yeux sur cette première catégorie qu'il citait, d'ensemble de pays, de collectifs, où il y a une vraie solidarité qui est nécessaire. L'option préférentielle pour les pauvres, ce qui est intéressant aussi, c'est que la manière dont elle s'est déployée dans le discours de l'Église, à la fois elle rappelle qu'il y a une forme de priorité dans les choix qu'on fait de politique, les choix qu'on fait d'action, de manière à pouvoir aider ceux qui sont le plus dans le besoin, les plus pauvres, les plus exclus, les plus vulnérables. Donc il y a quand même c'est un principe qui a une conséquence éthique très forte. Mais comme l'a aussi rappelé le pape François dans la joie de l'évangile, et puis après de plein de manières différentes, il nous rappelle que les pauvres sont aussi des protagonistes. Ils ont beaucoup à nous apprendre. Pour nous, à l'intérieur de l'Église, ils nous évangélisent, quoi. Et voilà, ils nous partagent la mystérieuse sagesse que Dieu a mis en eux, quoi. Et donc, ça, je pense que ça se répercute sur le sujet qui nous occupe de la solidarité internationale, vient confirmer aussi cette idée que dans les actions de coopération, les actions de solidarité, il y a une dimension et il ne s'agit pas d'être celui qui sait tout et qui va aller imposer aux autres, celui qui, au nom du fait qu'il a de l'argent, va pouvoir imposer sa vie, mais qu'il y a bien des acteurs sur place qui sont les premiers acteurs, quoi, de leur développement. Et comment notre logique, notre manière de penser l'aide au développement aujourd'hui fait pleinement droit à cela. Alors, je crois que c'est quelque chose qui est très sur lequel on est très sensible et de plus en plus et qui s'est déployé. C'est intéressant de repérer que dans le discours de l'Église, on a parlé déjà beaucoup de populorum prohibitionis. En fait, c'était déjà assez présent, peut-être pas assez repéré, mais très présent, qu'il y a des risques de néocolonialisme. Alors, le mot néocolonialisme n'est pas forcément directement employé, il sera employé un peu plus tard, mais il y a toujours, dans l'aide au développement, il y a des formes de fonctionnement qui peuvent reproduire des mécanismes de domination qui, eux, ne sont pas du tout sensibles. Et encore une fois, ce rappel, les premiers acteurs de développement, c'est les personnes eux-mêmes et les peuples eux-mêmes.
0: Et ça, Guillaume Nicolas, c'est l'un de vos axes essentiels au CCFD Terre Solidaire.
3: C'est une grande vigilance parce qu'on a tout ce risque d'être, terme que vous utilisiez, Grégoire, de néocolonialisme. Donc, dans nos pratiques, on fait très attention. Donc, il s'agit, comme je vous le disais, d'accompagner et de soutenir des initiatives qui soient locales, qui ne soient pas nos propres projets. Voilà, on n'a pas les solutions à leurs problèmes. Le fait d'être dans des aides donc très localisées, des montants d'aide qui n'entretiennent pas la dépendance, si on se retire pour des raisons X ou Y, ça ne met pas à mal le projet ou l'initiative du partenaire. D'avoir aussi, à leur égard, une redevabilité qui est raisonnable. C'est normal de savoir ce que devient l'argent des donateurs, parce que nous sommes redevables vis-à-vis de nos donateurs, mais nous n'avons pas à imposer des standards occidentaux de redevabilité à des partenaires qui n'ont pas les moyens de remplir X conditions. Voilà, donc il faut qu'on s'adapte le plus possible à cela. Et puis, c'est le fait de nous-mêmes garder une certaine indépendance. Philippe Orléans, j'évoquais le fait que forcément, les États sont intéressés. C'est vrai, une ONG peut être tout de même dans un relatif désintéressement, c'est-à-dire de ne pas être contraint par d'autres enjeux géopolitiques. Et donc, on doit ça aussi à nos partenaires.
0: Alors maintenant, arrivé au terme de cette série de trois conversations consacrées à la question de l'aide publique au développement et des relations Nord-Sud, je voudrais me faire l'écho auprès de chacun d'entre vous, et on va vous entendre l'un après l'autre, de cette petite musique qu'on entend aujourd'hui, qui est un peu une petite musique un peu désespérée et désespérante, sur le thème « on a tout fait pour les aider, voyez ce qui se passe aujourd'hui, les gouvernements sont corrompus, les libertés publiques sont mises à mal, les sociétés civiles ont toutes les peines du monde à émerger, chacun vient essayer de se réfugier en Occident ». Comment ne pas désespérer d'une nouvelle figure des relations Nord-Sud ? Qu'est-ce qui se met en place aujourd'hui ? Quelles sont les raisons d'espérer aujourd'hui? Philippe Orléans, vous qui êtes à la fois diacre permanent, qui parlait au nom de la Conférence des évêques de France et qui avait une expérience soutenue, on l'a compris, au sein de l'Agence française de développement.
2: Merci. Vous avez peut-être vu, vous avez certainement vu, cette déclaration des trois conférences épiscopales d'Amérique latine, d'Asie et d'Afrique qui a été rendue publique avant la conférence de Santa Marta.
0: Rappelez-nous.
2: Alors, Santa Marta, une conférence qui vient de s'achever. Cinquantaine de pays, dans le prolongement de la dernière COP, sur la sortie des énergies fossiles, qui n'avait pas pu être traitée comme elle mérite de l'être dans le cadre des COP, notamment du fait de l'opposition d'un certain nombre de pays pétroliers. Et donc là, vous avez sur la table un document signé par ces trois conférences épiscopales continentales, donc du Sud global, Parce que l'Église catholique, elle a aussi ce visage-là aujourd'hui.
0: Absolument, elle est universelle.
2: Elle est universelle, la majorité des catholiques sont dans le sud global aujourd'hui.
0: Mais pas la majorité des cardinaux, mais c'est une autre histoire.
2: Oui, c'est une autre
0: On y viendra, on y viendra.
2: Et ces trois conférences, elles ont pris des positions très fortes sur il faut sortir, il faut engager la sortie des énergies fossiles, notamment parce que c'est une question de paix et de justice. Donc, je trouve extrêmement
0: donc
2: intéressant.
0: C'est vital pour
2: que,
0: nous tous.
2: Voilà, que c'est vital pour nous tous, que ce message-là vienne sous cette forme avec ce lien entre développement, transition écologique, transition sociale, mais aussi paix, justice, sous la plume des trois grandes conférences épiscopales du Sud global. Ça, c'est un message d'espoir. Qui est en contrepoint ce que vous disiez.
0: Oui.
2: Et puis un autre sujet plus petit, il y a 6 mois, à l'OMS, les pays membres de l'OMS, sauf les États-Unis, ont signé un nouvel accord sur la lutte contre les pandémies, qui est un résultat différé, mais un résultat des constats faits pendant le Covid, de ce qui ne marchait pas. En d'autres termes, même dans le contexte actuel, le multilatéralisme garde un espace. Mm-hmm. Et c'est important de faire en sorte qu'il garde cet espace.
0: Mais il manque à ce concert la voix américaine.
2: Eh bien oui, mais peut-être que le monde de demain, c'est un monde dans lequel un certain nombre de solutions seront trouvées provisoirement à universel moins un, parce que les États-Unis ne veulent pas monter aujourd'hui dans ce...
0: C'est un pari qu'il faut faire.
2: C'est un pari qu'il faut faire.
0: Le pari de l'universel moins un. Grégoire Catin, quelles sont vos raisons d'espérer ? Alors, je l'ai rappelé, vous êtes jésuite, donc vous savez bien que l'Église catholique est universelle, la Compagnie de Jésus travaille partout dans le monde à plus de justice, plus de paix. Quelles sont vos raisons d'espérer ?
4: Je crois que précisément tout l'enseignement social de l'Église, parce que c'est aussi là-dessus que je m'appuie, nous invite à cultiver une espérance. Mais une espérance qui n'est pas simplement un espoir, parce que certains sont plus optimistes, d'autres sont plus pessimistes. Aujourd'hui, c'est sans doute pas très évident d'être optimiste, mais peu importe qu'on ait des difficultés à avoir des éléments concrets et d'espoir. Mais qu'est-ce que c'est que cultiver une espérance ? Pour nous, les chrétiens, c'est vraiment pouvoir s'ancrer dans cette confiance, comme dit le pape François à la fin de Laudato Si, que Dieu ne nous abandonne pas. C'est déjà le premier point. Mais plus que ça, c'est faire aussi ce que fait le pape François dans un certain nombre de ses documents, et je pense notamment à Querida Amazonia ou aussi dans Fratelli Tutti. Il nous invite à rêver. Rêver, c'est pas sortir de la réalité qui est la nôtre, mais c'est simplement avoir cette capacité d'imaginer d'autres possibles pour s'atteler à les mettre en œuvre. Et je crois qu'aujourd'hui, c'est de là que vient l'espérance, et Guillaume certainement pourra compléter, c'est-à-dire de regarder comment les acteurs sur le terrain, eux, mettent en place des choses. On a évidemment des grands défis qui sont à plein de niveaux différents, mais il y a des éléments d'action quoi, sur lesquels on peut s'appuyer parce qu'elles manifestent justement cette capacité que imaginer un autre possible, c'est aussi se donner des moyens d'y travailler pour construire ce à quoi le pape François nous appelait, mais qui est en fait le message de l'Évangile, c'est-à-dire une humanité plus fraternelle.
0: C'est ce qu'on appelle l'avènement du royaume, en d'autres termes.
4: C'est ce qu'on appelle travailler au royaume, voilà. En étant conscient qu'il n'est pas encore là, mais qu'il commence quand même ici. C'est pas simplement pour la vie après la mort.
0: Alors Guillaume Nicolas, vous êtes délégué général du CCFD Terre Solidaire, qui est donc la première ONG française et également un service de l'Église de France. J'imagine que vous vous retrouvez dans les propos du père Grégoire Catin. Est-ce que vous êtes des rêveurs au CCFD Terre Solidaire, c'est-à-dire que vous travaillez à imaginer d'autres possibles ?
3: Moi, je vois les acteurs du royaume,
0: oui.
3: 7800 bénévoles. Mm-hmm. Ça, c'est une raison d'espérer. C'est-à-dire qu'en fait, on a un engagement divers en âge, en cause, en France, pour porter la voix de nos partenaires locaux, donc de nos prochains qui sont lointains. Et donc ça, pour moi, c'est une vraie raison d'espérer. C'est aussi 500 partenaires qui sont résilients dans toutes les difficultés qu'ils vivent. Je pense à un partenaire au Liban que l'on soutient plutôt pour des questions, encore une fois, de souveraineté alimentaire, avec des solutions agroécologiques, etc. Et qui, dans la situation du moment, s'adapte et fait de l'hébergement, s'il faut faire de l'hébergement pour les personnes qui se déplacent. Voilà. Mais en fait, bon, c'est une triste réalité, mais c'est beau à voir, c'est une belle raison d'espérer. Et moi, j'ai une autre raison d'espérer aussi, c'est de voir des salariés qui sont très compétents dans leur domaine. Et nous avons, en France, et ailleurs bien sûr, des professionnels qui agissent pour la solidarité internationale et qui donc nous laissent penser que demain le monde sera un petit peu meilleur.
0: Un tout dernier mot, Philippe Orléans, vous avez évoqué ce monde entre guillemets universel moins un. C'est peut-être pas uniquement moins un. On sait les convergences objectives entre le monde selon Trump et le monde selon Poutine. On voit bien que l'empire du milieu de Xi Jinping exprime une vocation à devenir le centre du monde. Ce monde brutalisé, comment conserver l'espérance au sein de ce monde brutalisé? C'est une question que je pose à celui qui a été diplomate et qui l'est encore un peu dans l'âme. Diplomate et banquier.
2: Je pense que les Européens ont une responsabilité majeure pour faire en sorte que cette espérance résiste.
0: Il faut solidifier l'Europe.
2: Oui, et sans rien renier de ce qui a fait le projet européen. D'ailleurs, c'est l'occasion de rappeler que dans le projet européen, une des toutes premières politiques publiques, c'est la politique d'aide au développement, en 1964. L'accord de Yaoundé. Donc ça si les Européens cessaient d'y croire, ça serait vraiment un drame, un déchirement. Mais je crois qu'il y a aussi, il faut ouvrir les yeux, il y a dans le monde beaucoup de pays, de cette espèce de grande classe moyenne mondiale que vous évoquiez dans la première émission.
0: Il y a beaucoup de cerveaux.
2: Il y a beaucoup de cerveaux et qui a plutôt envie d'un monde avec des régulations qui fonctionnent, où le droit garde un rôle, où il y a des politiques publiques coopératives, etc.
0: Une sorte de majorité silencieuse mondiale, peut-être.
2: Peut-être dire que démographiquement, si on fait les comptes, on arrive sans doute à une majorité. Il faut s'appuyer davantage sur cette majorité silencieuse, sur cette classe moyenne mondiale, l'Amérique latine notamment. Mais pas que, pour qu'on ne soit pas les seuls à défendre ce monde régulé dont on a parlé aujourd'hui et dont la politique de développement est une composante.
0: Un grand merci à vous trois. Nous arrivons au terme de cette série de trois conversations où va la vie consacrée à la question de l'aide publique au développement. Nous sommes partis de la brusque coupure de cette aide publique au développement par le gouvernement Trump. Et puis nous avons élargi notre optique sur les nouvelles formes que peuvent prendre ces solidarités Nord-Sud, sur l'action des acteurs des sociétés civiles, sur l'accompagnement possible. Un grand merci à nos trois intervenants. Je rappelle que nous étions en compagnie du père Grégoire Cata, jésuite, théologien, maître de conférence aux facultés Loyola Paris, spécialiste de la doctrine sociale de l'Église, et il nous l'a bien expliqué. Nous étions également en compagnie de Guillaume Nicolas, délégué général du CCFD Terre Solidaire, première ONG française de solidarité internationale et service également de l'Église catholique, et puis de Philippe Orliange, délégué national à la catholicité de l'Église au sein de la Conférence des évêques de France, ancien directeur exécutif à la stratégie, directeur des géographies également, à l'Agence française de développement. Je rappelle le titre de son livre avec Alizée Pornet aux presses universitaires de France, Géopolitique du développement, les enjeux de la solidarité internationale. Pour clore cette série de trois épisodes, je rappelle que nous sommes en partenariat avec les facultés Loyola Paris et leur département d'éthique biomédicale. Ces facultés organisent avec l'Institut catholique de Paris un parcours de formation diplômant, un diplôme universitaire d'éthique, son nom Soins et santé dans une société pluraliste, accompagné, discerné, décidé. Ce diplôme universitaire d'éthique vise à permettre aux médecins, aux soignants, aux aidants, aux bénévoles, aux travailleurs sociaux, aux cadres d'établissements médico-sociaux et aussi aux acteurs politiques de gérer des situations éthiques problématiques. Au fil des différentes éditions de Où va la vie, nous évoquons régulièrement ces situations éthiques qui sont, il faut bien le reconnaître, de plus en plus problématiques. 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Un grand merci à notre réalisateur, Eric Coba, et je rappelle que vous pouvez évidemment nous écouter, nous réécouter où vous voulez, quand vous voulez, en podcast, en balado-diffusion. Il vous suffit sur n'importe quelle plateforme de diffusion et sur nos applications, notamment RCF Notre-Dame. Vous tapez Où va la vie et vous pouvez tout réécouter et tout succuler et tout mieux comprendre. Un grand merci à vous tous de votre fidélité. À la semaine prochaine.

0: Dans un instant, vous allez retrouver la prière monastique.
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2: Retrouvons à présent la prière du soir. Aujourd'hui, ce sont les frères de Thésée en Saône-et-Loire qui nous accompagnent.

de la première lettre de Pierre. Dieu s'oppose aux orgueilleux, mais il traite les humbles avec bienveillance. Mettez-vous donc humblement sous la main puissante de Dieu, afin qu'il vous élève au moment qu'il a fixé. Déchargez-vous sur lui de tous vos soucis, car il prend soin de vous.

Bénis-nous, Christ ressuscité. Tu nous invites à rebâtir avec toi un monde de communion, un monde de bienveillance.

Évangile de Jésus-Christ selon saint Jean. Quelque temps après, Jésus se montra de nouveau à ses disciples au bord du lac de Tibériade. Voici de quelle manière il se manifesta. Simon, Pierre, Thomas surnommé le jumeau, Nathanaël, qui était de Cana en Galilée, les fils de Zébédée et deux autres disciples de Jésus étaient ensemble. Simon Pierre leur annonça : Je vais à la pêche. Ils lui dirent : Nous aussi, nous allons avec toi. Ils partirent et montèrent dans la barque. Mais cette nuit-là, ils ne prirent rien. Quand il commença à faire jour, Jésus se tenait là, sur le rivage. Pourtant, les disciples ne savaient pas que c'était Jésus. Il leur dit : Mes amis, auriez-vous quelque chose à manger ? Non. Lui répondit-il. Il leur dit : Jetez le filet du côté droit de la barque et vous en trouverez. Ils jetaient donc le filet et ils n'arrivaient plus à le retirer de l'eau, tant il en était plein de poissons. Le disciple que Jésus aimait dit à Pierre : C'est le Seigneur. Quand Simon Pierre entendit ces mots, c'est le Seigneur, il remit son vêtement de dessus, car il l'avait enlevé pour pêcher, et il se jeta à l'eau. Les autres disciples revinrent en barque en tirant le filet plein de poissons. Ils n'étaient pas très loin du bord, à 100 mètres environ. Lorsqu'ils furent descendus à terre, ils virent là un feu avec du poisson posé dessus et du pain. Jésus leur dit : Apportez quelques-uns des poissons que vous venez de prendre. Simon Pierre monta dans la barque et tira à terre le filet plein de gros poissons, 153 en tout. Et quoi qu'il en a eu tant, le filet ne se déchirait pas. Jésus leur dit : Venez manger. Aucun des disciples n'osait lui demander : Qui es-tu ? Car il savait que c'était le Seigneur. Jésus s'approcha, prit le pain et le leur partagea. Il leur donna aussi du poisson. C'était la troisième fois que Jésus se montrait à ses disciples depuis qu'il était revenu d'entre les morts.

C'était la prière du soir avec les frères de Thésée. 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
1: Bonjour à tous, bienvenue dans le béaba du christianisme sur RCF Notre-Dame. Cette semaine, nous allons aborder un sacrement peut-être un peu moins connu du grand public, mais essentiel dans la vie de l'Église, le sacrement de l'ordination. Alors que signifie être ordonné? En quoi consiste ce sacrement? Est-ce une vocation réservée à quelques-uns, une mission au service de tous? Et en tout cas, qu'est-ce que cet engagement change dans la vie de celui qui le reçoit et dans celle de la communauté chrétienne? On en parle cette semaine avec Frédéric Poulet. Vous êtes docteur en théologie, professeur au Collège des Bernardins. Frédéric Poulet, bonjour.
2: Bonjour Pauline.
1: Alors, où se situe l'ordination parmi les sacrements? Déjà, qu'est-ce que ça signifie?
2: Alors, le sacrement de l'ordination, c'est le sacrement qui peut être donné, tout d'abord, qu'à des personnes qui sont pleinement initiées, c'est-à-dire baptisées, confirmées, eucharistiées. Après, pour une question aussi dans l'Église, ce sacrement ne peut être donné dans l'Église latine qu'à des hommes, pour le presbytérat, qu'à des hommes célibataires. Le diaconat peut être donné, l'ordination diaconale peut être conférée soit à des hommes mariés, soit à des hommes célibataires, étant entendu qu'on reste dans l'état dans lequel on a été ordonné. Et enfin, on aurait dû commencer par eux, parce que c'est eux qui ont la plénitude du sacrement de l'ordination. Les évêques ne peuvent être que des hommes, prêtres et diacres, puisqu'ils ont la plénitude de l'ordination.
1: Ça veut dire quoi, être ordonné?
2: Alors, être ordonné, ça veut dire recevoir, d'abord être appelé. Appelé par l'Église à exercer, au nom du Christ, une certaine fonction, mais qui n'est pas qu'une fonction, c'est pas simplement quelque chose d'utile, c'est tout l'être qui est consacré à ça. L'ordination, c'est être au service de l'Église et représenter dans l'Église les figures du Christ de manière sacramentelle. Le Christ serviteur, c'est le diacre. Le Christ qui se livre en son corps et en son sang. Le Christ qui est signe, qui est le témoin de la miséricorde du Père, c'est le prêtre, et puis l'évêque, qui est celui qui va représenter le Christ, qui prend soin du troupeau, et les prêtres participent à cette charge de l'évêque. C'est le geste majeur de l'ordination, c'est l'imposition des mains. On ordonne par l'imposition des mains. Donc, si vous allez, par exemple, aux ordinations des prêtres à Notre-Dame, vous verrez que tous les prêtres imposent les mains aux jeunes confrères qui sont en train d'être ordonnés. C'est le geste majeur de l'ordination. On met à part, et c'est vraiment ce geste qui date des origines de l'Église, on met à part et on appelle l'Esprit-Saint sur la personne qui est mise à part pour qu'elle puisse, au sein de l'Église, assurer la place du Christ serviteur, du Christ tête et du Christ qui prend soin de son troupeau.
1: Alors, Frédéric Poulet, vous êtes docteur en théologie, professeur au Collège des Bernardins. Vous nous éclairez cette semaine sur RCF Notre-Dame, sur le sacrement de l'ordination. Vous avez commencé à parler des rituels, alors on va continuer. Il y a l'imposition des mains. Quels sont les rituels, justement, de ce sacrement de l'ordination?
2: Alors, si on parle de l'ordination des diacres, il y a uniquement l'imposition des mains par l'évêque. Si on parle de l'ordination des prêtres, il va y avoir l'imposition des mains par l'évêque, puis par l'ensemble des prêtres qui sont là, ce qu'on appelle le presbytérium, c'est-à-dire le corps tout entier des prêtres, parce que devenir prêtre, c'est aussi entrer dans le corps qu'est le presbytérium. Et si on devient évêque, il y aura l'imposition des mains par 3 autres évêques. Pourquoi ? Pour signifier la communion avec l'Église universelle. Voilà. Et donc, ce sont des impositions des mains qui sont différentes selon les degrés de l'ordination. Il y a l'imposition des mains quand il y a l'engagement pour ceux qui vont être prêtres, qui sont ordonnés diacres, l'engagement au célibat, qui fait partie aussi du rituel. Et puis, la remise, évidemment, de l'écriture pour les diacres. Et également, pour les prêtres, comme pour les évêques, une onction. une onction avec le Saint-Crème. Alors le Saint-Crème, c'est une huile que l'évêque bénit, c'est une très belle consacre, c'est même pas bénir, c'est consacre le jeudi saint. Et c'est une très très belle consécration, puisque le Saint-Crème, c'est de l'huile tout simplement et de l'essence de lavande. Et l'évêque va dire évidemment la prière de consécration, mais surtout va souffler par trois fois sur l'huile. En fait, c'est porteuse de l'Esprit-Saint. Et le Saint-Crème est utilisé pour les sacrements constitutifs de l'Église.
1: Donc les sacrements à caractère ?
2: À caractère, voilà, exactement. C'est-à-dire ceux qui sont constitutifs de l'Église, qui nous font devenir chrétiens, le baptême, on n'est jamais rebaptisé, qui nous font advenir à l'identité, je dirais, majeure au sein de la communauté, la confirmation, même chose, on n'est jamais reconfirmé, et puis qui donne une fonction spécifique, un rôle spécifique qui vont marquer la personne d'une manière spécifique et on va dire qui imprime dans l'âme une marque indélébile pour le service de la communauté, pour être au sein de la communauté ministre, c'est-à-dire serviteur du Christ tête.
1: Donc ça veut dire que si un prêtre quitte son ministère, il reste prêtre.
2: Il reste marqué par le Saint-Crème, il reste marqué, il a toujours reçu le sacrement à caractère. Il ne peut pas perdre ce don total. Dieu s'est donné, j'irais d'une manière très forte, par... Vous savez, l'huile, ça pénètre. Les sacrements sont très très bien faits. L'eau, ça lave, mais l'huile, ça pénètre. Et une fois qu'on est ancré dans le Christ, qu'on a reçu cette huile, elle nous a pénétré. Hein, que ce soit par le front le jour de notre baptême, par les mains le jour de l'ordination, et puis à nouveau pour l'évêque, il va le recevoir aussi au jour de son ordination épiscopale. Donc il y a vraiment quelque chose qui marque la personne.
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1: Et cette semaine sur RCF Notre-Dame, je reçois Frédéric Poulet, docteur en théologie, professeur au Collège des Bernardins. On parle du sacrement de l'ordination. En quoi l'ordination, Frédéric Poulet, c'est un engagement pour toute la vie ?
2: Alors, c'est un engagement pour toute la vie dans la mesure où Dieu se donne et où il y a une marque indélébile, voilà, un don total qui est fait par Dieu sur la personne. Il y a un engagement de fait au service de l'Église et c'est un don total à la fois réciproque. Dieu se donne à la personne et l'Église reconnaît celui qui est ordonné comme un don de Dieu pour l'Église. Voilà. Et d'ailleurs, l'Église est interrogée le jour de l'ordination. On va dire, savez-vous s'ils ont les aptitudes requises ? Et on va dire, le peuple de Dieu a été consulté. Voilà. Et
1: Quelles sont les aptitudes requises ?
2: Alors, les aptitudes requises, c'est la capacité à mener une communauté, c'est l'honnêteté, tout simplement, c'est la capacité à vivre le célibat, c'est la capacité à entrer en relation dans une paroisse avec des gens très, très divers, c'est la capacité à préparer des homélies, à gérer une communauté, etc. C'est très divers. Hein. C'est pour ça que la préparation est assez longue. Hein. Moi, j'enseigne au séminaire. C'est vrai qu'ils ont 6-7 ans d'études. Et je crois que ce n'est pas de trop pour vérifier tous ces lieux de capacité. Alors évidemment, on n'attend pas des hommes parfaits. On attend surtout des hommes qui aiment le peuple de Dieu et qui se mettent au service du peuple.

0: toujours au cœur de l'Église ce qu'on appelle la liturgie des heures, c'est-à-dire la prière, la sanctification du temps. C'est-à-dire que les prêtres sont tenus de dire la liturgie des heures, c'est-à-dire de prier et de sanctifier le temps. Voilà. Donc il y a vraiment quelque chose de montrer... Pourquoi on fait ça ? Parce que ça montre la présence du Christ au cœur de la communauté. On assure la prière du Christ qui se tourne vers son Père et qui rend grâce à Dieu. Donc on entre dans la louange du Christ tournée vers le Père. Et c'est pour ça que le prêtre est appelé à vivre cette sanctification du temps.
1: Pourquoi est-ce que l'Église a besoin de ministres ordonnés ?
0: Pour représenter justement le Christ tête, hein, et dans les sacrements tels qu'on les vit aujourd'hui, hein, ce sont les ministres ordonnés qui sont, je dirais, in persona Christi, voire même in persona Christi capitis lors de la célébration de l'Eucharistie, qui représentent au sein même du corps ecclésial le Christ tête et qui assurent sa présence du bon pasteur, du bon berger, auprès des fidèles.
1: Comment, Frédéric Poulet, vivre concrètement sa mission au quotidien quand on fait le choix de devenir prêtre ?
0: Alors, je pense qu'il faudrait leur demander. Moi, je ne fais que les former. Hein. Et encore, je les forme au niveau de la théologie, ce qui ne veut pas dire qu'on ne fait pas attention à la dimension humaine, hein, de leur formation. Je pense que c'est souvent, on entend les séminaristes souvent le dire, hein, c'est le témoignage de tel ou tel prêtre qui les a appelés, hein, et puis aussi une rencontre très personnelle du Christ.
1: C'est une vocation.
0: C'est une vocation. Et d'ailleurs, je dis souvent, on ne se la donne pas, on est appelé par l'Église. Et d'ailleurs, dans le rituel de l'ordination, à un moment donné, il y a l'appel. Et on répond, me voici. Si l'Église n'appelle pas, il n'y aura pas d'ordination. Donc c'est vraiment l'Église qui appelle et la personne répond librement. Et c'est, je crois, c'est l'Église qui a besoin, qui appelle ces personnes-là. Et d'ailleurs, les séminaristes, quelquefois, viennent nous voir en disant « ça y est, j'ai été appelé ». Voilà. C'est-à-dire qu'ils ont tout à fait conscience que même s'ils portent le désir de devenir prêtre, il faut qu'il y ait validation par l'Église qui reconnaît en eux quelqu'un qui, de fait, est appelé par l'Église et par Dieu à exercer ce ministère à vie et à être présence du Christ, marqué de manière indélébile par le sacrement à caractère et à être ministre du Christ.
1: Frédéric Poulet, merci beaucoup d'être venu nous éclairer sur le sacrement de l'ordination. Vous êtes docteur en théologie, professeur au Collège des Bernardins. Vous pouvez évidemment retrouver cette émission sur le site de RCF Notre-Dame et sur toutes les plateformes. Merci.
0: Au revoir. Merci.
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3: Suivez le guide, sillonne l'île de Marie-Galante. Aujourd'hui, nous sommes accueillis dans la distillerie Biel et l'écrivaine Gisèle Pinault nous emmène au marché de Grandbourg, chef-lieu de Marie-Galante. Préparez votre panier, we go to the market dans un instant.

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2: Madame, monsieur, bienvenue à Pointe-à-Pitre, aéroport Ouest-Paul-Caraïbes. Il est 18h05 en heure locale. Nous vous remercions d'avoir voyagé avec Air France. Air France.

0: Madame Tétine vous souhaite un naïf. Une agréable soirée. Madame, monsieur.
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3: Bienvenue à tous les auditeurs, les auditrices, bienvenue dans un petit coin de ciel bleu. L'émission pour vivre bien, pour vivre mieux, et vous le savez, de fois en fois, on vous propose de nouvelles personnes, de nouvelles perspectives, de nouveaux prismes, en tout cas de nouveaux regards qui peuvent vous aider à vivre bien, à vivre mieux, à découvrir de nouvelles ressources. Et aujourd'hui, c'est une dame qu'on reçoit qui nous vient de la France. Elle a la particularité d'avoir deux métiers. Elle est à la fois neurologue et écrivaine. Il s'agit de Sophie Dalmen. Bonjour Sophie.
4: Bonjour.
3: Bonjour, merci d'être là et de nous présenter, de venir nous parler de votre dernier livre, Malgré tout ce qui nous sépare, paru aux éditions Albin Michel. C'est un livre qui va nous raconter l'histoire d'une dame, une sage-femme, l'histoire de Rose. Vous êtes vous-même médecin, alors avant d'entrer d'emblée dans l'histoire, ça vous plaît d'écrire sur les soignants, les aidants, la médecine ?
4: Ben oui, c'est mon univers, donc c'est vrai que j'aime bien dépeindre ce qui se cache un peu derrière les blouses blanches, qu'il n'y a pas que des techniciens, mais il y a voilà, des êtres humains avec des failles aussi, là, parfois.
3: Vous êtes médecin, on va parler de votre métier d'écrivain, bien entendu, mais donc vous avez commencé la médecine avec l'idée de sauver des gens, d'aider à les réparer, d'apprendre à les décoder.
4: Sauver, je savais que c'était pas toujours possible. En tout cas, j'ai choisi la médecine parce que c'est un métier de contact. Et je savais que j'étais faite pour un métier de contact humain. Moi, je suis baignée dans une famille de médecins. Et donc, mon père m'a un peu transmis ça, cette vocation. Maintenant, j'adorais les livres, le théâtre, et j'ai longtemps hésité entre les deux carrières. Et mon père, à juste titre, m'a dit que la médecine, c'était maintenant ou jamais, si je voulais me lancer dans une carrière, et que cette créativité pouvait rester en moi et m'accompagner. Et je ne regrette pas, parce qu'aujourd'hui, je peux faire les deux.
3: Sophie Dalmen, écrivaine et neurologue. Alors, Sophie Dalmen, votre livre, Malgré tout ce qui nous sépare, c'est une histoire qui se déroule en 1944-45. On est dans cet univers de la Deuxième Guerre mondiale, sur une île bretonne. Vous êtes familière, évidemment, du large, de la mer, du bleu, de ces espaces reculés. Ça va être l'histoire de rencontres entre Simone, Rose, le papé, Morgane, Daniel. Qu'est-ce qui va se passer pour eux ?
4: Donc Rose, c'est l'unique sage-femme de l'île de Groix. On est à la fin de la Seconde Guerre mondiale. La situation est très difficile sur l'île parce qu'il faut savoir qu'elle se trouve dans une zone stratégique à l'embouchure de la rade de l'Orient qui fait partie de la poche de l'Orient, une poche de résistance allemande autour de la base de sous-marins. L'île peine à être ravitaillée. Les gens souffrent de famine. Ils ont rien à manger et donc Rose, elle est dévouée corps et âme aux patientes, aux enfants qu'elle fait naître. Et sa situation va encore plus se compliquer quand son domicile est réquisitionné pour accueillir deux officiers ennemis. Donc elle accepte à contre-cœur, de toute façon elle n'a pas le choix, cette cohabitation forcée. Mais cette cohabitation va être pleine de surprises et ses certitudes vont vaciller une à une, voilà.
3: Alors, donc Rose, elle est très attachante, c'est la figure principale, comme vous l'avez dit, elle est sage-femme. Autour d'elle déambule toute une série de personnages, dont Simone, qui est une petite fille, qui est une personne qui existe vraiment dans la réalité, que vous avez croisée, de là est venue cette idée d'écrire autour d'un parcours qui a ressemblé à celui de Simone, avec deux N, parce qu'on n'avait peut-être pas tout à fait fait attention à comment l'écrire à la commune quand on est allé déclarer l'enfant, quand l'enfant avait 3 ans. Donc Simone, vous l'avez croisée quand elle était déjà bien âgée, elle est allée vous voir en consultation, et puis vous lui avez demandé de prolonger un peu le récit de sa vie autour d'un café.
4: Oui, l'inspiration, je la trouve dans les rencontres que je fais, des fois au cabinet, ça a été le cas, un matin d'hiver, où arrive cette grande dame derrière son déambulateur, qui s'appelait Simone avec deux N, et moi j'aime bien entamer la discussion sur autre chose que la maladie, souvent, et ma question a été, bah, tiens, Simone avec deux N, c'est original. Et là, j'avais appuyé sur un bouton, je ne savais pas à quel point elle était loquace, cette patiente-là, et elle m'a raconté son histoire, l'île de Groix pendant la guerre, la déclaration à la de ses 3 ans par son grand-père. Elle m'a parlé de la famine, elle m'a parlé de cette île qui était devenue une forteresse avec l'invasion allemande très très forte sur cette île, l'hôpital allemand qui s'est créé. Elle m'a parlé de l'évacuation des femmes et des enfants en un temps record, et je lui ai dit au revoir, mais avant de lui dire au revoir, j'ai fait quelque chose que je ne fais jamais, c'est que je lui ai parlé de mon métier d'écrivaine à côté, et je lui ai demandé si on pouvait prendre un café, parce qu'elle avait titillé ma curiosité, et qu'elle m'avait donné l'envie d'écrire une histoire, donc je me suis lancé le défi ce jour-là d'écrire un roman historique, voilà.
3: Alors, les autres personnages qui sont le personnage de Rose, donc cette sage-femme qui va lui servir de maman, le personnage d'Aimé, qui est le grand-père, le papé, le personnage de Morgane, qui est la tante, bien jeune, qui va s'occuper d'un autre petit garçon orphelin. Comment vous sont venus tous ces personnages et comment est-ce qu'ils ont cheminé avec vous en prenant peut-être le lead sur ce que vous vouliez leur faire dire?
4: Ah, c'est un vrai patchwork, l'écriture d'un roman. Je pars souvent d'un personnage que je veux faire évoluer. Et puis, grâce aux anecdotes de Simone, j'ai appris qu'il y avait un hôpital allemand qui s'était créé. J'ai dit, tiens, un soignant dans cet hôpital, ça pourrait être intéressant. Et puis, Simone, cette petite fille, je voulais juste faire un petit clin d'œil à ma patiente. Et par contre, c'est juste un clin d'œil par le prénom et la déclaration à l'âge de 3 ans. Sinon, c'est vraiment un personnage fictif. Je me suis dit, bah, cette Rose qui fait naître ses enfants, elle peut pas, après l'accouchement, ne pas s'inquiéter pour eux dans cette période très dure. Donc, elle va s'y attacher. Elle va retourner dans les maisons, voir comment ce qu'ils deviennent, comment ils grandissent. Et du coup, j'ai eu l'idée de qu'elle devienne un peu mère par procuration.
3: Les mères de substitution.
4: Rose, ouais, exactement.
3: Rose et Morgane le sont, et on sent que la guerre comme la mort arrête la vie parce qu'il n'y a plus de mouvement, c'est assez implacable. Et Rose qui a ce permis pour déambuler partout dans l'île avec sa bicyclette, puisqu'elle est appelée à l'heure, à toute heure du jour et de la nuit, pour aller aider des femmes qui sont soit malades, soit qui sont sur le point d'accoucher. Rose va finalement représenter, je trouve, incarner le mouvement que la guerre a arrêté, ce mouvement non seulement physique, puisqu'elle peut déambuler sur l'île, mais aussi ce mouvement de cœur, parce que c'est de mouvement de cœur dont il s'agit, de liens qui perdurent quand finalement tout fout le camp pendant la guerre. Et on se trouve autour aussi de souffrances. Étienne, le frère qui est mort au combat, Pepe qui est un rescapé de la Première Guerre mondiale, qui a été stigmatisé de cette Première Guerre mondiale, puisqu'il a quand même une santé fort abîmée, des orphelins, des jeunesses volées. C'est très dur tout ça, et je me disais, puisqu'on est pris dans cette histoire par un lien, je trouve, très très fort au personnage, cette histoire se déroule en 45, et on a l'impression que ces personnages vivent encore, et puis on nous rappelle qu'on est en 2025, et que non, par la force des choses, ils sont sans doute décédés. Il y avait quelque chose d'assez triste de se dire, tiens, cette Rose n'est plus là. Comment est-ce que vous arrivez, vous, au terme d'un roman, de savoir que c'est la fin, qu'il faut les laisser partir?
4: Ah, c'est une souffrance et une fierté à la fois. C'est vraiment des émotions tout en contraste. La fierté d'être allée au bout de cette histoire et la tristesse de lâcher ces personnages. Et c'est pour ça que moi, c'est mon 11e roman et j'adore faire réapparaître mes personnages précédents. Or, c'est juste un petit passage, un petit clin d'œil. Et dans ce 11e roman historique, donc qui se passe bien avant les romans contemporains que j'ai écrits, eh ben, y a quand même un petit clin d'œil avec ma famille de papier, les personnages précédents. J'ai une petite surprise pour mes lecteurs qui m'ont déjà lu.
3: Alors, dans ce roman, il y a évidemment l'histoire, il y a un épilogue, et puis vous truffez vous nous en donnez en tout cas quelques-unes, des recettes. Vous aimez incarner, aller toucher la vie par toutes sortes de sens, dont la saveur des choses.
4: Oui, moi je suis une gourmande déjà, et j'aime bien quand j'écris une histoire qui est déjà un décor très fort avec des couleurs. J'aime bien les sens, hein, donc il y a les odeurs. Mais du coup, le goût est apporté par ces recettes. Et quand mes lecteurs me disent « Oh, j'ai refait des recettes à la fin et ça m'a permis de me replonger dans l'histoire », c'est un pari réussi, ça me fait plaisir. Ouais.
3: C'est vrai que c'est une époque de pénurie où on manque de tout,
4: oui.
3: On manque aussi de nourriture. Et Rose a la particularité, puisqu'il n'y a plus trop d'argent qui circule, de pouvoir être payée de temps en temps par de la nourriture. Et on essaye de faire un peu comme si elle ou d'autres personnes autour d'elle vont pouvoir préparer parfois des repas. Mmh. Et c'est vrai que c'est savoureux de se retrouver ensemble. C'est comme s'il y avait une parenthèse à cette guerre qui reste un enfer.
4: C'est ça, se retrouver ensemble autour d'une table. Et un repas tout simple paraît extraordinaire. Je pense à une fameuse omelette aux champignons. Ce fameux champignon trouvé dans un coin de l'île, pour eux, c'est vraiment exceptionnel. Quoi. Retrouver cette saveur qu'ils avaient perdue, voilà, c'est des petits bonheurs, les petits bonheurs du quotidien.
3: Les petits bonheurs du quotidien qui leur rendent leur humanité aussi,
4: complètement,
3: là où on la leur arrache. Eh bien, Sophie Talmain, merci en tout cas de parler avec nous de votre livre, malgré tout ce qui nous sépare. On va continuer évidemment à en parler, à parler de Rose et des autres et de vous, Sophie Talmain, après avoir marqué la pause avec Renaud et son Mistral gagnant.

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1: En route pour la deuxième partie de l'émission, dans un petit coin de ciel bleu, aujourd'hui on reçoit Sophie Talmen, neurologue et écrivaine, et c'est à ce titre qu'elle vient nous présenter son roman « Malgré tout ce qui nous sépare », publié aux éditions Albin Michel. « Tout ce qui nous sépare », qui sépare quoi de qui ? Il y a la guerre qui sépare les morts des vivants, il y a le continent qui sépare la mer, qui sépare ceux du continent de ceux de l'île, parce qu'il va être question aussi de est-ce qu'on reste sur cette île où il n'y a plus rien. On s'était peut-être dit que la guerre y arriverait le plus lentement, qu'on s'y sentirait protégé, et vous le dites, par la force des choses, non, parce que c'était un endroit stratégique, on l'imagine, et il va s'agir également d'enfants dans ce livre. Les enfants qui raniment les survivants de la guerre, donc les enfants qu'incarnent Daniel et Simone dans ce roman. Des orphelins qui vont avoir un rôle important quand on sait que Rose, elle aussi, a un parcours particulier qui lui a donné envie d'aider justement les mères, les futures mères et les nouveau-nés d'en prendre soin. C'était important pour vous d'introduire justement les orphelins dans cette histoire ?
2: C'est une période pendant la guerre où des liens vont se tisser, des liens parfois étonnant, qu'on n'aurait pas anticipé. Dans ces guerres, il n'est pas rare qu'on prenne un enfant sous son aile, effectivement. Ces sauvetages, ces plans de sauvetage, comme je les appelle, cette grande solidarité. Et donc, effectivement, ce livre aussi parle de maternité qui survient comme ça, sans les avoir anticipés. Du jour au lendemain, on accueille une petite fille de 3 ans, un petit garçon juif de quelques années également, qu'on prend sous son aile, qu'on cache. Et c'est ces histoires que j'avais envie de raconter, ouais.
1: Donc le lien, c'est vraiment une des choses qui demeure et qui permet au personnage de continuer à se sentir en vie malgré la brutalité de la guerre. Le fait d'être soignant, d'être aidant, ça a aussi quelque chose en lien avec ce qui ranime, puisque c'est promettre de garder la santé et de maintenir les liens de la vie. Et donc Rose, c'est celle qui va aller au secours des femmes. Toutes les femmes n'ont pas toujours envie d'être mère. Vous abordez aussi ces questions-là à travers tous les profils qu'on rencontre. Il y en a qui tombent enceintes malgré elles, ou qui tombent enceintes et qui trouvent que la guerre est tellement difficile, qui ont envie de partir et comment partir avec un petit bout ou un bébé à naître. C'était important pour vous de parler du fait que c'est peut-être pas aussi inné d'être mère ou...
2: Ah oui, moi je voulais pas que tout soit rose dans la vie de Rose, dans sa vie de sage-femme. Donc effectivement, il y a tout un panel de cas différents. Il y a des grands bonheurs qui surviennent dans ces familles-là. Je pense à un petit garçon qui naît prématuré. Rose, elle a très peur pour lui, parce que les petits garçons qui pèsent 2 kilos dans cette période où les gens meurent de faim, la survie, c'est pas facile. Et ce petit résiste, survit, et elle l'appelle son petit combattant. Donc il y a des belles histoires, mais il y a aussi des histoires tristes.
1: Ce petit combattant, il portera le nom de son père d'ailleurs.
2: Oui, aimé. Ouais, un petit être aimé. Et c'est des petits clins d'œil, oui, que je fais effectivement au fil de l'histoire. Et il y a une mère qui ne désire pas dans l'enfant, hein, et il y a tout un mystère autour de sa naissance. Petite fille qui a les yeux clairs et les cheveux blonds dans une famille où tout le monde est brun. Donc on comprend ce qui a dû se passer. Et voilà, il y a plein de choses. Il y a une mère qui a une dépression sévère et non plus qui désire pas l'enfant. Et du coup, qui est incapable de s'en occuper. Donc il faut trouver une nourrice d'urgence. Et la hantise de Rose sur cette île, c'est justement... des mères qui ne veulent pas de leur enfant, parce que, où les mettre, ces enfants, comment trouver une famille sur une petite île, c'est très compliqué.
1: Oui, ce ne sont que des abris de fortune, même les hôpitaux qui sont construits, ouais, là, ce sont des baraquements. Comment est-ce que vous vous êtes pris pour faire vos recherches, justement? Parce que je me faisais comme réflexion, il y a toute une série de détails, d'outils qu'utilise Rose quand elle va au secours des mères. Ouais. Et je me suis dit, mais tiens, aujourd'hui, on n'imaginerait plus ça. Comment est-ce que vous êtes pris pour vous demander comment, à l'époque, fonctionnait une sage-femme?
2: Moi, j'ai lu plusieurs thèses, justement, sur le travail d'une sage-femme pendant la guerre. Et j'ai noté tous ces petits détails-là. notamment quand je parle du petit prématuré où on lui confectionne une couveuse de fortune avec une arche en osier qu'on crée, un drap par-dessus, un petit trou pour faire passer l'air. Bah, c'est vraiment des détails que j'ai trouvés dans cette thèse-là. Et je suis contente parce qu'une amie gynécologue a lu le livre et m'a dit oh, je vais l'offrir aux sages-femmes parce que il y a certaines scènes d'accouchement un peu techniques, notamment une grossesse gémellaire des jumeaux qui naissent. Et elle m'a dit c'est tout à fait ça. Donc j'étais contente.
1: Il y a même un enfant mort-né à un moment donné. Il y a quelque chose de triste parce que on est vraiment avec Rose du début à la fin. Et Rose, elle a un tel désir de vie, d'apporter la vie, de la maintenir, de la sauvegarder pour elle. C'est très difficile d'être confronté à cette réalité qui pourrait être appelée un échec. Mais...
2: Et ça, c'est vrai pour tous les soignants. On a envie de sauver tout le monde, mais malheureusement, on ne peut pas. Dans certaines situations, on se sent démunis et nous aussi vulnérables en tant que soignants. Et ça m'intéresse aussi de parler de ça.
1: Rose, elle travaille en partenariat avec un médecin de Lille, Henri.
2: Oui.
1: Et c'est important aussi pour elle, parfois, de s'appuyer sur lui. Parce que le bouche à oreille fonctionne beaucoup, mais dans les deux sens.
2: Et vice versa. Henri a besoin de s'appuyer sur elle aussi dans certaines situations d'urgence où lui maîtrise moins pendant les accouchements. Henri, il a l'âge d'être à la retraite pratiquement, et c'est la force tranquille aussi, l'expérience que Rose n'a pas dans tous les domaines. Donc ils sont un peu complémentaires ces deux-là. Et elle, bah, c'est une femme qui connaît peut-être un peu mieux les mystères de la femme et effectivement les situations techniques lors de l'accouchement. Voilà, c'est... Oui, il y a plein de détails médicaux et ça, j'y tiens dans mes romans où les parties médicales, je veux qu'elles soient irréprochables, quoi.
1: J'avais envie de lire un petit bout de votre livre pour expliquer à quel point Rose est une personne qui a subi, qui a vécu presque un double abandon puisque sa mère est morte en couche, mais son père qui était mutilé de la guerre avait beaucoup de mal à s'occuper d'un petit bout. Et vous écrivez quand René était morte en couche à la naissance de Rose, il avait été contraint, donc le papa, de placer les deux petits. Donc le frère Étienne qui à présent est décédé, chez son frère et sa belle-sœur, son handicap l'empêchant de s'occuper d'enfants en bas âge, Rose n'avait aucun souvenir de cette période. Malgré le fait qu'elle n'ait aucun souvenir de cette période, c'est quelque chose qui reste très très douloureux pour elle, à tel point que quand elle s'occupe d'autres enfants, c'est une chose qu'elle garde toujours à l'esprit, et vous l'écrivez encore quand vous avez ces mots. Rose n'avait pas évoqué sa propre mère morte en la mettant au monde. Cette blessure, elle la gardait pour elle. Mais elle eût aimé, elle l'avait compris alors, s'entendre dire qu'elle n'était pas coupable. Ça reste un goût amer qu'elle porte toujours en elle. Et comme un besoin de légitimer sa place, finalement, de donner la vie aux autres.
2: C'est ça. Moi, je pense que dans la vie, on fait des choix dont on n'a pas toujours conscience. Elle, effectivement, sa mère est morte en couche et elle fait le métier de sage-femme. C'est quand même étonnant, mais non, en fait. Il y a quelque chose derrière. Elle veut faire accoucher les femmes le mieux possible, que ça n'arrive pas ou plus.
1: Et c'est aussi quelque chose qu'elle va transmettre, le goût de donner la vie. Alors, on va à nouveau marquer la pause en chanson avec une chanson de Line Renaud, qui est Mademoiselle from Armentières. C'est une autre région de la France, mais c'est une chanson qui était d'époque. Elle est chantée par les Miss de Hauts-de-France. À tout de suite.

0: retour dans un petit coin de ciel bleu avec Sophie Talmen qui vient nous présenter son roman « Malgré tout ce qui nous sépare ». Eh bien oui, il faut choisir son camp pendant la guerre. Hein. Est-ce qu'on est dans le camp des ennemis ou celui des résistants? Est-ce qu'on est dans celui des Français ou des envahisseurs, des Allemands et d'autres? Il faut choisir son camp. Donc la vie est un petit peu rétrécie. Votre histoire parle de Rose, de Simone, de la résilience, d'une histoire qui se passe en 1944-45 sur l'île de Groix. Vous y abordez le thème de la maternité, le thème de la survie, de comment survivre à tous ces drames, aux êtres qui disparaissent, au fait que la vie se rétrécit, que la vie disparaît. Et à travers cette résilience, en fait, donc vous voulez nous montrer qu'on peut toujours aller au devant de la vie, qu'on peut toujours essayer de voir un peu de lumière. Vous la voyez, vous, dans le ciel bleu, en regardant la mer tous les jours?
1: À tous les jours. Et puis ce qui est bien en regardant la mer, c'est que les couleurs changent tout le temps. Il y a une énergie, il y a le vent, et ça j'aime bien le dépeindre dans mes histoires. Et puis ce regard qu'on peut mener très loin jusqu'à la ligne d'horizon, ça fait du bien. Oui, je parle de ces périodes sombres où ce qui nous tient, c'est l'amour, c'est l'espoir et c'est les autres. Les autres, s'entourer de gens bienveillants, ça c'est capital dans ces périodes sombres, mais dans la vie de tous les jours. Voilà.
0: Vous êtes allée sur place?
1: Moi je vis à Groix le week-end, moi j'ai une maison là-bas, c'est une île que je connais par cœur. Et justement ça m'a vraiment passionnée, cette période de guerre où j'ai vu à quel point elle avait été ravagée, occupée, à quel point ça avait été un enfer pour les habitants. Il y a des forts sur l'île, les magnifiques bâtisses, il y a un fort, on en a fait une prison pour les alliés, les Américains, puis après ça a été la prison pour les Allemands. Il y a un autre fort, on en a fait une batterie anti-aérienne pour canarder les avions alliés qui arrivaient. Ça a été vraiment un territoire stratégique.
0: Il n'en reste rien de ces moments qui ont été...
1: C'est vrai qu'on a effacé beaucoup de choses sur l'île. Et je trouve ça étonnant, parce que je trouve qu'il y a un devoir de mémoire, et j'ai même envie, maintenant que je connais toute cette histoire, qu'on mette des écriteaux pour faire comprendre aux gens ce qui s'est passé. Ça pourrait être très intéressant, expliquer un peu l'histoire. Ouais.
0: Votre roman, c'est aussi une magnifique histoire d'amour. C'est important pour vous de montrer que même pendant la guerre, il y a des histoires d'amour qui naissent, comme à toutes les périodes de la vie.
1: Moi, c'est ce que j'adore, écrire les histoires d'amour. C'est universel, l'amour. Et puis, dans ces périodes de guerre, les émotions sont décuplées. Voilà. On aime peut-être plus vite, plus fort. Il y a une notion d'urgence. On sait que la mort peut être imminente. Et puis, on haït, on déteste plus vite, plus fort aussi. C'est cette immédiateté qui m'intéresse, qui m'intéressait dans le récit. Et puis dans cette cohabitation, ce personnage de Joseph, donc il y a deux officiers ennemis qui débarquent dans cette maison. Rose, elle peut pas trop leur parler parce qu'ils parlent allemand. Il y a beaucoup de choses qui se passent dans les regards, dans les gestuels, et elle se rend compte que c'est deux êtres différents qui ont débarqué chez elle. Un qui est pas du tout, qui fait pas attention au lieu, qui arrive avec ses bottes crottées, qui les regarde avec vraiment un regard haineux, et l'autre tout à fait différent, très respectueux, qui enlève ses bottes en entrant, qui baisse la tête, qui a comme honte d'être là, une douceur dans le regard qui la déstabilise énormément. Et du coup c'est ce mystère là qui est autour de ce personnage, et le lecteur va en apprendre un peu plus sur lui, et ça pousse le lecteur à tourner les pages. Et ça c'est des scènes que j'ai aimé écrire.
0: Ouais. Comme vous nous parlez santé, vous nous parlez aussi des fleurs médicinales. Vous aimez vous soigner avec les fleurs?
1: Pas forcément, mais à cette époque, c'était très important. Il n'y avait pas beaucoup de médicaments à cette époque. Donc oui, je parle. Très vite, elle va comprendre que Joseph a une connaissance, une grande connaissance des plantes. Et c'est grâce à lui qu'elle va pouvoir se confectionner des repas, améliorer ses repas. Il va aller chercher des champignons. Elle pensait que c'était des champignons toxiques. Non, lui, il a cette connaissance-là. Il s'intéresse aux plantes. Il va lui trouver des plantes pour ses tisanes du soir. Oui, ça... J'aime bien glisser comme ça des petites données dans mes bouquins.
0: Alors, Sophie Dalmen, maintenant, on va parler de votre côté plus écrivain, non pas de l'histoire et de votre livre, mais de votre rapport à l'écriture. Mmh. Est-ce que vous êtes plutôt du soir ou du matin quand vous écrivez ?
1: Ah, du soir. Moi, le matin, je suis au cabinet avec mes patients. Je ne suis pas créative autant que je sois médecin. Non, moi, j'écris l'après-midi, le soir. C'est là où j'ai le plus d'idées.
0: Et vous écrivez plutôt avec un stylo, avec un clavier ?
1: Clavier, parce qu'on peut couper, copier-coller. J'ai beaucoup d'estime pour les écrivains qui étaient avec leur petite machine, là, où ils n'avaient pas le droit à l'erreur.
0: Machine à écrire. Mm. Vous lisez plutôt sur papier ou sur une liseuse ?
1: Papier. Mm. J'aime le livre-objet.
0: Quels sont vos rituels d'écriture ?
1: Tous les soirs, du lundi au vendredi, un petit temps, une petite soupape pour me décompresser, retrouver mes personnages. 2 à 3 heures d'écriture, à peu près, c'est un rituel.
0: Et quand vous avez terminé un roman, il y en a nécessairement un autre qui commence ?
1: Alors, moi, j'aime bien être rythmée, donc je suis très souvent rythmée par mes enfants. Moi, je commence une histoire en septembre, après l'été, et je la finis souvent en juillet. J'ai l'été, comme j'écris du soir, moi, l'été, forcément, je suis plutôt avec les amis, la famille, autour de barbecue, de soirées longues, de longues soirées d'été, ça, j'adore. Donc, j'écris pas du tout, pas une seule ligne, mais mon cerveau est en ébullition, je m'ouvre à une autre histoire, justement. Je suis dans la création. Donc là, il peut m'arriver d'avoir un petit carnet, de prendre des notes. Je regarde, j'observe.
0: Ce sont les temps d'inspiration.
1: Ouais.
0: Est-ce que vous avez déjà eu recours ou est-ce que vous avez déjà pris des cours d'écriture ?
1: Non. Non. Pas pris de cours d'écriture. Non.
0: Quand vous avez construit, écrit votre premier roman, vous étiez sûre déjà d'être publiée ? Comment c'est arrivé à vous ? Comment c'est arrivé à vous cette première histoire ?
1: Non, moi je suis pétrie de doutes et c'est bien, et pas de certitude. Non, moi je savais pas que j'étais capable d'aller au bout d'une histoire déjà, donc j'étais pas forcément organisée pour mon premier manuscrit. Mais j'ai eu tout de suite un énorme plaisir à écrire, à inventer des personnages, à les faire vivre. C'est devenu une drogue par la suite. Voilà. Non, je n'avais pas de certitude et c'est les lecteurs qui ont trouvé le texte, qui je l'ai mis sur une plateforme, qui se sont mis à la télécharger de plus en plus. Du coup, je me suis retrouvée visible sur cette plateforme et c'est les maisons d'édition qui sont venues à moi, mais c'est grâce aux lecteurs.
0: Et justement, quel est votre rapport aux lecteurs ? Vous aimez les retrouver de foire en foire ?
1: Très fort.
0: D'année en année ?
1: Moi, si je n'avais pas de rapport avec mes lecteurs, j'arrêterais. C'est vraiment mon moteur d'écriture, c'est leur retour de lecture qui me donne envie d'écrire le suivant. Pas plus tard qu'il y a 2 jours, un monsieur de 91 ans est venu les larmes aux yeux parce qu'il avait lu cette histoire et qu'il avait retrouvé le décor de son enfance, que ça l'avait vraiment remué. Là, on ne peut pas me faire plus plaisir. J'adore quand les lecteurs pleurent, en fait. Hein.
0: et qu'un livre soit adapté à l'écran, ça...
1: Moi, j'adorerais, mais il faut... Oui, on s'occupe de ça chez Albin Michel. Je ne connais personne du tout dans ce monde du cinéma, mais cette histoire s'y prête particulièrement.
0: Dans vos remerciements, vous remerciez aussi l'équipe d'édition qui vous accompagne. C'est important pour vous, ce travail d'équipe ?
1: Oui, puis c'est la gratitude, c'est important de remercier. Oui, il m'entoure bien. Ah ouais, je suis pas toute seule derrière mon ordinateur. Il y a toute une équipe derrière moi qui me conseille. Il y a la partie éditoriale avec Lina qui est devenue une amie, mon éditrice. Mais il y a des parties que je ne maîtrise pas du tout, comme la partie marketing. Ça, j'aime. Et puis c'est pas mon domaine et j'ai pas forcément envie de m'y intéresser. Mais il y a toute une équipe derrière qui se met aussi en relation avec les librairies pour que j'aille à la rencontre de mes lecteurs. Et ça, c'est bien. Voilà. Il y a énormément de monde.
0: Sophie Dalmen, vous parliez du livre papier qui est un objet. Dans l'actualité, on voit que au niveau de la foire de Paris, la foire du livre, il y a un appel de la part du syndicat des libraires, qui représente quand même une association de 800-850 libraires, à boycotter la foire parce qu'il y a un partenariat avec Amazon. Vous avez un avis là-dessus ?
1: Moi, c'est vrai que les salons du livre, j'aime beaucoup ces salons du livre. Paris, c'est pas mon préféré. Moi, j'aime ces salons populaires. Ou déjà l'entrée est gratuite pour les gens, ça j'y tiens. Parce que c'est des gens qui vont acheter des livres, et les livres c'est cher. Donc déjà je tiens à la gratuité d'un salon du livre, à l'accessibilité. Donc j'adore les salons de province. Ouais. Le salon de Paris c'est particulier comme salon, parce que c'est des stands de maisons d'édition. Donc du coup je trouve pas ça si facile de trouver les auteurs. Maintenant, là, c'est grandiose, c'est au Grand Palais, alors c'est magnifique comme endroit. Mais ouais, ça me dépasse tout ça. Moi, je trouve qu'un salon du livre, ça devrait être vraiment un accès facile aux auteurs qu'on aime dans un endroit restreint où on peut avoir tout un panel d'auteurs qu'on aime avec une facilité d'accès. Voilà ce que ça devrait être, un salon du livre.
0: Qu'est-ce que vous pensez du métier des libraires ? Le métier des libraires, c'est quoi ? C'est simplement de faire circuler le livre, c'est de mettre l'auteur en évidence, c'est de faire circuler les idées, la parole.
1: Le métier de libraire aujourd'hui, face aux géants Internet et à ces plateformes là où on peut acheter des livres sur Internet, c'est le conseil. Conseiller au lecteur, connaître l'univers du lecteur en face d'eux et de le conseiller au mieux, de lui faire découvrir de nouveaux auteurs. C'est se véhiculer cette passion du livre. C'est d'organiser des rencontres aussi intéressantes avec les auteurs pour que justement ces lecteurs puissent les rencontrer, échanger. Et c'est comme ça qu'ils peuvent survivre à côté du géant Internet.
0: Et une librairie qui ferme, c'est quoi ?
1: Bon, c'est triste. Mais oui, mais en fait, les passionnés de livres peuvent se lancer dans ces commerces-là, mais sont des fois dépassés. C'est très compliqué. On commande des livres, on doit en rendre quand ils ne se vendent pas. Enfin, c'est gérer ce turnover de livres, maîtriser cet aspect marketing, c'est très complexe, très complexe.
0: On va marquer la pause en chanson à nouveau, en écoutant Pomme qui nous chante une magnifique chanson de Barbara, qui est évidemment bien de circonstances avec le livre, puisque c'est une chanson sur la guerre. Et c'est une chanson qui s'intitule « Göttingen ».

0: Merci chers auditeurs, auditrices d'être toujours au rendez-vous dans un petit coin de ciel bleu avec notre invitée du jour, Sophie Talmen, qui vient nous présenter son livre « Malgré tout ce qui nous sépare ». Sophie Talmen, est-ce que vous avez déjà eu l'angoisse de la page blanche ?
1: Ah non, pas pour l'instant. En fait, je dis souvent, moi comme j'ai mon métier à côté de neurologue, moi je côtoie du coup un nombre incroyable de gens, de parcours de vie, qui m'inspirent vraiment. Donc j'ai toujours un train d'avance, une idée comme ça. Pour l'instant, je ne l'ai pas. On verra plus tard, mais j'aurais du mal à être dans ma bulle d'écrivaine, je le dis souvent, hein. J'aime bien avoir ces deux métiers à côté, puisque mon métier de médecin est m'ancre dans cette réalité. J'ai besoin, je me lève le matin, je sais que je suis attendue au cabinet, et c'est important pour moi.
0: C'est deux univers assez différents, puisque quand vous êtes au cabinet, vous rencontrez des réalités concrètes, des corps concrets qui ont une santé qui peut s'améliorer. Vous marchez vers l'hôpital, les portes s'ouvrent, il y a quelque chose de très très concret. Et puis quand vous êtes dans votre univers d'écrivain, tout est imaginé.
1: Oui, c'est génial.
0: Donc il n'y a presque pas de mouvement, sauf celui de
1: d'écrire. Non, je suis assise sur ma chaise, devant mon ordinateur, mais je ne pourrais pas écrire devant un mur. C'est étonnant, hein. Moi, j'adore écrire dans les trains, j'adore écrire dans les cafés. Quand j'écris chez moi, c'est au milieu de mon salon, avec tout le monde qui gravite, avec un casque audio où j'écoute de la musique. Je me mets un peu dans ma bulle. Mais régulièrement, il y a un de mes enfants qui se penche, qui lève mon casque pour me dire quelque chose sur son collège du lendemain. Mais c'est ça, quoi. C'est la vie qui... Moi, j'ai besoin de ça, que ça bouge autour de moi, ouais.
0: Aller chercher le mouvement. Certains écrivains ont des manuscrits dans le tiroir pour plusieurs années. Est-ce que c'est votre cas ?
1: Zéro.
0: Zéro.
1: J'ai eu la chance d'être repérée avec mon premier roman. Ouais, c'est une chance, c'est vrai.
0: Donc on vous attend d'année en année.
1: Alors peut-être qu'un jour, je mettrai plusieurs années quand même à écrire un livre, on verra. Ouais. Pour l'instant, c'est un par an, mais on verra.
0: Alors, Sophie Talmen, notre émission, c'est un petit coin de ciel bleu, donc dégager des ressources pour les jours où ça va évidemment moins, puisque parfois le ciel est couvert. Est-ce que ça vous arrive à vous aussi d'avoir des coups de mou, des coups de blues et des moments où le ciel est couvert ?
1: Mais bien sûr, hein, comme tout à chacun. Je mentirais si je vous disais que tous les jours je vais bien, mais j'aime les ciels couverts.
0: Qu'est-ce que ça peut apporter, un ciel couvert ?
1: Moi, j'aime, justement, je vous parlais de bord de mer, mais quand la mer est ton un peu cuivré, gris... ça donne une espèce de nostalgie, un petit blues où des fois j'aime m'y glisser en fait. Voilà, un petit spleen. Je suis pas contre le spleen.
0: La nostalgie, c'est aussi joli parce que ça évoque le côté cher du lien. Et je trouve que votre livre en est pas pétri, mais en tout cas, vous y mettez des touches de nostalgie. Ça nous rappelle aussi ce qu'on a aimé et ce qui a été cher pour nous.
1: C'est vrai.
0: Ce qui est inscrit aussi dans la mémoire des corps.
1: C'est beau, ce que vous dites.
0: Qu'est-ce que ça vous aura apporté, appris d'avoir été écrivaine, en plus d'avoir été médecin ?
1: Ça me permet un recul sur les choses, sur la vie qui m'entoure, les relations aux autres. Ça me permet de glisser dans la peau d'autres personnes. Ça j'adore, d'autres personnages qui ne sont pas moi, qui sont loin de moi. Et de comprendre certains comportements humains. Donc ça me sert finalement pour mon métier de soignante.
0: Est-ce qu'on vous demande de temps en temps de retoucher certains passages ou de retravailler l'une ou l'autre chose ? Et comment est-ce que vous réagissez justement aux remarques ou aux propositions qu'on vous fait ?
1: Quand c'est des propositions qui sont expliquées, et un écrivain, je pense qu'il faut qu'on soit ouvert aux remarques aussi, pas fermé. C'est sûr que c'est notre bébé, hein, le livre, donc on n'est pas obligé de tout accepter. Hein. Mais il y a des remarques très pertinentes. Ouais. Alors, c'est des petites retouches à droite, à gauche qu'on me demande de faire. Et souvent, elles sont très pertinentes. Ouais. Elles sont expliquées.
0: Sophie Talmen, qu'est-ce que vous auriez envie de dire aux auditeurs qui ont un métier, mais aiment à ce point écrire, qu'ils ont envie de passer au stade d'écrire une histoire ?
1: Moi, j'ai surtout envie de leur dire que c'est bien d'avoir des soupapes, des passions dans la vie. C'est ce que je dis souvent à mes patients aussi, que pour être bien dans la vie, il faut avoir ce temps à soi où on puisse... effectivement, moi, je vois mon mari qui est soignant aussi, qui court beaucoup, qui fait beaucoup de sport. C'est sa soupape, moi, c'est l'écriture. Eh bien, moi, je dirais aux lecteurs qui aiment écrire de continuer, de se faire confiance. c'est un tel exercice. C'est vraiment, moi j'ai l'impression de plonger dans un univers parallèle et d'avoir une double vie. Et c'est extraordinaire de vivre ça.
0: Une double vie avec deux casquettes, deux réalités bien différentes, deux métiers bien différents, dont celui d'écrivain. C'était Sophie Talmen, notre invitée du jour, qui est médecin neurologue à côté de son talent et de son métier d'écrivain. Elle venait nous présenter, malgré tout ce qui nous sépare, paru aux éditions Albin Michel. Merci Sophie d'avoir
1: merci été. Merci Françoise.
0: Au rendez-vous. Quant à vos auditeurs, auditrices, je vous retrouverai évidemment dans 15 jours, comme vous le savez, avec un autre auteur, une autre personnalité à découvrir et de nouvelles ressources. D'ici là, portez-vous bien, portez-vous mieux, sous un petit coin de ciel bleu.
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2: Bonjour à toutes, bonjour à tous. Bah, ça fait déjà une semaine qu'on met du sucre dans votre été. J'espère que vous passez un bon moment avec nous. Nous, c'est toute l'équipe.

0: équipe qui vous concocte cette émission, c'est-à-dire les trois antennes de RCF, Bruxelles où je suis, Liège et Sud-Belgique. Du sucre dans votre été, c'est du lundi au jeudi et c'est jusqu'au 27 août. Le principe de cette émission, c'est de passer quasiment une heure avec notre invité, découvrir son actualité et apprendre à mieux la connaître à travers ses souvenirs d'été et à travers le questionnaire « Qu'est-ce qui vous redonne de l'élan quand vous avez le moral dans les chaussettes de sport ?» Et enfin, notre invité nous fera découvrir son coup de cœur. Il y aura aussi, bien sûr, de la musique et des chroniques. Tous les jeudis, on fait le plein de bulles avec notre super libraire bruxellois de la place Flagey, la librairie Flagey, du même nom, Frédéric Ronce. Tout l'été, il vous ouvre son panthéon personnel, les BD à lire absolument dans la vie. Et puis tous les jours, jusqu'à la finale, le 19 juillet, on parle de Coupe du Monde de foot avec Bernard Van Vinkt. On met du sucre dans votre été, c'est l'invité. Alors comme mon invité a été brièvement prof de français, elle ne m'en voudra pas de la citer en m'attardant sur le verbe « mouvoir » qui recoupe bien plus de subtilité que simplement bouger. Ce qui meut, c'est ce qui anime, ce qui ébranle, ce qui pousse à se mouvoir, à se mettre en mouvement, à marcher, à avancer. Lorsqu'on meut quelque chose ou quelqu'un, on le pousse, on l'excite, on le titille, on l'émeut. Émouvoir, mouvoir, se mouvoir, voir. C'est ainsi que mon invité débute ce qui l'émeut, paysanne, ongles sales et cœur gros, qu'elle a publié chez les éditions Academia. Et merci au passage à Cindy Van Der Meulen de Courgette Édition d'avoir attiré mon attention sur ce livre. Un livre qui dresse le portrait de femmes trop longtemps invisibilisées. Les paysannes, oui, parce que quand on parle des difficultés des agriculteurs, ben on oublie souvent de les décliner au féminin. Et c'est ce qui meut, mon invité, donner la parole à celles qu'on n'entend jamais, nous reconnecter ensemble et privilégier le développement collectif. Comédienne, autrice, metteuse en scène, cette Wallonne d'origine à l'humour décalé et à la répartie tonique a plongé ses mains dans tous les terreaux. L'impro théâtrale, elle a été sacrée plusieurs fois championne du monde. Le spectacle de rue, le jeune public, les films, les téléfilms, les chroniques radio. Et celle qui a grandi dans la province de Luxembourg vient d'achever un périple qui l'a mené avec sa complice comédienne Laetitia Botella de Jean Blou au Havre, en Normandie. Ce projet qui entend relier les paysannes s'appelle Binette et Déméter. Et j'ai le plaisir de recevoir Christelle Delbrück. Bonjour Christelle.
1: Bonjour.
0: Alors Binette et Déméter, finalement c'est le prolongement de ce livre, Ce qui l'émeut.
1: C'est un prolongement, c'est un truc à côté. En tout cas, c'est une autre forme de recherche, parce que le travail paysan et en tout cas la visibilisation des femmes qui ont choisi d'être agricultrices, moi, c'est ce qui va, je pense, m'occuper pour les 15 prochaines années, ouais. Clairement.
0: C'est quelque chose dont vous étiez consciente, mais finalement, une fois que vous avez mis les mains dedans, dans ce terreau, j'allais dire, vous avez vu qu'il y avait peut-être encore beaucoup plus de ramifications que ça, qu'il y avait encore plein, encore plus de choses à faire que ce que vous ne pensiez.
1: Oui, c'est gigantesque parce que c'est pas simplement cultiver des salades et élever des vaches. C'est beaucoup plus que ça, en fait. Pour moi, c'est un véritable terreau, justement, pour réutiliser le mot, un véritable terreau de révolution, de révolte, de lutte et surtout de changement de société vers quelque chose qui pourrait nous amener sans doute à quelque chose de beaucoup plus positif, en tout cas, et de nettement moins noir que ce que le monde nous propose pour le moment.
0: Une façon de retisser des liens où on a l'impression qu'on a été distendu, c'est-à-dire qu'on sait que le monde paysan existe, on sait à quel point on a besoin de lui, mais finalement, c'est comme si on le voyait un petit peu de loin, quoi, non ?
1: On le voit un petit peu de loin parce qu'on a en fait coupé les liens entre nous et notre environnement. C'est-à-dire que j'ai l'impression que le monde actuel essaye le plus possible de se mettre en avant, c'est l'image qui va compter avant, et on oublie qu'on vit en fait dans un environnement. Donc on oublie de regarder à hauteur Dieu, au lieu d'arrêter de regarder en haut ou en bas. En fait, il faut qu'on regarde à notre propre hauteur, à l'horizontale, et en fait on voit le vivant qui est autour de nous, qui en bave pour l'instant avec la chaleur ou les inondations, etc. Et en fait, ce vivant-là, c'est ce vivant-là qui va nous permettre d'avoir un avenir commun souhaitable. Et ça va pas être toutes les nouvelles technologies, les trucs et tout ce qu'on nous vend. Là, je viens d'arriver à Bruxelles, c'est hallucinant comment la pollution publicitaire nous pompe toute la vue. On n'entend pas, en fait, les sons qui comptent. On n'entend que des sirènes, des moteurs, des bruits de clim, des machins, des sonneries de téléphone. On n'entend pas le son qui nourrit, en fait. On n'entend pas.
0: Ou alors le son des oiseaux, ben, on l'a entendu pendant le Covid, hein, quand la société était arrêtée.
1: C'était bien, non? C'était intéressant, ça.
0: C'était intéressant, à la fois flippant et intéressant, et en même temps, ça nous faisait changer d'angle.
1: Oui, et en fait, on est retombé dans nos travers hyper rapidement.
0: C'est vrai, on en a beaucoup parlé, hein, du monde d'après, le fameux monde d'après. Bon, bah, finalement, le monde d'après,
1: il est pire qu'avant.
0: Ouais. Mais c'est vrai que cette tournée de Binette et Déméter, c'était aussi une façon, j'imagine, Christelle, de réfléchir aux enjeux de l'agriculture. C'était pas seulement, voilà, on va aller découvrir, on va donner la parole à ces femmes, à ces paysannes, les rencontrer, mieux les faire connaître et voir dans quel terreau elles sont. Mais c'est aussi réfléchir, au monde de demain qui est déjà celui d'aujourd'hui, quoi.
1: Oui. Et ce monde de demain, il est là déjà. En fait, c'est bête, mais en ville, on ne le voit pas, ça c'est sûr. Il faut aller le voir. Et elles ont très peu le temps de communiquer sur ce qu'elles font. Donc elles font, en fait, elles veulent pas nourrir le monde, elles veulent nourrir leur monde.
0: Oui.
1: J'aime bien cette expression-là parce que je pense que c'est vraiment ça. C'est que l'objectif est de nourrir leur communauté et que les gens soient le mieux possible dans les meilleures conditions. Donc en fait, c'est un vrai chemin de sens qu'elles font tout en étant couvertes de caca de cochon quand il faut changer la litière. C'est quelque chose de très terre-à-terre et en même temps d'extrêmement poétique.
0: Oui, mais en même temps, c'est vrai qu'elles s'occupent de leur monde, donc il faut, entre guillemets, vivre à la campagne aussi pour le faire. Mais si on habite en plein dans Liège, à Namur ou ici à Bruxelles, il faut sortir. On fait comment, nous, pour y aller?
1: Alors à Bruxelles, je ne sais pas, mais à Liège, il y a quand même déjà une ceinture alimentaire qui est en train de se construire tout autour de Liège. À Namur, il y a aussi des fermes. Je pense juste à la ferme du Grand Feu à Bouges qui est en train de se créer, etc. En fait, l'alimentation, ça nous concerne toutes et tous. Et le truc, je pense que c'est bien de redescendre aussi à hauteur de paysannerie, même en ville, parce qu'en fait, c'est très facile de dire, de toute façon, les paysans. D'ailleurs, le terme paysan est devenu péjoratif.
0: Oui, alors que pour moi, pas du tout.
1: Alors que pas du tout.
0: Non, du tout.
1: Et il y a même les femmes qu'on a rencontrées, elles sont fières d'être paysannes. Donc voilà. En fait, il faut revenir à hauteur pour dire, mais tiens, qu'est-ce qu'on veut manger et qu'est-ce qu'on veut pour plus tard? Parce que la nourriture qu'on va manger, est-ce qu'on est capable de la respecter aussi et de respecter la personne qui va le faire. Ce qu'il y a, c'est qu'il y a de plus en plus de distance entre la personne qui produit l'alimentation et la personne qui la mange.
0: Oui.
1: Et en fait, quand on arrive à réduire les distances et que les gens se croisent, c'est beaucoup plus facile. C'est beaucoup plus facile de manger de façon cohérente et surtout de manger de façon plus respectueuse.
0: Manger de façon plus cohérente, plus respectueuse, ça veut dire éviter de manger des tomates en hiver, sauf celles qu'on a fait dans des bocaux, soi-même. Voilà,
1: c'est ça.
0: On a récolté au bon moment.
1: Parce que là, les tomates, c'est seulement maintenant, début juillet. Hein. Celles qu'on a mangées avant, à mon avis, il n'y avait pas beaucoup de valeur nutritive là-dedans.
0: Mais c'est vrai, c'est ça. C'est finalement, Christelle, retrouver le plaisir du goût et du moment et se dire un peu, je suis contente que ce soit cette saison, parce que c'est pendant cette saison-là que je peux manger des framboises. Dans quelques mois, je ne pourrai plus en manger. Tant pis, c'est la vie. Enfin, je veux dire, c'est comme si on avait un petit peu oublié la frustration. Non.
1: Alors, est-ce que c'est la frustration? Je ne sais pas.
0: Mais je sais pas.
1: En tout cas, moi, je vois depuis que j'ai déménagé, parce que j'ai habité 17 ans à Bruxelles, ça m'a fait le plus grand bien de. Je n'ai pas envie que tout le monde quitte Bruxelles, parce que sinon, ce sera pareil partout. Mais là, j'habite dans une petite ville wallonne qui s'appelle Jeanbloux. Je suis dans un endroit qui est relativement vert, dans un tissu associatif hyper riche. Donc, moi, je suis vraiment à mon endroit là. Je ne vais pas déménager beaucoup. Ça, c'est sûr, je vais rester là. Mais il y a quelque chose où on voit plus les saisons. À Bruxelles, je ne les voyais plus. On sortait, il fait plus froid, c'est normal, on va mettre un pull, il pleut, voilà. Mais, il fait plus chaud. Mais les saisons, vraiment, quand on est à la campagne, en fait, on les voit plus. Et ça veut dire que la frustration, elle est pas là. C'est-à-dire qu'on se dit, on voit bien, les arbres ont été verts, là, ils le sont moins parce qu'ils vont s'endormir pour l'hiver. Donc on va manger des légumes d'hiver, on va manger des poireaux, des oignons, des carottes, on va se faire de la soupe et c'est très bien.
0: Ouais.
1: Et en fait, les saisons, elles nous aident aussi à redécouvrir. Donc ce qui veut dire qu'on peut se réémerveiller en disant « Ah, ça y est, c'est les groseilles
0: oui, !»«
1: Ah,
0: mais
1: ça y est, c'est les fraises
0: !»
1: Et ça, c'est chouette.
0: Ouais, peut-être que c'était ça, en fait. Le mot frustration était peut-être pas bien dit, mais c'était ça, en fait. C'était
1: c'est l'impatience.
0: C'était dans l'autre sens. C'était dans l'autre sens. Mais c'est vrai que, par exemple, que le Japon a plusieurs mots aussi pour décrire les saisons et l'impatience à entrer dans les dans les saisons. Vous le disiez, Christelle Delbrouck, c'est vrai qu'on voit pas forcément les saisons ici. Tiens, il fait chaud, il fait froid. Alors, le coup de chaleur, on l'a bien. Tous vu, on l'a bien, on le vit bien. Le problème, c'est qu'il va vraiment falloir s'y habituer parce que, visiblement, selon les experts, cette année, c'est l'année la plus froide que nous allons vivre. Donc voilà, s'y préparer psychologiquement. J'imagine aussi que ce changement climatique, cette adaptation indispensable, crucial, ça a été aussi le thème des discussions que vous avez eues avec les paysannes sur votre périple.
1: Alors là, sur le mois, en plus, on est parti tout le mois de juin, donc on est parti, il pleuvait,
0: vous étiez,
1: il pleuvait et on est rentré sous la canicule. Donc en fait, on a vraiment tout eu. On a eu aussi des périodes où à un moment, on est trois jours chez une maraîchère et elle dit en fait, on a une fenêtre ici, on a eu le gel. Puis les grosses chaleurs, puis les inondations. Là, maintenant, on a une fenêtre, il faut qu'on plante les courges, sinon on n'en aura pas en automne. Et oui, il faut aller super vite. En fait, ce qu'il y a, c'est qu'elles vivent avec ce dérèglement en permanence et surtout, elles vivent avec la solution au dérèglement climatique. Chez Gladys, la personne chez qui on a terminé, elle est elle travaille dans les fleurs sauvages, elle bosse avec des grands cuisiniers pour magnifier les assiettes, etc. Enfin, elle fait aussi du maraîchage, etc. Donc son travail, il est très compliqué. On est en pleine canicule et en fait, elle a dans son jardin plein d'endroits sauvages aménagés et où clairement, on a ressenti, on a 5, 6, 7 degrés de moins. Donc, en fait, c'est hyper important, c'est-à-dire que tous ces endroits de sauvegarde un peu du vivant, parce qu'elle a des ânes aussi, il faut qu'elle garde les insectes pollinisateurs pour ses fleurs, etc. Et donc, il y a vraiment des petits endroits, des petites oasis qui ont été créés exprès pour le vivant. Et en fait, chez toutes, là je prends l'exemple de Gladys, mais, parce qu'on y était au moment de la canicule, mais elles ont toutes des endroits comme ça où... Voilà, chez Valentine, qui est ici en Belgique, en province de Namur, il faut pas nettoyer toute la cour. Quand on nettoie la cour, faut pas la nettoyer toute, il faut laisser des endroits où il y aura de la boue pour les hirondelles. Faudra laisser un endroit où il y aura un petit trou et puis on laissera un peu d'eau pour les poules. Enfin voilà,
0: il y a tout est pensé. Peut-être qu'avant de vouloir une société entièrement climatisée, il faudrait peut-être aller faire un petit côté du côté des paysannes.
1: Oui,
0: quoi.
1: Parce que la solution, elle est là, et un arbre fait le boulot de 4-5 000 clims. Enfin, voilà, il faut juste arrêter le béton, quoi. Faire péter les trottoirs.
0: Donc finalement, revenir au bon sens. Et le bon sens, finalement, c'est ce qui les lie toutes ces femmes que vous avez rencontrées.
1: C'est le bon sens et c'est le vivre ensemble aussi. Parce qu'on pense que, la paysannerie, alors déjà, ces femmes sont sans doute belles. Elles sont tout le temps dans la terre, donc elles sont sans doute stupides.
0: Elles sont forcément arriérées, elles n'ont pas de culture. On fait exprès dans les clichés.
1: Sûr, mais elles sont tellement au centre du monde, je trouve. Elles sont vraiment au courant de ce qui se passe. Elles savent exactement où va le monde, elles lisent énormément, elles se renseignent, elles sont d'une curiosité hallucinante. Et elles font vraiment partie du monde, pour moi, moderne. C'est pas du tout, elles sont pas en train de vivre une période préhistorique. Elles savent exactement ce qu'elles font. Et c'est dans la modernité, c'est surtout tourner vers l'avenir et pas tourner vers notre propre destruction, quoi.
0: Voilà. Alors, vous avez rencontré, donc, avec votre complice, je le redis, Laetitia Botella, donc, pour cette tournée Binette et Déméter, de nombreuses paysannes, donc, entre Jonblou, où vous habitez, Christelle, et jusqu'au Havre, en Normandie. Mais j'imagine que quand même, dans ces fermes aussi, il y avait des hommes qui soient compagnons, ou ouvriers, ou voilà.
1: Bien sûr, parce qu'en fait, l'écoféminisme, c'est pas bouger les hommes, c'est juste vivre en adéquation totale avec tout le vivant.
0: Exactement.
1: Donc pas spécialement les femmes, les hommes, c'est aussi avec les animaux, avec les insectes, avec... Et donc c'est ça qui est formidable, c'est qu'évidemment qu'il y a des hommes tout autour. À côté de Sophie, à Gourdine, il y a un vieil anarchiste, ancien horticulteur, mais qui continue à bosser là, qui est juste formidable. C'est un personnage, quoi. Ce type est formidable. Il y a des hommes partout, évidemment, elles sont en couple. Ou pas, ou alors elles travaillent avec avec d'autres gens en collaboration. Bien sûr, elles ne sont pas seules. En fait, c'est ça la grosse différence entre les femmes et les hommes, c'est que les hommes restent en agriculture quand même fort fermés. Et la détresse qui s'en dégage est horrible. On ferme la porte de la ferme, il ne faut surtout pas savoir ce qui s'y passe parce que les voisins pourraient raconter qu'eux et machin. Et donc en fait, ils sont dans une détresse hallucinante.
0: Bah, en même temps, le suicide dans le monde paysan, c'est un tabou, il faudrait qu'on en parle plus.
1: C'est
0: parce
1: énorme.
0: Qu'il est beaucoup plus important que ce qu'on croit.
1: Bien sûr, il y a des chiffres en France et en Belgique, on n'en a pas parce qu'on ne veut surtout pas regarder
0: Mais les chiffres en France sont effarants.
1: Ils sont effarants et ils sont majoritairement masculins. Parce que les femmes, en fait, et alors Je pense que c'est dû aussi au fait que de temps en temps, quand une femme fait une connerie, elle le reconnaît. C'est débile, mais
0: il y a peut-être
1: mais
0: ça
1: à
0: aussi,
1: un moment, il y a un truc. Bon, ok. Là, et ben, et puis surtout, elles acceptent de demander de l'aide. Et donc les portes sont ouvertes. C'est elles qui vont faire le lien entre le monde extérieur et le monde de la ferme. Donc en fait, quand c'est des femmes qui gèrent ça, la ferme porte super mal son nom parce qu'elle est fortement ouverte.
0: Oui, voilà. C'est vrai. Alors, on va parler aussi plus spécifiquement de votre livre, mais juste aussi un dernier mot pour cette tournée Binette et Déméter. C'était donc des rencontres, mais j'imagine aussi que ça vous a permis de renouer avec vos premières amours, Christelle.
1: Oui,
0: oui quand même, hein, parce que des spectacles et de l'humour, il y en a eu aussi.
1: Il y en a eu pendant tout le mois, et surtout, nous là, l'objectif de ce mois, c'était de récolter la parole, de rencontrer un maximum de gens pour écrire des spectacles. On a pris des images, on va sans doute essayer d'en faire un documentaire si on y arrive. On a pris des sons, on a beaucoup écrit, donc en fait il va y avoir des spectacles, il y aura peut-être on verra ce qu'on va faire de tout ça, parce que la matière est gigantesque.
0: Ou des conférences gesticulées, comme
1: c'est ça
0: se fait beaucoup aussi.
1: On ne sait pas encore très bien quelle est la forme,
0: mais
1: en tout cas un spectacle c'est sûr. Un spectacle c'est sûr, parce qu'on est comédiennes toutes les deux. Donc Laetitia, c'est pour ça qu'on allait au Havre, parce que Laetitia, elle est havraise, elle habite là-bas. Et donc en fait, à deux, évidemment qu'on va... Le spectacle, c'est le minimum, parce qu'on voudrait le jouer l'année prochaine en sens inverse, partir du Havre et aller jusqu'à Jean-Blou, avec un chapiteau derrière. On déballe le chapiteau dans les cours de ferme, on joue là-bas et on refait société autour des femmes qui nous accueillent. Ça, c'est vraiment important.
0: On peut déjà dire, Christelle, qu'on peut vous suivre déjà peut-être sur Instagram ou sur Facebook.
1: Oui, sur Instagram, Binette underscore et underscore Déméter. On va essayer d'alimenter ça au fur et à mesure. On se retrouve déjà au mois d'août avec Laetitia. Pour écrire.
0: Voilà, pour écrire, pour vous nourrir de tout ce que vous avez vu. Voilà. On reste dans alimenter, nourrir, on reste là-dedans, dans ce domaine. Et dans ce livre, donc, Ce qui l'émeut, paysanne, ongles sales et cœur gros, donc chez Academia, vous dressez le portrait de Isabelle, Manu, Valentine, Astrid et d'autres qui agissent, alors qu'elles soient à Saint-Gérard, à Florentville ou encore à Cour-Saint-Étienne. Je ne cite pas tout, mais voilà. Et en rencontrant ces femmes, moi je me suis demandé, Christelle Delbrouck, si c'était aussi une façon de rendre hommage aux paysannes de votre enfance. Parce que je le dis, vous êtes de Wallonie.
1: Alors bien sûr, je pense même que c'est pour réparer une faute que j'aurais moi-même commise. C'est-à-dire qu'à un moment, on part de la province de Luxembourg, je fais des études à Louvain-la-Neuve, faut que j'enlève mon accent. Ah tiens, vous avez l'électricité chez vous. Il y a une honte d'être un peu
0: d'être un vu comme des ploucs,
1: comme des gros ploucs.
0: Je vous dis ça, je suis petite fille, nièce et cousine de paysans corréziens, donc oui.
1: Bien sûr, plouc, cutéreuse, tout ce qu'on veut. Et donc à un moment, je gomme un peu l'accent et voilà, je change un peu de... En fait, j'ai comme l'impression que le tournant que je prends, prof de français puis comédienne aussi, je m'en extrais un peu. Je m'extrais un peu de mes origines, et en fait, c'était une erreur grossière. C'est-à-dire que j'avais l'impression que mon enfance venait me rechercher régulièrement. Ça me gênait, et en fait, elle venait me rechercher parce que c'est exactement là où je devais être.
0: Ouais,
1: donc en fait, je dois la rendre maintenant.
0: C'est vrai, mais vous y êtes aujourd'hui, mais aussi, c'est aussi tout le parcours que vous avez eu auparavant qui vous a nourri pour vous amener à être aujourd'hui ce que vous êtes et être capable d'y revenir.
1: Sans doute.
0: Maintenant.
1: Mais je leur dois ça à toutes ces femmes qui nourrissent les gens dans les campagnes. Je leur dois des bouquins, des spectacles et la visibilité.
0: Mais oui, voilà. La visibilité, ça, encore une fois, c'est très important, parce qu'on le disait, c'est vrai qu'au niveau mondial c'est 43% quand même des femmes qui sont représentées dans l'agriculture. Ici en Belgique c'est 30% de la main d'œuvre, c'est les chiffres que j'ai vus, et elles sont que un quart en chef d'exploitation.
1: Voilà. Oui, je pense que en chef d'exploitation en Wallonie c'est 16%
0: 16%.
1: Et après dans les pourcentages, donc quand on dit ok elles sont 30% comme main d'œuvre, en fait c'est la main d'œuvre qui est déclarée. Mais par exemple une femme d'agriculteur qui a pris un petit travail à l'extérieur pour faire rentrer un peu de sous. Mais quand elle rentre, elle travaille à la ferme.
0: Exactement.
1: Donc, et elle n'est pas dans les chiffres. Donc en fait...
0: Oui, c'est un peu compliqué plutôt... toujours d'avoir une idée des chiffres.
1: Oui, donc c'est moitié-moitié. Mais de nouveau, même dans les chiffres, on les invisibilise, quoi.
0: C'est vrai. Oui, parce que c'est vrai que finalement, Christelle Delbrouck, pendant très longtemps, les femmes, j'allais dire, elles faisaient partie du décor. C'est-à-dire qu'elles bossaient à la ferme, elles bossaient à la maison, mais c'était considéré... comme normal. Elles n'ont pas eu de statut pendant longtemps.
1: Sans profession.
0: Ça fait mal,
1: SANS,
0: ça.
1: SANS, alors que c'est plutôt CENT, mais bon, bref.
0: Oui.
1: Et donc, évidemment, elles sont visibles nulle part, et parfois même dans les familles, pour conserver les terres, parce que le foncier, c'est important. Mm. Pour conserver les terres, on faisait des mariages arrangés, et puis on mettait la femme dans sa belle famille, et puis en fait, elle faisait partie de l'outillage.
0: C'est ça, exactement.
1: Et ce qui est quand même vraiment très difficile. Et là, il y a eu quand même, en France, ça a été plus vite, la lutte pour avoir un petit statut, quand même, ça a été plus vite. En Belgique, ça date de 2003.
0: Oui, c'est assez récent. J'ai découvert ça justement dans votre livre, j'étais sidérée de voir que ça avait que juste une vingtaine d'années, c'est rien du tout.
1: Oui,
0: c'est
1: en plus le statut, c'est par exemple dans un couple, c'est conjoint aidant, il y a pas beaucoup de... C'est majoritairement les femmes, évidemment, qui sont conjointes aidantes, c'est pas les hommes.
0: Oui.
1: Et donc, il n'est pas très avantageux, ce statut, pour les femmes. Mmh. En fait, on reste... Les femmes restent vraiment sur le côté. Donc, pour qu'elles aient un petit peu un statut intéressant, il faut qu'elles soient chefs d'exploitation, comme 16%
0: femmes dans l'agriculture. Des femmes dans l'agriculture en Belgique.
1: Voilà.
0: Mmh. Alors, toutes celles que vous rencontrez, je trouve que c'est ce qui est marquant, elles ont toutes, effectivement, des parcours différents, des situations différentes, qu'elles soient célibataires, en couple avec des enfants, qu'elles soient chefs d'exploitation ou aidantes, et voilà, qu'elles travaillent aussi en dehors, mais en tout cas elles ont vraiment cette même passion pour donner du sens. Hein. Moi, c'est ce qui m'a marqué en vous lisant, c'est vraiment ça qui les tient.
1: Clairement. Mm. Elles ne font pas ça pour la rentabilité, ça c'est sûr. Sinon, je pense que
0: ça serait trompé. Ça serait, je crois.
1: Non, là, ça aurait été. Mm. Non, c'est vraiment donner du sens, savoir quelle est leur place, et pas dans la société, c'est dans le monde, dans le monde vivant, en fait. Donc, c'est là où elles sont ultra modernes, c'est qu'elles ne font partie d'aucune case. Et les cases, en fait, elles s'en fichent. Les clôtures, elles les pètent, les cases, elles les font sauter, elles s'en fichent. Elles sont quand même pas mal anarchistes.
0: Ouais, bah moi, j'allais même vous dire, elles sont vachement punk.
1: Oui,
0: elles sont super punk. Quand je lis les portrait, vous vous dites, mais c'est incroyable ce qu'elle arrive à faire, ce qu'elle fait, et on n'en parle pas, et c'est juste, elles le font, c'est leur réalité, leur domaine, elles ont les deux pieds dans la terre, mais alors la tête bien ouverte sur le monde.
1: Et puis bien faite, très très bien faite. Et parfois, en ville, on se dit, ah oui, ok, c'est des gens simples.
0: Alors, on a des images peut-être un petit peu caricaturales aussi sur le boulot de la ferme. Ça dépend bien évidemment si on est éleveur. Ça dépend aussi de quels animaux.
1: Et on en arrive au truc. Alors, qu'est-ce qu'on raconte? Comment on le raconte? Oui. Etc. Et là, il se trouve que tout dans nos récits collectifs, par exemple, la place de la femme en agriculture, il faut, si on cherche un film où la femme agricultrice a le rôle principal, moi ici j'en ai deux, et puis après plus. C'est fini. C'est-à-dire qu'elles sont toujours la sœur, la femme, la fille d'eux. Et le milieu agricole, c'est où c'est très très sombre et on finit pendu dans la grange, où c'est très très comique et on s'en moque très très fort.
0: Alors qu'il y a toujours un juste milieu et qu'il y a tout un pan à explorer et une réalité qui n'est pas dans les caricatures qu'on voit.
1: Non, et qui n'est pas encore racontée. Mmh. Donc c'est ça qui est intéressant pour moi aussi, en tant que comédienne, scénariste, etc. C'est d'essayer de se dire, tiens, qu'est-ce qu'on va raconter, comment on va le raconter, et au plus juste de ce qu'elles font.
0: Mmh. Alors, vous parliez de leur tête bien faite, bien pleine. Moi, j'ai aussi envie de parler de leur posture et de leur façon de marcher, parce que ça, c'est quelque chose qui vous marque et que vous écrivez, c'est qu'elles ont toutes en commun cette même façon d'attaquer le sol, dire, c'est ça.
1: De dérouler le pied.
0: Ouais.
1: Elles font par... En fait, on voit que, par exemple, en ville, les gens sur les trottoirs marchent très vite. C'était comme si le macadam
0: était...
1: Mais le macadam est peut-être brûlant, il faut aller vite. À la campagne, on déroule bien le pied. C'est-à-dire que le sol qui porte le pied, c'est le sol qui nourrit, c'est le sol dont on doit prendre soin. Et donc, en fait, on a le droit de prendre la place qu'on veut avec son pied sur... Enfin, moi, c'est comme ça que je le vois, mais je vois juste vraiment la façon dont elles marchent et qu'elles aient 30 ans ou 60. Mmh. C'est quasi la même. C'est-à-dire qu'on déroule le pied et on prend la place qu'on doit prendre sur le sol. C'est très, très beau.
0: Ouais, c'est beau. Ça veut dire aussi que vous observez, vous regardez ce qui se passe. Vous avez passé du temps avec elles. Moi, je me demandais forcément, Christelle, ça vous a... appris, vous l'aviez certainement aussi des gens en vous, mais ça vous a encore peut-être plus permis de regarder les choses autrement.
1: Bien sûr. Bien sûr, parce qu'en plus là, pour le livre, c'était vraiment en plus un travail que je voulais plus anthropologique, ethnographique, parce que ça venait d'un, c'est mon travail de fin d'études. J'avais repris des études, un certificat universitaire en transition sociale et résistance, et donc c'était un travail anthropologique. Mais il se trouve que sur l'année là aussi, je me suis dit, mais tiens, comment on fait pour récolter la parole des personnes invisibilisées? Et donc Laetitia, qui elle vit en ville, elle fait ça déjà beaucoup. Elle va amener la culture en bas des barres d'immeubles, voilà. Elle fait vraiment ça aussi. Et là, notre objectif, c'était de récolter leurs paroles. Et pour ce faire, évidemment, on ne débarque pas dans les fermes avec un carnet et faire « c'est des courgettes que vous plantez là, très bien
0: ». Vous avez combien de lapins? C'est quelle race?
1: Mais dis donc, c'est très joli, ceci. On travaille avec elle, donc on va... nous aussi, on était couvertes de terre, de boue, de caca de porc, et voilà, c'était très bien.
0: Oui.
1: Et en fait, le fait de le sentir même dans son corps et dans ses cinq sens, parce que c'est très...
0: C'est très sensoriel, presque sensuel même,
1: le fromage.
0: Oui, sensuel,
1: le
0: bien
1: fromage,
0: sûr,
1: c'est un truc de fou. Ouais. Et donc en fait, c'est très très sensuel. Et
0: même
1: donc,
0: l'odeur
1: le fait
0: du
1: de la
0: lait
1: voir,
0: juste après l'avoir trait.
1: Mais c'est cette un truc odeur-là. De dingue. Oui. Et le son du lait qui tombe dans. Enfin, bref, c'est vraiment quelque chose de particulier. Et ça, si on n'y va pas au contact du truc, en fait, on passe à côté de cette dimension qui est vraiment hautement poétique, je trouve.
0: Sensibiliser à la réalité paysanne, vous l'avez dit, Christelle Delbrouck, ça va passer aussi par du spectacle, c'est ce que vous allez faire. Mais j'ai envie de dire que vous aviez déjà mêlé votre engagement avec la télé, notamment. Hein. Il y avait la série chez Nadette, qu'on trouve sur Ovio. Et dans cette série, vous étiez Bernadette, qui tient avec sa fille Pauline un bistrot dans un village au cœur de la Wallonie. C'était 100% wallon. Moi, j'ai regardé des épisodes, ça parlait déjà de la condition féminine en milieu rural, où on entend la langue, l'accent wallon. Ça aussi, c'est un autre, pas de vos combats, mais d'un autre engagement. C'est aussi un engagement qui vous est cher.
1: Je pense que c'est l'amour des mots, en fait. Le truc, c'est que je vois... je viens de passer, là, en arrivant ici, devant le siège d'un parti hautement reconnu, dont je ne citerai pas le nom, et sur la vitrine, il y a plein de slogans, et tout est vide de sens, parce que en fait, tout ce qu'ils mettent en avant, ils sont en train de le détruire derrière. Et donc, en fait, quand on vide les mots de leur sens, ça, pour moi, on détruit en fait même ce qui fait la communication, ce qui fait la cohésion sociale. Et le wallon, pour moi, c'est la langue de la sécurité. C'est-à-dire que j'ai été élevée par mes grands-parents qui parlaient exclusivement wallon. Enfin, ils parlaient un peu français, mais c'était quand même beaucoup de wallon. Et pour moi, c'est vraiment la langue de la sécurité. C'est-à-dire que j'ai l'impression qu'il ne peut rien m'arriver en wallon. Et il y a beaucoup de gens encore qui ont cette langue wallonne en tête, mais qui en ont honte. Et là, je trouve que c'est bien de le remettre au goût du jour. Et chez Nadette, c'était ça. Et d'ailleurs, c'est pas fini, cette aventure.
0: Ouais, et ben, les aventures de Christelle Delbrouck, on continue d'en parler. On écoute tout d'abord Bonnie Tyler, qui nous a quittés hier. Bonnie Tyler, la voix des années 80, qui a disparu à 75 ans et qui s'est fait connaître avec ce titre. It's a hot take.

0: Voilà, c'était Bonnie Tyler, It's a Heartache, Bonnie Tyler, qui a disparu donc hier à l'âge de 75 ans. Il est temps de retrouver Frédéric Ronce.
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0: Et pendant tout l'été, eh bien, il nous fait découvrir, j'allais dire, son panthéon de bandes dessinées. Salut Frédéric.
2: Salut à tous.
0: C'est vrai que je ne connaissais absolument pas la BD dont vous allez nous parler. C'est Ethel et Ernest de Raymond Briggs et c'est chez Grasset.
2: Eh bien, figurez-vous qu'en 1998, cela nous ne rajeunit pas, Grasset, qui est une très grande maison de littérature, a publié une bande dessinée. Et pourquoi finalement une maison avec une réputation pareille, hein, n'oubliez pas, c'est la maison d'édition entre autres de Sorge Chalandon par exemple, hein, se fend d'une exception dans son catalogue en publiant Ethel et Ernest? Et ben tout simplement parce que c'est une pépite absolue. Raymond Briggs, auteur anglais, et voilà, nous allons parler de bande dessinée anglaise, britannique.
0: C'est assez rare. Hein.
2: C'est plutôt rare. Publie ce qu'on peut vraiment appeler un chef-d'œuvre, tant sous la forme que sous le fond, qui raconte la vie de ses parents en 5 chapitres, un par décennie, et qui nous raconte comment l'Angleterre est devenue ce qu'elle est aujourd'hui, et comment ses parents se sont rencontrés, se sont aimés, et finalement ont disparu. C'est son histoire à lui.
0: C'est une vie simple qui a connu la Deuxième Guerre mondiale.
2: C'est une vie simple qui a connu la Deuxième Guerre mondiale, la nationalisation des charbonnages, l'arrivée des travaillistes au pouvoir, la déliquescence ultralibérale thatchérienne. C'est l'histoire d'une génération qui a permis à Raymond Briggs, à ceux qui sont nés juste un petit peu avant la guerre ou pendant la guerre, d'être cette fameuse génération qu'on connaît des années 60, les Beatles, etc., etc. Cette liberté qu'a connue cette jeunesse britannique dans les années 60, il le doit en grande partie à une génération qui a été une génération laborieuse, qui a été une génération qui finalement s'est extraite tout doucement, avec énormément de difficultés, à un ordre social extrêmement rigoureux, extrêmement rigoriste. On ne parlait pas d'ascenseur social à l'époque. Comme dit son mari, boniche. Elle dit non, je ne suis pas boniche, je suis une domestique, je suis une femme de maison au service d'une famille bourgeoise. Ernest, donc, son mari, il est milkman. Il livre le lait.
0: Oui.
2: Le matin devant toutes les maisons de son quartier de deux arrondissements londoniens. On le voit passer de la marche à pied au vélo et du vélo à la petite voiture électrique. Véritable révolution juste après la guerre. Mais avant toute chose, et c'est exceptionnel, c'est une histoire d'amour. C'est une histoire d'amour qui dure une vie. C'est une histoire d'amour où les sentiments et la fidélité, la loyauté qu'ont les époux et les amoureux l'un pour l'autre est plus grande que la guerre et que les catastrophes qu'elle a semées, est plus grande que les révolutions sociales qui se sont enchaînées décennie après décennie. Et c'est aussi un hommage d'un fils unique pour ses parents qui ont eu qu'un seul but dans leur vie, c'est de permettre à leur enfant de devenir ce qu'il est devenu, un très grand artiste, un très grand raconteur d'histoire. Je ne sais pas si j'ai le temps d'en dire encore un petit peu plus.
0: Oui.
2: Dans le trait de Raymond Briggs, il y a quelque chose qui immédiatement, pour ceux qui ont un tout petit peu de culture graphique, nous fait penser aux Britanniques. Et je serais bien en mal de le décrire au micro, mais il y a quelque chose qui n'est pas de la ligne claire. C'est un trait au crayon, c'est une mise en couleur au pinceau et au crayon. Il y a un mélange entre une simplicité presque caricaturale et un naturalisme, un réalisme qui convient parfaitement au récit.
0: C'est pour ça que je vous ai dit tout à l'heure, Frédéric, qu'il y avait un côté, un charme désuet, et vous m'avez dit non, pas que. Et c'est vrai qu'il y a un côté intemporel.
2: Il y a un côté intemporel. Je trouve que ces personnages, ils leur donnent vie, et qu'ils réussissent d'un point de vue narratif quelque chose qui est presque encore plus difficile. Parce que comment parler dans un petit roman graphique qui fait même pas 100 pages, d'un amour exceptionnel, de tout un pan de l'histoire du XXe siècle, de raconter l'évolution sociale. Eh bien, il y parvient simplement en comprenant les dialogues entre Ethel et Ernest. Il y a chaque fois l'un ou l'autre qui pose une question à son mari, ou le mari qui pose une question à sa femme, et chacun va répondre de manière extrêmement naïve, va répondre d'une manière à nous faire comprendre de façon extrêmement simple ce qui a changé et ce qu'il en est. C'est vraiment un chef-d'œuvre.
0: Ethel et Ernest, donc de Raymond Briggs chez Grasset. Comme cet album est sorti donc il y a une petite trentaine d'années.
2: Oui, truc comme ça,
0: voilà,
2: oui, pas loin.
0: Ça fait mal d'y penser. Bientôt, on peut le trouver encore chez vous, j'imagine, à la librairie Flagey, par exemple.
2: Je n'en suis pas sûr. Je n'ai pas vérifié avant de venir, mais je n'en suis pas sûr. Dès que je rentre à la librairie, je vais vérifier. Mais si un jour vous tombez sur Ethel et Ernest de chez Grasset, ne réfléchissez pas, achetez-le.
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0: Notre invité aujourd'hui, Christelle Delbrouck, comédienne, autrice, metteuse en scène et voix engagée pour faire connaître la voix des paysannes, notamment avec ce livre « Ce qui l'émeut ». Paysanne, ongle sale et cœur gros aux éditions Academia. Et puis elle vient d'achever aussi la tournée Binette et Déméter, ce qui donnera lieu plus tard à un spectacle. Un souvenir d'été, Christelle, à partager aujourd'hui.
3: Oui, alors moi j'ai l'avantage d'être en couple avec quelqu'un qui a plus ou moins le même âge mental que moi, je pense. Et donc voilà, il y a quelques années, on s'est dit ok, il fait extrêmement chaud, on part pas souvent en vacances, on part pas très loin. Et donc c'est pas grave, on se fait une après-midi au bord de la Semois. J'adore ce coin.
0: Ouais, très bien.
3: Donc on descend, on se gare au bord de la Semois, on était avec deux autres potes et je vais pas vous dire exactement l'endroit parce qu'on va y retourner cette année et j'ai pas envie qu'il y ait trop de monde.
0: Gardez le secret, je suis d'accord. Les spots secrets, il faut les garder.
3: C'est ça, on gare sa voiture, on part faire une balade, on monte sur les crêtes, petit pique-nique, grosse balade et en fait quand on descend en dessous, on redescend de l'autre côté, la voiture est loin, on n'a plus envie de marcher. On se met le cul dans une bouée, on redescend la Semois. Mais faut savoir que quand on redescend la Semois, si jamais il y a un coup de vent, on peut la remonter. Parce que la Semois est, à mon avis, la rivière la moins sauvage. Ou en tout cas la moins tumultueuse. C'est la plus sauvage, mais c'est la moins tumultueuse de la Belgique, je crois. C'est très très drôle, ça peut prendre des plombes.
0: Le questionnaire, qu'est-ce qui vous redonne de l'élan quand vous avez le moral dans les chaussettes de sport? Alors l'odeur ou le parfum qui réconforte?
3: La cire de bois.
0: Ouais. Le plat qui console?
3: Pain grillé, beurre salé, confiture de rhubarbe.
0: Ouais, très bien. La chanson qui vous fait du bien?
3: Patti Smith, People Have the Power.
0: Ça point levé, on y va à fond. C'est bien pour vos paysannes, là. Vraiment, c'est totalement elle. Le tableau dans lequel vous aimeriez vivre?
3: Le tableau avec les corbeaux dans Van Gogh. Vous voyez, champ de blé aux corbeaux. Oui. C'est un truc un peu sombre, mais il a l'air d'y avoir du vent, comme ça, ça a l'air assez sympa.
0: Et puis, il y a un chant.
3: Ouais.
0: Un plaisir qui ne coûte rien?
3: Regarder les pigeons dans les arbres. C'est des clowns, ces oiseaux, ça me fait rire.
0: Le livre ou le film pour remonter le moral?
3: C'est un livre, c'est Eden de Odur Ava Olafsdottir. C'est une autrice islandaise.
0: Oui, je conseille aussi d'elle DJ Bambi.
3: Ouais,
0: excellent, fabuleux.
3: Eden, vraiment, très formidable.
0: Bien. Votre personnage de film, de BD ou de roman préféré?
3: Louise, de Thelma et Louise.
0: Ouais.
3: Excellent. Suzanne Sarandon, forever.
0: La personnalité sportive qui vous inspire?
3: Alors pour l'instant c'est Emma Messemann, j'adore, c'est la basketteuse.
0: Oui.
3: Elle est dingue et elle est d'un fair play et d'une gentillesse, elle a l'air super. J'ai envie d'aller boire un café avec elle.
0: Le sport que vous aimeriez essayer?
3: Le roller derby, mais j'ai pas d'équilibre.
0: Le sport auquel vous ne comprenez rien mais qui est quand même rigolo à regarder?
3: Le disco foot. C'est des gens... En fait si on s'arrête de danser, on a une pénalité.
0: Carton rouge bientôt. Le sport que vous aimez regarder à la télé mais pas pratiquer?
3: Tous, mais je dirais quand même l'athlétisme.
0: Ouais. Le, imaginez votre mantra de compétition, okay, ou le trigger.
3: Si c'est moi qui fais la compétition, je fais « Allez, c'est bientôt fini
0: !» Votre juron préféré.
3: Shit.
0: Votre expression belge préférée.
3: Ça ne ruche un à rien.
0: Allez, on va passer justement au foot.
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5: Hier soir, il n'y avait pas de rencontre à la Coupe du Monde, occasion d'une pause bénéfique pour celui qui a regardé les déjà 97 matchs joués. Il en reste 7 dans la phase finale, à commencer par le premier quart France-Maroc, ce soir à 22h. Parce qu'il n'y a pas de match, c'est l'occasion de faire un premier bilan. Et d'abord de l'équipe nationale belge. Il est toujours complexe, pas seulement pour la Belgique d'ailleurs, de sortir des matchs de poule. Ce fut encore le cas cette fois. Pour quelle raison ? Sur le papier, l'équipe nationale affronte des équipes moins bien classées au ranking de la FIFA. Ce sont des rencontres complexes parce que l'adversaire adopte une tactique hyper défensive, comme ce fut le cas contre l'Iran et même l'Égypte. Et lorsque le jeu est plus ouvert, l'équipe belge sait déployer sa tactique et être sans pardon en contre, comme Belgique-Nouvelle-Zélande et Belgique-États-Unis. Les observateurs considèrent que lorsqu'une équipe passe au-delà d'une rencontre difficile, ce fut le cas contre le Sénégal, une dynamique se crée qui est porteuse pour la suite du tournoi. Pour preuve, malgré la polémique et le déchaînement médiatique qui précéda le match contre les USA, l'équipe semblait boostée et a livré sa meilleure prestation jusqu'à présent. Un second constat. L'équipe belge a été constituée d'une série de nouveaux joueurs, parfois jeunes, encadrés par quelques anciens, déjà présents lors des exploits en Russie. Et si les choix de Rudy Garcia, le sélectionneur national, a surpris à plus d'une reprise, et même suscité bien des critiques a priori, ils ont été gagnants. Et on dit qu'un entraîneur qui gagne a toujours raison. C'est le cas jusqu'à présent. La Belgique est sortie première de sa poule, lui ouvrant la suite du parcours plus simple sur papier. Un des favoris de l'épreuve, l'Espagne, est le prochain adversaire. Attendons de voir comment Rudy Garcia va composer son équipe. Deux autres points ont suscité mon attention. D'abord, à ce moment de la Coupe du Monde, sur les 8 derniers pays qualifiés, il en reste 6 Européens. Et ce, malgré le retour prématuré de l'Allemagne, des Pays-Bas ou du Portugal, considérés comme de grandes nations du football. Les deux autres restants sont l'Argentine et le Maroc. Plus qu'avant, me semble-t-il, l'Europe est une référence pour le monde du football. Elle attire les meilleurs joueurs d'un peu partout, comme africains ou sud-américains. Et puis une équipe comme le Brésil semble vieillissante, et ne pas avoir osé renouveler son effectif. Les Brésiliens rentrèrent au pays dès les huitièmes de finale, après avoir été battus par des Norvégiens enthousiastes. Comme peu le feront, il me plaît également de faire un premier bilan de l'arbitrage. Si l'un ou l'autre match s'est soldé par de fortes critiques contre l'arbitre, je pense à la rencontre France-Paraguay, la plupart des rencontres furent bien menées à leur terme. Les traditionnelles figures de proue de l'arbitrage, comme les deux arbitres anglais ou français, comme l'un ou l'autre sud-américain, sortirent du lot. Mais également cet arbitre jordanien qui, deux fois, a dirigé la Belgique. Et malgré de nombreuses critiques depuis qu'il a été instauré, l'arbitrage vidéo, le VAR, est un plus pour la justesse des décisions, il faut bien le reconnaître. Espérons qu'il en sera encore ainsi jusqu'au terme de la compétition. À demain donc pour d'autres impressions de Coupe du Monde.
0: Et après Bernard Van Vint, voici Pierre Demar. Je pense à vous.

0: Je pense à vous, c'était Pierre Demar. Pas de coup dans l'eau, pas de coup de soleil, mais le coup de cœur de l'invité. Notre invité aujourd'hui, Christelle Delbrouck, autrice, comédienne, metteuse en scène, même si j'ai tout mis dans le désordre, et aussi engagée pour la cause paysanne, notamment avec ce livre « Ce qui l'émeut », paysanne, ongles sales et cœur gros, aux éditions Academia. Un coup de cœur, Christelle. Pour qui, pourquoi ?
1: Alors, un coup de cœur, je dirais Marie-Aurore Daouance, qui est d'ailleurs ici, dans le coin, qui est aussi comédienne, autrice, etc., et qui, à un moment, il y a quelques années, quand elle a reçu le prix Maeterlinck, a utilisé sa tribune pour dire, en fait, ça suffit ce qu'on fait avec les gens qui dorment dehors et qui n'ont rien à manger, ça suffit ce qu'on fait avec les exilés. Et elle a créé, avec un comparse, 2,50€, qui est une association qui... 2,50€, c'est plus ou moins le prix d'un repas qu'on pourrait avoir avec une tartine et un œuf dur, quoi. Et donc, voilà, si vous avez envie de soutenir 2,50€, parce que même si on n'en parle plus trop, c'est encore vraiment important d'être là pour aussi donner un peu d'argent aux hébergeurs, hébergeuses qui essayent d'avoir les exilés, etc., et d'arrêter de les laisser tout seuls et surtout de ne pas manger. On reste dans la filière de l'alimentation,
0: exactement. Mais
1: de l'alimentation en ville pour les gens qui ne savent pas manger.
0: Voilà. Oui, exactement. Et puis, bah, tiens, on peut aussi dire que pour les sans-abri, quand on parle des sans-abri, on pense souvent à l'hiver, mais il y a beaucoup plus de sans-abri qui meurent l'été du fait de la chaleur et de la déshydratation.
1: C'est beaucoup plus dangereux.
0: Oui,
1: et à Bruxelles, ça explose.
0: Oui.
1: Donc vraiment, il ne faut pas hésiter à au moins leur demander s'ils n'ont pas besoin d'eau. En tout cas, il ne faut pas avoir peur de leur parler.
0: Alors, Christelle, on l'a dit en début d'émission, vous rentrez donc d'une tournée Binette et Déméter, où vous êtes allée à la découverte des paysannes, donc entre Gembloux, où vous habitez, et Le Havre, où d'où vient votre complice, hein, Laetitia.
1: Oui.
0: Votula, c'est bien ça?
1: Oui, tout à fait.
0: Et est-ce qu'il y a peut-être, vous nous avez dit aussi qu'il y aurait un spectacle hein, qui allait se faire de toutes ces rencontres, est-ce qu'il y a peut-être déjà des dates, un rendez-vous à la rentrée que vous avez envie de partager avec nous?
1: Alors des dates, vu qu'on n'a pas encore le spectacle, on n'a pas encore de dates, mais par contre pour le livre Ce qui émeut, je le présenterai à la petite foire paysanne à côté de Bertry le 26 juillet, c'est à Tournai avec un Y, donc pas Tournai, c'est Tournai, province de Luxembourg, à 11h, et donc il y aura un arpentage la veille, le samedi, avec Pauline de la Fugia, aussi à la petite foire paysanne, et donc voilà, de toute façon, il faut aller à la petite foire paysanne, c'est quand même vraiment sympa, il y a plein d'initiatives chouettes, et il y a plein de chouettes rencontres et de débats.
0: Oui, voilà. Et puis j'imagine aussi qu'il y aura aussi peut-être d'autres rendez-vous du côté des librairies de Namur, de Liège, de Bruxelles,
1: voilà. C'est en route. Ça va être
0: voilà.
1: Très bien.
0: Ouais. Un peu petit dernier mot, un message qui vous tient à cœur, à nos auditeurs, à nos auditrices.
1: Regardez à l'horizontale et n'hésitez pas à regarder les gens qu'on ne regarde jamais, parce que de temps en temps, on peut y trouver des perles, et c'est important.
0: Vous avez découvert quelque chose en particulier qui vous a particulièrement ému, surprise, vous vous êtes dit « Oh, ça, je ne savais pas ».
1: Tout m'a ému, mais ce que j'ai découvert, c'est qu'en fait, il était encore possible de changer les choses. Je suis quelqu'un de relativement pessimiste. Et là, ce mois, avec les paysannes, je me dis, on peut encore changer les choses. Par contre, voilà, il faut s'y mettre, quoi.
0: Voilà, il faut s'y mettre. Et en attendant, ben, je rappelle, donc, Ce qui l'émeut, paysanne, ongles sales et cœur gros, aux éditions Academia. Merci beaucoup, Christelle Delbrouck.
1: Merci.
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5: Bonjour à tous et à toutes et bienvenue dans ce nouvel épisode du Showcase de l'été. Aujourd'hui, je vous parle d'une artiste née en Sardaigne. Elle vit aujourd'hui à Bruxelles et cette histoire de déplacement est déjà assez présente dans sa musique. Mesdames et messieurs, Carla T. Son premier album s'appelle Tales of the Borders. Les frontières dont elle parle ne sont pas seulement géographiques, ce sont aussi les endroits où l'on hésite, où l'on change, où plusieurs identités peuvent cohabiter. Musicalement, Carla T navigue entre soul, R&B et pop alternative. Mais ce qui m'intéresse surtout, c'est la façon dont elle construit ses morceaux. Il y a de vraies guitares, une batterie live, des basses bien présentes, des claviers, mais aussi tout un travail électronique qui vient progressivement modifier les textures. Le résultat est assez organique, mais jamais complètement rétro. Le premier morceau qui a annoncé l'album « My Mind is a Sorcerer » est sorti en septembre 2025. Carla T y parle de ce moment où nos propres pensées peuvent prendre trop de place. Le clip joue d'ailleurs avec cette idée dans une mise en scène volontairement surréaliste. Puis il y a eu Dad Rational avec le rappeur américain Deco Comprehension. Là, le groove devient plus frontal avec un mélange de soul, de rap et de pop alternative. En janvier, Carla T a sorti By the River. C'est probablement le morceau qui illustre le mieux son goût pour le groove sans avoir besoin d'en faire trop. Batterie live, basse électrique, guitare, clavier et une trompette qui arrive presque comme une respiration. Et puis en mars, Close to the Light, un titre qui parle de continuer à avancer alors qu'on traverse une période de silence ou de perte, la production est plus électronique avec une basse synthétique et une guitare très atmosphérique. Ces quatre morceaux annonçaient donc Tales of the Borders, sorti le 17 avril 2026. L'album compte 8 titres et ajoute notamment How You Make Me Feel, Unsaid and Undone, Countdown et Deep. Carla T assure elle-même le chant, les guitares, l'écriture et la production. Et ça s'entend, les arrangements ne servent pas uniquement à accompagner sa voix, elle participe à raconter ce qu'elle veut raconter. Elle a présenté cet album sur scène à Bruxelles le 23 avril 2026 au Motown Concert, et d'ailleurs j'y étais, avec notamment Angelo Mustafa à la batterie, Issam Laben à la batte, Gaspard Matelin à la trompette et Deco Comprehension au rap comme invité surprise. Et pour l'instant, aucune nouvelle date n'est annoncée sur son calendrier officiel, mais vous pouvez la suivre sur les réseaux pour être tenu au courant. Carla T vient donc de poser les bases d'un projet qui parle de frontières, mais qui musicalement refuse justement d'en choisir une seule. Et je vous propose de l'écouter dans un live enregistré ici dans les studios de RCF Bruxelles. Ce live, vous pouvez le retrouver en vidéo sur la chaîne YouTube de La Vie d'Artiste. Et je vous dis à très bientôt pour un nouveau Showcase de l'été. Hi.

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1: Madame, Monsieur, bonjour. Merci de rejoindre notre émission La Voix de Dieu dans la Voix des Hommes. Frédéric Petit à la technique et Michel Van den Bosch au micro. En ces temps de grande chaleur, je vous propose de commencer notre émission par une œuvre de circonstance du compositeur français Hector Berlioz. Composée tout d'abord pour voix et piano, les Nuits d'été furent orchestrées par Berlioz avant l'année 1900.

1856, on n'en sait pas plus. L'œuvre composée d'après des poèmes de la Comédie de la mort de Théophile Gautier est l'une des œuvres majeures du compositeur. Voici dans l'ordre Villanelle, Le spectre de la rose, Sur les lagunes, Absence, Au cimetière et L'île inconnue. Brigitte Baleis, mezzo-soprano, est accompagnée par l'orchestre des Champs-Élysées, placé sous la direction d'un certain Philippe Erhueg. C'est un CD Harmonia Mundi.

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1: C'était donc Nuit d'été d'Hector Berlioz. Il y a des compositeurs qui ne trouvent pas vraiment la place qu'ils méritent, malgré le fait d'avoir composé des pages de grande qualité. C'est le cas d'un certain Muzio Clementi, né en 1752 et mort en 1832. Si vous avez étudié le piano dans l'une de nos académies, peut-être avez-vous eu l'occasion de lire ou de jouer sa musique. Grand pédagogue, il laisse de nombreuses pages pour le piano et parmi celles-ci, des sonates. Je vous propose de continuer notre émission en écoutant Yesin Kim, une grande pianiste, au piano dans la sonate Opus 12, numéro 2, qui date de 1784 de Muzio Clementi. C'est un CD Naxos.

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1: C'était donc une sonate pour piano de Muzio Clementi. Après le songe d'une nuit d'été qui a commencé notre émission, et pour respirer en ce temps du début de vacances, voici Joseph Canteloube, avec des extraits des chants d'Auvergne, composés entre 1923 et 1930. Les chants d'Auvergne sont constitués de 5 recueils de chants traditionnels, collecté, harmonisé et orchestré par le compositeur. Nous écoutons Caroline Samson soprano et le Tapolia Sinfonietta Orchestra dirigé par Pascal Raffet. La bergère au chant, chant de berger de Haute-Auvergne, l'eau de source, où irons-nous garder et là-bas dans le Limousin. Voilà, un petit air de vacances pour terminer votre émission. Et si vous partez en vacances, je vous les souhaite excellentes. C'est un CD bis, donc voici Joseph Canteloube.

0: Chers auditeurs, chères auditrices, bonjour. Vous écoutez La Voix des choses qui, en ce début d'année bien gris, va faire scintiller la lumière. Nous avons en effet le très grand plaisir d'accueillir Bernard Tirsiau.
1: Merci.
0: C'est, vous le savez, un homme aux multiples talents, écrivain, chanteur, poète, homme de théâtre, mais aussi maître verrier et sculpteur de verre. Et c'est là, c'est de cela dont Geneviève Berger et moi-même, Anne-Marie Pirard, parlerons avec lui aujourd'hui. Comme d'habitude, nous avons eu le privilège de vous rencontrer dans votre atelier, au cœur de la ferme de Martin Roux, un verdoyant petit coin de terre avec ses bois, ses étangs, ses théâtres, sa chapelle, son îlot habité par un saule pleureur, des poules d'eau et des bernaches de passage. Vous l'aurez reconnu, Bernard Tirsiau, ce sont vos mots que j'emprunte en vous souhaitant encore la bienvenue. Bien sûr, nous reparlerons de Martin Roux dans cette émission, mais sans plus tarder, voici la question qui ouvre traditionnellement la voie des choses. Bernard Tirsiau, quel enfant étiez-vous ?
1: Mon Dieu, j'étais un turbulent, un enfant un peu de toutes les aventures. Et puis, voilà,